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1: Adicia pour le monde, et oui, notre expression du jour, est-ce ou est-ce entre Gallia que Rabastens en français? Bon, c'est assez simple à comprendre.
2: Oui, mais moi j'ai compris.
1: Ben oui,
2: être entre Gaillac et Rabastens.
1: Voilà, cette expression, vous pouvez l'utiliser quand une personne a abusé d'un peu trop de vin, des billes, loubis. Qui, mais je dis le vin, mais ça peut être quelque chose d'autre, notre alcool. Dilentabé, que sera, ben, que la personne entre Gallia que Rabastens.
2: Ouais, alors toujours avec modération, on est d'accord, mais c'est quand quelqu'un est un petit peu peut-être, voire beaucoup pompette.
1: Eh oh, vous m'avez entendu, ça. Vous avez compris. Ouais. Bon, le Mike et buffet pas, il a le coup test. Il vaut mieux que cette personne ne souffle pas dans le ballon. À qui ouais. Pour revenir à l'expression, il y a à Bistodenage, 20 km entre Gallac et Rabastens. Donc ça fait 20 km environ. La route est un peu sinueuse entre Gallac et Rabastens. Et surtout, elle longe le vignoble gaillacois, d'où ben, l'origine de l'expression est entre Gallac et Rabastens.
2: Jaro, il y a d'autres expressions dans le même style?
1: Ben, nous cita Gascou, qu'est-ce qu'on disait, per exemple, qu'a cargata Madira? Littéralement, il a chargé à Madiran. Le vignoble de Madiran se situe en Gascogne, aux confins des départements du Gers, des Hautes-Pyrénées et des Pyrénées-Atlantiques. Aoué ou abé cargata Madira, littéralement, donc avoir chargé à Madiran, c'est être ivre, tout comme être, ben, Este bewet et bewet du verbe bewet, bewet qui veut dire boire en occitan gascon.
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3: Bonjour à toutes et tous, bienvenue dans Affaires Classées, le podcast. Je vous emmène faire un petit tour deux siècles en arrière. Nous sommes dans la soirée du 1er mai 1827. Un paysan de Barcus rentre de la célèbre foire d'Oloron. Il est abattu par un inconnu. Question, qui lui en voulait donc? Réponse dans un instant.
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3: Chaque année, le 1er mai, la ville d'Oloron-Sainte-Marie organise sa traditionnelle foire au bétail. Un rendez-vous inspiré des grandes foires d'antan et qui attire plusieurs milliers de visiteurs depuis le XIVe siècle. Ce lundi 1er mai 1827, Dominique, un habitant de Barcus, l'a passé, comme beaucoup, dans la capitale du Haut-Béarn. Rentrant seul, à pied, il est 22h lorsqu'il parvient à l'entrée d'un petit pont dit de Choco, à une courte distance de sa maison d'habitation. À peine pose-t-il le pied sur l'ouvrage qu'une soudaine lueur déchire la nuit. Une lueur doublée d'une détonation. Pas de doute, Dominique vient d'essuyer un coup de fusil. Blessé, le fermier tombe en criant « À l'aide! À l'aide !» Au loin, il y a un homme qui court le long du ruisseau, enjambant une barrière. Pas de doute, c'est l'agresseur. Marianne, une jeune servante occupée à ses prières, entend les hurlements plaintifs de cet homme qui appelle au secours. La bonne dame s'empresse d'alerter le maître de maison, l'instituteur et quelques paysans qui accourent afin de porter assistance au malheureux. Blessé à la poitrine et au bras gauche. Dominique Etchegoyen est transporté à son domicile où le médecin vient lui prodiguer les soins que son état grave nécessite. Au petit matin, le maire de Barcus se rend à son chevet. Il lui demande de décrire en détail ce qui s'est passé. Dominique est formel. L'obscurité l'a empêché de reconnaître l'agresseur qui semblait posté au loin, en embuscade. Les gendarmes de Mauléon rappliquent. À leurs yeux, c'est une vraie tentative d'assassinat. Les blessures de Dominique sont graves. Il aurait bien pu y passer.
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3: L'enquête criminelle débute. Dominique jure qu'il ne se connaît aucun ennemi. Ses affaires sont saines et Il est, dit-on à l'époque, de bonne mœurs. Les soins appliqués du docteur Alcat et sa constitution robuste lui vaudront une incapacité totale de travail de 20 jours, mais il se rétablira de ses plaies, fort heureusement. À Barcus, l'affaire jette un émoi certain dans la population, à tel point que les rumeurs les plus folles circulent. Certains disent Dominique Etchegoyen décédé, quand d'autres désignent déjà le nom de l'assassin présumé. Dans leur procès-verbal, les gendarmes rapportent en effet que des soupçons insistants circulent sur la personne du premier voisin de la victime, un certain Etcheoun, du nom de la maison basque qu'il occupe ici, identifié comme étant Pierre Topet, né au village en 1786. Les gendarmes vérifient. Topet traîne la réputation d'être un mauvais sujet, un repris de justice aussi. À peine quadragénaire, il sort de la prison d'Ace où il a purgé 5 années de prison pour des violences graves sur l'ex-amant de sa femme. Et selon la rumeur, il ne rêvait que d'une chose, se faire justice lui-même et expédier en enfer celui qui l'a envoyé derrière les barreaux, un certain Egiafal, qui a passé lui aussi la journée du 1er mai à la foire d'Oloron. À Barcus, la clameur publique ne parle que de lui. C'est Topet, alias Etcheoun, le suspect, point final. Certains habitants affirme qu'il a guetté le retour de son rival en se postant aux aguets. Trompé par l'obscurité régnant dans ce chemin creux et sinistre, il se serait trompé de cible, tirant par erreur sur Etchegoyen. Le scénario est séduisant, en apparence.
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3: Les gendarmes ne voient pas qui en voulait au malheureux Etchegoyen. En revanche, la piste menant à Etcheoun semble beaucoup plus fructueuse. Ces derniers temps, par jalousie ou par haine, toutes les occasions étaient bonnes pour chercher querelle à son rival. Une voisine affirme qu'Etcheoun lui a demandé si Egiafal avait bien l'intention de se rendre à la foire d'Oloron. Étonnante curiosité sur l'emploi du temps de son ennemi juré. Mieux encore, le métayer d'Etcheoun affirme qu'il était bizarrement absent de sa maison la nuit du drame. Et ses enfants, ses propres enfants, le confirment. D'ailleurs, personne ne l'a revu depuis. Pour les gendarmes, les soupçons s'accumulent. Plusieurs villageois rapportent qu'Etcheoun se cacherait dans les bois, sur les sommets de la roue. Pourquoi diable pareille fuite s'il n'a rien de se reprocher ? Bizarre. Au tribunal de Saint-Palais, le procureur du roi, M. de la Régoyenne, discerne dans cette cavale comme un aveu de culpabilité. Il délivre donc un mandat d'arrêt contre le fugitif dont tout le monde parle, mais que personne ne voit. Il faut dire qu'en Soule, la personnalité de Pierre Topet, alias Etcheoun, laisse peu indifférent. Doué d'une âme ardente, d'une susceptibilité que beaucoup disent excessive, l'homme a connu une jeunesse orageuse. Fâché avec ses parents, sa jalousie l'a conduit à suspecter l'infidélité de son épouse et à asséner un coup de hache au visage de son amant supposé, le fameux Egiafal. À l'époque, nombre de paysans basques s'expriment dans leur langue natale. Peu d'entre eux ont eu la chance d'aller à l'école. À la différence d'Etcheoun qui, lui, a appris le français qu'il parle à la perfection.
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3: Au Pays Basque, Etcheoun passe pour être un poète. Né en pleine période romantique, il est l'auteur de nombreux chants dramatiques, des poèmes émouvants dont les vers racontent les principaux événements de sa vie, souvent tragiques, comme son mariage avec une fille de niveau social inférieur. Une union qui a déshonoré sa famille alors qu'il n'avait que 20 ans. Vexé, son père l'avait menacé de le déshériter. Couchant ses malheurs sur le papier, le jeune homme devint poète et écrivain. Quand son épouse le trompa, Etcheoun se mit à écrire sur le thème de l'amour trahi. Un sujet cher aux auteurs romantiques, mais ses écrits vont aussi se retourner contre lui. Alors qu'il est en cavale après les coups de feu tirés le 1er mai contre son voisin Etchegoyen, le poète se console en écrivant quelques vers. Planqué dans une cabane de berger, il compose un chant qui deviendra célèbre et dont voici le dernier couplet. Dans le village de Barcus, ne cherchez pas Etcheoun. Vous qui, désirant l'arrêter, êtes à sa poursuite, il compose des chants à Igelou, désignant ainsi le lieu de sa cache. Il n'y a pas de plus beau pâturage en Soule, conclut-il. Mais quand les gendarmes mettront la main sur ce poème, ils vont l'utiliser contre lui comme une pièce à conviction, à charge. Etcheoun est en effet interpellé 4 mois plus tard chez un notaire de Tardets alors qu'il s'apprêtait à signer un acte de vente par lequel il tentait de mettre sa propriété de campagne à l'abri de ses créanciers. Redoutait-il que la justice la confisque au cas où il serait reconnu coupable de la tentative d'assassinat sur Etchegoyen, son voisin, la nuit du 1er mai 1827 ?

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1: Son procès aux assises s'ouvre le 18 août 1828 dans les murs du Parlement de Navarre, à deux pas du château palois. Vu la personnalité de l'accusé, l'audience défraie la chronique judiciaire. Ce n'est pas tous les jours, en effet, qu'on juge un poète écrivain. Face aux 12 hommes tirés au sort comme jurés, l'accusé a préféré s'habiller avec de misérables haillons. Lui qui est propriétaire de sa ferme, un luxe rare pour l'époque, il joue le pauvre. Une foule de dames élégantes se masse dans les rangs du public. Face à l'exposé de l'avocat général, M. Lamothe Duncan, Etcheoun ne varie pas. Il est innocent, voire persécuté. Ses malheurs datent de son mariage, clame-t-il dans un français excellent. Et tandis qu'il purgeait une peine de prison, sa femme a, dit-il, continué à le tromper avec son rival, le sieur Egiafal. Une fois libéré de la prison d'Eis, Etcheoun trouva l'amant de son épouse installé dans son propre lit, régnant en maître chez lui. Il le mit certes à la porte, mais l'accusé poète peinait à calmer sa peine. « Scélérat, tu buvais mon vin, tu mangeais mes jambons, tu devrais être à ma place » lance-t-il plein de haine à Egiafal, qui est cité comme témoin à la barre de la cour d'assises. Pour l'accusation, ce récit de souffrance, de haine, illustre à merveille le mobile du crime. Le soir du 1er mai 1827, selon l'avocat général, Etcheoun voulait faire la peau à Egiafal et il l'a patiemment attendu, en guet-apens. Et c'est par erreur, parce qu'il faisait nuit, qu'il s'est trompé, faisant feu sur Dominique Etchegoyen, qu'il faillit bien tuer. En leur intime conviction, les jurés vont pourtant absoudre le poète soultan aux mille malheurs. Etcheoun est acquitté. Il rentre à Barcus le soir même.
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1: 1er mai, jour de foire. C'était ce rendez-vous avec l'histoire en 1827 du côté de Barcus. Je vous retrouve dans un prochain numéro à la rencontre de la Deuxième Guerre. La Deuxième Guerre mondiale et un épisode qui s'intitulera « Mort aux traîtres ». Nous sommes en février 45. Les Allemands ont quitté le Béarn, le Pays Basque. Et pourtant, on juge à Pau un traître qui a livré aux Allemands les deux frères du célèbre cancérologue Léon Schwarzenberg. De quoi s'agit-il ? Réponse dans un prochain numéro. À bientôt.
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3: 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Je suis trop fier de mon jingle, j'en suis fier. Je l'assume, j'en suis fier. Comment ça va les gens sur Ici Picardie ? C'est la Camini Minute, votre chronique de la joie et de la bonne humeur. Écoutez-moi, ça va, sauf que je suis encore un petit peu ému, parce que comme beaucoup de Français, j'ai vu le biopic sur la vie de Philippe Nicolic des To Be Free partir un jour. Sans retour, c'était émouvant. Il paraît que Caris, le rappeur, l'a vu et il a pleuré. C'est pas vrai. Je précise que c'est pas vrai parce que j'aime mon nez, okay, je veux le garder. Les années 90, nous, on a connu les grandes manias, les plus belles manias. Michael Jackson mania, Club Dorothée mania, Patrick Bruel mania. Et vous, vous avez quoi ? La Chikung mania. Voilà, c'est Chikungunya, c'est nul, nul. Nous, on a connu des manias de ouf, on a connu les boys bands. Et au final, les To Be Free, qu'est-ce qu'ils faisaient ? Ils faisaient un peu de la dance et de la techno. Vous connaissez cette musique ? La musique avec des textes extraordinaires, dignes de Baudelaire, de Balzac et de Molière. Il y a un Américain, il est arrivé, il a dit... I like to move it, move it. I like to move it, move it. I like to move it, move it. You like to move it. I like to move it, move it. I like to move it, move it. Ça, c'est même pas un refrain. C'est un mantra, les gars. Extraordinaire. Les Allemands, ils ont vu ça. Ils ont dit, OK, nous aussi, on va s'y mettre. Eins, weins, Polizei. Drei, vier, Grenadier. Fünf, sechs, Sainte-Kirche. Siebenacht, Gutenacht. Je suis pas très fort en allemand, j'ai fait ce que j'ai pu. Mais on sentait le niveau du texture. Il y a un mec qui avait écouté ça, il a dit « Ok, d'accord, vous voulez jouer ça ?» Tout-ta, tout-ta, tout-ta-ta. Tout-ta, tout-ta, tout-ta-ta. Lui, on pensait qu'il avait fini le game. Mais non. Après, les mecs, ils se sont dit, nous, on fait plus de mots, on fait juste des sons. Pi, pa, pa, palopo. Pa, pa, palopo. Pi, pa, pa, palopo. Même les chanteurs, ils comprenaient même plus ce qu'ils disaient. I'm a scat man. Vous allez pas me faire croire que le mec, il comprenait ce qu'il disait. Voilà, c'était ça les années 90. De la créativité, des chansons à texte. Mais bon, toutes les bonnes choses ont une fin. Les années 90, elles sont parties. Un jour, sans retour, effacées. Votre amour, sans se retourner. Excusez-moi, je suis encore ému par le téléfilm sur Philippe Nicolique.
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1: C'est ma passion, mais je me sens vraiment libre sur la glace. Je transmets vraiment ce que je ressens dans ma vie de tous les jours, en fait.
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3: Aujourd'hui, on part à la patinoire avec Lou Thérault. Après des années de compétition en couple au plus haut niveau, elle entame un nouveau chapitre en solo. Lou, tout d'abord, la glace. Je crois savoir que c'est une passion familiale, c'est ça ?
1: Très simple, c'est ma maman qui a fait de la danse sur glace quand elle était jeune et qui en faisait encore quand on est arrivé avec ma sœur. Et en fait, moi, je l'ai vue patiner une fois à un gala parce qu'elle patinait déjà dans le club de Belfort. Et j'ai dit que je voulais faire comme ma maman. Donc voilà comment tout a commencé.
3: À 16 ans, tout bascule quand il faut choisir entre rester à Belfort et partir en Pôle France, en fait, non ?
1: Il y a eu, je pense, quand même quelques mois de réflexion où je me demandais si ça valait vraiment le coup. Je savais pas, enfin, je connaissais pas, en fait, le sport de haut niveau vraiment. Donc on se pose la question de est-ce que, effectivement, ça vaut le coup ? Est-ce que je change de lycée ? Je quitte tous mes camarades d'entraînement, mes copains au lycée ? Et en fait, du jour au lendemain, j'ai dit à ma mère que c'était bon. En fait, je crois que j'étais prête et que je voulais partir pour vivre cette expérience et que je trouvais ça sympa d'avoir un double projet déjà étant jeune, en fait, de pouvoir continuer mon lycée et de faire mon sport, ma passion à côté.
3: En fait. Après 10 ans de danse en couple, vous avez décidé de repartir seule en solo. Est-ce que c'est un sacré saut dans l'inconnu quand on est toute seule et qu'on a vécu en couple, en tout cas sur la glace ? Pendant 10 ans.
1: Beaucoup d'appréhension. En fait, ça faisait 10 ans que je patinais en couple. Donc j'ai fait du solo en étant petite, mais c'est vrai que c'était, comme je vous l'ai dit avant, pas du tout le même stress, les mêmes attentes. Et là, de repartir toute seule, j'ai commencé la saison en septembre. J'étais vraiment pas du tout confiante. Enfin, là, on se retrouve vraiment toute seule sur la glace. Je m'entraîne avec Olivier Schoenfelder, mon prof, et je suis arrivée à la première compétition en Angleterre, début octobre, et je lui ai dit, mais je vais faire comment juste pour ça. Saluer pour me présenter quand ils vont m'appeler. Je sais pas faire toute seule. Enfin, je sais plus faire toute seule. Et en fait, finalement, ça va à peu près. Puis le fait de faire plein de compétitions aussi, ça booste un peu la confiance en soi. Mais au début, non, j'étais pas vraiment très sereine de reprendre toute seule.
3: Avec le recul, quel regard vous portez sur tout ce chemin parcouru depuis vos premiers pas ?
1: Franchement, je suis fière de moi. J'ai du mal des fois à me l'avouer, mais vraiment quand je vois par toutes les étapes auxquelles je suis passée, j'adore tout ce que j'ai fait, j'adore tout ce que j'ai accompli et ouais, je suis fière.
3: Lou Thérault, que l'on retrouvera avec impatience lors des prochains championnats de France de danse sur glace. On lui souhaite le meilleur pour ce nouveau défi en solo. En tout cas, c'est elle, notre comptoise qui compte du jour.
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4: Bonjour Johan.
5: Salut Manu, bienvenue au garage à Issoudun.
4: Devant un instrument de musique, il y en a quelques-uns ici.
5: Tu connais aussi mon deuxième métier, qui est mon premier métier, on va dire, c'est la musique, évidemment.
4: Chanteur-guitariste du groupe Blancas, on le rappelle, Johan Ledoux.
5: Avec mon frère Guillaume, qu'on a fondé il y a plus de 30 ans maintenant, ça ne nous rajeunit pas, mais on est là, on prépare un nouvel album, au fait. Donc forcément, moi, dans ma collection d'objets un peu insolites, il y a des instruments de musique anciens. Et là, tu es devant un ancien violoncelle de Thibouville, qui était une maison de fabrication qui a fait énormément d'instruments d'études, mais aussi d'instruments de très belle qualité. Ce violoncelle, on va dire qu'il est début du siècle. Il n'est pas en très bon état, donc je t'avoue que je le mets ici pour la déco. Mais c'est toujours très beau. Et puis le format du violoncelle est déjà un format imposant pour un instrument à cordes.
4: Il y a une élégance.
5: Il y a une élégance, on imagine très bien une ou un violoncelliste sur son tabouret avec son archet.

0: faire du bac comme ça. Enfin, voilà, moi je suis fan absolu du violoncelle et du son du violoncelle.
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0: Donc ça, c'est une pièce de déco qui peut être vendue, hein, on va dire autour de 300-400 euros. Parce qu'un violoncelle ancien, en bel état, de cette marque-là, ça peut se vendre assez cher aujourd'hui.
3: Là, on pourrait jouer avec un violoncelle de ce type-là ?
0: On pourrait jouer, tout à fait, bien sûr. Ce sont des violoncelles qui sont encore utilisés. C'est un très beau violoncelle d'étude.
3: Ça mérite une grosse restauration.
0: Ça mérite une très grosse restauration chez un luthier. J'ai bien peur que la facture soit un peu onéreuse. Donc, je pense qu'il faut le destiner à la déco ou alors à un bricoleur, vraiment. Voilà.
3: Je le valide parce qu'il est très élégant, ce violoncelle. J'entends déjà un certain son. Ouais. Merci beaucoup, Joël.
0: Merci, Manu. À très vite.
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4: Je rêvais d'avoir une maison à la campagne. Cette maison, c'est comme si j'y étais née. C'est ma maison de famille.
5: Ma maison s'appelle l'Ostau de la Mar.
6: C'est une maison un peu envoûtante.
7: Eh bien, vous voyez, des livres et trois fenêtres qui me donnent le paysage du pays, comme si c'était trois tableaux.
8: Ils ont vécu ici.
2: Thibaut Gaudry.
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8: Yves Montand est un enfant de Marseille. Débarqué d'Italie avec sa famille pour fuir le fascisme quand il a 2 ans, il va y grandir et y faire ses premiers pas au music hall. Puis il la quitte pour Paris où sa carrière commence à décoller, notamment auprès d'Edith Piaf. Et où il noue des amitiés, comme avec Jacques Prévert, qui va lui faire découvrir en 1948 un charmant village qui va changer sa vie.
10: Je chantais dans la région et puis il y avait Jacques Prévert qui habitait la maison là au coin. J'étais arrivé ici. Et j'ai monté parce que mon ami le guitariste Henri Crollat, si on allait dire bonjour à Jacques, il dit oui, oui. Alors on est monté ici, j'ai vu Jacques, j'ai vu l'endroit, et puis je suis tombé amoureux de l'endroit, et puis je suis revenu dès que je pouvais, tous les ans. C'était très discret, c'était à peine connu.
8: Et il ne va pas tomber amoureux que de Saint-Paul. Le 19 août 1949, il est à la Colombe d'Or, une auberge avec quelques chambres, qui est un repère d'artistes. Et Prévert, encore lui, va servir d'entremetteur entre un homme et une femme qui vont devenir un couple mythique.
11: Ça s'est passé à Saint-Paul-de-Vence, au mois d'août, en 1949. Simone était là, et puis moi j'étais dans le tournée. Et puis j'ai déjeuné là, elle a déjeuné là. Et puis il y avait du soleil, puis il y avait Jacques Prévert, et puis il y avait des copains. Et puis voilà, quoi, on ne sait pas comment ces genres de choses-là commencent, mais elles ont commencé et c'était une belle histoire. Quoi.
8: Une belle histoire qui durera toute une vie. Ils ont 28 ans. En 4 jours, Simone, mariée, plaque tout pour le Marseillais. Et désormais, ils vont construire une partie de leur vie ici, restant fidèles à la Colombe d'Or, où ils se marient même 2 ans plus tard. Prévert est encore là, il est le témoin de Simone, tandis que Marcel Pagnol est celui de Montand.
11: Puis en 49, j'ai rencontré Simone ici, qui elle avait acheté par contre une petite maison dans le village, après son premier film. Puis elle a servi cette maison pendant très longtemps. Puis on descendait au bar de la Colombe pour boire l'apéritif, pour voir Jacques et les amis, et puis il y avait toujours quelqu'un, et puis on restait là, et puis on mangeait là, puis on montait pas la maison. Alors un beau jour, on a mis la clé sous la porte, on a donné ça aux enfants, ou à des amis qui descendaient dans le midi, et nous on descendait toujours ici.
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8: La Colombe d'Or et Saint-Paul, où l'on se retrouve pour les vacances avec les copains, beaucoup d'artistes, dans ce village qui attire notamment les plus grands peintres, Picasso, Chagall, Matisse et d'autres.
11: C'est pourquoi je viens souvent ici à la Colombe d'Or, à Saint-Paul-de-Vence, et d'abord pour la famille Roux, qui sont des gens tellement merveilleux. Puis au mois de juin, ou au mois de mai, c'est agréable, il n'y a pas trop de monde, et c'est encore bien. Mais c'était une époque assez formidable, avec Picasso, Braque, Prévert, qui était là aussi, et Giacometti, quand il a débarqué.
12: J'ai dit, bon, attends de jouer, parce que je pars.
8: Mais les copains, ce sont aussi les habitants du village, avec qui Montand joue aux cartes au Café de la Place, ou à la pétanque.
11: Et j'aime bien jouer ici au boule, parce que c'est quand même un sport qui délasse bien, qui est très fatigant. Si on veut bien y jouer, c'est très très difficile. Ça ne paraît pas, surtout si on joue à la Provençale.
8: C'est à Saint-Paul-de-Vence également qu'il rencontrera la dernière femme de sa vie, Carole Amiel, et qu'il achètera en 1984 un petit restaurant qu'il transforme en maison, juste en face de la Colombe d'Or. Oh.

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1: En plein cœur de Tillières-sur-Avre, je demande la famille Giraud. Vous allez faire la connaissance de Mika, le papa, Ambre, la fille, et Mano, le copain de la fille. J'aurais bien aimé vous présenter Céline, la maman, mais elle est au boulot. Faut bien qu'il y en ait qui bosse. Céline, vous la verrez demain, vu que j'ai des raisons de dormir chez eux ce soir. Je vois pas de porte, alors je toque au carreau. Une jeune fille ouvre la fenêtre.
2: Allô, Ambre ?
3: Oui, c'est ça.
2: Le papa, il est pas là ?
3: Il doit être à l'intérieur, je pense.
1: Ok, j'entre comment ?
3: Je vais t'ouvrir le portail.
2: Ah, t'es trop mignonne.
3: Peut-être c'est ouvert, je sais pas.
2: Je regarde, hein.
3: Ouais.
1: Bah, j'avais pas vu le portail. C'est ouvert.
2: C'est moi ?
1: Non, c'est ouvert.
2: Tu vois, c'était ouvert.
1: Bah ouais. Mika a l'air d'aller bien.
2: Très bien, très bien.
1: Pourquoi c'est si grand ici ?
2: Parce que c'est un ancien relais de poste.
1: Ah,
2: ensemble.
1: D'accord.
2: Ouais, c'était considéré un peu comme une ferme ici. Il y avait des chevaux.
1: Regarde ces perdus grands ouverts qui sont ni grands ni verts à la base, mais qui se demandent ce que tu viens faire là.
2: Je viens voir parce qu'il paraît que c'est une famille d'artistes ici. Papa, maman,
4: ouais, Ambre,
2: Mano, tout le monde est dans l'art, quoi.
4: Oui, un petit peu, ouais.
2: C'est toi qui a impulsé tout ça.
4: Hein. Alors, je pense, hein, je suis le premier. Hein, c'est les enfants qui ont suivi. Hein. On appelle ça reproduction sociale. Hein. Un artiste fait des enfants artistes, voilà, c'est ça.
1: Vous avez fait la connaissance d'Ambre ?
3: Moi, je fais un peu tout, mais surtout de l'installation et de la performance. Donc, je mélange plein de médiums, surtout dans la sculpture. Et après, j'intègre des éléments de son, de vidéo dedans.
1: Et papa, il fait quoi ?
4: Si tu fais le tour dans la maison, on va voir qu'il y a pas mal de peintures objets, des sculptures.
1: Voilà. Et Mano, il fait quoi ?
3: Des films 3D et du son.
1: Et Cécile, la maman, elle s'exprime beaucoup dans le textile.
4: Voilà.
1: Tout ça sur l'impulsion de Mika, le papa.
4: Finalement, c'est dans le lieu dans lequel où ils ont dû me voir. Et Ambre, toute petite, elle était à la fois dans le bac à sable, le béton, les briques, après les petits bricolages, puis après dans les œuvres, dans la peinture à l'atelier, et ainsi de suite, quoi.
1: À la base, la famille n'est pas du coin.
4: On n'est pas vraiment normands. Mes enfants sont normands parce qu'ils sont nés en Normandie, mais nous, on vient du Loir-et-Cher.
5: Ah, ta famille habite dans le Loir-et-Cher. Ces gens-là ne font pas de manière.
1: Je crois qu'on vous avait pas encore présenté Mano.
6: Mano, Mano.
1: Le vidéaste de la famille.
2: Ça va, Mano ? T'es réveillé ?
7: Ouais, c'est bon, je me suis réveillé.
1: Bah, il dormait pas, il bossait.
2: Hein. C'était 3D, tes images de synthèse.
7: Ouais, là je bosse des storyboards pour un film.
2: Mais tu fais l'école ?
7: Non, j'ai fini là.
1: Il a fini.
7: J'ai fini et depuis que j'ai quitté les Beaux-Arts, je me suis mis à l'animation 3D.
2: Là, c'est un atelier là.
4: Oui.
2: Ah, mais il y avait de la place, hein.
1: Il en faut pour toute la famille.
4: J'ai coupé la radio, j'avais mis la radio donc.
2: T'avais mis quoi comme radio ?
1: Change de sujet.
2: Ah, ici c'était le.
1: Bravo.
4: Voilà.
2: C'était pour les chevaux, quoi.
4: Alors t'as la mangeoire, t'as même l'abreuvoir qui est en dessous là, qui est en zinc.
2: La mangeoire sert de rack aujourd'hui pour les tableaux de qui ? De toi alors ?
4: Surtout de moi, ouais. Donc là, c'est la partie atelier, artiste. On fait des toiles, de la peinture, de la sculpture, découpage, assemblage. Il y en a un peu partout.
1: Sinon, Fred, t'avais pas un truc à leur dire ?
2: Je vais dormir chez vous ce soir.
4: Si tu veux, il n'y a pas de problème.
2: Et puis il n'y a pas de problème, il y a surtout de la place.
4: Ah, bah il y a surtout de la place, oui, voilà. Beaucoup de place.
2: Parce qu'il y a un truc qu'il faut absolument que vous me montriez demain.
4: Oui.
1: Petit indice.
2: Et demain, on va changer de rue.
4: Tout à fait.
2: Tu vas me montrer un truc qui est dans la rue du château, là.
4: Oui.
2: Je pense que ça va en halluciner plus là.
4: Ah oui, je crois aussi, oui.
1: Bon, bah vivement demain.
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8: Et le cocktail américain, c'est quoi ?
9: C'est un cocktail grillé avec une sauce américaine, tomate, échalote, une pointe de cognac, du vin blanc. C'est un peu relevé.
10: Un déca,
11: pâté, jambon, c'est du canvillette, gruyère, chantal, rôti, jambon de pays.
12: Eh ben, tout ça, ça va aller dans la blanquette.
9: Bon appétit.
13: Rien n'est meilleur qu'un bon steak frit. Rien n'est meilleur qu'un bon steak frit.
14: Moustache et les gros mineurs, emportés par un swing follement sympathique, chantaient « Rien n'est meilleur qu'un bon steak frites ». Un plat de bistrot qui fait l'unanimité, à condition d'un bon faux filet ou onglet de chez le boucher et des frites maison. Beaucoup trop de restaurants succombent à la facilité de la frite surgelée, ultra transformée, amidon modifié, fibre de pois, sucre, souvent trop molle, trop grasse et trop salée.
15: On va manger des frites.
16: Oh oui, des frites.
17: Des frites. Des frites.
14: Non, la frite, la vraie, celle de la femme et de l'homme moderne, est confectionnée uniquement de pommes de terre qu'on épluche, Binge, Mona Lisa ou Rosabelle, qu'on plonge en double cuisson dans un bain d'huile de tournesol, colza ou graisse de bœuf pour les puristes. Un peu de sel et basta.
18: Comme ça, la maison, avec mon papa et ma maman, quand ça nous prend, on s'éclate à la frite. Oh oui, des frites, des frites.
14: Dernièrement, le journal Libération a eu la bonne idée de faire un tour opérateur de la meilleure frite à Paris.
18: Je viens de droguer. Je me drogue à la frite.
14: Côté street food, deux adresses pour les junkies de la pomme de terre. Un néo-kebab chez Mehmet, rue Ramey dans le 18e arrondissement et Patate dans le 6e rue Saint-André-des-Arts. Une échoppe, sa vitrine et une barricade de grosses pommes de terre. Cornet de frites à 4 euros.
6: Coupez-les en fines lamelles, plongez-les dans l'huile bouillante, salez-les et vous aurez des frites. Ni Dieu, ni maître, mais des frites, bordel.
14: Autre pépite, Chantefable, 93 avenue Gambetta, du très gourmand Tom Lefebvre. Il propose des frites croustillantes qui brillent dans les miroirs de cette belle vieille brasserie 1910, avec une entrecôte de compétition et une carafe de Saint-Joseph. On n'est pas loin du paradis. Dans le peloton de tête également, les frites du Cornichon, un néo-café populaire, 2 rue des Goncourt dans le 11e arrondissement. 8 euros le cornet au comptoir avec une pinte de bière jupilaire et tout va bien. Le Polchen des Frères Dufour, rue du Cherche-Midi, contrairement à leur nom, pas de frites au four, mais de l'inattaquable bien doré.
10: On en a une friteuse sans odeur, Seb.
14: Enfin, dans l'esprit des baraques à frites des ch'tis de Roubaix ou de Tourcoing, à Vitry-sur-Seine, dans le Val-de-Marne, place Robespierre, près de la mairie, cornet de frites à 3,50€, préparé avec amour et surtout avec de la graisse de bœuf.
18: Je ne peux pas me passer de frites, c'est plus fort que moi, ça me rend fou.
14: Les tops du journal Libération, les meilleures frites de Paris à consulter sur Internet. Toutes affaires cessantes, stop au quinoa, boulgour et autres usurpatrices de patates douces qui n'a strictement rien à voir avec le tubercule de Monsieur Parmentier. Paris la frite, Paris cornet, Paris l'enfance.

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4: Luca.
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6: Eh ben Adichas, Camille.
4: Adieu.
6: Toi, tu vas nous raconter une trop belle surprise qui t'est arrivée il y a 2 ans et demi, c'est ça?
4: Luca, Carrie et Anso de la Maïboun. J'étais chez ma mamie et à l'ouest m'espère qu'arrive un ta ninja d'apnosaute. Mes parents, ils arrivent pour manger et qu'ils me disent une side d'apnosaute à la béiture, qu'il y a une grosse colis qui t'attend. Et ils me disent, viens à la voiture, il y a un gros colis qui t'attend. Et donc, hop, qu'arrive à la béiture, couvrez la porte, il n'est pas passé. Je vois rien dans la voiture. Et au pied de Seti, qui a eu boule des peaux, je vois une grosse boule de poils à mes pieds. Car Lumeka, c'est mon chien. Lumeka qui s'appelle Soleil. Mon chien s'appelle Soleil.
6: Oh, parce qu'il a mis du soleil dans ta vie?
4: Pas tout le temps. Pas tout le temps. Kepkuntari, les bestes de Lumeka, une autre étape. Je vous raconterai les bêtises de mon chien une prochaine fois.
6: Eh ben, j'ai hâte. Merci, Camille.
4: Merci, salut.
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1: Gérard, c'est quoi votre métier ?
2: Moi, mon métier, c'est conducteur de tram et conducteur de bus. Je fais les deux, je conduis les deux et c'est un vrai plaisir de conduire les deux.
1: Ouais.
2: Mais le tram, c'est vrai que j'ai ma préférence pour le tram. Quoi.
1: Alors là, je suis assis à votre place ?
2: Oui, vous avez de la chance parce que c'est faut être privilégié parce que c'est une zone où normalement il n'y a que moi qui ai le droit d'accès là-dedans.
1: Vous me dites ce qu'il y a autour de nous là ?
2: Plein de boutons, des gongs, c'est pour annoncer aux gens qu'on arrive ou qu'on repart pour attirer leur attention.
1: Ouh là là, ça il faut pas. On l'entend souvent
2: non,
1: ça.
2: Non, ça on évite. Ça c'est ouh là, ça c'est quand il y a un danger qui s'approche pour éviter justement pour faire partir les gens qui sont pas très attentifs.
1: Et vous avez toujours fait ça, conducteur de bus et de tram?
2: Ah non, je livrais du carburant pour une société sur Toulouse. Et ça, c'était beaucoup la région. Et le tram, ça a permis de découvrir Toulouse et les gens, les Toulousains. Et du coup, je me régale, je m'éclate.
1: Et oui, alors surtout que quand vous étiez petit, que faisait votre grand-père avec vous ?
2: Oh, mon grand-père était sur Toulouse, il m'a adoré quand je venais. Il m'a amené voir les chauffeurs de bus, on montait dans un bus, il me faisait traverser Toulouse. On allait jusqu'à Matabio, on parcourait la ville. Et mon grand-père me disait, peut-être un jour, tu seras chauffeur de bus. Et je pense que c'est resté un peu tout ça, ouais.
1: Gérard, on sent bien que vous avez un cœur gros comme ça. Parlez-moi de la relation que vous avez avec les passagers.
2: Ils nous connaissent, ils viennent frapper contre la vitre,
1: ah ouais.
2: Ils viennent nous voir et ils tapent.
1: Ah ouais.
2: Ils nous font un petit coucou, on fait partie de leur vie. On les accompagne.
1: Il y a un endroit devant lequel vous passez qui vous marque plus que notre, c'est Purpan. Dites-nous pourquoi.
2: Il y a l'hôpital des enfants là, juste à côté. Il y a beaucoup de malades qui sortent, qui prennent l'air avec les beaux jours. Là, ils vont arriver les beaux jours. Ils sont sur les pelouses et ils sont fascinés par le tram. Donc quand j'arrive, et déjà j'abuse un peu plus du gong, du fameux gong, et ça les attire. Ils sont contents, ils font de grands signes. Alors après, je fais très attention parce que ils viendraient vers moi, mais du coup, il faut éviter qu'ils galopent tous vers moi. Mais c'est un petit moment magique qui les sort un peu de leur quotidien difficile. Quoi.
1: Alors, vous faites quelle ligne ?
2: C'est la ligne de tram qui va jusqu'au palais de justice. Et aussi, moi, je suis sur une ligne de bus. Je suis un chauffeur mixte, donc je peux faire les deux à la fois. Je peux faire du bus et du tram. Et la ligne du bus, c'est la ligne 70 qui passe dans Blagnac, dans tous les arrêts de Blagnac, Marly, tout ça.
1: Merci Gérard.
2: Avec plaisir, c'est une joie.
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1: Direction Bourges aujourd'hui, et lorsqu'on se trouve place Malus, eh bien on peut descendre le long du boulevard Laïtol pour sortir de Bourges justement, élonger ainsi le campus qui porte le même nom. Mais alors, c'était quoi avant? Eh bien vous allez le savoir tout de suite.
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1: David Ledrich, guide conférencier, est avec nous. Bonjour David.
4: Bonjour Margot et bonjour à tous les auditeurs.
1: Bon alors, qu'est-ce que c'était avant que ces établissements militaires?
4: Alors là, c'est une page importante de l'histoire de Bourges, c'est l'histoire de la fonderie de canons de Bourges. En 1860, l'empereur Napoléon III crée la fonderie impériale de canons. Alors pourquoi Bourges? Parce que Bourges est au cœur du pays, loin des frontières, et la ville est reliée par le chemin de fer, et fait non négligeable, elle dispose d'un chantier. Le chantier, il existe toujours aujourd'hui, c'est ce qu'on appelle le polygone de tir, qui va de Bourges à Savigny. Il représente 10 000 hectares sur une longueur de 30 km. Après la guerre de 1870, l'école d'artillerie qui est à Metz s'installe à Bourges. Et donc, imaginons que nous partons de la place Malus. Nous allons découvrir les monuments tels qu'ils étaient à l'époque. Sur notre droite, on pourra voir tour à tour l'école d'artillerie, qui forme donc les militaires à l'utilisation des canons, la fonderie de canons, l'arsenal, et enfin, au bout, le dépôt de matériel.
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4: Et là, on arrive entre la rue de Pignoux et la chaussée de Chape. Cette zone, vraiment, elle employait énormément de gens. Ça concerne 8000 ouvriers en 1918. Et à l'époque, on ne rigolait pas avec les cadences de travail, puisqu'on fabriquait 40 canons de 75 mm chaque jour.
1: Ah oui.
4: Le site est pillé par les Allemands pendant la Seconde Guerre mondiale. En 1967 est créé l'établissement de fabrication d'armement de Bourges, les FAB, c'est un nom qu'on utilise parfois encore, puis qui devient GIAT et aujourd'hui Nexter. C'est à cet endroit qu'ont été fabriqués les canons des chars Leclerc. Aujourd'hui, c'est un campus universitaire qui porte toujours le nom de Laïtol. C'est un officier polytechnicien, vétéran de la campagne du Mexique, blessé à la bataille de Reichshofen, qui a dirigé les établissements militaires de 1875 à 1879. Et c'est un endroit de Bourges qui mérite aussi d'être connu.

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1: Vous écoutez Téline Escale avec Oxygène.
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1: Téline Escale, un duo électropop. Des artistes, mais aussi des parents qui écrivent des histoires de vie avec une dominante, la poésie.

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3: Bonsoir la foule en délire.
4: Ah wouhou, Pierre Perret est dans notre studio. Ça ne vous donne pas du tout le tournis ces chiffres? 40 millions d'albums, 500 chansons, 70 ans de carrière?
3: Bah, vous voulez me filer le bourdon ou quoi, là, tout de suite?
4: Ah non, je trouve ça beau. Non, c'est incroyable quand même.
3: Oui, bon, c'est un bon moment passé, quoi, voilà.
4: Ah oui, ça, c'est un bon moment passé et qui vaut d'être célébré. On peut aussi célébrer votre pêche légendaire, Pierre Perret, parce que la dernière fois qu'on s'est vu, vous m'aviez chanté ceci.
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0: vieille carcasse de Pierre Perret. Ça, c'était il y a 2 ans et demi.
1: Oui.
0: On s'était vu là, pour la dernière
1: j'étais
0: fois.
1: J'étais encore jeune.
0: Mais vous n'aviez pas passé la barre fatidique des 90. Là, ça y est, c'est fait.
1: Ah, c'est fait, oui, ça y est.
0: Ça vous a fait quelque chose ou ça vous fait rire comme beaucoup de choses?
1: Ça m'a fait boire un coup.
0: Alors, c'est une bonne chose. Pierre Perret, vous avez décidé de célébrer vos 70 années de carrière avec un album qui s'appelle « Une vie d'humour et de tendresse ». Je me permets de modifier le titre et de rajouter « Une vie d'humour et de tendresse et de liberté », non ?
1: Et de liberté.
0: Ouais, hein. C'est ça, je crois, le mot-clé
1: c'est
0: de votre carrière.
1: C'est pas trop bon, les titres très longs.
0: Oui, c'était un peu lourd. Et de...
1: Non, mais c'était en adéquation avec le propos, c'est vrai.
0: Ouais. Qu'est-ce que vous pensez que cette liberté vous a apporté? Et à l'inverse, qu'est-ce que vous pensez que cette liberté peut-être vous a empêché de vivre?
1: Ah ben, moi, ça ne m'a pas empêché, au contraire, ça m'a boosté tout au long de mon parcours, parce que je n'ai jamais été plus heureux que de dire exactement ce que j'avais envie de dire.
0: Ouais.
1: Et personne ne m'a jamais pu m'en empêcher. Et parfois, il est arrivé, d'ailleurs, c'est pour ça que c'est ce qui m'a déterminé à un jour créer ma maison, qui s'appelait Adèle, en souvenir de ma première chanson.
0: Premier 45 tours.
1: Moi, j'étais Adèle. Pour être libre totalement. Parce que, quand j'étais chez Vogue, par exemple, je disais, oh, tu sais ça, tu crois que c'est bien d'en parler? Oui, c'est bien. Moi, j'ai envie d'en parler. Alors, foutez-moi la paix. Et à la fin, j'ai créé ma maison pour dire, bon, le patron, c'est moi qui décide. Et j'ai toujours été mon patron depuis, et fortement aidé par mon épouse Rebecca, parce qu'elle a géré tout ça magnifiquement, parce que c'est bien d'être à deux aussi.
0: Ah oui, évidemment. Alors, quand on vous dit que les chansons de Pierre Perret ont toujours fait polémique, imaginez-vous par exemple que quand le zizi est sorti de sa tanière, eh bien, tante Yvonne, la femme du président de la République, a téléphoné aux radios pour... Ah non, c'était pour les jolies colonies
1: non,
0: de vacances.
1: C'est pour les colos.
0: Ah,
1: oui,
0: c'est
1: oui.
0: Pour les colos, pardon.
1: C'est pour les jolies colonies,
0: les colonies de vacances.
1: Parce
0: vous savez.
1: Ceux qui l'offusquaient, c'était pipi dans le lave.
0: Oui, c'est ça. Exactement. Alors, le zizi, ça a énervé qui ?

0: sur le zizi.
1: Ce qu'on a oublié, c'est qu'en fait, cette chanson, elle n'arrive pas de nulle part. En fait, quand vous l'avez sortie, c'est parce qu'il y avait un grand débat en France sur les cours d'éducation sexuelle à l'école.
2: Oui, totalement. Et c'est pour ça, pour simplement ponctuer ça, que j'ai écrit cette chanson. Mais comme c'est la démesure, le surréalisme total, oui. De toute façon. Et je pensais qu'elle passerait jamais. Et donc, elle était la dernière de l'album.
1: Ouais.
2: Et moi, je voulais même pas qu'on la diffuse, parce que je disais, bon... Et ça a été un phénomène incroyable. Des milliers de lettres sont arrivées, mais... Votre zizi m'a ouvert les yeux. Le soir... Je recevais une lettre d'une gamine qui disait « On vit toutes les deux avec maman et on travaille chacune de notre côté. On arrive le soir, souvent on est triste, on se met votre zizi et ça va beaucoup mieux.
1: » C'est merveilleux. Et à la fois, ça dit aussi des choses, parce qu'effectivement, votre zizi, Pierre Perret,
2: oui.
1: Sachez que moi j'en parle régulièrement avec ma grand-mère, ma mère et ma fille. C'est quand même incroyable ce destin pour un zizi, non ?
2: Oui, parce que, écoutez, traverser les générations comme ouais. l'ont fait mes chansons, c'est quand même assez peu commun. Et j'ai honte de parler de moi comme ça, mais c'est ça le signe de la liberté totale.
1: Ouais.
2: Et que les générations, les unes après les autres, ne soient pas restées indifférentes à mon propos, à tout ce que j'ai défendu, parce que il n'y a pas que le zizi,
1: ah
2: évidemment.
1: Non, heureusement.
2: De Lily à femme battue, en passant par femme grillagée, etc., etc. Mon combat a été, je crois, en calculant le nombre de chansons que j'ai pu écrire jusqu'à présent, je crois que la prédominance du sujet principal, c'est la femme.
1: Ouais.
2: De très loin. J'ai écrit plus de 70% de mes chansons sur les femmes. Parfois, sur tous les tons, bien sûr.
1: Ouais.
2: Mais souvent, quand même, en les défendant vraiment pied à pied.
1: Et on retombe donc sur nos pattes avec le nom du disque, Humour et Tendresse. Parce que oui, avec humour, avec tendresse et sur tous les tons. C'est vrai que vous avez parlé de beaucoup de femmes. Il y en a une, évidemment, qui est particulièrement chère à notre cœur. C'est Lily. On est en 1977. Et vous abordez à votre manière, pleine de tendresse, d'intelligence, de liberté et de courage, le destin de cette jeune Lily qui arrivait des Somalies pour vider les poubelles à Paris.
3: On la trouvait plutôt jolie, Lily. Elle arrivait des Somalies, Lily. Dans un bateau plein d'émigrés qui venaient tous de leur plein gré vider les poubelles à Paris.
1: On s'est vu il y a 2 ans et demi et vous me l'avez dit à l'époque, c'est pas votre style d'être fier et d'être un crâneur. Mais quand même, est-ce que je peux donner ce chiffre, Pierre Perret ? Il y a plus de 40 écoles qui portent votre nom en France. Et si on élargit aux médiathèques, bibliothèques, salles de spectacle, etc., il y en a plus d'une cinquantaine. Des écoles Pierre Perret, la première maternelle Pierre Perret, je crois, a été inaugurée il y a 30 ans. Ça, quand même, il y a de quoi être fier, non ? Ouais.
2: Dans mon Tarn-et-Garonne natale.
1: Là, on peut être fier, non ?
2: Mais ça me touche. Voilà,
1: ah, vous êtes
2: ça
1: heureux.
2: Me touche infiniment. Oui, oui, je suis très heureux de ça. Il y a des tas de d'honneurs qui m'ont été.
1: Ah, ça, vous avez des médailles,
2: attribués
1: hein.
2: de partout.
1: Oh là là.
2: Bon, j'ai tout eu, mais ça, c'est ce qui me touche le plus.
1: Ah.
2: Ça, c'est vrai.
1: Bon, alors, ça me fait extrêmement plaisir. Pierre Perret, j'aimerais savoir quelle est pour vous l'importance de ce bonhomme dans votre carrière.
3: Je suis le pornographe du phonographe, le polisson de la chanson. Afin d'amuser la galerie, je crache des gauloiseries, des pleines bouches de mots crus.
0: tout à fait incongru.
1: Georges Brassens, le pornographe du phonographe. Je crois que c'est quelqu'un qui est très important dans votre parcours.
2: Oui, dès que son premier album est sorti, avec la mauvaise réputation, le parapluie, etc., j'ai, avec trois ou quatre copains qui étaient aussi barjots que moi, et on était encore à Castelsarrasin. Moi, j'étais au conservatoire. Et il y a un des quatre copains qui a piqué la bagnole à son vieux. Et on est allé à Paris, aux Trois Baudets, où passait Georges. Je suis directement allé le voir dans sa loge. Je lui ai dit ce qu'on venait de faire, ça l'a fait marrer. Et après, on ne s'est plus quitté pendant 4 ou 5 jours, puisque il faisait des boîtes après. Il chantait dans les boîtes après avoir chanté. Il n'était pas connu. Il démarrait vraiment.
1: C'était le début de Brassens.
2: Voilà. Et après, il allait dans les boîtes à Saint-Germain-des-Prés, où on l'accompagnait, nous, avec notre voiture, parce que lui, il n'avait même pas de bagnole. Et alors, bon, la seule chose que j'ai retenue de Georges, parce que, pour plein de raisons, après, chacun a fait sa vie de son côté, évidemment, mais... Quand il a vu que je chantais au départ et que j'écrivais des chansons, il m'a dit, écoute, voilà, c'est le seul conseil le plus important que j'ai reçu de toute ma vie, et c'est celui qui m'a fait le plus souffrir aussi. Ah. Il m'a dit, tu vois, quand tu as écrit ta chanson, c'est là que le boulot commence. Et ça m'a pourri la vie, toute ma vie, parce que je suis en train de finir un album aujourd'hui qui est sur le feu depuis 4 ans. Je l'avais commencé à avoir la vieille carcasse.
1: On l'attend pour le printemps 2026.
2: Voilà, et ça devrait être prêt pour le printemps 2026. Et j'ai saigné des larmes de sang avec ça, parce que plus ça va, je crois qu'il doit y avoir au moins 40 versions de chaque chanson. Ah oui. Bon, alors...
1: Mais voilà, parce que vous êtes devenu de plus en plus perfectionniste.
2: Et oui, mais c'est obligatoire. Si on est amoureux des mots, de la rhétorique, ouais. et en plus, on peut que s'améliorer quand on écrit.
1: Donc vous ne voulez pas laisser passer une rime un peu plus faible ou
2: non.
1: Une formule qui vous plaît moins.
2: Non.
1: Ouais. Mais c'est beau cette exigence, je trouve.
2: Oh ben, chez moi, elle a toujours été intacte, mais elle n'a fait que s'amplifier. Le crescendo a été total sur, sur 70 ans presque. Ça a été un crescendo, ouais, d'exigence, de la pertinence du mot, mais aussi de l'architecture du mot. Quand il peut être plus beau dans la prononciation, dans l'évocation de ce que ça représente, même poétiquement, dans la tête des gens qui l'entendent, si la justesse est là, si le mot peut être plus beau, il faut encore aller plus loin. Et je lâche le morceau quand j'y suis arrivé.
1: Un artisan, un vrai.
2: Ah oui, ça c'est sûr.
1: Pierre Perret, vous évoquiez tout à l'heure « Moi j'attends Adèle ». C'est votre premier 45 tours, 1957, souvenez-vous. Moi,

0: l'exclusivité.
1: 1957, donc moi j'attends Adèle, votre premier 45 tours. Pierre Perret, il paraît, je sais pas si c'est vrai, vous allez me le dire, il paraît qu'il a fallu vous pousser un peu pour chanter. Vous adoriez écrire des chansons, chanter, c'était pas si naturel que ça.
2: Ah, moi je voulais pas chanter, bien sûr.
1: Mais enfin, pourquoi ?
2: Mais parce que j'étais pas chanteur. Et je suis toujours pas chanteur. C'est pas mon boulot. Moi, j'avais écrit 3-4 bleuettes pour une fillette à l'époque qui était mignonnette. Et bon, alors j'ai dit, bon, ben d'accord, je lui ai fait 3-4 chansons. Et pour elle, ça a pas marché du tout. Parce que je sais pas comment elle s'est débrouillée. Elle a pas su faire. Et Pupchen, La femme de Georges, m'a dit, mais pourquoi t'en fais pas toi, pour toi, oui. Pourquoi t'en fais pas aussi pour toi? Je dis, mais Pupchen, moi j'ai pas envie de chanter, je suis pas chanteur. Mais elle m'a dit, Georges non plus. Alors ça m'a fait poêler. Et après, je me trimballais avec un carnet et un stylo dans ma poche, un bic là. Et chaque fois que j'avais une idée comme ça, en disant tiens, pour toi, ça serait peut-être pas mal, je notais, etc. Jusqu'à ce que je sois arrivé à faire ça et que dans le cabaret où passait la petite, là, à la Colombe, parce que Canetti, le patron des Trois Baudets, ouais, nous avait envoyé là en disant, bon, on va faire chanter la petite, là. Mais un jour, la petite qui savait, elle, que j'écrivais des chansons, j'avais commencé pour moi, elle l'a dit au patron. Et le patron a dit, un soir, un samedi soir où il n'y avait plus personne à chanter, il a dit, voilà, l'auteur des chansons que vous avez entendues tout à l'heure, là, eh ben, il paraît qu'il a fait des chansons pour lui. Ce cachotier va nous les chanter. J'ai failli me tomber dans les pommes. Je n'avais jamais chanté de ma vie. Et ils sont allés sortir tous les papiers qu'il y avait dans mes poches, qu'ils ont punaisé devant moi à la Colombe. Il y avait un petit mur. On chantait dans une espèce de niche, ouais, un peu derrière un mur. Ils ont punaisé. Et c'est en lisant mes textes que j'ai fait le tabac du siècle.
1: Premier tour de chant, premier succès.
2: Exactement, j'ai eu autant de succès que la première fois que je suis passé avec les Stones à l'Olympia.
1: Et oui, parce que quelques années plus tard, Pierre Perret faisait la première partie des Stones à l'Olympia, c'est vrai.
2: Et le soir même, dans la salle, je voulais, bon, j'arrêterai là parce que, mais le soir même, il y a un monsieur dans la salle qui m'a dit, jeune homme, vous chantez depuis combien de temps? Je regardais ma montre, j'ai dit il y a une demi-heure. Il m'a pas cru. Il voulait pas me croire. Il m'a dit, il vous faut faire un disque tout de suite. J'ai dit, mais je veux pas faire de disque. Tous les copains qui étaient dans ce cabaret attendaient qu'un truc, c'est faire un disque.
1: Bah ouais.
2: Moi, je voulais pas. Je me trouvais pas bon et bon, c'était pas possible. Alors il m'a dit, écoutez, voilà, je me présente. Je m'appelle Émile Hébé. Je suis le manager de Charles Trenet, de Gloria Lasso et de Gilbert Bécaud. Voulez-vous être mon quatrième ? Je chantais depuis un quart d'heure.
1: Incroyable.
2: Oui, bah, c'est, enfin voilà, vous connaissez la suite.

0: En 1979, Mon petit loup, magnifique chanson dans laquelle Pierre Perret vous consolait ce petit loup en lui disant que le monde est tellement beau entre le vin de Moselle, la chapelle Sixtine et tout un tas de merveilles et les Van Gogh à Amsterdam que voilà, la vie peut pas être si triste et qu'elle
1: c'est
0: peut être belle.
1: C'est la chanson d'espoir par excellence, je crois, ouais. Parce que bon, c'est une grande chanson d'espoir.
0: Elle est merveilleuse et alors elle fait, vous avez une expression qui est très jolie, elle a fait des ricochets, cette chanson.
1: Oui.
0: Puisque à un moment, vous parlez de faire un pique-nique en haut du Kilimandjaro et en fait, quelqu'un est venu vous voir en vous disant, mais je l'ai fait.
1: Oui.
0: Vous pouvez me raconter l'histoire ?
1: Et il avait un fils... qui pouvait pas se déplacer, qui était en chaise roulante, et il lui a dit, ben, il a raison, Pierre Perret, on va aller en haut du Kilimandjaro, tous les deux. Et il est allé jusque là-bas, et au pied du Kilimandjaro, avec une équipe de Sherpa et tout, ils sont montés, par étape, enfin bon, c'est hallucinant quand il m'a raconté ça, et c'est sûrement une des plus belles choses de la vie qu'il ait fait, le plus beau cadeau qu'il ait pu faire à son fils, voilà.
0: Tout le monde aime Pierre Perret, les rappeurs du Massilia Sound System.

0: version de Tonton Cristobal, les rockers, les punks adorent. Pierre Perret et Didier Vampas vous chantent un zizi comme jamais.
1: Tout, vous saurez tout sur le zizi, le vrai, le faux, le laid, le beau, le dur, le mou, qu'un bon goût, le goût tout fou, le petit souffle, le bon ridé, le bon pelé.
0: Jusqu'au Brésil, on aime Pierre Perret, l'excellente Flavia Coelho et sa version de Mon Petit Loup.

0: C'était un chouette album, ça, qui s'appelait La Tribu de Pierre Perret au Café du Canal.
1: Oui, avec les Ogres de Barbac qui ont fait un boulot magnifique quand ils ont enregistré Castel Sarrasin.
0: Ouais.
1: C'est époustouflant ce qu'ils ont fait.
0: Alors, je vous demande toujours pas si vous êtes fier, parce que je sais que c'est la question interdite.
1: Mais oui, je suis fier, oui.
0: Ah, il me l'a dit, ça y est. Mais c'est, non, ça doit être super chouette de se dire que des artistes aussi divers.
1: Oui, Olivia Ruiz avec les Ogres, ils ont fait une version à eux de Je suis de Castel Sarrasin.
0: Ouais.
1: Et ça m'a touché, mais alors vraiment, ça m'a ému aux larmes, ce genre de...
0: Ouais.
1: Parce que, en plus, c'est une chanson qui me touche tellement personnellement, mais il y a une diversité là-dedans.
0: Des gens tellement différents.
1: Oui.
0: Il y a que sur vous, en fait, que tout le monde se retrouve. Parce que sinon, il n'y a pas de monde où Didier Vampas et Flavia Coelho vont être sur le même album.
1: Non, sûrement pas.
0: Voilà,
1: oui,
0: ils sont tous très sympas. Mais voilà, vous êtes un rassembleur, Pierre Perret.
1: Oui, ben, faut remercier les Ogres aussi. Parce
0: et les Ogres de Barbac. Mais oui, c'est vrai. Alors, il y a un autre truc que Pierre Perret fait super bien, c'est les réseaux sociaux. Je suis sa page Facebook avec passion. Et donc, selon l'humeur, il peut vous dire à la croque, les loulous, ça c'est l'heure de la recette de cuisine. Voilà. Ou alors vous faites visiter votre maison. Ça vous amuse, ça, les réseaux?
1: Ah oui, ça
0: vous faites des bonnes vidéos?
1: Oui, ouais. Oui. Ah oui, et puis en plus, de temps en temps, je reçois des lettres, des mots d'insultes.

0: Mais c'est parce que je j'ai pas encore eu le courage de poser mon stylo.
1: Ah, c'est pas fini
0: Je
1: alors.
0: le brandis toujours.
1: Il faut.
0: Alors, la menace est sérieuse, hein, méfiez-vous, vous n'avez pas fini encore d'avoir des chansons, parce qu'il y en a beaucoup sur le feu qui sont à sortir dans les mois à venir, là. Et puis ce mémé Anna qui va sortir bientôt, et j'aime autant vous dire que les filles qui se réclament aujourd'hui de toutes ces associations de défense, eh bien, à l'époque, il y en aurait eu besoin.
1: À l'époque de Mémé Anna.
0: En
1: Ok.
0: 1890.
1: D'accord, c'est là que ça va se passer. Donc
0: Ouf.
1: la condition féminine
0: Oh là
1: au
0: là.
1: 19e siècle, effectivement, il y en a à dire.
0: Oui.
1: Bon, bah, hâte de vous lire, cher Pierre Perret. Et nous allons donc nous dire au revoir et à bientôt en écoutant la chanson préférée de tante Yvonne, Yvonne de Gaulle, la femme du général de Gaulle, qui en 1966 avait écrit personnellement au directeur de France Inter pour qu'il arrête de diffuser vos jolies colonies de vacances, parce que dans le texte, vous disiez que les petits faisaient pipi dans le
0: On
1: lavabo.
0: faisait pipi dans le lavabo. Mais alors, j'ai appris quelqu'un de la famille de Boissieu, là, il n'y a pas longtemps, des amis qui m'ont dit, mais vous savez, Pierre Perret, il y a qu'Yvonne qui n'était pas d'accord parce que le général, il vous aimait bien. Alors, ça me fait plaisir.
1: Hommage au général de Gaulle, alors écoutons les jolies colonies de vacances, celui qui avait inauguré la maison de la radio, et vous, Pierre Perret, qui avez été le parrain de la naissance de France Bleu. On est ravis de vous accueillir sur la radio rebaptisée ici, et on se voit très bientôt alors pour la
0: Vous
1: suite.
0: êtes fortement menacé.

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5: Qu'est-ce que je suis contente de vous recevoir dans Décibel, c'est la première fois.
6: Ah oui, c'est la première fois.
5: Eh bien, écoutez, sachez que voilà, mon cœur est rempli de joie et je sais que toute l'équipe aussi est ravie de vous recevoir. Mireille, la bonne occasion de se réunir ce soir, c'est 60 ans d'amour.
6: Oh oui, 60 ans d'amour et de carrière grâce au public, parce qu'un artiste n'existerait pas sans le public. On doit tout, après bon, c'est soi-même, on doit, enfin, ce qui me concerne, moi, pour ma voix, mes voyages, c'est une très grande discipline.
5: Oui.
6: C'est
5: beaucoup de travail.
6: Ah oui, ah oui, mais c'est beaucoup de travail et beaucoup de discipline et de joie. Parce que bon, j'ai la chance de vivre de ma passion. Alors là, c'est quand même très important.
5: Mireille Mathieu, les amis, qui depuis le tout début roule l'air comme personne.
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5: Mireille Mathieu chantait dans toutes les écoles de France et de Navarre, Mille Colombes. Mathieu, oh, j'aime quand vous chantez.
6: C'était super. À l'Olympia, le public chantait. Je vous ai coupé la parole.
5: Non, mais allez-y, racontez-moi.
6: Le public chantait, c'était extraordinaire. Je sentis que cette chanson, était beaucoup plus motivante pour le public, parce que avec ce qui se passe dans le monde, cette chanson, à un moment, le public de l'Olympia chantait a cappella. C'était sublime, c'était sublime.
5: En plus, dans le public de l'Olympia, on a vu vos amis qui étaient là. Il y avait Michel Drucker, il y avait Nicoletta, il y avait Enrico Macias, il y avait Renaud, tous ces gens qui étaient là pour vous. C'était un moment très très fort en émotion de retourner à l'Olympia.
6: Ah oui, tout à fait. Je ne m'étais plus produite depuis 11 ans.
5: Ouais.
6: Et de revenir à l'Olympia, j'avais la trouille, mais le trac avant, une

0: semaine avant, je tremblais, j'ai claqué des dents. J'ai le trac quand je me produis dans d'autres pays, mais chez moi en France, c'était beaucoup plus intense, il y a plus 11 ans, puis à l'Olympia, qui est un écrin de beauté, il y a une âme extraordinaire, et de chanter tous les soirs pendant trois soirs complets, c'était un public qui était venu pour m'écouter, ouais. Un public français, un public aussi étrangers, et j'étais vraiment très touchée que le public étranger vienne à l'Olympia. Bon, l'Olympia est mondialement connue.
1: C'est vrai. Et vous aussi, Mireille, j'ai fait les comptes, vous avez vendu plus de disques que Metallica, qui est un des plus grands groupes de rock de la planète. C'est fou, hein, 200 millions de disques vendus en 60 ans de carrière, 75 albums studio, 1200 chansons chantées en 12 langues et des milliers de concerts. Ces chiffres donnent le tournis. J'imagine que vous n'y pensez pas à tout ça quand vous avez
0: non,
1: le track.
0: Non.
1: Vous avez le track. Et
0: oui,
1: c'est tout.
0: Ah oui, tout à fait.
1: Alors, je me demandais, Mireille Mathieu, si vous pouviez tout chanter, parce que on a écouté quelques notes de Mon Credo, de Mille Colombes. Vous avez aussi chanté sur une musique de Francis Lai, une histoire d'amour, la musique de Love Story.
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1: Tout en douceur, mais quand il faut de la puissance, vous êtes là aussi, hein, Caruso.

0: ma question est la suivante. Mireille Mathieu, est-ce que vous pouvez tout chanter?
1: Oh non, je pense pas que je peux tout chanter. Enfin, tout chanter l'opéra, non, je peux pas. Je crois que j'ai fait mon disque classique, mais.
0: Bah oui, vous avez chanté avec Placido Domingo quand même.
1: Ah oui, j'ai chanté avec lui des mélodies qu'a écrit. Qu'avait écrit à l'époque Michel Legrand. J'ai fait aussi des pour la télévision mexicaine. J'ai chanté aussi avec Placido, mais c'était un conte de fées.
0: Ouais.
1: Ou de faire des trios, des duos. J'ai adoré ça.
0: Ouais.
1: Mais tout chanter, non. Mais par contre, je m'applique à avoir une très grande discipline, une très grande travailler ma voix tous les jours, faire des vocalises, ça, très important.
0: Vous avez pris des leçons de chant toute votre vie?
1: J'ai appris avec une très grande dame, Madame Janine Rice, qui travaillait que le lyrique avec les plus grandes, dont Maria Callas, Placido Domingo, Teresa Berganza et beaucoup d'autres. Et j'ai eu la chance de travailler avec elle. Et elle m'a beaucoup apporté, parce que j'aime les non seulement les belles voix, mais les beaux sons, c'est-à-dire les sons ronds, pas dans le nez, travailler aussi. Ça, je le savais, le souffle,
0: oui.
1: C'est très important, mais c'est un travail qui n'est pas, qui est depuis très longtemps, c'est pas de maintenant, mais c'est qu'il faut continuer. C'est, moi, je considère mon métier comme un sportif. Il faut travailler très, très bien tous les jours, travailler sa voix, mais à bon escient, pas en forçant.
0: Oui.
1: Et quand on voit la télévision des sportifs qui font 4000 mètres, tout ça, ils partent doucement pour arriver le premier. Il faut, enfin, je m'applique ça personnellement, pour moi, comme ça, vraiment comme un sportif, aller doucement pour pouvoir arriver à ce que je souhaite.
0: Évidemment, et puis c'est vrai, l'analogie avec l'athlète est très intéressante, puisque contrairement aux autres musiciens d'une tournée, vous ne pouvez pas changer une corde vocale. Un guitariste peut changer une corde de guitare, vous ne pouvez pas. Donc en période de tournée, là, comme nous sommes en ce moment, est-ce que vous faites particulièrement attention? Est-ce que vous sortez avec un cache-nez, 5 écharpes, un bonnet, pour surtout pas prendre froid?
1: Non, par contre, je fais attention de ne pas attraper froid, c'est sûr. Je mets toujours un masque. Quand je voyage, je tiens beaucoup à mettre un masque. Et parler le moins possible quand je suis en tournée pour pouvoir, parce que c'est la voix, j'arrive, je fais mes vocalises le matin à l'hôtel, à la suite, et puis avec mes musiciens, je fais aussi mes vocalises, je répète. Donc c'est un travail minutieux et bien réglé.

0: adaptation en français de ABBA par Mireille Mathieu. En studio, Mireille m'apprend un truc que je ne savais pas. Cette version-là, vous l'avez enregistrée à Stockholm?
1: Oui.
0: Dans le studio d'ABBA?
1: D'ABBA, exactement. C'est-à-dire que je les ai rencontrés, c'est un merveilleux cadeau qu'ils m'ont fait. Je les ai rencontrés chez Michel Drucker à une émission. Ils étaient avec leur directeur artistique, Alain Broublil, et mon manager, Johnny Stark, dit... Il faut que Mireille enregistre sa chanson, elle est super. Charles Level a écrit le texte et nous sommes partis à Stockholm, enregistrés dans Benny et Björn, dans le studio, on fait l'orchestre. Et moi, j'ai chanté avec Frida et Agnetha. C'était génial de chanter avec eux. Ils ont des voix sublimes, de pouvoir faire les chœurs.
0: C'est vous trois sur les chœurs?
1: Oui, à un moment, les chœurs, toutes les trois. Après, je suis restée pour faire ma partie. C'était sublime.
0: Oh, j'adore l'idée.
1: Des voix extraordinaires, elles ont les filles.
0: Parlons des langues, ma chère Mireille. Vous avez évoqué l'allemand, évidemment vous chantez en allemand.
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0: Vous chantez
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0: En japonais.
2: Oui, des
0: en espagnol. Pardon. Japonais, c'est après.
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0: là, c'est Mireille Mathieu en japonais.

0: Vous avez enregistré en tout dans 12 langues différentes dans votre carrière.
1: J'ai fait un disque classique, 12 langues.
0: Est-ce qu'il y a une langue, peut-être mis à part le français qui est votre langue maternelle évidemment, mais une langue qui est plus confortable pour la chanteuse que vous êtes, une langue plus agréable à pratiquer quand on chante?
1: Moi je trouve tout chaque fois très enrichissant et gratifiant de chanter dans des langues différentes. L'allemand, Handel classique, parce que Handel, Schubert, c'est en allemand. En anglais ou en italien, c'est magnifique. L'achat de Handel, c'est sublime. Non, j'adore. Par contre, quand je dois parler, j'ai enregistré et chanté en finnois.
0: Oui,
1: finnois. C'était extrêmement difficile. Par exemple, La première étoile en finnois, qui a été un hit par Agnetha. Le groupe Abba, avant qu'elle fasse partie du groupe, elle chantait La première étoile. Alors, pour le public qui nous écoute, qu'on peut écouter dans le disque, La première étoile qui se lèvera. Donc là, en finnois, encore, il y a l'osmose entre la musique et les paroles. Mais parler, c'est extrêmement difficile, très difficile.
0: Parce qu'il n'y a rien en commun avec le français.
1: Non, il n'y a rien pour dire Guten Abend, Madame, bonsoir mesdames et mesdames, messieurs. Là, c'est Va, tu vas, Naïsia et Tairat, on a une dichte. Il y a des accents qui sont
0: incroyables.
1: Au début, bon, je dis, comment dit-on, merci, quitos, je dis, bon, ça va,
0: quitos.
1: Mais alors, comment on fait bon pour dire, oh là là, je dis, mais c'est extrêmement difficile. Alors, j'ai dit, tu vas parler ça au public. Et c'est vrai que je me déteste, mais tu vois, tu as voulu faire ça, tu irais jusqu'au bout. Donc voilà, j'étais jusqu'au bout. Et quand j'ai parlé au public finnois, à Turku, en Finlande, ça a été extraordinaire.
0: Parce que vous avez réussi.
1: Ah oui, j'ai réussi, oui.
0: Oh, félicitations. 1200 chansons enregistrées, et même plus dans votre répertoire. Comment avez-vous choisi, Mireille, la liste des chansons que vous allez chanter sur cette tournée 60 ans d'amour?
1: Ben, je l'ai choisi en travaillant, je connais mes chansons, mais je l'ai choisi dans fonction, vous vous souvenez tout à l'heure, je vous ai parlé de sportif.
0: Oui.
1: J'ai voulu dire d'abord Made in France, je suis française et fière de l'être, et puis je sors petit à petit ma voix pour pouvoir après, quand j'arrive à des chansons plus fortes et plus hautes, elle est chauffée ma voix, elle peut plus s'exprimer pleinement quand petit à petit j'ai chauffé ma voix. C'est pour ça que je vous ai dit, je considère comme un sportif, j'ai besoin d'avoir cette discipline, c'est pour moi, c'est une très grande discipline.
0: Waouh, je suis impressionnée. Et j'ai lu un livre qui date de la fin des années 80, dans lequel vous racontiez votre vie, notamment votre enfance. Je sais que vous avez grandi dans une famille très grande et pleine d'amour, mais dans laquelle il y avait
1: 7 filles, 7 garçons, 14 enfants.
0: Ouais, vraiment pas beaucoup d'argent. Et je me suis demandé, du coup, est-ce que enfant, vous aviez eu un jour assez d'argent pour aller voir un concert, ou bien est-ce que finalement votre premier concert, c'est le jour où vous êtes montée sur scène la première fois?
1: Non, j'avais pas d'argent pour aller voir le concert, mais bon, je pense que cette voix que j'ai, c'est le bon Dieu qui me l'a donnée. Mes parents, mon papa avait une voix de ténor, mais je chantais à l'église, à l'école, enfin partout. Et puis, c'est grâce au jeu de la chance. Et puis après, grâce à mon manager et au public. Mais au jeu de la chance de Télé Dimanche, que tout a commencé pour moi. Alors, j'ai gagné en interprétant des chansons de Madame Piaf.
0: L'inspiration première, c'est Piaf.
1: Ah oui, j'ai écouté, bien sûr, c'est elle qui m'a donné la possibilité. Je lui serai toujours reconnaissante. Et sur scène, à ma façon, à moi, j'interprète 3 chansons, l'hymne à l'amour, Non, je ne regrette rien, et La vie en rose. Donc c'est elle qui m'a donné la possibilité de me faire connaître au public français. Après, j'ai trouver ces auteurs dont je vous ai cité tout à l'heure, m'habiller sur mesure.
0: Ouais.
1: Parce qu'on peut pas chanter des chansons d'une autre artiste. Je l'ai fait pour lui rendre hommage et lui dire merci. Mais après, on est connu par son propre répertoire.
0: Ma chère Mireille Mathieu, j'aimerais qu'on continue à filer cette métaphore de la chanteuse comme une athlète, puisque donc en 60 ans de carrière, 60 ans d'amour, vous avez chanté par tous les temps, dans tous les lieux, des endroits qui étaient plus ou moins bien adaptés, j'imagine. Est-ce que, comme un sportif qui un matin n'a pas la forme, ça peut vous arriver d'avoir la voix pas en forme? Et dans ces cas-là, est-ce que vous vous forcez à chanter?
1: Si j'ai attrapé froid ou quoi, autrement, grâce à Dieu, je croise les doigts. Non, je me force pas. Si je peux pas, c'est parce que bon, il faut pas forcer sur une voix.
0: Non.
1: Il faut vraiment que sa voix soit au maximum, qu'elle soit bien. Si on force sur la voix, c'est pas bien. On peut se faire très mal à la voix. Donc, il faut vraiment, je croise les doigts. Grâce à Dieu, non.
0: C'est génial. Et vous m'avez dit tout à l'heure, la joie qui vous animait de pouvoir vivre de cette passion. Est-ce qu'il y a des jours où quand même vous n'avez pas envie? Est-ce que, moi j'aimerais quand même me dire, est-ce qu'un jour dans l'année, Mireille Mathieu a la flemme d'aller chanter?
1: Non, je ne le fais pas, non. Au contraire, je m'applique une telle discipline quand je vais chanter que je ne veux pas déroger de ma discipline. C'est ça, je ne peux pas parler, je ne peux pas. C'est ça.
0: Waouh, c'est admirable, admirable. Alors, puisque c'est ça, parlons des garçons avec qui vous avez partagé des duos.
1: Ah oui.
0: Il y en a qui chantaient incroyablement bien, d'autres un peu moins bien que vous. Par exemple, Bobby de Dallas, Patrick Duffy.
1: Ah, moi j'adorais Bobby.
0: Nous aussi, on l'adore. Mais pardon Mireille, il chante pas aussi bien que vous. Hein.

0: Strong,
1: votre duo. Super souvenir alors.
2: Ah, moi, c'est super, moi. Avec Bobby, quand on a filmé pour les Carpentiers,
1: ouais.
2: C'était la révolution sur le plateau. Il a fermé, il a fallu fermer tout le plateau. Tout le monde descendait, venait. On a vu le moment, on ne pouvait même plus tourner.
1: C'est fou ça.
2: Ah, c'était Bobby Dallas.
1: Bah ouais.
2: Alors, c'était un engouement extraordinaire. J'ai eu l'opportunité. Il est super pro, il est super. J'ai eu l'opportunité de revoir il y a trois ans en Allemagne. On a interprété Together We Strong. C'est quelqu'un qui est formidable. Vraiment, toujours professionnel, adorable.
1: Alors, il y a un Belge, un rocker belge à la voix rocailleuse que j'aimais beaucoup, qui nous a quittés il n'y a pas si longtemps. C'est Arnaud. Et ensemble, vous avez enregistré une nouvelle version de La Paloma à Dieu. La Paloma.

0: pensais pas dans ma vie vous entendre chanter ensemble tous les deux. Quelle surprise.
1: On l'écoute ensemble, oui. Mais il n'était pas là. Et c'est tout à fait atypique parce que quand je l'ai enregistré, et je ne le savais pas, quand j'ai eu fini, on m'a dit qu'il n'était plus de ce monde.
0: Ouais.
1: Et alors je me suis mise à pleurer parce que son producteur qui était là, il n'a pas voulu le dire avant, il a bien fait. Et c'est quelqu'un que je ne connaissais pas. Je chantais avec quelqu'un que je ne connaissais pas. Par micro interposé. Parce que quand il m'a proposé de chanter, j'ai dit oui, mais je ne l'ai eu qu'au téléphone.
0: Incroyable.
1: Je ne le connaissais pas du tout.
0: Eh ben, il vous adorait.
1: Moi, je sais qu'il m'adorait. Il avait des propos typiquement avec sa personnalité extraordinaire.
2: Et sa grosse voix comme ça.
1: Et c'était formidable. C'est un très grand artiste.
0: Il vous adorait. Moi, il me l'avait dit en interview que c'était un des rêves de sa vie de chanter avec vous. Bah, vous avez réalisé son rêve. Bah,
1: oui,
0: ça, c'est vrai. Très, très beau. Autre duo et pas des moindres avec un autre garçon et pas des moindres, Monsieur Paul Anka. Ah.

0: Wine, c'est le nom de ce duo avec Paul Anka. Il fait partie des raretés qu'on trouve dans votre coffret best-of Mon Credo. Est-ce qu'il reste encore un rêve de duo pour vous à réaliser, Mireille?
1: Je sais pas, il y a toujours des rencontres qu'on ne peut pas. Par exemple, j'ai rencontré Lady Gaga.
0: Oui.
1: Pour faire une émission, c'était C'est à vous. Elle passait, c'était enregistré parce qu'elle devait après se produire plus tard. Moi, je passais en direct. On a chanté toutes les deux La Vie en Rose. Pourquoi pas enregistrer un jour? Bon, après ça s'est pas fait, mais pourquoi pas, hein? On a le temps, hein? Pourquoi pas, hein?
0: Rien de pressé. J'aimerais bien vous entendre avec Lady Gaga.
1: J'adore, je la trouve super.
0: Ce serait absolument dingue. Donc pourquoi pas avec Lady Gaga, ça je le garde dans un coin de ma tête. Je me demandais aussi si dans le cadre de la tournée par exemple, vous vous concentrez uniquement sur la voix et vous déléguez le reste, ou bien est-ce que tout vous intéresse un petit peu dans votre métier? Est-ce que l'image par exemple, il y a une très très belle photo de vous qui accompagne la tournée, donc est-ce que l'image vous intéresse? Est-ce que le stylisme vous intéresse? Est-ce que le choix des musiciens? Ou est-ce que vous déléguer ça à d'autres pour vous concentrer uniquement sur votre voix?
1: Non, je vois tout. À ma sœur Mathilde, qui est mon manager, c'est ma sœur.
0: Elle est là.
1: Mais tout est vu, tout est contrôlé. Ah non, c'est alors là, mes musiciens, c'est mon orchestre depuis des années. Je parcours le monde qu'avec mes musiciens, parce que j'y tiens beaucoup. C'est comme une grande famille. Ils savent comment je réagis, ce que j'aime, ce que je... Là, c'est tellement important quand vous faites le tour du monde d'avoir ses propres musiciens. C'est comme une grande famille, comme je le dis. Et je vois tout. C'est une chose très importante. Son image, c'est pour moi. Et ma sœur, elle sait comment je marche, je fonctionne.
0: Et voilà, en famille et un œil sur tout. C'est comme ça qu'arrivent 60 ans d'amour et une discipline de fer tout de même.
1: Oui,
0: hein, parce que ça, on l'a bien compris. Mireille Mathieu, elle prend très au sérieux ses rendez-vous avec vous partout en France. Et croyez-moi, elle est prête. Merci, chère Mireille.
1: Oh, merci, c'est déjà fini.
0: Oui, mais vous reviendrez.
1: Vous pouvez écouter mon disque et mon double vinyle, et voilà.
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4: Bonjour la France, j'espère que tu vas bien. La France, ah, c'est la finale. On adore la finale, surtout parce que j'ai trois candidats.
5: Oui.
4: Et que la petite personne à mes côtés n'en a qu'un.
5: Bonjour, c'est vrai, mais j'en ai quand même une. Et c'est pas des moindres, vous allez voir.
4: Ouais, c'est pas des moindres.
5: Ah, je l'ai coaché toute la nuit.
4: Oui, bien sûr. T'as que ça à faire, toi, la nuit.
5: Exactement, parce que je veux gagner.
4: Oui, bien sûr. Alors, je vous rappelle, hein, le premier prix, il s'agit de vacances. Et oui, parce que votre radio ici a décidé de vous mettre en vacances et de vous offrir 2 000 euros. 2 000 euros, c'est pas rien. Hein.
5: Non, c'est pas rien.
4: 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Donc, j'ai envie de dire, c'est des vacances avant les vacances, pas mal ça. Ça, c'est le premier prix. Si vous gagnez le deuxième, c'est quoi?
5: C'est les vacances avant les vacances aussi. 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
4: Forcément, oui. Allez, jingle, on accueille les candidats. Allez, on accueille Lionel, Céline, Pierre et Michel. Comment ça va, les amis?
5: Bonjour.
6: Bonjour, Valérie. Bonjour à tous. Ça va très bien.
7: Bonjour, Valérie. Bonjour, Eric.
4: J'adore quand c'est le bordel comme ça, ça me réjouit. Alors, première demi-finale, les petits amis, c'est Lionel contre Céline, ce qui veut dire que Pierre et Michel, vous pouvez aller vous promener dans les champs, hein, voilà.
8: Oui, on va faire ça.
6: On va faire ça.
4: Voilà, Michel. Alors, Lionel, tu vas jouer avec moi. J'ai été obligée de céder Céline. Alors,
5: bon, oh, elle est déçue.
4: Ah bah oui. De toute façon, elle joue avec ici Besançon. Voilà. Oui. Bon, pardon, ma chérie.
5: Bah, pas le choix.
4: Ça l'a tiré au sort. Hein, qu'est-ce que tu veux que je te dise? Alors, Lionel, ici Gascogne, qui a gagné grâce à moi, qui a 53 ans, qui habite à Benquet.
9: C'est bien ça, dans les Landes.
4: Et dans les Landes, qui joue avec ici Gascogne, qui est marié à une femme qui a le plus beau prénom du monde. Je te laisse le prononcer.
9: Toujours le même, Valérie.
4: Et voilà.
9: Le plus beau prénom du monde.
4: Et voilà, c'est tout. Voilà, tu as deux garçons, Florian et Théo.
9: Oui, toujours les mêmes.
4: Des centaines de poules.
9: Oui, des milliers même, on va dire.
5: Milliers.
4: Des milliers, des milliers, des milliers de poules. Moi qui adore les œufs. Oui. J'adore les œufs, je peux bouffer que ça. Et tu as un chien qui s'appelle Mink.
9: Et oui, un chien de chasse. Setter irlandais.
4: Et voilà, le magnifique setter irlandais, c'est le chien de mon enfance. Alors, tu es agriculteur, tu fais de l'élevage, de poulets, de chapons. Donc, tu prépares Noël avec grand plaisir. Et puis, tu as eu aussi un CAP de fleuriste. Dis, on n'en a pas parlé l'autre fois.
9: Oui, j'ai fait un CAP à l'âge de 16 ans. Je suis parti en CAP de fleuriste et j'ai eu mon diplôme, voilà, tout simplement.
4: Et alors, ça veut dire que tu
9: sais... Après, j'ai pas continué parce que, bon, il fallait que je parte un peu plus loin et les racines familiales m'ont fait rester autour de chez moi. Et l'amour de ma vie, voilà.
4: Ah, oh là là. Évidemment qu'il est mignon, celui-ci. Tu pourras faire des bouquets, hein, quand tu seras à la retraite, tu ouvriras une fleuristerie et puis voilà, c'est tout.
9: Oui, peut-être ou pas. Ou quand je serai à la retraite, je prendrai du bon temps. Peut-être.
4: Mais voilà, tu feras des beaux bouquets à Valérie, ça sera magnifique.
9: Voilà.
4: Ben
9: tout
4: oui,
9: simplement.
4: Évidemment. Alors, on n'a pas dit. Pour toi, ton défaut, c'est que t'es trop franc. Mais c'est pas un défaut d'être franc.
9: Non, mais je dis trop. Je pense que mes paroles vont plus vite que ma pensée et ça peut porter préjudice ou faire mal à la personne qui est en face. Mmh. Je dis ce que je pense très vite. Voilà.
4: Aïe, aïe, aïe. T'es Capricorne ?
9: Non, je suis Taureau.
4: Ah bah c'est pareil.
9: Valérie est Capricorne.
4: Et comme moi, Valérie elle est Capricorne et moi je suis Capricorne ascendant Taureau. C'est les meilleurs. Allez.
9: Voilà.
4: Qu'est-ce que toi, toi, t'as,
5: j'y connais rien,
4: avec ta
5: moi,
4: grosse
5: donc,
4: crinière déplumée.
5: Exactement,
4: toi.
5: Moi je rugis de plaisir.
4: Ouais, c'est ça. Allez, premier point pour toi, mon chat, je le sais, tu vas marquer tout de suite, on part en Italie. Et. Alors, figure-toi que je vais te dire. En Italie, les arancini sont des petites oranges sucrées utilisées pour faire de la liqueur. Est-ce que en Italie, les arancini sont des oranges sucrées utilisées pour faire de la liqueur? Vrai ou faux? Top chrono, 5 secondes.
9: Faux.
4: Et oui, c'est faux, bien sûr que c'est faux. C'est une spécialité sicilienne, c'est des boules de riz panées et frites. Voilà.
9: J'aurais dit du fromage, je me serais trompé.
4: Non, c'est des boules de riz. Bravo, premier point pour toi.
5: Bon, Céline, on n'a pas fait affaire mardi, mais on va travailler ensemble, là. Ça va aller,
6: 17-13h. Exactement.
5: Exactement. Bien sûr, Céline, tu retournes vite ta veste, t'as raison. Ici, Besançon.
4: Alors déjà, elle ne retourne pas sa veste. Elle subit le fait qu'elle a été tirée au sort pour jouer avec toi.
5: Tout, mais non. Allez. Elle est heureuse, elle va gagner. Ouais. À La Cluse, c'est bien ça. La Cluse est Mijoux, faut pas l'oublier.
6: Dans le Doubs.
5: Les fameux duettistes, La Cluse et Mijoux, dans le Doubs. Toujours marié Hervé, il va bien Hervé, depuis le début de la semaine.
6: Il va bien.
5: Bon, super, Samuel et Enzo, les enfants, ça roule aussi.
6: Ça roule.
5: Impeccable. Tu fais quoi ce week-end
6: bien.
5: Céline, t'as quelque chose de prévu à La Cluse et Mijoux ou ailleurs?
6: On est en vacances.
5: Ah, bah c'est bien ça.
6: Le château de la Loire. Donc on va aller visiter Chambord.
4: Oui. Et oui, voilà,
5: les châteaux de la...
4: on n'écoute pas ce qu'on dit.
5: Oh, écoutez, c'était pas ma candidate et c'était
4: moi,
5: mardi.
4: Moi, ce n'était
5: hein.
4: pas...
5: Oh, quand c'était c'est... il y a 4 jours.
4: Oh, oui, écoutez, moi, je connais l'histoire de vos candidats. Vous devriez vous intéresser un peu plus aux autres plutôt que de penser qu'à vous.
5: Mais pas du tout, je sais très bien qu'elle était au château de Chambord.
4: Oui,
5: bien sûr. Et beau ce château de Chambord.
4: Oui.
5: Céline, qui aimerait participer aussi au Resto du Cœur. Tu voudrais monter une association, tiens, ça, on l'a pas dit, ça. Avec des gens qui ont la même maladie que toi, d'ailleurs, qui est une maladie auto-immune.
6: Exactement, j'ai la fibromyalgie.
5: Oui, oui. Et ben
6: donc
5: c'est...
6: De monter une association, ça peut faire du bien.
5: C'est d'accord avec toi.
6: À moi, aux autres, d'en parler.
5: Bah franchement, je t'encourage à participer ou à créer cette association, peut-être avec des gens qui t'entourent à La Cluse et Mijoux. Céline, nous allons tout de suite marquer un premier point. Alors, on va pas tenter de marquer un premier point, non. On va marquer un point. Extrait, bande originale, bande son. Je suis en train de survoler La Cluse et Mijoux avec mon balai, comme Daniel Radcliffe. Bah oui, mon petit côté Harry Potter, ça. Daniel Radcliffe, donc Harry Potter. Qu'est-ce qu'il y a?
4: Bah, tu connais la saga Harry Potter, tu sais, ils ont un match de Quidditch,
5: oui,
4: là.
5: Oui.
4: Je te vois tellement sur un ballet de Quidditch, je sais pas pourquoi. Voilà, allez.
5: Alors, Daniel Radcliffe, alias Harry Potter, a utilisé la même baguette pour le tournage de tous les films de la saga. La même baguette. Est-ce que selon toi, c'est vrai ou faux, Céline? On y va. 5 secondes.
2: La même baguette. Oui ou pas?
5: Céline?
6: Faux.
5: Faux. Voyons, il y a du monde autour de toi pour t'aider. C'est une bonne réponse, hein. Il en a cassé plus de 80 pendant le tournage. Et entre les prises, il s'en servait comme de baguettes de batterie et finissait finalement par les briser. Voilà pour la petite histoire de tournage, d'anecdote. Donc c'est une bonne réponse, ça fait un point.
4: Un point Lionel, un point Céline. Et maintenant tout est KO. À côté.
5: Moi,
4: de mes idéaux. Non, vous écoutez ici, vous écoutez Mylène Farmer. À tout de suite, mes chéris.

0: Mais qui le sera justement à la fin de l'émission Désenchantée? Elle le chante, Minette Farmer, mais qui va désenchanter? Et moi, c'est toi.
1: Oh là là,
0: qui
1: là
0: va
1: là
0: gagner?
1: Jingle, Alix,
0: Alix. Ben c'est mieux.
1: Voilà, merci.
0: Enfin, quand même.
1: Oui, oui.
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1: Nous sommes au taquet avec Lionel et Céline qui ont un point chacun. Alors, Lionel, c'est l'heure du quiz musical.
3: Oui.
1: Donc, il va falloir retrouver des morceaux de musique. C'est un petit peu entre difficile et difficile. Parce que c'est...
3: C'est encourageant.
1: Écoute, je t'explique. Si tu connais la chanson, tu vas retrouver tout de suite. Il y a deux chansons, l'une après l'autre. C'est le jeu de l'intro. Donc tu vas écouter juste l'intro et juste le blanc. Et ensuite, tu auras 10 secondes pour me dire qui chante cette chanson. Écoute bien, première intro. Top seconde.
3: Pour avec le chat.
1: Ah bah c'est...
0: Oh, le chat.
3: C'est un peu ma génération, on va dire.
1: Alors c'est pas le c'est chat, mais hey, je te donne le point parce que c'est Pogo, c'est le lion est mort.
3: Le lion est mort.
1: Le jungle, le lion est mort ce soir. Et c'était une chanson d'Henri Salvador. Et de base. Alors.
3: Oui, de base.
1: Et voilà. T'as un premier point, mon yo-yo. Attention.
3: Oui.
1: Alors, bon, t'as 53 ans, tu vas reconnaître l'intro parce que ça, c'est un groupe mythique. Riff de guitare, top chrono 10 secondes.
3: Téléphone avec la bombe humaine.
1: Et...

0: téléphone, Jean-Louis Aubert. Ah là là, comment j'ai été amoureuse de lui. Allez, 3 points Lionel, bravo.
1: Céline, il nous a mis un petit coup de pression quand même là, très honnêtement. Hein. Ouais. Non mais ça va, tu te souviens ce que tu as fait mardi en termes de quiz musical? C'était bien, c'était une réussite ou c'était une catastrophe?
2: C'était la cata.
1: Voilà, c'est très encourageant. La cata. Ouais, la catastrophe. Bon, Céline, on va quand même tenter de prendre 2 points, ça serait pas mal, ça permettrait une égalisation.
2: Oui, mais s'il est aussi facile que celui-ci, ça devrait aller.
1: Ouais, ça va aller.
0: Oh là
1: ça
0: là.
1: Va
0: aller. Le petit tacle dans les mollets. Yalla.
1: C'est l'intro. En quelques secondes, tu vas reconnaître ce tube. Voici le premier.
0: Ah, oh, fastoche.
1: Ça vient du cœur. Hein.
0: Ça vient du côté, ça vient à côté surtout.
1: Ouais, ça vient d'à côté. Qui est la personne qui aide à côté? On peut savoir depuis tout à l'heure.
0: Son fils.
2: Mon époux.
1: Oui. Ah, son époux. Bah, tu vas lui dire bravo, parce que oui.
0: Servais, ouais.
3: Je n'existais pas.
1: C'est bien Aïcha Khaled. C'est une musique d'ailleurs de Jean-Jacques Goldman.
0: À côté de moi.
1: Wow. Bravo Hervé.
0: Bravo Hervé, tu as un point.
1: Ah bah oui. Est-ce que tu veux que ce soit Hervé qui joue sur le prochain? Passe-nous directement. Hein. Ira plus vite. Hein. Allez, passe-nous Hervé, et puis tu restes à côté, tu souffles.
0: Tu souffles, ouais, c'est ça.
1: Hervé, bonjour.
4: Bonjour.
1: Ça va mon Hervé? Allez. Bravo, t'es un champion
4: ça va,
1: toi.
4: Ah,
1: moi j'élève de la graine de champion.
0: Ouais, bien sûr.
1: Hervé, tu joues avec ta femme. Et voici le deuxième. Qui souffle à qui? Top chrono.
0: Ah, c'est elle qui souffle.
1: C'est qui là?
0: C'est Céline.
1: Alors, vite.
0: Ah oui, mais c'est qui?
1: Allez.
0: Qui chante?
1: Le groupe.
2: Tomber la chemise.
0: C'est trop tard.
1: Ah oh, non. Mais... Hervé.
0: Tomber la chemise, tomber là. Tomber la chemise, j'adorais cette chanson.
1: Oui, mais on prend pas le point parce qu'on
0: Prend
1: le groupe,
0: bah non, on prend le nom qui chante. Hein. C'est le qui chante, c'est pas le quoi qui chante.
1: Ben oui.
0: Bon bah, Lionel, ça fait bien nos affaires. Ça veut dire que. À la question cash, tu gagnes. Voilà.
1: Parce qu'il a combien, Lionel?
0: Il a 3. Et Céline, elle a 2. Eh oui.
1: Mais oui, là-bas, oui.
0: Bah oui, bah c'est. Hein, voilà.
1: Oui, c'est mathématique tout ça.
0: Allez, c'est pas le tout, mais là maintenant, on va écouter Gabriel.
1: Ah.
0: Tu brûles mon esprit, mon amour est fait pour toi.
1: Gabriel, c'est quelqu'un qui souffle les questions et les réponses aussi? C'est
0: non,
1: quelqu'un du jeu?
0: Non, hein, Gabriel, c'est la chanson de Jojo, c'est Nini, c'est Jojo, Nini,
1: Johnny,
0: Hallyday.
1: D'accord.
0: Allez, Johnny Hallyday, vous écoutez ici, on vous kiffe, à tout de suite.
1: Johnny qui est en finale aujourd'hui, dans un instant, c'est ça?
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0: Johnny Hallyday avec Gabriel en ce début de week-end sur votre radio ici.
1: J'aimerais que vous... Il a une petite pause, on dirait une personne très ancienne.
0: Oui.
1: Alors, c'était Johnny Hallyday, c'était Gabriel. Et alors,
0: écoutez,
1: ça va sinon le...
0: Bon, je prends exemple sur vous.
1: Non, alors moi je me tiens pas du tout comme une vieille personne, mon petit gars. Allez,
0: oui,
1: jingle.
0: Mais vous en êtes une quand même.
1: Bon, non, mon chat.
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0: Oh, je sens qu'elle va s'énerver.
1: On est à ça du fracassage de bouche et de la patate de gitan.
0: Oui, oui,
1: alors, nous avons donc Lionel qui a 3 points, qui joue avec ici Gascogne, Céline ici Besançon qui a 2 points. On l'a dit, hein, notre ami Lionel, il est agriculteur, il fait l'élevage de poulets et un jour, il va dans un supermarché avec ses poulets pour vendre les qualités de son poulet. Et à qui qu'il a vendu un poulet?
3: Un chanteur bien connu de notre génération qui s'appelait François Feldman.
1: Et voilà, joue pas comme ça. Voilà, il est revenu dire qu'il aimait le poulet après.
3: Non, parce que moi j'y suis resté que sur 2 jours et je pense qu'il l'a fait cuire que le week-end. Mais une personne très très gentille, très sympa, très simple, vraiment bien, ouais. Très bien.
0: En mangeant le poulet, l'inspiration y est venue. Et quelques temps plus tard, les valses deviennent apparaissent. Tout ça grâce à un poulet.
4: Ben oui.
0: C'est grâce au poulet.
3: Moi,
0: je suis convaincu que c'est en mangeant du bon poulet. J'ai dit, c'est inspiration. Et ben, c'est.
1: Ok, le gars, jusqu'au bout, hein, jusqu'à la fin de l'émission, il croira que ses vannes, elles sont drôles.
0: Il croira, d'accord.
1: Alors, il paraît que t'as pas eu de chance. Tu pars en vacances à Tenerife avec ta chérie et oui. T'as eu quand même que de la pluie. Alors, c'est quand même.
3: La moitié de la semaine.
1: Normalement, il pleut pas dans cet endroit à Tenerife.
3: Ou très peu.
1: Ah bah là, t'as...
3: Et moi, j'en ai pris 4 jours sur le coin de la figure. Voilà. Sur 13 qu'ils en ont à l'année, en principe 15,
1: là.
3: Voilà.
1: Oh là
3: mais
1: là.
3: Bon, c'est pas grave. Voilà, on s'est resserré.
1: Bah oui, d'accord, mais enfin, pas de bateau, la plage avec
3: non,
1: un parapluie.
3: Non, rien, aucune excursion. Voilà, tout ça.
1: Bon.
3: Mais bon, ça fait des bons souvenirs.
1: Oui, voilà.
3: On s'en souvient encore.
1: Bah, tu vois, la preuve, on en parle sur ici. Alors, mon petit chat, écoute bien. C'est la question à 5 points. Si tu la marques, tu gagnes. Si tu gagnes, tu gagnes.
0: Voilà.
1: Alors, une petite ambiance. Petite musique. La la la li la la. C'est la BO du film Les Choristes. Alors, écoute bien. Quel acteur français a joué dans ces 3 films ? Bienvenue chez les Ch'tis, Les Choristes et Je vais bien, ne t'en fais pas. Quel est l'acteur qui a joué dans ces 3 films ? Bienvenue chez les Ch'tis, Les Choristes et Je vais bien, ne t'en fais pas. Top chrono, 10 secondes.
3: Alors là, on va dire Cadmerade.
1: Eh ben, on va bien dire, parce que c'est Cadmerade. Oui, c'est Cadmerade.
3: J'avais les 2 premiers, mais pas le 3e.
1: Et voilà, il a eu le César du meilleur acteur dans un second rôle grâce à Je vais bien, ne t'en fais pas. Et donc voilà, et bah bravo, ça veut dire que t'es en finale.
0: Ouais. Céline.
5: Oui.
0: Bon, je suis désolé, je ne t'ai pas conduit à la victoire. Tu m'en veux ?
5: C'est pas grave.
0: Ben oui, ce n'est qu'un jeu, comme on dit. Essentiel, c'est de participer. Mais enfin, c'est vrai qu'il y a toujours une petite déception. De là à dire que je le fais exprès pour faire perdre les candidats qui étaient quand même à Valérie, je n'irai pas jusque-là quand même. Céline, j'ai tout donné.
1: C'est tellement vicieux que
0: mais c'est possible.
1: Bien capable.
0: Non, Céline, non, absolument pas. On va quand même terminer avec les honneurs, parce qu'on est comme ça, Céline, sur une question que voici avec un extrait de Gilbert Bécaud.

0: Chrono, bien sûr qu'elle le sait. C'est la dune du Pilat, c'est la plus haute dune d'Europe, qui culmine à plus de 100 mètres et qui s'étend sur près de 3 km, avec une vue magnifique.
1: Bien. Bon, bravo quand même à toi, Céline. Hein. Tu as très bien joué. Lionel, je te retrouve en finale. Pierre et Michel, affûtez vos couteaux, les gars.
2: Oh, Didier!

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2: Et oui, nous jouons, je vous le rappelle, pour gagner premier prix 2000 euros de vacances dans les clubs Bellambra. C'est quand même un très très beau cadeau, 2000 euros de vacances. Hein,
3: surtout si on ne sait pas où aller, quoi faire, voilà. Et qu'on n'a pas beaucoup d'argent. Là, c'est
2: deuxième prix,
3: beau.
2: Évidemment, une machine à café Malongo, 32 dosettes. Et si verre en vin, on accueille tout de suite Pierre et Michel, les deuxièmes demi-finalistes. Comment ça va, Pierre ?
4: Très bien.
2: Ça va très bien ?
4: Très bien.
2: Bon, alors, je rappelle. Je rappelle que notre petit Pierre a 66 ans, qu'il jouait ici Saint-Étienne, il habite à Saint-Chamond, il a des moutons, un chien, tout le monde l'appelle Pierrot, et surtout, bon, bah, évidemment, c'est quand même notre héros, rappelez-vous, il a bossé dans un groupe bancaire, il s'est fait braquer par des mecs, et il les a coursés sur les ordres de son dirlo pour avoir la plaque d'immatriculation, n'est-ce pas, Pierrot?
4: Et tout à fait. À nos risques et périls, on va dire. C'était un petit peu dangereux, mais bon.
2: Je peux te dire qu'on a mis l'extrait de l'émission sur les réseaux. Il y a plein de gens qui ont commenté en disant, bah dis donc, ils sont courageux. Donc tu vois, t'es un petit héros, mon Pierre.
4: Évidemment.
2: Alors, bon, tu as envie de gagner, bien évidemment. T'as envie de partir en vacances.
4: Oui, tout à fait. En fait, je suis à la retraite, donc je suis un peu en vacances tout le temps, on va dire.
2: Oui, mais enfin là, c'est dans un club de vacances. Tirez où ? Tirez où, si tu pouvais choisir la destination du club Bellambra, tirez dans quel coin ?
4: Ah, la Normandie, je ne connais pas. C'est...

0: Une région de France que je connais pas, la Normandie, et donc j'aimerais bien faire les Étretat, tout ça, toute cette région-là.
1: Bah écoute, why not? Je ne sais. J'aimerais bien, je vais chercher pendant qu'il y aura la musique, je vais chercher où est-ce qu'il y a des clubs Bellambra. Je vais regarder.
2: En Normandie, je sais pas.
1: Je ne sais pas s'il y en a en Normandie, je vais regarder, ne t'inquiète pas, mon petit bouchon. Alors, il paraît que quand on était en terminale.
0: Ah oui, voilà, non, faut pas le dire, ça.
1: Ah, faut pas le dire? Bah, c'est dommage que tu l'as raconté à Gwen, hein. Alors, tout ce qui est raconté à Gwen, ça va directement chez moi.
2: À l'antenne.
1: Alors, t'étais en terminale et t'avais une prof de philo méga mignonne. Ok?
0: C'est ça, oui.
1: Et donc, tu l'as.
0: Fait, oui.
1: Voilà. Et tu la prenais en photo discrètement pendant les cours.
0: Eh bien, tout à fait, c'est vrai. J'ai des belles photos d'elle, en noir et blanc, par contre, à l'époque.
1: Ah oui, d'accord.
0: C'est vrai que tous les garçons de ma terminale étaient amoureux d'elle, très pratiquement. Hein.
1: Ah oui, d'accord.
0: Et donc, on avait pris les photos.
1: Et voilà. Et voilà, elle s'appelait comment, cette prof de philo?
0: Françoise.
1: Françoise, si tu nous écoutes, sache qu'il y a des belles photos de toi. Bien, on va marquer tout de suite le premier point, mon petit Pierrot, avec une ambiance. Oui. Tiens, allez.
3: Moi, j'étais alors
1: on va parler basketball avec William Scheller. Écoute bien, tu connais le basket un peu?
0: Léger, on va dire.
1: Ah bah, ok, une fois de plus, j'ai eu la question difficile. Merci Raphaël, merci Luigi. Au basket, la ligne des 3 points est plus éloignée aux États-Unis qu'en Europe. Est-ce que c'est vrai que la ligne des 3 points au basket est plus éloignée en Amérique qu'en Europe? Top chrono, 5 secondes. Vrai ou faux?
0: Je dirais faux.
1: Et non, c'est vrai. Et oui, parce qu'en NBA, elle est située à 7m24.
0: Ouais.
1: Et en Europe, c'est 6m75. C'est voilà. Bon, bah écoute, j'ai envie de te dire pas de points.
2: Juste un petit mot, tiens, pour Pierre, j'ai regardé. Alors, il existe des clubs Bellambra en Normandie, notamment à Houma Beach et Colville-sur-Mer. Voilà.
1: Ah bah voilà.
2: Bonne idée.
1: Très bien.
2: Plage du débarquement, à découvrir. Michel, d'ailleurs, même question. Si tu gagnes ces 2000 euros avec Bellambra, tu irais dans quelle région de France?
4: J'aurais bien testé la Corse.
2: La Corse? D'accord.
4: Il y en a ou pas?
2: Écoute, j'imagine. Je vais vérifier.
1: Ça m'étonnerait qu'il n'y en ait pas en Corse.
2: Oui, bien sûr. Il y a un club 3 étoiles, Bellambra, en Corse, je te le confirme absolument.
1: Quelle région?
2: Ouais. Du côté de Pineto Borgo.
1: Ah, vous connaissez? Ouais, ouais, c'est joli.
2: Ouais, avec des belles formules en demi-pension, pension complète. Il y a la clim dans tous les logements. Ouais, je l'ai sous les yeux là.
1: Enfin, très joli. En même temps, en Corse, qu'est-ce qui est moche?
2: Il y en a un Propriano aussi.
1: Ah.
2: Il y a plusieurs clubs Bellambra en Corse.
1: Ah bah dis donc, voilà. Ils ont bien de la chance.
2: Bah tu vois, comme quoi, c'est motivant franchement avant 13h là. Oh, Michel, on y va,
4: oui.
2: Hein. Surtout que je rappelle que Michel, c'est ma seule candidate.
1: Oui, ça c'est vrai.
2: Et oui, c'est celle qui a gagné avec nous hier jeudi. Et Michel, voilà, je compte sur toi parce que si tu gagnes quand même, on met à terre les 3 autres.
4: Oui.
1: J'adore Michel, les expressions que tu mets à terre, l'autre, il est en combat MMA, s'il te plaît.
2: Ah bah, l'octogone du kiff, c'est vous qui le dites. Hein.
1: C'est moi, parce que moi, je sais bien ce que c'est le MMA. Toi, tu sais pas trop les règles.
2: Elle habite dans la Nièvre, à Arcian. On en a parlé hier, les mariés à Michel, avec de grands enfants. Michou, ma petite Michouille, hein, pour les collègues. Voilà, ça va depuis hier?
4: Ça va, oui, oui.
2: Okay. Détendu, t'as eu des petits retours de ton passage à l'antenne?
4: Oui, plus ou moins.
2: Ah, et alors? Le plus?
4: Bah, ils sont contents d'avoir écouté, déjà de m'avoir reconnu, et puis ils savent que je suis une fidèle au jeu.
1: Une
2: fidèle auditrice de Ici au Cerf. Bon, Michel, on va tout de suite y aller, parce que je pense que tu es prête. T'as eu le temps de t'entraîner, nous avons travaillé ensemble cette nuit, on a fait du coaching. Oui. Et oui, tu le confirmes, Michel, bien sûr.
4: Oui, voilà, tout à fait.
1: Remets tes petites mains comme les vieux.
4: Blanches.
1: Tu vois? Vas-y, remets tes petites mains comme les vieux. Allez, vas-y.
2: Petit extrait.
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1: Émilie Jolie, oh là là.
2: Et voici la question. J'ai mis mes lunettes de Papy Bastien.
1: Sylvie Vartan, l'autruche, Émilie Jolie, ceux qui ne l'ont pas vue ou écouté.
2: L'autruche n'a que 2 doigts.
1: Ah, comme toi?
2: Vrai ou faux? Top chrono.
4: Vrai.
2: Regarde, moi je mets mes 2 doigts comme ça. Tu vois, Valérie, qu'est-ce que ça fait, ça? Ça fait le V de Valérie, ça fait surtout le V de la victoire. Bravo! Oui, madame, c'est une bonne réponse. L'autruche n'a que 2 doigts. Bravo,
1: oui,
2: Michel.
1: Enfin bon, il y a encore plein de
2: Bravo,
1: questions.
2: Michel.
1: Pierre va se rattraper.
2: Ouais.
1: Allez, 1 point pour Michel, pas de point pour Pierre. Et tout de suite, on fait un break musical, un break de dance, un break de bouge ton body. À tout de suite.

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1: Juste pour vous la faire courte, pendant qu'on écoute les chansons, il y a l'autre à côté.
2: Très
1: là.
2: Sympathique, d'ailleurs, chanson.
1: Il est sur...
2: Bellambra.
1: Il est sur le site Bellambra, il regarde... Il regarde. Alors, oh, dis donc! Hey, il y a des logements avec des trucs, là! C'est super! Il y a même une cuisine!
2: Et en Corse, là, pour Michel.
1: Oh, mais Michel!
2: Une piscine entourée avec des palmiers, une pataugeoire, une pelouse solarium, dis
1: donc. Ah, dis donc!
2: Il y a un bar lounge!
1: Eh, il y en a un qui va partir chez Bellambra, là, bientôt. Alors.
2: Non, mais je regardais les budgets. Eh ben, je peux te dire qu'avec 2000 euros, à mon avis, tu peux profiter à 4.
1: Hein. Eh ben, c'est bien, tant mieux, c'est bien, ça veut dire qu'on est sympa, nous. Bon, mon petit Pierre, est-ce que tu es prêt à remporter le quiz musical, mon chéri?
3: On va essayer.
1: Non, attends, je sais, t'adores Gims, Sardou, Goldman, tout ça, mais là, c'est des tubes. Hein. Franchement, c'est vraiment ça. Alors, c'est difficile parce que c'est les intros. Donc, il faut bien connaître la chanson pour bien reconnaître. Mais franchement, avec un peu de réflexion, tu vas y arriver.
3: Allez, croise les doigts.
1: Allez, croise les doigts. Première intro.
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1: 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Tiens des gueux, un top chrono.
3: Ah ben là je sais pas hein.
1: Comment te dire, allez.
2: Des gains, c'est un indice hein.
3: Non.
1: Mais non, je crains des gangs.
2: Des gangs.
1: Je crains des gangs, c'est Ayam, je danse le Mia. Pas de pacotille, chemise ouverte, chaîne en or qui brille.
2: Typiquement l'expression marseillaise.
1: Mais oui, je crains des gangs.
2: Mais oui.
1: Aïe, aïe, aïe. Bon, t'as pas reconnu Ayam. Oh my god. Oh my god. T'as pas reconnu Ayam.
2: Ouais, pas Ayam lui. Hein.
1: Ah, je suis chagrin misère. Alors. Bon, concentre-toi pour la deuxième.
2: C'est plus I was lui, vous voyez. Plus, voilà. Ayam, c'est le présent, Ayam, c'est le passé, c'est, il a perdu.
1: Non, mais heureusement que tu m'expliques ta vanne, parce que comme elle est pas drôle.
2: To be was been.
1: Oh là là.
2: Mais oui, prétérite, souvenez-vous. La vie, c'est classique.
1: Bon, bah, on a perdu la technicienne. Hein. Alix, elle est morte. Voilà, bravo. La personne vient de décéder. Je vois Gwen en train de lui faire des mouvements de réanimation. Faut aller chercher le truc électrique, là.
2: Bien sûr.
1: À cause de toi,
2: comment
1: t'es content?
2: Le truc électrique, je sais plus comment ça s'appelle.
1: Ah bah toi qui quand même...
2: Le défibrillateur.
1: Voilà, merci. Allez, écoute bien la deuxième intro.

0: si tu trouves pas
1: Johnny
0: ça.
1: Johnny Hallyday.
0: Ah, merci. Et c'est Johnny Hallyday, c'est quoi la chanson? Bien avant l'envie, j'ai les rêves et les merci. Qui avait un prix? Qui font l'envie de vivre? Et la désir, et le plaisir aussi.
2: Oui.
0: Bon. T'as trouvé Johnny, t'as pas trouvé Aya. Bon, t'as un point, t'as rattrapé Michel qui a un point.
2: Michel, on a égalité là.
0: Michel,
2: toujours la Corse, hein. Belle ombre à Corse. Hein.
1: Oui, toujours.
2: Allez, ça a l'air superbe. Hein. Franchement, je suis à deux doigts de réserver pour toi là, parce que je suis à deux doigts d'appuyer sur le bouton. Voilà. Et pour ça, il faut que tu marques des points en plus. Un tout petit peu plus pour avoir les pieds dans l'eau au cœur d'une palme beurrée. C'est ce qui est marqué. D'accord. Ça a l'air tellement bien. Oh là là. Tu prends la demi-pension ou la pension complète? Tu veux quoi?
1: La demi-pension.
2: Ok. Ah, j'allais
0: voir ce que c'est parce qu'il m'énerve tellement.
2: Le club enfant ballon, t'as des enfants qui sont un peu grands, donc t'as pas besoin de club enfant, toi.
1: Ils préparent pas les pique-niques?
2: Oui, non. Ah, dis donc, climatisation partout. Oh là là, c'est bien ça. Je te vois bien dans la piscine. Eh, hey, il y a des apéritifs animés, dis donc.
1: Ah oui.
2: Le jeu de l'apéro, quoi.
1: Voilà, c'est
0: qu'est-ce
1: ça.
0: Que c'est des apéritifs
2: Des apéritifs animés où tu chantes, tu danses. Et il y a des spectacles. Est-ce que tu es du genre à participer à des spectacles quand tu vas dans des clubs comme ça?
1: Non. Ça dépend.
2: T'es timide, Michel.
1: Ça dépend parce que c'est vrai que quand je faisais les animations avec le centre aéré, etc., Colo, il fallait un petit peu se donner sa personne de temps en temps. Donc,
2: Je vois qu'il y a du yoga, du fitness et de la remise en forme. Ce sera ton truc ou pas? Voilà, trouvé. Je t'inscris au cours de lundi, 16h. Voilà, parfait, impeccable. Il y a des cours de tennis dans moyen. Je le sens pas. Hein.
1: Non. J'ai des petits problèmes d'épaule.
2: Voilà. C'est bien, on découvre ta vie en fait à travers les activités Bellombra.
0: Dis donc, il y a des trucs incroyables.
2: L'aquagym, on fait de l'aquagym, Michel. C'est sympa l'aquagym, la plage. On peut faire de la remise en forme. Alors on l'a dit, il y a une base nautique aussi. Là, tu pourras profiter. Il y a plein de choses, quoi. Je crois qu'on va y aller. Hein. On va surtout aller en Corse. Mais on va marquer des points.
0: Non, il y a un beau truc en Corse aussi. Le golfe de Lozzari.
2: Oui, c'est vrai. Je pense qu'on leur a fait une bonne pub, là.
0: Il y a quand même une piscine de 450 mètres carrés, les gars.
2: Ouh, c'est pas rien.
0: Et j'ai la photo. Dis donc, c'est moi qui vais prendre le club Bellombra, là.
2: Allez, Michel, on joue.
1: Allez, on joue. Goldman.
2: Mais oui.
0: Évidemment, toujours les plus faciles.
2: Bien sûr. Parce que c'était dur, Johnny Hallyday, peut-être, avec l'envie.
1: J'ai eu là aussi un Goldman en plus.
2: Michel, un point de plus, déjà un point de plus, ça te fait deux. Allez hop, on est parti. Voici une deuxième intro à reconnaître.
1: C'est Gilbert Montagnier, je crois.
0: Allons des étoiles.
2: Eh ben bravo Michel.
0: Allez, ça fait Pierre 1, Michel 3. Pierre, t'auras plus qu'à essayer de prier pour qu'elle ne remporte pas les 5 points. Bon, allez, tout de suite, on va écouter Charlotte Cardin, The Way We Touch. Vous écoutez ici, on vous aime, à tout de suite.

0: Respect We Touch.
1: Excellent week-end avec Charlotte Gardner.
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0: Je me fatigue moi-même.
2: Midi, ouais, ouais.
0: Je m'auto-épuise.
2: Ah, mais si tu épuises avec toi, ça ne serait pas très grave. Allez, Pierre, t'as 1, Michel, t'as 3. Donc, Pierre, on se. Mmh. On se retire.
0: Oui, oui. C'était très clair.
2: Voilà.
0: C'était très clair.
2: Alors, je vais quand même nous raconter une dernière petite anecdote sur Pierre, parce que quand il travaillait pour la banque, il était à la sécurité à la fin de sa carrière. Donc, il s'occupait des vidéos des agences. Et donc, bon, bah, tout ce qui se passait au niveau de la vidéo. Et quand même, t'as quand même vu des trucs, bon, il y en a qui pissent dans les boîtes de remise de chèques.
0: Oh,
2: bah oui, ça arrive. Figurez-vous, les gens sont dingues.
0: Bah, oui.
2: Mais il a surtout vu des gens.
0: Non.
2: Bah si, les gens qui niquent.
0: Non, on peut pas dire ça.
2: Bah si, les gens qui niquent. Non, mais dans le... Enfin, je veux dire, ils ont mis leurs cartes et ils ont été forniqués dans l'intérieur de la banque.
4: Oui, oh là. Carrément, hein, oh. Carrément. Ça surprend un petit peu, hein. Ça surprend un peu, mais bon, oui, ça m'est arrivé.
2: Ah bah oui.
4: C'est des surveillants qui nous ont averti, en fait.
2: Oh là, et alors, il paraît que c'était le soir du 14 juillet.
4: Oui, tout à fait.
0: Non, pas de détails, hein.
2: C'était un feu d'artifice, quoi. Ils ont été fêtés, quoi. Voilà. Je veux dire, voilà.
0: C'était un feu d'artifice, oui.
2: Oui, voilà. Bon, bah, c'est bien. C'est moins, tu vois. Il a pas que des mauvais souvenirs. Il s'est quand même fait braquer. Bon, bah, voilà. Là, au moins, il se marre. C'est pas.
4: Voilà, tout à fait.
2: Bah, voilà. Alors, si t'étais un animal, t'aimerais bien être un cheval, toi. Hein? Un petit cheval. Oui. Un petit cheval.
4: Tout à fait.
2: Oh là là là là, pourquoi? Pour être libre dans les pampas, de courir et de hennir.
4: Oui, tout à fait. Et puis j'ai été cavalier, donc j'ai eu pas mal de chevaux dans ma vie, donc voilà.
2: Ah bah voilà, fallait commencer.
4: C'est un animal qui rend beaucoup aux hommes.
2: Mais oui, mais oui, ouais. Tu adores les chevaux comme moi, c'est magnifique. Bien, alors là tu sais que tu n'as qu'un point, donc il faut prier pour que toi tu marques les 5 points. Et qu'elle, elle ne les marque pas. Voilà. Donc voilà. Écoute bien, on va te mettre une petite ambiance.
0: Bienvenue aux Dames Idolantes.
2: Ah non, ça sera pas ça mon hymne, je te le dis tout de suite, on a déjà parlé de ça. Alors, Pierre, comment surnomme-t-on les membres de l'Académie française? Comment surnomme-t-on les membres de l'Académie française? Top chrono, 10 secondes.
4: Les académiciennes.
2: Les académiciennes? Et non, pas du tout. On les appelle les immortels parce que ils doivent ce surnom à la devise à l'immortalité qui figure sur le sceau qu'on donne à l'Académie, qu'a donné à l'Académie son fondateur, le cardinal de Richelieu. Voilà. Et bien de toute façon, là, sans regret, tu as perdu et Michel va en finale.
0: Michel, j'avais mis tout mon espoir sur toi hier jeudi. Je n'ai pas été déçu. Nous avons commencé cette émission il y a maintenant plus d'une demi-heure et je ne suis pas déçu. Et je sais que tu vas aller jusqu'au bout. Mmh. Et face à la dame qui est à côté de moi, qui en avait 3, on va lui montrer qu'avec un seul, on est capable de tout. Bon, déjà, tu es en finale, c'est une bonne nouvelle. T'es contente?
5: Ouais, super. Ah oui, génial.
0: Bah, ça va se jouer entre toi et quelqu'un d'autre, hein. Donc, une chance sur deux pour Bellambre.
2: Bah, ça se jouera entre elle et Lionel.
0: Oui, c'est ça. Donc, qui ira en Corse ou ailleurs, hein, avec Bellambre, on va le savoir. Bon, on va quand même répondre à une petite question, histoire. Non, voilà, une petite formalité. Voilà, pour le plaisir. Allez. Ta question était la suivante. Elle vaut 5 points. Que mesure un hygromètre? Un hygromètre. Top chrono.
5: Un hygromètre.
0: Je connais pas du tout. L'hygrométrie qui mesure, bon, t'aurais pas donné de réponse, c'est l'humidité de l'air. Un hygromètre mesure le taux d'humidité de l'air exprimé en pourcentage et que tu disais, bah, notamment en météorologie, on en parle beaucoup en ce moment.
2: Ok, allez, Michel, t'es en finale contre Lionel. Bravo à toi, Pierre, d'avoir joué.
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2: Et cette espèce de phénomène a quand même réussi à mettre sa seule candidate en finale. Autant vous dire que, avec mon candidat Lionel, qui joue avec ici Gascogne, on va lui mettre sa race, on va la marave. Parce que nous, on est des vrais cow-boys. On aime ça et on va gagner. N'est-ce pas, petite personne?
6: Ça, poulette. Hein?
2: Non, tu confonds encore.
0: Dans la vie. Il y a deux catégories.
2: Ouais.
0: Il y a les gens qui tirent, et c'est ça, non? Et il y a les gens qui creusent.
2: Voilà.
0: Toi, tu creuses.
2: Voilà. T'as même pas vu le film.
0: Non.
2: Allez, c'est la finale, Lionel Michel. En avant Guingamp, prends ton pied Montpellier, jingle.
1: Montpellier. Ouais.
2: Ah là là.
1: Il n'y a plus de jingle. Le jingle est déjà en vacances.
2: Ah, jingle, il est parti.
1: Ouais, il est déjà parti à Bellemare.
2: Allez, ça suffit là. Bon, Lionel, comment ça va?
5: Eh bien, ça va très bien. On va essayer de se battre, comme vous l'avez dit.
2: Attends, mais à fond, t'as pas envie d'aller à Bellemare?
5: Ah si, si, et voilà. D'autant plus que moi aussi j'ai envie d'aller en Corse, donc...
2: Et voilà, t'iras au golfe de Lozzari à Belgodère, ben oui. C'est super.
1: On a fait une petite simulation d'ailleurs avec Valérie, on est dans l'ordre des 2000 euros pour 4 personnes.
2: Ouais, en pension complète les
1: et
2: gars.
1: Et pour le mois d'août, c'est-à-dire que si vous y allez un peu plus tard hors saison, vous paierez encore moins cher. Hein.
2: Voilà, non c'est
5: ah,
2: bien.
5: Ah mais c'est très bien.
2: Ah ben voilà. Bien, alors écoute, c'est le bingo qui va décider, donc va falloir gagner. Je vais t'encourager. On sait que t'aimes Patrick Hernandez, David Guetta, Mylène Farmer, Goldman, et tu aimes aussi lui. Oh, non.

0: Weekend, The Weekend. Alors.
1: Excellent.
0: On adore. On adore.
1: Excellent. Un concert énorme.
0: Oui, il est énorme en concert.
1: J'ai eu de la chance de le voir en concert, il est énorme.
0: Ouais. Et ouais, il est génial. Alors, bon. Les bronzés font du ski, je vous rappelle, c'est sa sonnerie de téléphone. Hein. Donc.
1: C'est bien ça.
0: Et voilà. Donc écoute bien. Ton bingo, il est très simple. À mon top chrono, tu vas devoir me citer un maximum d'objets qui commencent par la lettre C, comme Caroline, comme Charles, comme Crise ou comme.
2: Mince, caca, j'ai perdu.
0: Caca boudin. Voilà, donc un maximum d'objets qui commencent par la lettre C. Top chrono, 10 secondes.
1: Carpe, chemise, cheminée, chat, chaton, chien, chenille, cochon, canaille, crêpe, cuite.
0: Non, les chiens et les cochons et tout ça, c'est pas des objets, mon petit chat.
1: Ce n'est pas des objets, mais bon. J'ai dit ce qui me venait à la tête.
0: J'ai bien compris, il y avait des chaises, des clés, des chars, des cajots, des cubes.
1: Plein de choses.
0: Et plein de choses. Bon, tu m'en as donné, moi j'en ai 4. Est-ce que Maître Coupez est d'accord avec moi? En attendant de voir si Maître Coupez est d'accord, on va jouer. Allez, d'accord. Alors, il en a 4.
2: Bon, alors, très clairement, Michel, déjà, comme l'a dit Valérie, j'ai réussi à te conduire jusque-là. On a gagné ensemble hier, on a gagné la demi-finale aujourd'hui, on peut gagner la finale. On est sur un score qui était à 0-0 il n'y a encore même pas une minute. Il a marqué 4 points, t'as compris. Pour partir, prendre 2000 euros et choisir ta destination, Bellambra, la Corse ou ailleurs, tu choisiras. Je veux 5 bonnes réponses, please.
0: Aïe, aïe, aïe.
2: Ok.
3: Ok.
2: Pour t'encourager, la musique que tu aimes, Santa. Et dans un cri. Dans un cri, elle dit, dans un cri de joie que tu vas pousser dans un instant. Voici ton défi. Je te souhaite bonne chance, Michel. Je t'aime. Sache que je suis de tout cœur avec toi.
0: Oui, allez, ça va, c'est long.
2: Ça, c'est du coaching,
0: c'est trop long, c'est trop long.
2: Oui, mais c'est pour vous décider, voilà. Maximum d'objets, s'il te plaît, un maximum d'objets. Commençons par la lettre M. M comme Marie, comme Marcel.
0: Comme maman, top chrono.
3: Alors, une Maryse, un matelas, qu'est-ce qu'il y a d'autre ? Une matraque, un miroir, un marteau, une montre, une manche de pull.
0: 7. C'est bon, t'as gagné.
2: Michel. Ça va, toi?
0: Michel.
2: Je t'avais dit que t'allais creuser.
0: Tu peux mettre une musique gay parce que là.
2: Non, mais je t'avais dit que t'allais creuser.
0: Non, mais je ne creuse rien du tout puisque.
2: Bravo, mon Michel.
0: Michel, tu pars en Corse, t'es contente?
3: Ouais. Ah oui, trop bien.
1: Bravo, Michel.
3: Trop bien.
0: Et voilà, quant à toi, mon petit chou à la crème, bah tu as la machine à café Malongo. Hein.
1: Ah oui, c'est déjà pas mal, c'est un beau. Bravo, Michel.
0: Bravo Michel, bravo Pierre, vous avez été des grands candidats formidables. Je suis ravie que vous gagniez 2000 euros de vacances, ma petite Michel. Ravie que vous gagniez la machine à café, mon petit Pierre. Ah ouais. Et puis, je remercie Céline à la Réal, Alix à la technique, Alex, ça me fait crever de rire au standard, Maître Coupez au savoir. Et voilà, j'ai présenté cette émission seule, comme d'habitude.
2: Deux semaines de suite.
0: Je vous souhaite un très bon week-end, voilà, la France. Amusez-vous bien, voilà. Faites attention à vous, prenez soin de vous, je vous aime.
2: Ouais.
0: Ah, tais-toi, à lundi, malheureusement.
2: J'ai gagné.
0: Et bon week-end à tous, j'ai envie de vous dire, amusez-vous bien, kiffez bien, puis on se retrouve quand, Eric?
2: On se retrouve lundi avec grand plaisir entre 12h et 13h pour au taquet.
0: Allez, yalla.

0: Vincent sur votre radio locale. Ici, c'était Super Tramp.
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0: Ce serait pas un peu bientôt le début du week-end par hasard? Ravi de vous retrouver pour cette dernière fois pour la semaine, à vous réveiller avec le sourire, vos infos pratiques et la playlist d'ici, celle qui vous fait démarrer la journée de la meilleure des manières. À venir, France Gall et Kim Carne dans un instant dans vos oreilles, et puis l'info qui n'attend jamais. Bonjour Cyril Ardo-Redon.
2: Bonjour Johan, bonjour à tous.
0: Que trouve-t-on dans l'actualité ce matin?
2: 8 départements toujours en vigilance orange face aux orages et une tornade hier dans l'agglomération de Saint-Étienne.
0: Les offres d'électricité dynamique, une solution énergétique qui présente de nombreux avantages. C'est ce dont on va parler ce matin avec Valère Coréard à 5h13. Donc par ici, les économies ce vendredi. Et puis venez donc nous dire ce que vous avez prévu de faire pour ce week-end. Un petit coup de fil au standard d'ici et vous repartez avec votre pack été. 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
0: Vous êtes branchés ici, à votre place, j'aurais fait pareil, 5 heures. Le journal Cyril Ardo-Redon et 8 départements qui sont toujours en vigilance orange face aux orages ce matin.
2: Des départements de la région Auvergne-Rhône-Alpes, alors que les intempéries ont fait d'importants dégâts hier. Des grêlons comme des balles de golf en Ardèche et dans le Vaucluse, des inondations et de violents orages dans la Sarthe et en Mayenne, et même une mini-tornade qui a balayé l'agglomération de Saint-Étienne, particulièrement sur la commune de Villars. Des toitures arrachés et deux familles qui ont dû être relogées, Margot Longeroche.
3: Quentin est seul avec son petit garçon de 2 ans quand la tornade traverse le hameau. Il le raconte encore sous le choc.
4: On a essayé de se mettre à l'abri dans un coin retranché quoi, pour limiter les dégâts, parce qu'en fait le placo était en train de... ça vibrait en fait. Du coup j'avais peur que dans la pièce à vivre il y a tout qui s'effondre sur nous. J'ai fait ce que j'ai pu, on va dire.
3: Et dans la chambre de l'enfant, il ne reste que le placo qui tient comme par miracle, la charpente, la toiture, tout s'est envolé.
4: J'ai surtout peur pour mon fils quand j'étais en bas, et puis après quand tout s'est arrêté, quand on est sorti, on l'a mis en sécurité ailleurs chez mes parents, et puis nous on est venu constater les dégâts.
3: Quentin et sa femme vivaient depuis 5 ans dans cet appartement où ils n'ont plus le droit d'habiter désormais, c'est trop dangereux. Chez sa voisine Marie-Charlotte, ce n'est pas mieux, tout le salon et les chambres sont à ciel ouvert, des morceaux de laine de verre et de placo recouvrent le sol. Heureusement, ni elle ni sa fille n'étaient là quand la tempête est passée.
5: Quand on m'a annoncé qu'il n'y avait plus de toit sur le bâtiment, j'ai regardé ma caméra et en fait je vois toute la tornade qui arrache tout. Je me suis mise à trembler, j'ai pleuré, et heureusement le papa de ma fille m'a canalisé en me disant: écoute, t'étais pas là, la petite n'était pas là, c'est que du matériel, on va s'en sortir.
3: Sans toi, les bâtiments les plus abîmés vont prendre la pluie dans les heures, les jours à venir, et les habitants sinistrés risquent de perdre le peu d'affaires encore intactes.
2: Reportage ici, Saint-Étienne-Loire, de Margot Longeroche. Le bilan des dégâts des intempéries hier un peu partout en France, c'est à lire sur notre application et notre site ici.fr. Aux vigilances orange, aux orages que l'on évoquait, s'ajoute ce matin une alerte orange canicule pour 16 départements de la Loire à la Corse. La vague de chaleur continue de céder du terrain. La vigilance ne devrait concerner plus que 10 départements cet après-midi. Mais ces 3 canicules en quelques semaines ont sans doute fragilisé notre environnement. Un quart des petits cours d'eau français sont à sec, totalement ou partiellement. C'est 2 fois plus qu'en 2022. Une année déjà de forte sécheresse selon l'Office français de la biodiversité. Toutes les régions sont concernées.
0: Des analyses conduites aujourd'hui sur les ossements découverts hier dans le Tarn.
2: Ils ont été trouvés sur les indications de Cédric Jubilard, qui reconnaît avoir tué son épouse Delphine il y a 5 ans et demi. Les fouilles se poursuivent ce matin. Le plaquiste de 39 ans reconnaît devant les magistrats avoir commis un acte abominable et exprime des regrets très forts, selon l'un de ses avocats, Pierre de Buisson.
6: Ce qui est certain, c'est qu'il reconnaît être à l'origine de la mort de sa femme. Il reconnaît avoir commis un acte abominable. Il exprime des regrets très forts et qu'il avoue le vœu d'une coopération totale avec la justice depuis plusieurs semaines. Les informations ont été données en toute transparence. Il y a un changement radical dans sa position. Cela a permis de faire éclater la vérité, ce qui m'intéressait moi au premier chef. Et donc, c'est quelque chose de très positif qu'on ne peut que constater, évidemment.
2: Maître Pierre de Buisson hier soir chez nos confrères de BFM Télé. Le gouvernement donne son feu vert à une augmentation moyenne de 2,5% des tarifs réglementés de l'électricité, et ce dès le 1er août pour près de 20 millions de foyers. L'exécutif prévoyait pourtant des factures stables au moins jusqu'en 2027. Pour les clients concernés, ça représente une hausse annuelle moyenne de 26 euros qui doit servir notamment à entretenir notre réseau électrique.
0: Ici 5h04, c'est l'étape la plus longue de ce Tour de France 2026.
2: 205 km et 800 mètres entre Dole dans le Jura et Belfort. 13e étape qui devrait sourire aux baroudeurs après deux jours réservés aux sprinteurs. Et tout est ouvert aujourd'hui, Anthony Rimbaud.
7: 140 km de plat, une route qui s'élève brusquement avec deux difficultés dans le final, dont le ballon d'Alsace classé en première catégorie, avant une plongée vers l'arrivée à Belfort. Autant dire qu'il y en a pour tous les goûts. Alors dans le peloton, les candidats à l'échappée sont nombreux. Parmi eux, le Normand Kevin Vauclin.
8: On peut avoir vachement de mal à pouvoir faire un pronostic. Hein. Est-ce qu'il y en a échappé, est-ce qu'il n'y en aura pas? Qu'est-ce que les sprinteurs, que les baroudeurs et les coureurs un peu plus lourds qui auront plus beaucoup d'occasions ensuite? Je pense qu'il peut y avoir du jeu, donc on verra.
7: Mais le maître du jeu, comme toujours depuis le départ du Tour, c'est Tadej Pogacar. Avec son équipe, le Slovène décide souvent du scénario et de la fin de l'histoire. De quoi freiner les ardeurs de certains courageux qui prennent la poudre d'escampette, assure le grimpeur Jordan Jegat.
9: Comme tout le monde sait que va gagner, beaucoup de coureurs courent un peu plus bizarrement ou plus différemment que d'habitude. Ça s'attaque de beaucoup plus loin que l'arrivée, etc. Donc au final, je pense que certains coureurs courent pas forcément pour gagner, mais plus pour se faire plaisir ou je sais pas.
7: Alors le maillot jaune glouton voudra-t-il jouer la gagne encore aujourd'hui ou laissera-t-il partir l'échappée? C'est une très belle étape, mais il y en a aussi de très belles ce week-end, a déclaré avec un brin de malice Tadej Pogacar. De quoi entretenir le doute dans la tête des postulants à l'échappée.
2: Anthony Rimbaud sur votre radio ici. Le peloton s'élancera de Dole à 13h aujourd'hui. On jette un coup d'œil sur les couleurs du ciel et les températures baissent en France, Johan.
0: Et un temps toujours très instable sur une partie du pays, avec une ambiance ce matin moite et humide suite aux orages d'hier. Ce matin, des nuages sont présents sur la pointe bretonne, des pluies éparses sur la côte normande. Et puis pour ce qui est des températures, on commence à mieux respirer, en tous les cas sur une grande partie du pays. Ce matin, on relèvera en milieu de matinée 22 à Toulouse, 18 à Aurillac, 21 à La Rochelle, 24 à Perpignan. Et puis dans le courant de l'après-midi, des orages prévu de l'Alsace jusqu'au nord des Alpes en impactant aussi la région centre. Le temps restera sec et calme sur les trois quarts du pays. Donc, une troisième vague de chaleur qui est terminée, à l'exception du sud-est et du pourtour méditerranéen où il va faire encore très chaud cet après-midi. 35 à Perpignan, 37 à Montpellier, puis pour le reste du pays, 26 dans la capitale, 27 à Lille et 26 à Strasbourg. Et chez vous, quel temps fait-il? Vous nous le dites, vous nous le racontez en nous postant un petit message sur la page Facebook d'ici, un nom de commune, la vôtre, une température, on fait la météo ensemble.
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0: 5h07, ici, dès le matin, laissez-vous porter en musique avec France Gall. Allez, venez, on vous emmène. Bon réveil.

0: tous ce matin, 5h10. Bon début de journée à l'écoute de votre radio locale ici.
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0: Depuis 2 semaines, une ville au nord-est du Japon connaît une série de cambriolages. Le mode opératoire est toujours le même. Le voleur entre en effraction chez un particulier et il s'attaque directement au frigo pour le vider de fond en comble. On compte une douzaine de domiciles visités sans savoir quelle est l'identité de ce voleur. Je parle au passé, jusqu'à lundi dernier, où un habitant a entendu du bruit dans sa cuisine. Alors forcément, il est descendu et il est tombé nez à nez sur un ours noir d'Asie. L'animal était tranquillement en train de dévaliser le frigo, de la nourriture par terre. Le temps qu'il appelle la police, l'ours avait déjà fui. Cet ours est donc coupable, présumé, c'est important, d'une douzaine de vols de nourriture dans la région. Il aurait été filmé notamment par les caméras de surveillance d'une exploitation agricole, en train de dérober la nourriture du bétail. Il a chapardé 12 kilos de beignets au Nutella dans une pâtisserie traditionnelle, 24 kilos de viennoiserie dans une autre boulangerie. Tout laisse à penser que son IMC, indice masse corporelle, est dans le rouge cet été. Bref, l'ours est actuellement recherché activement par la police japonaise. Pour info, au Japon, il y a de plus en plus d'ours qui s'aventurent aux abords des villes. Faute à la baisse de ressources naturelles dans les forêts. Et la faim aidant, ils prennent la confiance et ils ont de moins en moins peur de nous, les êtres humains. Donc,
2: Et malheureusement, il y a des victimes chaque année. Il y a des agressions des humains qui sont tués par des ours chaque année au Japon.
0: Donc le frigo en danger, possiblement vous. Enfin, on est encore un peu loin, mais bon, sait-on jamais, on va surveiller ça.
2: Je préfère qu'ils s'attaquent à mon frigo qu'à moi.
0: C'est vrai, il y a de quoi en ce moment, ce matin, il y a des choses. Est-ce que vous êtes de ceux, Cyril, qui prévoyaient 10, 15 jours à l'avance ou alors c'est au jour le jour?
2: C'est une excellente question que vous posez. C'est le meilleur moment pour la poser. Je vais faire 10 minutes là-dessus. Je déménage demain, figurez-vous. Donc là, mon frigo est entièrement vide.
0: Et ben voilà.
2: Il n'y a plus rien.
0: Dans l'info d'ici, ce matin à 5h12, plus de sécurité sur les bords de plage.
2: Oui, avec une brigade des bénévoles qui vont à la rencontre des jeunes femmes chaque été sur les plages à Marseille pour justement les sensibiliser aux questions de violence et de harcèlement sexuel pour leur dire, vous n'êtes pas seul si jamais ça vous arrive.
0: C'est dans la bande son de votre playlist ce matin. Cabrel, Obispo, Pierre-Yves, le temps de faire un petit peu d'économie et de surveiller notre budget. Bonjour Valère Coréard, chaque jour avec vous, un bon plan pour augmenter notre pouvoir d'achat, ça s'appelle Par ici les économies et ce vendredi vous nous parlez électricité.
3: Et vous proposez de faire le point sur ce qu'on appelle les offres d'électricité dynamique. Vous en avez peut-être entendu parler, vous hésitez à sauter le pas, voici de quoi faire votre choix de manière éclairée. Le médiateur national de l'énergie explique bien de quoi on parle sur son site. Une offre dynamique repose sur un tarif du kilowattheure qui évolue toutes les heures, en fonction des marchés de gros. Le fournisseur est tenu de communiquer quotidiennement le prix horaire via une application, un courriel ou son site internet. Je peux déplacer certaines consommations, chauffage, lave-linge, voiture électrique, vers les heures où le prix est plus bas et éviter celles où le prix est élevé. En cas de variation importante du prix, le fournisseur doit m'en avertir, mais il n'est pas obligé de définir un prix plafond. Donc en résumé, les tarifs changent chaque jour, chaque heure. Parfois c'est très bas, mais parfois c'est aussi très haut.
0: Ça peut donc être intéressant si on adapte ses usages en permanence.
3: Oui, car on est sur des offres volatiles. Vous allez recevoir le lundi les tarifs du mardi, heure par heure, pour dupliquer les prix de gros. Ce qui veut dire que sur certains créneaux, ce sera très intéressant, mais que cela pourra aussi flamber. Et vous pouvez vous retrouver coincé sur d'autres créneaux. On peut donc faire de grosses économies, mais pour autant, vous changez complètement votre rapport à la consommation d'énergie. Les opérateurs qui sont sur ce marché sont au nombre de 2 en France. Il y a Sobri et Franck. Ils avancent une économie annuelle moyenne entre 300 et 400 euros. Mais attention, cela a un prix. S'adapter aux fluctuations. Consommer autant l'été que l'hiver. Si vous vous chauffez à l'électrique, par exemple, ça ne vous correspond probablement pas. Est-ce que vous connaissiez ce type d'offre? Vous en pensez quoi des offres d'électricité dynamique? Mon mail, c'est paricileséconomies@radiofrance.com.
0: Passez un bon week-end, Valère. Et lundi, vous nous expliquerez comment arrondir ses fins de mois en louant son jardin. Vous écoutez ici. Bon début de journée, il est 5h15.
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0: et ce vendredi. Vous nous écoutez peut-être depuis le bord de mer.
2: Oui, que vous soyez en vacances ou que vous ayez la chance d'y vivre. Eh bien, près d'une femme sur deux déclare avoir déjà été victime de harcèlement sexuel à la plage, selon une étude IFOP. Alors, la ville de Marseille reconduit cette année le dispositif Safer Plage. Comprenez, des plages plus sûres. Des médiateurs sont présents toute la journée pour lutter contre les violences sexistes et sexuelles. Mathilde Vinceneuve.
6: C'est sur la plage bondée des Catalans, la plus proche du centre-ville de Marseille, que les signalements sont les plus fréquents. La plupart du temps, ils viennent de jeunes femmes, explique Robson, l'un des médiateurs.
7: Soit un homme qui s'approche trop de leur serviette, des dragues lourdes. Sinon, il y a aussi le cas classique où un homme est en train de prendre des photos.
6: Alors régulièrement, les médiateurs font des annonces.
8: Vous pouvez nous interpeller directement ou via l'application Safe en Plage.
6: Ils partent aussi en maraude sur le sable. Luna, une touriste belge de 20 ans, confirme avoir déjà subi des remarques gênantes.
9: Oui, certaines personnes font des commentaires. Et ce n'est pas toujours agréable. C'est bien qu'il y ait quelque chose pour le signaler quand ça arrive. Ça nous aide à nous sentir en sécurité.
6: Sandrine, 24 ans, acquiesce. Ce n'est pas toujours facile d'intervenir seule, dit-elle.
10: Avec des copines, on avait vu un gars qui prenait en photo des filles. Donc on était allés le voir. Et en fait, il est devenu agressif.
6: Nous, les médiateurs, nous sommes formés pour agir, explique Marie. Parfois, il faut appeler la police, mais souvent, une discussion suffit, même s'il faut de la patience.
11: Qu'est-ce qu'on nous dit souvent? Que si les filles veulent pas se faire mater, elles ont qu'à pas se mettre en maillot de bain. Nous, on essaye de réagir avec pédagogie.
6: Petit à petit sur le sable, la parole des femmes se libère. Entre l'été 2024 et l'été 2025, les signalements ont plus que doublé sur les plages marseillaises.
2: Le reportage à Marseille de Mathilde Vinceneux sur votre radio locale ici.
0: 5h16. Si vous êtes fan de George Clooney, cet été, la TNT rediffuse chaque jour la série Urgence dans laquelle il a débuté. C'est au programme les coulisses télé de ce vendredi. Mais avant ça, 5h17, on a rendez-vous avec Bette Davis, Bette Davis Eyes, Kim Carnes sur les ondes d'ici. Merci d'être des nôtres.

0: 5h20 ce matin. Ici, on prépare déjà le week-end. Et c'est un 17 juillet qu'ils sont nés. Ce vendredi, on souhaite un bon anniversaire à la comédienne Mélanie Thierry ainsi qu'à Cécile de France. C'est pas du cinéma. Aujourd'hui, l'ancienne chancelière allemande Angela Merkel a une année de plus. Et puis, 84 bougies ce matin pour Jean-Claude Bourret, longtemps présentateur du Chic-T. Au détour d'un couloir, un jour, il a rencontré un extraterrestre. Depuis, il a consacré sa vie, sa grande passion aux ovnis. Il a même rédigé 28 livres à ce sujet. Et puis, dans l'éphéméride de ce vendredi, le générique d'une série culte. David Hasselhoff, aujourd'hui, 73 ans. Souvenez-vous, dans les années 80, il était au volant de K2000, cette voiture intelligente qui n'avait rien à envier à une Tesla. N'en déplaise à Elon Musk. Et puis un autre pilote automobile, un vrai celui-là, Jean-Manuel Fangio, considéré par beaucoup comme l'un des plus grands coureurs automobiles de tous les temps. Il disparaissait un 17 juillet 95. Au-delà de son palmarès, c'est à lui qu'on doit cette expression légèrement surannée. Dis donc, tu te prendrais pas un peu pour Fangio? Ce qui signifie que vous prenez vos libertés avec le code de la route et qu'il doit plus vous rester beaucoup de points sur le permis. Enfin, ce vendredi, c'est la journée mondiale des émojis, Cyril. Rendez-vous compte à ceux que vous aimez.
1: Smiley.
0: Ben voilà, ne vous privez pas d'un petit SMS ce matin. Pour ma part, cœur, pouce levé, aubergine, étoile de shérif, pastèque et petit bonhomme qui tire la tronche avec lunettes de soleil. Il n'y a pas de honte à se faire plaisir dès lors qu'il s'agit.
1: C'est quoi votre émoji préféré, Johan?
0: Ben c'est ça, c'est aubergine.
1: Aubergine. Un petit peu tendancieux, dis donc.
0: Non, 5 fruits, 5 légumes. Non, ou alors peut-être le petit bonhomme avec les lunettes de soleil. Effectivement, ça fait toujours son petit effet, même si je ne sais pas sincèrement ce que ça veut dire. 5h22, qu'est-ce qu'on regarde à la télé cet été? Aujourd'hui, je vous emmène dans les coulisses d'une série culte rediffusée chaque jour sur la TNT. Aujourd'hui, on plonge dans le quotidien sous tension d'une équipe de médecins et infirmières dans un hôpital de Chicago au service des urgences. Figurez-vous que cette série, c'est à Steven Spielberg qu'on la doit. Un soir qu'il amenait son chien blessé aux urgences, il eut l'idée d'écrire un film sur le personnel soignant pour le remercier d'avoir sauvé son animal. Pressenti un temps pour le réaliser, il préféra finalement se consacrer à un autre de ses projets, un certain Jurassic Park. Voilà comment le bébé fut refilé à Michael Crichton, qui ressortit du tiroir un récit autobiographique d'une expérience passée aux urgences 15 ans auparavant.
2: Doug et Jenny ont eu un accident de voiture. Doug est OK, Jenny est blessée. L'ambulance les amène tout de suite.
3: Mort par ici.
4: Constante, stable. Contusion au visage, au front et à l'abdomen.
3: Des dents pour tout le monde.
4: Léa 13-9. Elle est consciente, elle vient de revenir il y a quelques
3: minutes. Jenny, vous savez quel jour on est?
4: Il lui faut un scan et un bilan 3
3: jours. On s'en occupe, reculez.
4: C'est un cas pédiatrique, Carrie. Vous êtes débordé.
3: Vous ne travaillez pas.

0: Je dois m'en aller, Carole. Je ne peux pas rester ici.
1: C'est qu'elle a renouvelé le genre des séries médicales, s'appropriant les codes du cinéma, plus de gros moyens techniques, et en faisant oublier la lenteur des vieux feuilletons à papa, une série qui ouvrira la voie à toute une nouvelle génération comme Dr House ou Grey's Anatomy. Urgence, c'est à redécouvrir tous les jours, 13h50 sur RMC Live. Vous écoutez ici, 5h25, j'espère que vous allez bien ce vendredi. Tiens, dites-nous ce que vous avez prévu de faire pour ce week-end. Un petit coup de fil au standard d'ici, et puis vous repartez avec le pack été, un sac avec le logo de votre radio locale préférée ici, rempli de goodies, et en prime, le roman de Michel Bussy, 0810 055 056. Voici Pascal Obispo et Francis Cabrel. Bon réveil.

0: Le matin, c'est une tradition ici. On part voyager dans le temps avec Stéphane Bern. Et aujourd'hui, Stéphane, retour sur une époque où une bataille faisait basculer 100 ans de guerre.
1: Castillon, 1453. Un chef anglais fonce tête baissée sans voir qu'en face, on a sorti une nouveauté redoutable. Les canons. Ce qu'on tire, hein, pas ce qu'on boit, bien sûr. Le 7 juillet 1453, près de Castillon, en Guyenne. Les Anglais tiennent encore Bordeaux. Mais le roi de France, Charles VII, veut récupérer la région. Ses soldats assiègent la ville. Et surtout, ils ont une arme toute nouvelle. Une artillerie puissante, bien organisée, installée derrière des fossés et des palissades. Le genre d'accueil qui ne figure pas dans les guides touristiques. En face, arrive John Talbot, un vieux chef de guerre anglais très respecté. Mais un peu trop sûr de lui.
2: Vous êtes impoli et grossier et présomptueux et je dois vous quitter maintenant, Jack.
1: Il entend dire que les Français s'en vont. Il croit à une fuite. Alors il fonce, sans attendre le reste de ses troupes. Mauvaise idée, avec option regrets immédiats.
3: Mais quelle idée j'ai eue de me farguer d'un outil pareil dans la vie.
1: Car les Français n'ont pas fui du tout. Ils sont cachés, prêts.
4: À vos marques, prêts.
1: Et quand les Anglais approchent, bim, enfin, boum. Bon, les canons tirent, quoi. Encore et encore. C'est un déluge de fer. C'est plus une bataille, c'est une averse. À l'époque, c'est une révolution. Jamais on n'avait vu autant de tirs aussi organisés. Les Anglais tentent le tout pour le tout. Talbot insiste encore et encore. Mais un bout

0: Il tue son cheval, il tombe et bientôt lui-même est tué dans la bataille. Sans leur chef, les troupes anglaises sont un peu comme un fish and chip sans le fish. Ça ne tient plus la route. Du coup, elles paniquent, elles reculent, elles fuient.
1: Ils n'ont pas l'habitude. Le seul signal qu'ils connaissent bien, c'est la retraite.
0: Castillon est perdu et quelques mois plus tard, Bordeaux se rend. La guerre de 100 ans est pratiquement terminée. Rideau, pas de saison 2. À la guerre, c'est pas toujours le plus courageux qui gagne, mais celui qui a la meilleure technologie.
2: Bon week-end Stéphane, et à lundi, tout à l'heure, notre invité du matin nous parlera des glaces plus que jamais cet été. Il y en aura pour tous les goûts. En attendant, 5h30, l'info en français dans le reste du monde, c'est le 90 secondes présenté par Cyril Ardo-Redon.
3: Alors que la canicule s'éloigne peu à peu, les orages ont frappé durement plusieurs territoires. De très gros grêlons en Ardèche et dans le Vaucluse, des inondations dans la Sarthe et en Mayenne, une mini-tornade près de Saint-Étienne. 8 départements d'Auvergne-Rhône-Alpes sont ce matin en vigilance orange aux orages. L'indignation de l'organisation France Nature Environnement après un accord trouvé par les députés et les sénateurs sur le projet de loi d'urgence agricole, un texte voulu par le gouvernement mais dont certaines mesures sur la gestion de l'eau ou la réintroduction de pesticides interdits sont contestés. La loi doit être définitivement adoptée la semaine prochaine. Les fouilles vont se poursuivre ce matin dans le Tarn après les aveux de Cédric Jubilard. Des analyses vont être menées sur les ossements découverts à Mayoque sur ses indications afin de confirmer qu'il s'agit bien de ceux de son épouse Delphine disparue il y a 5 ans et demi. Le maire d'Alès dans le Gard, Christophe Rivin, qui a reçu une lettre contenant 2 balles de calibre 9 mm signées de la DZ Mafia. Des menaces ont été inscrites sur le mur de sa maison. Ce groupe criminel ultra-violent, spécialisé dans le trafic de drogue, est arrivé dans cette commune il y a un an. Prudence sur la route, bison futé voie rouge aujourd'hui dans l'est de la France, dans le sens des départs. C'est orange partout ailleurs. Ce sera entièrement rouge demain dans le sens des départs. Et puis l'équipe de France de foot est arrivée à Miami, où elle disputera le match pour la 3e place du mondial demain face à l'Angleterre. Un dernier entraînement est prévu aujourd'hui.
2: Vous écoutez ici, 5h32, et Cédric Jubilard a donc conduit les gendarmes à l'endroit où il affirme avoir enterré le corps de son épouse Delphine.
3: Et les enquêteurs ont retrouvé des ossements 5 ans et demi après la disparition de l'infirmière dans le Tarn. Les fouilles doivent reprendre ce matin à Mayoque, à une dizaine de kilomètres du domicile familial de Cagnac-les-Mines. Même s'il y a peu de doutes, des analyses doivent confirmer qu'il s'agit bien de Delphine Jubilard. En attendant, l'émotion est forte pour les habitants du secteur. Après des années d'attente, Romain Biteau.
4: Des fourgons de la gendarmerie en travers de la route, des panneaux route barrés posés sur le bitume. La départementale 600 est coupée sur 3 km, car au loin, au fond des champs grillés par la chaleur, d'autres camionnettes bleues, des tonnelles sont installées. Le lieu des recherches, une maison en ruine, cachée par des arbres. C'est là que les ossements ont été retrouvés sur indication de Cédric Jubilard. Jean, habitant de Castanet, un village d'à côté, fait partie des curieux venus grappiller quelques infos.
5: Je pensais bien que on le retrouverait par là, puisqu'il avait dit que... Mais on a été surpris que ça soit à Villeneuve-sur-Vair.
4: Le lieu ne l'étonne pas. D'après lui, en 5 ans de recherche, les enquêteurs tournaient autour.
5: Il y a eu des fouilles, mais beaucoup plus loin qu'ici, qui ont été effectuées. C'est plutôt du côté des bois de Cagnac.
4: La découverte, un soulagement et la vérité qui éclate. Enfin, une bonne chose pour la justice.
5: Que le procès puisse se faire dans la bonne continuité, la tranquillité.
4: Même sentiment à Cagnac-les-Mines, là où vivait la famille Jubilard. Et Patrick, lui, reste prudent.
6: Ils sont en train d'analyser le corps et tout, donc je pense qu'avec les analyses que dira la justice, ça sera bien.
7: Et vous avez bon espoir.
6: Surtout pour la famille. Parce que tant que vous ne savez pas où est passée la personne, vous ne pouvez pas faire votre deuil.
4: Pour Cagnac, le temps est venu de tourner la page en rendant, si les analyses confirment l'identité de Delphine, un dernier hommage à l'infirmière.
3: Un Romain Biteau, ici Occitanie. Le procès en appel est toujours programmé au 21 septembre à Toulouse, même si les avocats de la défense et celui des enfants jugent impossible que l'audience se tienne comme prévu au vu de ce rebondissement. Dossier complet sur notre site ici.fr. On jette un coup d'œil au ciel, Johan, et ça y est, la canicule est derrière nous.
2: Avec un temps toujours très instable sur une partie du pays, ce vendredi, une ambiance moite et humide ce matin suite aux orages d'hier, et puis des nuages qui sont présents en début de journée sur la pointe bretonne, des pluies sur la côte normande, et puis pour ce qui est des températures, on commence à pouvoir mieux respirer ce matin. 22 degrés à Toulouse, 18 à Aurillac, 24 à Perpignan et 25 à Marseille. C'est là qu'il va faire le plus chaud sur le pourtour méditerranéen encore. encore ce vendredi. Et puis dans le courant de l'après-midi, donc, des orages qui sont prévus de l'Alsace jusqu'au nord des Alpes, qui vont impacter aussi la région centre. Et puis le reste du pays sera au sec et au calme. Les trois quarts du pays respirent suite à cette troisième vague de chaleur, avec toujours donc de la chaleur justement intense dans le sud-est. 35 cet après-midi à Perpignan, 37 à Montpellier, 27 à Lille, 26 à Strasbourg. Et chez vous, comment ça se passe? Vous nous l'écrivez sur la page Facebook d'ici, comme Didier qui nous écrit le bonjour d'Auvergne. Il habite Menat dans le Puy-de-Dôme. Chez lui, il fait 17 degrés avec un ciel couvert. Eric, quant à lui, vit à Saint-Angèle, en Haute-Corrèze. Il a relevé 15 degrés il y a quelques minutes. Pour lui, la pluie a fait partie de la nuit avec l'orage qui a grondé. Ça se passe comme ça tous les matins. On fait la météo ensemble.
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2: 5h35, c'est l'heure de la prière du matin avec Sœur Axel Red sur les ondes d'ici, partout, là, tout près de chez vous. Bon réveil.

0: le vendredi ici, même à 5h40. C'est déjà un peu le week-end. Merci de nous être fidèles.
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0: On vous espère en forme ce matin. Ici, bonne humeur, bonne musique et bon plan pour éviter de vous faire avoir. Et ce matin, à l'attention de ceux d'entre vous qui, demain, auraient la chance de partir et prendre la route des vacances. Arnaque au péage, attention.
2: Oui, un SMS que vous recevez sur votre téléphone vous intimant de payer une facture de péage. Sauf que, attention, bien souvent, c'est une arnaque. Valentin Bertrand, notre spécialiste, nous explique tout dans un instant.
0: Et puis, pour la musique, dans 3 minutes, David Damiano sera des nôtres. Effectivement, je l'ai eu dans le désordre.
2: Écoutez, tant que vous avez les bons mots.
0: Mais il y aura surtout les bonnes notes, je vous le dis, hein, Cyril. Le morceau à l'intégralité, tel que vous le connaissez, on n'a pas touché dedans. Ça sera pareil. En attendant, nous accueillons notre auditeur du matin qui s'appelle Adrien, qui nous appelle de Dole. Bonjour Adrien.
2: Bonjour Adrien.
3: Bonjour Johan, de Dole, exactement.
0: De Dole, et Cyril est à mes côtés. Alors, depuis quelle heure vous êtes réveillé, vous, ce matin, Adrien?
3: Je suis réveillé depuis 4h15 parce que j'habite à Besançon et je travaille à Dole tous les jours.
0: Bon, c'est une journée qui doit être un peu particulière puisque, si j'ai bien suivi, ce matin, enfin en début d'après-midi, s'élance
2: le Tour de France.
0: La 13e étape du Tour de France, la plus longue de cette édition 2026.
2: 205 km et des brouettes.
0: Vous allez assister?
3: La plus longue, effectivement, qui passe par tous les départements, départ du Jura, qui passe par le Doubs à côté de Besançon, la Haute-Saône, du côté de Mélisée et par Belfort.
2: On vous demande pas si vous y serez, du coup, Adrien.
3: Ça va être un peu difficile, comme je serai au travail, mais j'essaierai quand même d'assister au départ.
2: Vous négociez avec votre patron, il sera OK.
0: Adrien, entre nous, est-ce que même quand vous êtes au boulot, il n'y a pas un petit écran comme ça derrière le bureau avec lequel vous suivez le tour pendant le mois de juillet?
3: Allez, on va
0: mais
3: le dire.
0: Mais
2: le patron n'écoute pas.
0: Enfin, voyons, qui ne l'a pas fait. Vous faites quoi dans la vie, vous, Adrien?
3: Je suis agent d'exploitation pour le réseau de bus de la ville de Dole. Donc, on va avoir nos beaux maillots jaunes aujourd'hui, là, pour toute la journée, avec les conducteurs, pareil, qui seront habillés tout en jaune.
0: Bon, profitez bien de cette journée. Et pour vous remercier d'être fidèle le matin à ICI dès 5h, on va vous envoyer le pack été. 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
3: Merci beaucoup, Johan. Merci beaucoup, Cyril.
0: Passez une belle journée. Ça se passe comme ça tous les matins. Ce vendredi, vous écoutez ici, il est 5h43.
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0: 5h43, chaque matin, c'est pas vrai, vous évitez de tomber dans le piège des arnaques en tout genre. Ce matin, Valentin Bertrand, vous nous emmenez sur la route des vacances pour nous alerter sur l'arnaque au péage.
5: Vous avez certainement déjà reçu ce SMS. Rappel Sanef, solde impayé de 6,80€ à régler avant 3 jours pour éviter toute pénalité avec justement un lien pour passer au paiement. Si vous venez d'emprunter l'une des autoroutes sans péage, il y a de fortes chances que vous vous sentiez concerné, car ces dernières années, ces péages appelés à flux libre se multiplient. C'est le cas en Normandie sur l'A13 et l'A14, sur l'A79 dans l'Allier ou encore en Moselle sur l'A4. Plus besoin de s'arrêter, de se contorsionner pour attraper sa carte bleue. Par contre, il ne faut pas oublier de payer après coup parce que l'autoroute n'est pas devenue gratuite pour autant. Une chose de plus à laquelle il faut penser sur la route des vacances avec en plus un délai assez court, 72 heures, sans quoi vous risquez de voir le prix majoré d'abord de 10€, puis de 90 et enfin de 375€.
0: Et c'est dans cette précipitation pour éviter la majoration que les automobilistes se font piéger.
5: Si le SMS tombe à pic, ils sont justement envoyés en masse au moment des grands départs en vacances, il est souvent très tentant de cliquer pour éviter cette fameuse pénalité. Sauf que le lien indiqué dans le SMS renvoie en fait vers un site pirate. en cliquant, non seulement vous n'avez toujours pas réglé votre péage, mais en plus, vos codes de carte bleue sont maintenant dans la nature. Le problème est maintenant bien connu des sociétés d'autoroutes, obligées de faire de la prévention. Sur son site, la SANEF précise bien qu'elle n'envoie jamais de SMS. Alors, pour éviter de tomber dans le panneau, il vaut mieux toujours vérifier par vous-même sur le site officiel, dans votre espace client. C'est là que se trouve l'historique de vos passages et les factures à régler. Autre option, certains bureaux de tabac sont agréés pour encaisser ces paiements, une solution qui peut paraître plus rassurante. Et si le doute persiste, n'hésitez pas à passer un coup de fil au service client.
0: Merci Valentin, bonne journée à vous. Et vous qui nous écoutez, si vous êtes victime d'une arnaque, faites partager l'info à la communauté des auditrices et auditeurs d'ici. Une adresse mail ici.arnaque@radiofrance.com. Il est 5h45. Dans un instant, vous allez faire la connaissance avec un poisson qui semble sorti tout droit d'un film fantastique. Ce sera juste après Damiano David, guitare.

0: 5h48. Comment ça va ce vendredi? Comme tous les jours ici, à cette heure-ci, on s'intéresse à Dame Nature. Et aujourd'hui, dans le monde merveilleux du vivant, trois choses à savoir sur un poisson qui semble sorti tout droit d'un film fantastique, la lamproie. Bonjour Benoît Prospero.
1: Un poisson, oui, mais un poisson très particulier. Bonjour à toutes et tous. Au programme, apparition, cachette et flûte. Et juste une précision, on parle aujourd'hui de la lamproie, je précise de planaire. Bref, pourquoi la lamproie est un poisson particulier? Eh bien parce qu'elle n'a pas de mâchoire. C'est ce que l'on appelle une agnate, un embranchement très ancien du vivant. En fait, elle possède une bouche ventouse pour s'accrocher aux autres animaux. Et donc une mâchoire ronde qui ne s'ouvre ni se ferme. Et morphologiquement, eh bien, elle ressemble, c'est un petit peu à une anguille, mais ce n'est pas une anguille. Et donc d'abord, première chose à savoir, les premiers représentants de la lamproie sont apparus sur Terre au Cambrien, c'est-à-dire il y a 500 millions d'années.
0: Donc bien avant les humains.
1: Ah ben on le répète souvent ici, nous Homo sapiens, on est là depuis seulement 300 000 ans et donc évidemment c'est très peu de temps. Quoi qu'il en soit, deuxième chose à savoir sur la lamproie de plein air qui habite nos rivières, elle passe jusqu'à ses 5 premières années de vie en état de larve. En fait, aveugle, elle reste cachée dans les sédiments au fond des rivières. Comment elle survit et comment elle grandit? Eh bien, elle filtre les micro-organismes présents dans l'eau. Et donc, après cette très longue période totalement cachée, la larve se métamorphose en jeune lamproie et développe sa bouche en ventouse. À ce propos, est-ce que vous savez quel est le surnom de la lamproie?
0: Je dirais le poisson aspirateur.
1: Le poisson aspirateur, par le bonnet du perroquet, pas du tout. Troisième chose à savoir, la lamproie est parfois appelée aussi poisson flûte. Vous savez pourquoi? Alors pas à cause en fait de son corps allongé, hein, on pourrait croire que c'est ça, mais en raison des 7 orifices branchiaux situés sur chacun de ses flancs. Et donc de façon plus étymologique, sachez que le mot lamproie vient du latin lambere, lécher et petra, pierre, littéralement lécheuse de pierre. Et ce bien sûr, à cause du fait que la lamproie s'accroche au rocher grâce à sa bouche en ventouse, donnant l'impression qu'elle lèche les pierres au fond de la rivière. Le monde vivant est merveilleux et pour en savoir plus sur la nature qui vous entoure, vous pouvez découvrir les magazines de la maison d'édition La Salamandre. Rendez-vous sur salamandre.org. Merci Julien Perrault et toute sa merveilleuse équipe, salamandre.org.
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0: 5h51 à la une de la presse ce vendredi, les plaisirs sucrés de votre été.
3: Mon aliment préféré, hein, tout simplement. On parle des glaces ce matin avec notre invitée, rédactrice en chef du magazine Saveur.
0: Bonjour Carole Garnier.
4: Bonjour Johan.
0: Longtemps la glace a été cantonnée au registre des desserts. Aujourd'hui j'ai l'impression que sa place est beaucoup plus étendue. Elle accompagne également certains plats, des plats salés.
4: Tout à fait, c'est vrai que là c'est une tendance qu'on voit au restaurant et que ça soit dans des restaurants gastronomiques ou des restaurants de quartier. De plus en plus de chefs intègrent les glaces ou les sorbets à leurs plats. Et du coup on voit des associations comme un sorbet persil qui peut être servi avec un maquereau grillé, un sorbet à la moutarde qui va être servi avec une salade de betterave et de pommes. Donc la glace là c'est vrai c'est plus seulement un dessert, ça devient quasiment un condiment. En fait, ça va devenir une sauce ou une vinaigrette. Et puis surtout, elle va permettre de jouer sur des contrastes de température, ce qui va vraiment rajouter une dimension dans l'expérience de dégustation.
0: Revenons au dessert. Quelle est la glace incontournable de cet été 2026, Carole?
4: Alors, la glace de cet été, elle a plein de formes. Il y a vraiment plein de tendances aujourd'hui. Alors, c'est vrai que là, les glaciers cherchent toujours à nous surprendre et à renouveler un peu nos habitudes. Donc, il y a un vrai travail sur les textures. Là, j'ai vu, par exemple, une glace qui intègre des cubes de marbré au chocolat. Donc, ça fait une glace saveur marbré de chocolat plus des cubes de marbré au chocolat. Et puis, on a toujours cette tendance de fruits glacés. Mais là, on n'est plus du tout seulement dans les oranges ou les citrons givrés. On a chez Fruitini, par exemple, des litchis givrés, des kumquats, des pêches, des mangues, des ananas, même des noix de Grenoble. Donc là, on est vraiment sur une galaxie de fruits glacés absolument gigantesque chez eux. Et puis ensuite, on va avoir des parfums vraiment originaux. Par exemple, chez Pierre Marcolini, on a une glace à la noisette et au miso blanc. Donc on a des saveurs aujourd'hui qui sont qui rivalisent d'originalité.
0: Petite question sur les glaces maison. Est-ce qu'aujourd'hui, c'est techniquement et facilement réalisable?
4: C'est facilement réalisable. Simplement, si vous avez un congélateur, en fait, ça suffit tout à fait. Vous allez préparer votre appareil et vous allez placer tout ça au réfrigérateur dans un bac et toutes les demi-heures à peu près, vous allez venir gratter cette préparation à la fourchette, à la cuillère pour bien homogénéiser la préparation. Bon, la différence évidemment avec une turbine à glace ou une sorbetière, c'est qu'on ne va pas incorporer beaucoup d'air, donc vous allez avoir une glace qui va être plus dure, plus dense, alors que les glaces du commerce, les glaces industrielles, sont foisonnées, c'est-à-dire qu'on va leur intégrer des bulles d'air et vous avez cette texture très très soyeuse en bouche. Mais à partir du moment où vous remuez bien votre glace au congélateur et que vous la dégustez dans la foulée, parce que sinon effectivement si on la laisse au congélateur elle va durcir, mais si vous la dégustez dans la foulée vous avez une glace exceptionnelle à la maison.
0: Les glaces tendance été 2026, c'est un dossier à découvrir dans le magazine Saveur, actuellement en kiosque. Passez une belle journée Carole.
4: Eh ben merci beaucoup, à vous aussi Johan.
0: Les sites de livraison, c'est le thème du jour de ce matin de ces tendances. Muriel Jordan nous livre sa tendance dans 3 minutes, le temps d'écouter Étienne Dao et Paul Tatou sur votre radio locale ici, évidemment.

0: Vous écoutez ici, avant de retrouver le journal de 6h et vos infos sur votre radio locale, Muriel Jordan est là, elle est notre radar des tendances. Elle nous apprend à mieux comprendre ce monde qui va beaucoup, beaucoup trop vite aujourd'hui, Muriel. On se penche sur les sites de livraison, mais qui ne livrent rien.
1: Oui, imaginez, sur votre téléphone, vous ouvrez une appli pour commander une pizza ou un burger. Alors il y a les photos des plats, les tarifs, vous entrez votre adresse, vous remplissez votre panier, un plateau de sushi, tiens. La commande est passée, vous validez tout ça, sauf qu'aucun livreur ne se pointera jamais, parce que vous venez de commander sur un faux site qui imite parfaitement les applis traditionnelles. Ce sont des sites de dopamine et ils cartonnent en Corée du Sud. Un des sites les plus connus là-bas s'appelle Food Never Comes, littéralement la nourriture qui n'arrive jamais. Car le principe, c'est seulement de vous offrir le frisson du shopping. Ce côté, vous savez, un peu compulsif, mais sans dépenser un euro, puisque rien n'existe. Ça fait beaucoup parler sur les réseaux sociaux.
2: Par exemple, ils mettent en place des systèmes d'achat, de paniers de fringues, de ce que tu veux. Et les gens, ils font juste des paniers, mais t'achètes rien. C'est juste pour faire comme si t'allais faire. Et ton cerveau, il est content. Faut comme s'ils allaient acheter des trucs de zinzin. Ils sont là, waouh, ah, je suis trop content. Là, j'en ai pour 4000 balles dans le panier. Mais t'achètes rien, en fait. Panier fictif.
1: Et ces sites sont en train de conquérir le monde. Vous allez de plus en plus en entendre parler.
0: Donc Muriel, si je comprends bien, ces sites prennent la forme d'une plateforme de vente en ligne, mais tout est faux, c'est ça?
1: Voilà, vous avez tout compris. Aucun paiement n'est demandé, aucun repas n'arrive chez vous. Mais en Corée du Sud, le concept connaît un succès fou depuis 2023. Et il existe pour le shopping en ligne, la livraison de repas, plein de trucs. Certains sites copient aussi les plateformes les plus connues, comme Amazon, Uber Eats, pour vous donner l'impression d'y être. Et ce qui est fou, c'est que vous recevez même un mail qui vous dit que la commande a été envoyée, puis un autre mail pour vous dire qu'elle a été reçue. Et là, évidemment, toute la dopamine accumulée se mue en déception lorsque vous constatez que c'était bel et bien faux. Bah oui, vous n'allez jamais rien recevoir. La dopamine, c'est ce qu'on surnomme la molécule du plaisir sécrétée dans le cerveau lorsqu'il sent arriver une récompense. Alors, le concept semble amusant, dit comme ça, mais il en dit long sur notre époque. Les publicités, les applis, les réseaux sociaux nous poussent tout le temps à l'achat. Mais la précarité est telle qu'on finit par commander sur des sites qui nous procurent seulement le plaisir d'acheter, même si derrière on n'a rien. Alors les créateurs de ce genre de sites vous diront sans doute qu'il s'agit là d'une alternative face à l'inflation. Mais au fond, ça raconte surtout que nous sommes devenus dépendants au shopping en un seul clic. Au point d'en arriver, peut-être un jour, à commander des trucs fictifs. Bref, les sites de dopamine, c'est une tendance dont on se passerait bien, car cette recherche de dopamine pourrait bien nous miner le moral à force de constater que ce qui nous fait fantasmer aujourd'hui, c'est de pouvoir commander une pizza.
0: On va garder le moral et vous retrouver dès lundi, même heure, même antenne. Muriel Jordan, 13e étape du Tour de France ce vendredi, la plus longue de cette édition, 205 km entre Dole et Belfort, une épreuve que vous allez pouvoir vivre en direct ici à partir de 13h30 avec un point sur la course. Toutes les demi-heures, passez une belle journée, toute l'équipe d'ici matin à vos côtés. Belle journée.
3: Merci beaucoup Johan Rock et Cyril Ardot qu'on retrouve pour le 90 secondes en français et dans le monde à partir de 6h30. Aujourd'hui nous fêtons toutes les Charlottes, c'est votre fête aujourd'hui. Dans 5 minutes on fait le point sur la météo. J'en profite pour faire un petit coucou à vous qui commentez notre dernière publication sur le Facebook ici Bourgogne. Un petit coucou à Kevin, Sylvie, Alain ou bien à Chantal. Belle journée.
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3: Vendredi 17 juillet, passez une belle journée, vous écoutez ici Bourgogne, il est 6h. À présent, c'est l'information présentée par Lise Dussault. Bonjour Lise.
5: Bonjour Jordan, bonjour à tous.
3: La Bourgogne a fait honneur au Tour de France.
5: Avec du monde, beaucoup de monde sur le bord des routes, des déguisements, des fresques dans les champs. Mention spéciale à cette vache charolaise en maillot de bain réalisée par des agriculteurs à Toulon-sur-Arroux. L'arrivée de cette 12e étape était donc à Chalon-sur-Saône, des quais noirs de monde, plusieurs milliers de personnes. Ici Bourgogne l'a suivi, cette arrivée juste derrière les barrières dans les 100 derniers mètres, aux côtés d'une famille, écoutez.
6: Ouais, ils sont à l'entrée de Chalon, là. Ils arrivent sur les quais. Ils arrivent souvent en peloton, bien serré. On a un peu des fois du mal à différencier les coureurs. Ils sont là, là. Ils sont là. Et là, voilà, le final, avec le bruit. Et ça y est. C'est passé. C'est un peu diffusé, hein.
7: C'est un bel, c'est Tim Merlier qui gagne encore.
6: Oh non, T'aurais dû être un breton ou un bourguignon.
7: C'est quoi le plaisir du tour pour vous, Morgane?
6: Pour l'ambiance, de voir les yeux qui pétillent des enfants quand ils voient la caravane et les coureurs passer. Même si on vient qu'à une étape, on essaye de voir ce qu'il y a comme étape avant et comme étape après. Nous, on fait Dole. Comme on habite à mi-chemin entre Chalon et Dole, et ben on va faire le départ.
8: Ben, en fait, mon frère a 5 ans et c'est son premier tour de France. Et donc, il a écrit « C'est mon premier tour de France ». Et tout en bas, entre guillemets, il a mis saucisson, parce qu'il espérait avoir du saucisson cochenou.
7: Ça a marché ?
8: Non, on n'en a pas eu.
7: À Dole, peut-être ?
8: Oui, j'espère.
5: Et on verra indémodable caravane, indémodable Tour de France. Les spectateurs sur le bord des routes se sont régalés. On s'est aussi positionné hier sur l'un des cols de cette étape à Montagny-les-Buxy.
9: Tout le monde est rassemblé, donc là, tu vois, on est en famille, tous ensemble. Donc, mais puis même, tout le monde, là, on voit tout le monde du village, donc c'est vrai, ouais, c'est trop bien, c'est cool.
10: Depuis toute gamine, nous, on regarde le Tour de France avec nos parents, alors. Nous, avec nos petits-enfants, maintenant, on recommence, voilà.
11: Magnifique, avec des coureurs exceptionnels, quoi. Vraiment, qui a un potentiel qui était vraiment extraordinaire, quoi. C'est toujours un plaisir de les admirer sur ce genre de terrain, justement, où c'est légèrement bossé, mais c'est quand même assez difficile à passer quand même.
12: Ah, c'est incroyable. Juste, ils passent trop vite, mais c'est incroyable. Enfin, moi, je fais du vélo, donc le fait de les voir en vrai, c'est toujours bien, quoi.
9: C'est le seul sport gratuit, c'est là où on peut voir le plus proche les coureurs. Donc, non, franchement, branchez-vous vélo.
5: Et parmi ces spectateurs, il y avait aussi deux personnes déguisées en sardines. Allez jeter un œil sur notre site internet ou application ici. Ces images valent le détour, je vous l'assure. Cette étape bourguignonne a donc été remportée par un Belge, Tim Merlier. Au classement général, pas de changement. Maillot jaune toujours sur les épaules de Tadej Pogacar, toujours avec plus de 3 minutes d'avance. On retiendra aussi de cette étape cette vilaine chute dans le final à Chalon-sur-Saône, alors que les coureurs étaient lancés à pleine vitesse. Deux cyclistes sérieusement blessés ont dû abandonner. Place aujourd'hui à la plus longue étape du Tour. 206 km de Dole aux frontières de la Côte d'Or jusqu'à Belfort. Émission spéciale depuis le village départ sur ici Bourgogne entre 10h et 13h.
3: L'autre actualité marquante, Lise, c'est cet orage de grêle qui s'est abattu sur Dijon mercredi soir.
5: Et hier, toute la journée, il a fallu remettre la ville en état. Toitures, vitres, voitures abîmées, branches tombées. Il y a quand même eu un certain nombre de dégâts. Il faut dire que l'orage a été virulent avec des grêlons de plusieurs centimètres de diamètre. Les images sont impressionnantes. Depuis, les assureurs sont énormément sollicités. On a fait un point avec la MAIF. Isabelle Brault est responsable de la cellule de crise climatique.
13: On a enregistré à peu près 2000 dossiers orages. Bien évidemment, on a eu à nouveau des orages aujourd'hui qui vont alimenter cette activité. Sur le seul département de la Côte d'Or, on a enregistré environ 600 hier. Et il faut savoir que pour accélérer à la fois les expertises et l'indemnisation, on met en place un process spécifique avec un partenaire qui est spécialiste de la réparation des véhicules grêlés. Alors, hier soir, on avait à peu près 700 déclarations, mais les déclarations ont continué, bien sûr, à arriver aujourd'hui. Je n'ai pas les chiffres encore exacts pour aujourd'hui, mais je peux vous dire que sur les véhicules, on est au moins à 1000 véhicules endommagés.
5: Et dès hier soir, plusieurs mairies ont fait savoir qu'elles allaient demander la reconnaissance de l'état de catastrophe naturelle, ce qui permet notamment des indemnisations. C'est le cas à Dijon, à Talant ou encore à Chenôve. La Côte d'Or et la Saône-et-Loire ne sont ce matin plus en vigilance orange aux orages. La journée d'hier a été plus calme et dans le Morvan, on a eu de la pluie salvatrice pour l'incendie de la Grande Verrière. Le feu est fixé depuis hier soir. Ce matin, il y a encore une cinquantaine de pompiers sur place, une douzaine de véhicules. Le dispositif va être allégé de moitié à partir de 7h. Là, la mission, c'est d'effectuer une surveillance active, de s'assurer qu'il n'y a pas de reprise du feu. L'autoroute A6 a rouvert hier soir en Seine-et-Marne. Ça fait loin de chez nous, mais c'est bon à savoir hein, pour ceux qui auraient besoin d'emprunter cet axe. 25 km étaient fermés depuis plusieurs jours à cause des incendies de Fontainebleau. Sur cette portion, la voie de droite reste neutralisée, réservée aux pompiers, et ce, dans les 200 de circulation avec une vitesse maximale à 90 km/h. Par ailleurs, la procureure a fait un point sur l'enquête hier. Des travaux seraient à l'origine de l'incendie principal. Deux ouvriers sont mis en examen. Ils réparaient une glissière de l'autoroute et l'étincelle provoquée par une disqueuse aurait déclenché le feu.
3: Dernier jour de couvre-feu à Chenôve.
5: Il concernait uniquement uniquement les moins de 16 ans. L'arrêté avait été pris mi-juin par la mairie après une succession d'épisodes de violences urbaines sur la commune. Thierry Falconet en avait appelé à l'État. La préfète s'est rendue à Chenôve en milieu de semaine. À Chenôve, toujours les policiers de là-bas qui ont fait une saisie d'héroïne mercredi soir avenue Roland Carraz. Un vendeur de 40 ans avait sur lui plus de 220 grammes de cette drogue. Ça fait 7000 euros de marchandises. Il a été placé en garde à vue. L'acheteur aussi va être poursuivi.
3: L'élan Chalon connaît ses adversaires en Coupe d'Europe.
5: Et les basketteurs chalonnais vont voir du pays, hein, comme on dit. Ils sont engagés dans la FIBA Eurocup, le quatrième échelon européen. Et ils vont donc affronter en poule, dans le groupe F, une équipe de Tallinn en Estonie, un club turc, un autre kosovar, un de Lettonie et le dernier en Grande-Bretagne. On n'a pas encore le calendrier de tous les matchs.
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5: Jordan, c'est une journée mitigée qui s'annonce selon Météo France.
3: Oui, c'est ça. Hein. Du vent, de la pluie, du soleil, des nuages, voire des orages également. On va avoir un petit peu de tout. Les quatre saisons en une seule journée. D'ailleurs, vous nous le dites déjà sur Facebook avec quelques commentaires avec des nuages ce matin à votre réveil. Selon Météo France, donc, avant midi, à Beaune, il fera 27 degrés, à Dijon, Chalon-sur-Saône, 25 degrés, Auxonne-et-Montbard, 24 degrés, Châtillon-sur-Seine, 23 degrés. Donc, la matinée, c'est quand même pas mal de nuages sur l'ensemble de nos territoires, hein, nos deux territoires qui, comme vous l'avez rappelé, bascule en vigilance jaune.
5: Oui.
3: Orange, c'est plus d'actualité. Pour cet après-midi, à Chalon-sur-Saône, 30 degrés, à Montbard, Beaune et Arnay-le-Duc, 27 degrés, pour Dijon, 26 degrés. Et les tendances de ce week-end, donc samedi, s'annonce changement avec des passages nuageux et quelques éclaircies, et dimanche c'est à peu près le même temps, c'est quand même un petit peu sec pour des températures entre 23 et 27 degrés pour ce dimanche, et demain on aura entre 24 et 29 degrés.
5: Un petit coup d'œil sur la route.
3: Sur la route, tout va bien, vous pouvez circuler pour l'instant en toute tranquillité, mais si de votre côté vous apercevez quelques incidents sur votre trajet, n'hésitez pas à nous contacter, c'est Alex qui vous reçoit au 03 80 42 15 15.
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3: Pour bien démarrer cette journée, quoi de mieux que cette bande suédoise ABBA vous fait danser ce matin avec Take a Chance on Me.

0: Take a Chance on Me de ABBA sur votre radio ici Bourgogne.
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0: Bonjour à tous, les leftos également. Hein. Bonjour, petite pensée à tous ceux qui se dirigent vers le travail. Bon courage à ceux qui sont déjà sur place. Belle fête à toutes les Charlottes. En ce 17 juillet, nous fêtons l'anniversaire de Norbert Krief, plus connu sous le diminutif Nono. Il est guitariste et cofondateur du groupe de hard rock Trust, rappelez-vous.
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0: Guitariste attitré également de Johnny Hallyday, guitariste de Jean-Jacques Goldman, de Florent Pagny, il figure sur plus de 150 albums. À suivre, c'est la consultation chez notre médecin. Vous faites sûrement partie de ces personnes. Quand vous sortez de la piscine, vous secouez votre tête sur le côté pour faire sortir l'eau bloquée dans les oreilles. Sachez que cette eau peut provoquer une affection dans le canal auditif. Explications, réponses et solutions, juste après ça.
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0: Tout l'été, on fait un point chez notre docteur pour aller bien. Et aujourd'hui, nous parlons de l'eau, l'eau dans les oreilles. On fait comment, docteur ? Bonjour.
5: Bonjour à toutes et à tous. Phénomène estival aussi agaçant qu'un grain de sable dans le maillot. L'eau coincée dans l'oreille. Vous sortez de la piscine, de la douche ou de la mer. Vous penchez la tête sur le côté. Vous essayez de sauter sur un pied. Rien n'y fait. La sensation de plouf, ces bruits étranges, cette impression de parler dans un bocal, ça veut dire que vous avez peut-être de l'eau dans l'oreille. Et si on n'y prend pas garde, ça peut quand même devenir une petite infection. Alors l'eau reste bloquée car notre conduit auditif externe, c'est un tunnel d'environ 2,5 cm qui se termine par le tympan. Il est naturellement légèrement courbé et parfois la tension superficielle de l'eau associée à la présence de cérumen ou à un conduit anatomiquement un peu étroit fait que les gouttes vont s'accrocher, l'eau reste. Résultat, vous avez l'impression d'avoir une oreille sous-marine. Symptôme typique, c'est une sensation de plénitude ou d'obstruction de l'oreille. L'audition est étouffée. Parfois, il y a un léger sifflement, un acouphène. Et ça peut être une simple gêne, mais ça peut aussi être une douleur qui va augmenter. Mais là, c'est plutôt un signe d'infection. Alors, en général, l'eau finit par s'évaporer ou s'écoller toute seule. Mais si elle persiste, c'est là où ça peut macérer la peau du conduit, voire créer une infection par une bactérie ou des champignons.
0: Et donc, quels sont les bons gestes pour faire sortir l'eau sans se blesser et les gestes qu'il faut absolument éviter, docteur ?
5: N'utilisez jamais de coton-tige. Non seulement ça risque de tasser l'eau et le cérumen contre le tympan, mais en plus, vous pouvez percer le tympan ou créer une petite plaie qui va s'infecter. Dans le coton-tige, c'est vraiment l'ennemi juré de manière générale des oreilles. On en avait parlé. Les vrais conseils efficaces sans danger, c'est la gravité, tout simplement. C'est votre meilleur ami. Vous penchez la tête sur le côté, l'oreille un peu bloquée. Vous tirez doucement sur le lobe vers le bas et l'arrière. L'idée, c'est de redresser le conduit. Vous sautez un peu sur un pied, vous secouez la tête, faites ce que vous voulez. Ça peut sembler bête, mais ça marche. L'eau va couler. Deuxième conseil, l'aspiration par la paume. Pareil, on penche la tête sur le côté, on place la paume de la main bien à plat sur l'oreille, puis on la retire brusquement, ça fait une ventouse. Conseil numéro 3, la technique du sèche-cheveux. Pas très chaud, hein, température basse, puissance faible. On tient un peu à distance et l'air tiède en fait va faire que l'eau s'évapore. Mais surtout, c'est la prévention. Si vous êtes sujet aux oreilles bloquées avant la baignade, mettez des bouchons d'oreilles tout simplement. Ça fonctionne. Et après la baignade, vous séchez l'extérieur du pavillon avec une serviette. Et surtout, vous ne grattez ni avec vos doigts, ni avec rien du tout d'autre. Allez, bon été, bonne santé à l'écoute d'ici, bien sûr.
0: Tous les conseils du docteur Kierzek sont à retrouver sur notre site et notre application. Ici, les 6h10. Aptonyme, ça vous dit quelque chose, Lise ?
6: Chaque jour, c'est la question. Ah ben non, toujours pas, je manque de vocabulaire.
0: Et j'ai pris quand même une grande respiration pour le dire, j'ai eu peur de mal le dire. Ça désigne un nom de famille qui correspond parfaitement au métier, à l'activité ou à une caractéristique de la personne qu'il porte. Par exemple, nous avons David Mélé, joueur de rugby, son poste c'est demi de mêlée. Il y a aussi également Michael, j'ai la balle, il est basketteur. Et bien là, on va rencontrer David Caillou.
6: C'est comme si vous appeliez Jordan Micro ?
0: Oui, voilà, okay. Aussi. Mais là, on parle de David Caillou. Est-ce que... Devinez un petit peu ce qu'il fait, ce David Caillou.
6: Non, je sais pas. Sculpteur.
0: Ouais, voilà. Et on va le rencontrer juste après téléphone, Un Autre Monde, sur notre radio ici, Bourgogne. Il est 6h18.

0: Un autre monde de téléphone sur votre radio ici Bourgogne. Il est 6h22, direction l'atelier de Didier Caillou.
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2: Ici à Châtillon-sur-Seine, nous sommes dans l'atelier d'un meilleur ouvrier de France, un col bleu, blanc, rouge. Avec un peu de poussière, non, finalement, ça va, il est propre, hein, votre col bleu, blanc, rouge, Didier Caillou.
1: Bah, j'ai mis tout propre ce matin pour vous.
2: Didier Caillou, tailleur de pierre.
1: Ouais, c'est vrai que j'aime bien parler de mon métier parce que je suis pris dedans. J'aime bien la poussière, j'aime bien créer. De temps en temps, on croirait que je suis un boulanger ou un fantôme parce que j'aime manger de la poussière partout. Mais bon, c'est ça. Si on n'aime pas la poussière, il faut pas faire tailleur de pierre.
2: Mais ça veut dire que vous avez une connexion particulière avec la matière aussi.
1: Oui. Bah déjà, faut bien la lire pour voir ce qu'on va faire dedans. Et c'est vrai qu'il y a le toucher, il y a toujours le toucher de la pierre pour voir justement la finition. Et
2: quand vous passez la main, par exemple, sur cette œuvre sur laquelle vous êtes en train de travailler, vous sentez des choses que moi je ne vais pas sentir si je passe la main.
1: Voilà, moi je sais que je vais sentir les irrégularités. Là, il y a un creux, là, par exemple.
2: Ah oui. Pour moi, elle est plate. Elle est plate, elle est très bien. Non.
1: Comme disaient mes apprentis, t'as des palpeurs au bout des doigts.
2: Alors ça, c'est pour l'aspect technique. Maintenant, il y a une dimension hautement symbolique quand on fait votre métier aussi.
1: Oui, parce qu'on fait des monuments aux morts, on fait des cheminées, des régences. Ça dure longtemps, très longtemps. On le voit bien dans nos monuments en France. Ils ont des siècles et ils tiennent debout.
2: C'est vrai que quand vous vous baladez, vous regardez le monde différemment.
1: Je suis toujours en train de dégauchir.
2: De dégauchir,
1: ouais. Voir les irrégularités, voir si c'est bien droit. J'ai l'œil perpendiculaire, on va dire. Et donc, je suis toujours en train de regarder si c'est bien fait. Et c'est un peu bête de dire ça, mais moi, me promener dans des cimetières, par exemple, je suis content parce que les anciens travaillaient bien. Puis ils mettaient plus de temps que nous maintenant, mais au moins on voit des œuvres d'art partout, quoi.
2: Pour vous, il n'y a pas besoin d'aller au Louvre, vous avez tout à portée de main, là. Hein.
1: Non, puis au Louvre, au bout d'un moment, on se lasse, parce qu'il y en a trop.

0: Jérémy Frérot pour Frérot sur votre radio ici Bourgogne. À suivre, c'est votre horoscope.
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0: 6h28 et un signe fait parler de lui, Catherine Vigui.
5: Le signe de la Vierge avec la Lune qui flirte avec Vénus.
6: Bélier, vous travaillez beaucoup, vous vous dévouez pour vous, pour un autre, ménagez-vous.
7: Taureau, journée importante, positive, vous avez des nouvelles côté cœur et c'est trop top.
8: Gémeaux, il ne faudra pas que l'on vous prive de liberté, ce n'est pas nouveau, mais aujourd'hui particulièrement.
9: Cancer, une journée rassurante, réconfortante, et vous en avez vraiment besoin.
10: Lion, vous pourriez occuper un nouveau rôle dans la vie privée comme sociale ou professionnelle.
11: Vierge, belle journée, vous passez de très bons moments, profitez-en.
12: Balance, avant de briller en société, soyez d'abord fiers de vous, de qui vous êtes dans votre fort intérieur.
13: Scorpion, lancez des invitations, c'est l'occasion de nouer de nouveaux liens et d'approfondir ceux qui existent déjà.
14: Sagittaire, cette fin de semaine met l'accent sur votre sens des responsabilités et c'est du sérieux.
15: Capricorne, belle journée, partir à la découverte du monde des gens vous procure de grandes joies.
16: Verseau, une relation vous occupe l'esprit et le corps, vous faites des efforts, il faut espérer que l'autre sache le reconnaître.
17: Poisson, Vénus est en face et valorise vos unions et des unions. Vous seul savez où vous en êtes.
18: Et pour nous tous, en vue du week-end, on lâche un peu prise.
0: Merci Catherine, on vous retrouve sur l'application ici.
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0: L'actualité en Bourgogne, ici aussi on a su accueillir le Tour de France comme il se doit.
19: Avec cette étape 100% bourguignonne de Nevers à Chalon-sur-Saône, il y a ceux qui sont venus avec leur panière à linge sur le bord des routes, d'autres déguisés en sardines, vous allez tout comprendre. On va vous emmener en reportage sur le bord d'une route sur cette étape dans la côte de Montagny-les-Buxy et ce dans 90 secondes après un point sur l'info avec Cyril Ardredon.
20: Des analyses vont être menées ce matin sur les ossements retrouvés hier dans le Tarn pour s'assurer qu'il s'agit bien de ceux de Delphine Jubilard. Son mari Cédric est passé aux aveux 5 ans et demi après la disparition de l'infirmière.

0: Les fouilles se poursuivent ce matin sur la commune de Mayoc. La décision hier du tribunal pour enfants de Chaumont, un adolescent de 15 ans condamné à 18 ans de prison pour le meurtre d'une surveillante de son collège l'an dernier en Haute-Marne, une affaire qui avait provoqué une vive émotion dans tout le pays. 10 départements du Sud en vigilance orange canicule, plus aucune alerte orange aux orages, mais les intempéries ont fait d'importants dégâts hier, notamment en Ardèche, dans le Vaucluse, dans la Sarthe et en Mayenne, d'importants grêlons, des inondations et même une mini-tornade près de Saint-Étienne. La facture d'électricité va augmenter en moyenne de 26 euros cette année pour 20 millions de foyers. Le gouvernement donne son feu vert à une hausse de 2,5% des tarifs réglementés de l'électricité dès le 1er août. Circulation très difficile sur la route. Bison futé, voie rouge dans l'est de la France dans le sens des départs. C'est orange partout ailleurs. Ce sera entièrement rouge demain dans le sens des départs. Et puis, alors que le mondial de foot touche à sa fin ce week-end, un maillot porté par Pelé vendu aux enchères pour 5 millions de dollars. C'est le deuxième maillot le plus cher de l'histoire. Il date de 1958, lors de la première finale de la Coupe du Monde, remportée par le Brésil.
1: Dans l'info d'ici, en Bourgogne, on est content et fier que le Tour de France soit passé chez nous hier pour la 12e étape. C'était la folie sur le bord de nos routes. Les Bourguignons ont fait honneur. Lucas Chelminiac, lui, a passé l'après-midi dans l'un des endroits stratégiques du parcours, dans la côte de Montagny-les-Buxies, à 20 km de l'arrivée.
2: Que serait le Tour de France sans le passage de la caravane publicitaire? Le long de la côte de Montagny-les-Buxies, ces ados en colo sont en ébullition. Pour attraper le plus d'objets possible, à chacun sa technique, des panières à linge, des pancartes visées ici ou d'énormes cibles de fléchettes, Timéa en a plein les mains.
3: On a eu des bobs, on a eu des porte-clés, des bonbons, la lessive pour maman.
2: D'autres optent pour le déguisement, comme Elodie.
4: Moi je suis habillée en gauloise parce que on est des vrais gaulois et on aime le tour, c'est la meilleure course du monde.
2: Mais la palme revient à Arnaud et Muriel.
5: On est déguisés en sardines, alors c'est pas le pays de la sardine, mais c'est un petit clin d'œil au semi-marathon de la côte calonnaise qu'on a fait dernièrement.
2: On a même le droit à une chanson.
6: Ah, qu'est-ce qu'on est serré au fond de cette boîte, chante les sardines au beau milieu des aromates.
2: Quelques instants plus tard, à 17h, ça y est, c'est le moment tant attendu. Les coureurs atteignent le sommet de la côte et passent à toute vitesse, Gérard et Bouche Bée.
7: Moi je croyais qu'en haut d'une côte comme ça, ils allaient aller moins vite, là, mais ils sont au moins à 40-45. Là. Puis ils nous frôlent vraiment de très près. Hein. Si vous voulez les prendre en photo, c'est impressionnant. Ils vont si vite que les voitures.
2: Bob jaune sur la tête, Arthur a gagné sa journée.
8: L'échappée, elle est passée pleine balle, puis après, 20 secondes après, il y a eu le peloton qui est passé. On a vu les leaders, notamment Paul Sixas, il est passé à 1 mètre de nous. On verrait pas Cristiano Ronaldo à 2 mètres, quoi, donc là, c'est énorme.
2: Une fois les cyclistes passés, Eric marche à côté de son vélo. Il a essayé de faire comme le peloton.
9: J'ai mis pied à terre. Ah bon.
2: Voilà. Il est venu de Brest et attendait cette 12e étape avec impatience.
9: Le tour, quand il vient chez nous, c'est vrai qu'on se prépare longtemps à l'avance pour se dire que voilà, c'est une fête patrimoine qui fait partie de chez nous, quoi, voilà. De toute la France en même temps, parce que c'est magique. Quoi.
2: Des heures en plein soleil pour seulement quelques minutes de spectacle, admettent Julien et Antoine. Mais peu importe, ce n'est pas ça qui compte.
10: C'est la ferveur autour du tour, avec la caravane et tout, enfin, c'est trop bien.
11: C'est génial, les gens ils sont passionnés, tous les gens sont trop contents d'être là. Enfin, c'est familial en fait, tu vois, c'est le vélo, c'est vraiment ça, c'est une famille.
2: Car comme on l'entend au bord des routes, le Tour de France, c'est pour les petits et les grands de 7 à 77 ans.
1: Voilà un joli condensé avec Lucas Chelminiac de ce que l'on a pu vivre hier sur cette étape 100% bourguignonne du Tour de France. On vous a mis plein de photos en ligne et sur l'application ici. Vous verrez notamment nos deux sardines, hein, vraiment sympa comme déguisement. La 13e étape, c'est aujourd'hui la plus longue de la Grande Boucle avec 206 km de Dole à Belfort. À suivre dans l'actu locale à 7h, cet incendie dans le Morvan à la Grande Verrière. La pluie a fait beaucoup de bien hier. Le feu est fixé depuis la soirée. On va voir comment les pompiers font pour tenir le rythme sur plusieurs jours. Et puis les assureurs sont débordés à Dijon depuis l'orage de grêle de mercredi soir. Hier, il a fallu remettre en état toute la ville. Jordan, la météo ?
12: Alors il va faire un temps mitigé aujourd'hui, c'est Météo France qui nous l'annonce, hein, pour avant midi. À Beaune il fera 27 degrés, à Dijon il fera 25 et à Auxonne 24 degrés pour l'après-midi, 30 du côté de Chalon-sur-Saône, 27 degrés pour Montbard-et-Arnay-le-Duc et du côté de Dijon il fera 27 degrés. Votre week-end débutera sous un ciel mitigé samedi avec de possibles averses orageuses, avant une journée de dimanche beaucoup plus lumineuse et ensoleillée mais rafraîchie par un vent de nord avec quand même quelques risques d'averses, tout comme aujourd'hui. Quelques orages dans l'après-midi, très localisés. Sur Facebook, nous avons Angélique qui nous vient d'Arnay-le-Duc. On lui fait un petit coucou. Il fait 18 degrés de son côté avec un ciel nuageux à son réveil. Colette, elle nous vient de Châtellenault. Il fait 17 degrés. Et Aurélie de Villargois, 16 degrés.
1: Quelque chose à signaler sur la route?
12: Alors, comme le disait Cyril Ardo-Redon dans son journal, Bisson Futé voit donc la journée rouge dans le sens des départs nord-est et de la région Auvergne-Rhône-Alpes. Ça sera rouge également chez nous, hein, Côte d'Or et Saône-et-Loire pour les départs et orange sur le reste du pays.
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12: Voici Zaz à présent avec Je veux sur votre radio ici Bourgogne. Il est 6h36, passez une belle matinée.

0: Je veux de Zaz sur votre radio Ici Bourgogne.
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0: Merci de votre fidélité, il est 6h39. Si vous êtes né un 17 juillet année 94, voici la musique de votre naissance. Ça avait fait bouger le monde du rap et du hip-hop à l'époque, en 95. 94, ça rappelle également le film animé Madagascar. Il est donc 6h40 à présent. On va aller voir le veto tout à l'heure pour parler de propreté chez nos animaux à quatre pattes. Mais en attendant, vous avez rendez-vous avec l'histoire aujourd'hui. Alors que le Tour de France arrive à Belfort, on a rendez-vous avec un homme né dans le Doubs au milieu du 19e siècle. Un pionnier.
2: Et puis oui, allez, après tout, vous avez raison. Au diable, l'humilité. Il est vrai que c'est moi, Armand Peugeot, qui ai inventé la voiture. Ce n'est pas rien. Rappelez-moi aussi de vous raconter comment j'ai créé l'ancêtre de la fameuse caravane du Tour de France. Dans la famille Peugeot, on est dans l'acier, l'horlogerie, depuis quelques années déjà, quand je débarque sur cette bonne vieille terre. Ah bah ça, je peux vous dire qu'on a le goût d'entreprendre chez nous. Oh, tiens, moi-même, je cherche tout le temps de nouvelles idées. Je fais des croquis, j'imagine, j'invente. D'ailleurs, alors que j'étais en voyage en Angleterre, je fais la découverte de drôles de petits engins. Ils appellent cela les bicycles. Oh bah ça me plaît bien cette histoire. Et déjà dans ma petite tête de Peugeot, ça bouillonne. De retour de ma Franche-Comté natale, je lance la production de nos fameux biclous. Mais ça ne suffit pas. Non. Vous commencez déjà à me connaître. En 1889, voit le jour notre tricycle à vapeur. Pile poil pour l'exposition universelle de Paris. Un vélo à trois roues qui peut avancer tout seul grâce à l'énergie fournie par le moteur à vapeur. À l'époque, pas grand monde y croit. Des visionnaires, ces gens-là. Mais si aujourd'hui vous pouvez frimer dans votre belle voiture, c'est bien grâce à moi et à toutes les évolutions que j'ai apportées à ce premier concept car. Voilà, je crois que j'ai fini. Je vais vous laisser, moi. Ah oui, non, c'est vrai. J'ai promis de vous dire que j'étais visionnaire aussi dans la publicité de mes créations. En 1891, c'est la première Paris-Brest-Paris, la course cycliste. Devinez quoi ? J'ai l'idée de faire suivre les cyclistes par mon quadricycle. En quelque sorte, la caravane du Tour de France avant la caravane.
0: Merci Monsieur Peugeot pour toutes ces infos. On retrouvera encore avec l'histoire sur notre site et notre application ici.
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0: Vous avez craqué pour une petite boule de poulaille. Eh bien, vous en avez le droit, mais votre salon maintenant commence à ressembler à une flaque de pipi. On en parle aujourd'hui de propreté chez les chiots avec notre vétérinaire, le docteur Pierre Fabin.
4: Quand vous allez adopter un jeune chiot, il faut garder en tête une chose. Il n'est pas encore équipé pour se retenir. Son système urinaire est encore en rodage. Ça peut durer jusqu'à 4 à 6 mois. Avant cet âge-là, pas d'inquiétude si les accidents sont fréquents. Mais ça ne veut pas dire qu'on ne peut rien faire. Au contraire, première astuce, anticiper. Un chiot, ça fait pipi à des moments clés. Après avoir mangé, après avoir dormi, après avoir joué ou après avoir vécu une émotion forte. Donc sortez-les à ces moments-là et félicitez quand il fait dehors. Et je dis bien félicitez, pas juste bravo. On sort les « oui, c'est bien » façon fan de Beyoncé avec des caresses, des friandises, la totale. Le chiot doit comprendre que faire dehors, c'est la meilleure chose du monde. Deuxième astuce, la régularité. Des horaires fixes, des repas à heure fixe et des sorties fréquentes. Un chiot, ça peut avoir avoir besoin de sortir toutes les deux heures au début et même le dimanche matin.
0: Et si on travaille en journée, on fait comment pour éviter qu'il fasse partout à la maison ?
4: Alors, ne demandez pas à un chiot de 3 mois de se retenir pendant 8 heures, ça serait juste injuste. L'idéal, c'est de restreindre un peu son espace, par exemple une pièce facile à nettoyer ou avec un parc bébé. Personnellement, je ne suis pas fan des tapis éducateurs. Le risque, c'est que votre chien finisse par croire que faire dedans, c'est autorisé. L'objectif, c'est toujours dehors. Et si vous avez un voisin sympa ou un petiteur, n'hésitez pas à demander un petit coup de pouce en journée.
0: Et les accidents, justement, on gronde pas.
4: Alors, très important, on ne punit pas un pipi. Ni avec la voix, ni avec le journal, ni le fameux « on met le nez dedans ». Ça, c'est non seulement inutile, mais complètement contre-productif. Votre chiot ne comprendra pas pourquoi vous êtes fâché, surtout si vous découvrez le pipi une heure après. Il risque juste de devenir anxieux ou de se cacher dans un coin pour faire. En fait, félicitez les bons comportements et ignorez les accidents. Nettoyez sans faire de drame et pas en présence de votre chien, avec un produit enzymatique pour éviter que l'odeur ne reste. Et bien sûr, gardez en tête que c'est une étape normale. Un peu galère, certes, mais passagère.
0: Merci Pierre Fabien, on vous retrouve sur notre site et notre application. Ici, place maintenant à Queen pour Freddie Mercury, c'est Don't Stop Me Now. 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

Don't Stop Me Now, c'était Queen sur votre radio ici Bourgogne, il est 6h49. C'est le rendez-vous des 3 plus, les 3 infos pratiques et sympas. Direction Dijon demain, samedi 18 juillet, pour la soirée Fiesta Multidance de l'été. Rendez-vous dès 21h à l'espace Mansouri. On vous attend pour dans une salle climatisée avec un parquet de 200 mètres carrés pour danser sur tous vos rythmes préférés. Il y a du rock, il y a des années 80, il y a de la salsa, il y a de la Madison. Vous allez pouvoir sortir vos plus belles couleurs d'été pour bien sûr respecter le dress code. L'entrée est à 10€. En formule tout compris avec boissons, gourmandises à volonté. Attention, la carte bancaire n'est pas prise en compte sur place. Hein. Bougez, amusez-vous demain, samedi 18 juillet, à la soirée Fiesta Multidance de l'été à l'espace Mansouri à Dijon. Je vous propose maintenant un voyage dans le temps. Également demain, hein, samedi 18 juillet, à Blaisy-Bas pour le marché artisanal et rassemblement de véhicules anciens. Ça se passe à partir de 10h jusqu'à 18h au niveau de l'esplanade. Dans le cadre des samedis de Blaisy-Bas, vous allez pouvoir admirer donc de magnifiques voitures de collection tout en découvrant le savoir-faire des artisans locaux. L'entrée est bien évidemment totalement gratuite avec une restauration ainsi qu'une buvette sur place qui vous attend en dessous d'un chapiteau. Demain, 18 juillet, de 10h à 18h, marche artisanale et rassemblement de véhicules anciens sur l'esplanade de Blaisy-Bas. Et on va faire le plein de culture et de fêtes ce week-end, hein, samedi 18 et dimanche 19 à Musigny avec la 4e édition du festival La Bande à Léo. Les festivités débutent dès 14h au château de Coutiver. Les après-midi s'annoncent doux et ludiques avec des siestes sonores, des contes pour enfants et des jeux d'enquête. À partir de 20h, place au concert et au DJ set avec notamment Club Yaourt et les DJs à paillettes. Un super week-end en perspective pour demain 18 et dimanche 19, un festival, La Bande à Léo au château de Coutiver à Musigny. Et maintenant, nous avons des nuits sans Kim Wilde. C'est Laurent Bouzy qui nous le chante, il est 6h51, dans 9 minutes on fait le point sur l'actu. Avec Lise Dussault, on fera aussi un petit peu de météo.

0: Les nuits sans Kim Wilde, excusez-moi, de Laurent Voulzy, il est 6h56.
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0: L'été est là et l'été est également la période idéale pour sortir des sentiers battus et découvrir les petites perles authentiques et préservées de notre territoire national. Et pour nous aider, Fred Ballard s'est entouré d'un guide touristique très renommé à la télévision française. Elle l'a mis aussi dans l'humour en tube.
8: C'est un grand jour. En effet, aujourd'hui, pour la première fois, je suis heureux de vous montrer mon cul à la télévision.
9: Et oui, c'est un jour qui a marqué à jamais la mémoire des Français, ce jour merveilleux où Daniel Prévost a mis son nez dans le bourg de Montcuq, petit village vallonné du département du Lot au charme indéniable.
10: On arrive dans une petite ruelle, j'ai l'impression que Montcuq est très étroit.
11: Monsieur le maire, vous avez l'air d'aimer profondément Montcuq.
12: Oh oui, mon cher monsieur, j'aime Montcuq. Et si vous saviez comme je serais heureux de le voir prospérer. Et comme je serais heureux de le voir s'agrandir. Et si vous voulez mon tapin, vive mon cul et vive la République.
9: Voilà, si ce message de paix et d'espoir pouvait infuser, le monde se porterait sûrement beaucoup mieux. Alors depuis, mon cul a été renommé mon cul en Quercy blanc. Hein. C'est moins drôle pour nous, mais c'est plus fleuri pour les habitants. Et si vous voulez descendre encore plus bas dans le sud-ouest, Pierre Thévenoud vous conseille une étape festive.
13: T'es un touriste, t'arrives à Bayonne, pendant les fêtes de Bayonne, tu comprends pas. Je te dis, bon, apparemment, leur Beyoncé à eux, c'est Patrick Sébastien. Patrick Sébastien et les yeux d'Émilie. Moi, j'ai fait, il y a pas longtemps, les versions 2 jours. Tu peux y aller avec des enfants. Mais par contre, 22h, faut dégager. Là, c'est les loups-garous qui sortent. C'est les groupes de rugbyman.
9: Ah oui, et eux, ils font pas tourner que les serviettes. Hein, donc, faut être initié quand même avant d'aller se frotter aux demi-mêlées de l'avant-bayonnais. Ils sont très rigolos, mais ils boivent pas que de l'eau. Donc, vive la France festive et vive la rigolade.
0: Et oui, merci Fred Ballard. On vous retrouve sur notre site et notre application ici et tous les jours, bien sûr, avant 7h. Dans 10 minutes, vous allez pouvoir remporter 2 places pour Tour au Parc Zoo à Romanèche-Torrens. C'est le cadeau qui vous attend. Une journée entière au milieu de 600 animaux sur 12 hectares de nature, des lions, des girafes, des rhinocéros. Et en plus des animaux, il y a aussi le monorail, les bouées, les toboggans. Un espace aquatique quoi, pour s'amuser en famille.
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0: Ici Bourgogne, c'est votre radio du quotidien. Bon réveil, il est 7h. Le journal est présenté par Lise Dussault, bonjour.
14: Bonjour Jordan, bonjour à tous.
0: Il aura fallu plus de 24 heures de lutte pour fixer l'incendie de la Grande Verrière dans le Morvan.
14: Absolument hors de contrôle au départ, ça y est, depuis hier soir il est fixé. On reste à 60 hectares brûlés. Pour resituer, on est en Saône-et-Loire, pas loin d'Autun. C'est ici qu'un feu s'est déclenché avant-hier dans l'après-midi. Jusqu'à 200 pompiers ont été mobilisés. L'un des défis cet été, si ce n'est le défi, ça va être de ne pas épuiser les troupes Arnaud Racapé.
15: Sur des incendies comme celui de la Grande Verrière qui dure plusieurs jours, c'est presque la mission principale, hein, préserver les hommes et les femmes sur le terrain en assurant des relèves régulières et en demandant des renforts quand c'est nécessaire. On a eu, on le rappelle, dans la nuit de mercredi à jeudi, jusqu'à 200 pompiers en lutte contre les flammes avec des collègues venus des départements voisins, Lyon notamment. Au petit matin hier, ce dispositif a été divisé par 2 en attendant de nouveaux renforts, 2 groupes d'intervention feu de forêt, 40 de soldats du feu. Ça a permis aux premiers engagés d'aller se reposer, recharger les batteries et puis hier soir, dispositif allégé de nouveau au moment de la relève. C'est évidemment au poste de commandement sur place que ces décisions sont prises. en fonction de l'évolution plus ou moins rapide de l'incendie. Plus globalement, il s'agit de garder toutes les équipes en forme, alerte, jusqu'à la fin de l'été, jusqu'à la fin de cette sécheresse déjà historique en Bourgogne.
14: D'autant que la Saône-et-Loire paye cette semaine un lourd tribut avec cet autre incendie aussi à Auzolles, dans le Charolais, plus de 100 hectares détruits. On en parlera tout à l'heure avec le président du département, André Acari, et notre invité à 8h moins le quart. Concernant l'incendie de la Grande Verrière, il y avait encore jusqu'à une cinquantaine de pompiers sur place jusqu'à 7h ce matin. Un dispositif allégé de moitié pour la suite de la journée. Fermé depuis plusieurs jours à cause des incendies à Fontainebleau, l'autoroute A6 a rouvert complètement hier soir. C'est l'axe Paris-Lyon qui passe par chez nous. Attention, la circulation y est modifiée sur cette portion de 25 km en Seine-et-Marne. Vitesse maximale 90 km/h, voie de droite réservée aux secours.
0: À Dijon, il fallait hier remettre la ville en état.
14: Au lendemain de ce violent orage de grêle, des grêlons énormes, il y a eu pas mal de dégâts matériels dans les jardins municipaux, sur les toits, les fenêtres, mais aussi et surtout les voitures. En même pas 24 heures, les assureurs ont reçu des centaines de demandes. La responsable de la cellule de crise climatique de la MAIF vous donne quelques conseils pour effectuer au mieux vos démarches.
16: Ce qui est conseillé aux assurés, c'est de s'adresser le plus rapidement possible à un assureur. Bon, généralement, il y a souvent des numéros de téléphone dédiés pour faire les déclarations. Et il ne faut pas attendre parce que l'assureur est en mesure de mettre en place tout de suite des informations ou des mesures pour commencer à faire les expertises ou indemniser les assurés.
17: Le délai pour faire une déclaration à son assureur, si on a des dégâts sur une voiture ou sa maison, c'est 5 jours, vous confirmez ?
16: Absolument, c'est le délai légal, mais les assureurs sont relativement bienveillants sur ce délai. Et généralement, jusqu'à 30 jours, on n'oppose pas particulièrement de refus à nous assurer.
14: Isabelle Brault, et pour permettre aussi des indemnisations, plusieurs villes de la métropole dijonnaise vont demander à bénéficier de l'état de catastrophe naturelle. C'est le cas de Dijon, de Talant ou encore de Chenôve. La journée d'hier, en tout cas, a été plus calme. Et ce matin, la Saône-et-Loire et la Côte d'Or ne sont plus en vigilance orange aux orages. On arrive au bout de plusieurs semaines de couvre-feu à Chenôve. Il était destiné aux jeunes de moins de 16 ans. Il prend fin ce soir. Le maire l'avait instauré il y a un mois pour enrayer les violences urbaines sur la commune, feux de poubelle, etc. La préfète a rencontré Thierry Falconet. Cette semaine, l'élu en avait appelé à l'État sur Ici Bourgogne. L'équivalent de 7000 euros de marchandises, plus de 200 grammes d'héroïne. Un vendeur s'est fait attraper par la police avant-hier soir à Chenôve, un dealer, avenue Roland-Carraz. Il a 40 ans, il a été placé en garde à vue. L'acheteur avec qui il était en pleine transaction a aussi été entendu.
0: Des quais de Saône noirs de monde à Chalon.
14: Des spectateurs déguisés en sardines, une vache charolaise en bikini dessinée dans un champ. La Bourgogne n'a pas lésiné pour le passage du Tour de France. Hier, notre territoire accueillait la 12e étape de Nevers jusqu'à Chalon-sur-Saône. Chalon qui n'avait pas été ville arrivée depuis 7 ans, qui n'a eu le Tour que 7 fois depuis 1926. Il ne fallait donc surtout pas manquer l'occasion. Ça a donc été distribution de t-shirts jaunes sur lequel était écrit Chalon. Le retour, une mission confiée à l'une des adjointes au maire, Françoise Vaillant.
18: Bah, je pense que c'est une jolie carte postale pour le monde entier. Alors moi je parle au nom de la ville, au nom du territoire, et ça donnera envie, j'espère, aux gens de venir découvrir la Saône-et-Loire. Faire venir des gens, non seulement comme touristes, mais pour venir vivre là, parce qu'il y a une belle qualité de vie. Donc, ouais.
19: Ce t-shirt, il faut qu'il voyage en fait, c'est ça ?
18: Bah, faut qu'il voyage, voilà, donc on va le mettre.
20: Ça fait plaisir aux gens, on donne plein de t-shirts depuis le début d'après-midi. Le public est très content, donc ça fait plaisir.
19: Vraiment, là, ça marche fort. Hein,
20: depuis les 14h, ça n'arrête pas, on a eu beaucoup, beaucoup de monde. Et là, il nous reste que des petites tailles, c'est parti super vite. Et puis voilà, on va bientôt tout écluser.
21: AXS pour le jeune homme ?
22: Voilà.
21: Voilà.
22: Merci beaucoup. Merci. C'est gentil.
19: C'est sympa d'avoir un t-shirt marqué Chalon le retour.
22: Ah bah bien sûr, c'est notre ville. Ah bah c'est une fête, c'est très bien. Parce que déjà pour le tourisme, ça fait connaître notre ville de Chalon-sur-Saône, qui est très touristique. C'est pour mes petits-enfants, vous voyez. Voilà, donc ils vont le mettre. Quand ils vont faire du vélo au bord de Saône, parce que nous faisons beaucoup de vélo en famille. Voilà.
14: Et c'est un Belge, Tim Merlier, qui a triomphé hier à Chalon. L'inarrêtable Slovène Tadej Pogacar conserve, lui, le maillot jaune et son avance. Une étape marquée aussi par une chute dans le final à Chalon. Plusieurs coureurs sont tombés et deux d'entre eux sérieusement blessés. Un Colombien et un Belge doivent même abandonner. Le peloton reprend la route aujourd'hui pour la plus longue étape de cette grande boucle. 206 km de Dole à Belfort. Émission spéciale de depuis le village départ sur ici Bourgogne, entre 10h et 13h. Ces Chalonnais vont en voir du pays. Les basketteurs de l'Élan Chalon ont appris hier leurs adversaires de la saison, les premiers en FIBA Eurocup, quatrième niveau de la Coupe d'Europe. Il y a dans leur poule un club du Kosovo, un club d'Estonie, de Lettonie, de Turquie et aussi de Grande-Bretagne. On attend maintenant le calendrier des matchs. Enfin, un jeune aviateur de Nuits-Saint-Georges participe à partir d'aujourd'hui au championnat de France d'aviation, le tour aérien des jeunes pilotes exactement. Il s'appelle Mathis Rodriguez, il a 21 ans, il est licencié à l'aéroclub de nuit. Il va être aligné sur 7 épreuves face à 45 concurrents. Les épreuves se déroulent partout dans le pays jusqu'à début août.
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14: Jordan, on a pas mal de temps différents aujourd'hui.
0: Oui, c'est ça, le ciel est partagé et l'humidité s'impose ce matin avec les nuages assez denses et de plus en plus denses le long de la journée, avec potentiellement des orages localisés dans l'après-midi en Côte d'Or et également en Saône-et-Loire. Côté température, avant midi pour Beaune, nous allons avoir 27 degrés. Pour Dijon, Chalon-sur-Saône, 25 degrés. Météo France annonce pour Auxonne, Saint-Bernon et Fontaine-Française, 24 degrés. Dans l'après-midi, à Chalon-sur-Saône, 30. À Beaune et Arnay-le-Duc, 27. À Dijon et Châtillon-sur-Seine, 26. À Saulieu, 25 degrés. Pour les tendances de ce week-end, le risque de pluie ou d'averse se maintient jusqu'à la fin de journée de la journée de samedi, hein, avec des maximales en baisse. Dimanche, le soleil s'impose largement sur la Saône-et-Loire, jusqu'à 28 degrés, tandis que la Côte d'Or garde un ciel un peu plus nuageux.
14: On fait un point sur les conditions de circulation.
0: Pour l'instant, localement, à Dijon par exemple, ou à Beaune, c'est ok, à Auxonne aussi, hein. Pour l'instant, il n'y a pas de circulation, mais le trafic va s'annoncer chargé aujourd'hui sur les départs, sur les routes de vacances, hein. Bison Futé prévoit une journée rouge dans le sens des départs entre le Nord-Est et la région Auvergne-Rhône-Alpes. Ça sera rouge chez nous, en Côte d'Or et en Saône-et-Loire, et orange sur le reste du pays. De votre côté, si vous voyez quoi que ce soit, n'hésitez pas à nous appeler au 03 80 42 15 15. On fait la route ensemble.
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0: Un peu d'amour avec Elie Medeiros, Toi mon toit sur votre radio ici Bourgogne. Il est 7h09. Belle matinée, bon réveil.

0: Toi mon toi, Délie Médiéro sur votre radio ici Bourgogne.
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0: Salut tout le monde, coucou les touristes. Dans un instant, mon œil dans le rétro, on revient sur l'abondance de fraises que nous avons eues sur nos étals. Mais d'abord, c'est le moment de jouer ensemble. Vous allez pouvoir gagner tout de suite vos deux entrées pour Tour au Parc Zoo à Romanèche-Torrens. Le programme de votre journée, c'est très simple. 12 hectares de nature, 600 animaux à observer, comme des girafes, des rhinocéros, des lémuriens. Le parc propose également des attractions pour toute la famille avec un monorail, des bouées souterraines, un grand espace aquatique équipé de toboggans pour se rafraîchir. Pour repartir avec vos entrées, vous devez identifier l'artiste ou le titre de la chanson pour remporter votre cadeau. Écoutez bien. Et je voudrais...

0: À vous de jouer au 03 80 42 15 15 140 espèces. Vous allez donc découvrir tout ceci dans 12 hectares de nature autour au parc zoo, le parc zoologique à Romanèche-Torins. 03 80 42 15 15.
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0: Mon œil dans le rétro avec Gérald Roux. Tout cet été, on se retourne sur ce qui nous a marqué depuis le début de l'année dans l'actualité. Ce matin, on est complètement aux fraises.
4: Oui, complètement, parce qu'au mois d'avril et début mai, les fraises, il y en avait partout, en abondance, sur les étals des primeurs, dans les rayons de la grande distribution. On avait rarement vu ça, de la gariguette, de la sifflerette, et pas très cher en plus, le rêve. Les raisons de cette abondance, un début de mois d'avril chaud et ensoleillé, très vite, ça a mûri dans tous les sens, il a fallu récolter rapidement. Sous les serres, c'était la frénésie, dans les coopératives, l'embouteillage, et dans les commerces, logiquement, cette avalanche de fraises a fait baisser les prix pour notre plus grand plaisir. Car la fraise est le fruit préféré des Français. Quand elle est mûre, elle a du goût et elle est bonne pour la santé. C'est le fruit qui contient le moins de sucre, mais beaucoup de vitamine C, des antioxydants, bons pour le cœur, mais aussi pour le transit. Et les Français ne sont pas les seuls à ramener leurs fraises en masse à la maison. Les Chinois en consomment d'énormes quantités, alors que les agriculteurs de ce pays ne connaissaient même pas ce fruit il y a une quarantaine d'années. Mais entre-temps, la Chine a mis le paquet sur la fraise. Recherche de nouvelles variétés résistantes au froid, des drones surveillent les fruits, leur croissance, le développement des parasites, des robots peuvent même les cueillir. Résultat, la Chine produit 40% des fraises de la planète. Mais les artistes de la fraise se trouvent au Japon. Le pays a développé une véritable passion pour la fraise haut de gamme. Là-bas, les ingénieurs agronomes ont développé des techniques de pointe à base d'infrarouge pour détecter et produire les fraises les plus parfumées, sucrées à point. Il y a 300 variétés de fraises au Japon, certaines très rares, de couleur blanche, affichent un prix équivalent à 5 euros la pièce. Oui, 5 euros la fraise. En attendant de les goûter, moi je vais rester sur les gariguettes.
0: Mon œil dans le rétro de Gérald Roux sur votre radio Ici Bourgogne, retrouvé sur notre application et notre site. Ici, à suivre, on va recevoir Apolline de Marlien pour tenter de remporter deux places pour Autour au Parc Zoo. Voici pour l'instant Kids.

0: Stand on the World, the Kids, sur votre radio ici Bourgogne. Il est 7h20. Nous avons avec nous maintenant Apolline de Marlien. Bonjour Apolline.
1: Bonjour Jordan.
0: Alors vous êtes avec nous pour remporter peut-être deux places pour le tour au parc Zoar Romanèche Thorens. Il y a plus de 600 animaux observés, plusieurs centaines d'espèces, hein, 12 hectares de nature, rhinocéros, girafes, etc. Vous avez déjà été dans ce parc zoologique ?
1: Alors oui, je le connais bien, j'y allais souvent quand j'étais petite.
0: Ah bah là, ça.
1: Super souvenir.
0: Ça fait un petit peu la Madeleine de Proust du coup.
1: Oui, c'est un peu ça. Et en plus, ça fait des semaines que j'arrête pas de dire à mon chéri qu'il faut qu'on emmène les enfants.
0: Ah bah,
1: donc là, c'était parfait, j'avais pas le choix.
0: Voilà, c'est le moment pour vous de remporter. On va écouter l'extrait suivant. Vous nous dites quel est le titre ou bien le chanteur, le groupe. Écoutez.
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0: Apolline, vous avez sûrement l'un des deux, ou les deux.
1: Eh ben, j'ai les deux, parce que j'aime beaucoup. C'est « Je t'emmène au vent » de Louise Attaque.
0: Et oui, effectivement. Merci beaucoup, en tout cas, Apolline, d'avoir joué avec nous. Vous avez gagné, c'est pour vous. Dernière question, quelle est votre radio locale en Bourgogne?
1: Évidemment, ici Bourgogne.
0: Merci beaucoup en tout cas pour votre fidélité. Je vous dis à bientôt, Apolline.
1: Merci beaucoup, bonne journée.
0: Bonne journée.
1: Au revoir.
0: Les passionnés d'auto, c'est votre moment avec Anthony Lang.
3: Florence Echepine, bonjour.
4: Bonjour.
3: Vous avez créé Historic Bourgogne Rent avec votre épouse Rachel pour que votre plaisir de l'automobile soit, on va dire, un plaisir partagé. Ça vous convient comme entrée en matière?
4: Oui, tout à fait. On adore les voitures anciennes, donc on aime bien le partager. Et c'est pour ça qu'on a à disposition quelques voitures.
3: Alors, on va parler de voitures qui sortent de l'ordinaire, hein, que vous collectionnez depuis une vingtaine d'années. Une majorité sont anglaises. Pourquoi les anglaises en particulier?
4: On aime bien les roadsters un peu sportifs anglais, simples, légers, faciles d'utilisation. Et puis, très faciles à réparer, puisque c'est des voitures que même si elles ont 60 ou 70 ans, on trouve les pièces facilement, contrairement à d'autres voitures qui sont un peu plus compliquées.
3: Cependant, vous n'avez pas que des anglaises, hein, de votre flotte.
4: Oui, on a une Traction, on a une Fiat 500, on a une Clio sportive, on a d'autres voitures, tout à fait.
3: Alors, je le disais, vous partagez votre passion avec le public par le biais de votre entreprise Historic Bourgogne Rent. Quelles sont les prestations que vous proposez?
4: Alors, on a 4 prestations différentes. Une plus axée sur les mariages, on a vraiment des véhicules adaptés aux mariages. On a la deuxième qui est, c'est la découverte en Bourgogne. Donc, on prévoit soit une mise à disposition libre, hein, puis les gens vont où ils veulent visiter la Bourgogne. Ou alors, on prévoit aussi des roadbooks pour découvrir la Bourgogne avec possibilité de restauration, d'hôtel, etc. Et puis sinon, en troisième chose, on a la découverte viticole. C'est des découvertes à travers des hauts lieux viticoles en Bourgogne, entre Dijon et Beaune, où on passe chez des vignerons, on passe dans des endroits comme la cité du vin à Beaune. Et puis la quatrième, c'est l'initiation au circuit. Donc là, on a 3 voitures vraiment dédiées à la course. On a la possibilité de mettre à disposition aussi une personne qui est formée et qui a les diplômes pour montrer la conduite sur circuit.
3: D'accord, c'est sur quel circuit?
4: Circuit de Pouilly-en-Auxois.
3: Je crois savoir que chaque voiture a son petit nom, c'est dire l'affection que vous leur portez. En même temps, chaque voiture a aussi une histoire à raconter, je crois. Hein.
4: Oui, tout à fait. On a nos préférés déjà, hein, faut avouer. J'ai un peu de mal à faire mon choix, mais voilà, on leur a mis un petit nom, c'est plus facile pour nous. Et puis surtout, il y en a qui se ressemblent mais qui sont différentes. Donc le plus simple, c'est de leur mettre un petit surnom. Comme ça, quand les gens regardent notre album, on est sûr de ne pas se tromper. Quoi.
3: On peut vous trouver facilement sur Internet. Hein, vous avez un site, Historic Bourgogne Rent, et puis vous êtes aussi sur les réseaux sociaux. Le plus simple pour vous contacter, c'est par téléphone, hein, je suppose, ou par mail.
4: Oui, tout à fait, par téléphone, par mail.
3: Merci beaucoup, Florence Echepine, créateur d'Historic Bourgogne Rent, et c'est à poncer les athées.
4: Merci beaucoup.
0: Anthony Lang pour toutes les initiatives locales. Elles sont à retrouver sur notre site et notre application ici.

0: L'un des plus grands classiques d'Indochine avec 3 nuits par semaine.
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0: Vous écoutez ici Bourgogne, il est bientôt 7h30 dans l'actualité en Bourgogne. Des centaines de dossiers pour déclarer des sinistres après l'orage de grêle ce mercredi soir à Dijon.
3: Oui, vous êtes peut-être en plein dans les papiers, dans les démarches. Les dégâts sont quand même impressionnants à Dijon. Heureusement, ils ne sont que matériels. On ne compte plus le nombre de voitures abîmées dans les rues. Certains ont aussi vu leurs fenêtres brisées. Témoignage à suivre sur votre radio ici Bourgogne dans 90 secondes. Après un point sur l'actualité avec vous ce matin, Cyril Ardo.
4: Plus aucune alerte orange aux orages ce matin, alors que les intempéries ont frappé durement plusieurs départements hier, dont l'Ardèche, le Vaucluse, la Sarthe et la Mayenne. D'énormes grêlons, des inondations et même une mini-tornade près de Saint-Étienne. 10 départements sont par ailleurs actuellement en vigilance orange canicule. Députés et sénateurs ont réussi à se mettre d'accord sur le projet de loi d'urgence agricole hier en commission mixte paritaire. Un texte voulu par le gouvernement, mais dont certaines mesures sur la gestion de l'eau ou la réintroduction de pesticides interdits sont contestés. La loi doit être définitivement adoptée la semaine prochaine. Les fouilles vont se poursuivre ce matin dans le Tarn après les aveux de Cédric Jubilard. Des analyses vont être menées sur les ossements découverts à Mayoc sur ses indications afin de confirmer qu'il s'agit bien de ceux de son épouse Delphine, disparue il y a 5 ans et demi. Une lettre avec 2 balles de 9 mm à l'intérieur et des menaces taguées sur sa maison. Le maire d'Alès dans le Gard, Christophe Rivinck, menace

0: financé par la DZ Mafia. Ce groupe criminel ultra violent et spécialisé dans le trafic de drogue est arrivé dans cette commune il y a un an. Du monde sur la route ce week-end, c'est rouge dans le sens des départs dans l'est de la France selon Bison Futé, orange partout ailleurs. Demain dans le sens des départs, l'Hexagone sera entièrement couvert de rouge. Et puis les Bleus de retour à l'entraînement aujourd'hui. Ils viennent d'arriver à Miami où ils disputeront demain soir le match pour la 3e place de la Coupe du Monde face à l'Angleterre.
1: On l'évoquait à l'instant, des intempéries ici aussi à Dijon. Vous avez peut-être vous-même été touché. L'orage de grêle qui s'est abattu avant-hier soir a laissé des traces. Il fallait hier remettre la ville en état, commencer à entamer les démarches. Toiture, fenêtre, voiture, les dégâts sont nombreux, Thomas Nougaillon.
2: Dans les parcs et jardins, comme ici au jardin d'Arcy, les agents de la ville soufflent les feuilles pour remettre en état ces espaces verts. Il faut dire que la grêle a laissé des traces. Et chez les particuliers, c'est encore pire, comme ici, rue de la Charmette. De nombreux particuliers, comme ce monsieur, ont eu de gros dégâts sur leur véhicule.
3: Complètement massacré, pare-brise avant fissuré de partout, lunettes arrière explosées, les feux criblés d'impacts de grêle, là où la carrosserie, enfin, la totale. J'avais pris une bonne assurance, heureusement.
2: Dans la rue, je croise Marc, qui vient de Lyon, avec ses deux petits-enfants. Il est là pour passer quelques jours de congé chez sa fille. Et eux aussi ont eu des voitures abîmées, deux au total, la sienne et celle de son gendre, totalement grêlées. Mais c'est pour les voisins qu'ils s'alarment.
4: Les voisins, des Vélux ont sauté, les panneaux photovoltaïques aussi, bon, c'est compliqué.
5: C'était un peu l'apocalypse, hein, ce mercredi soir.
4: Ah, oui. Les enfants, ils étaient paniqués. Pendant 5 minutes, ça a été terrible.
2: Dans une impasse rue de la Charmette, 4 maisons touchées par la grêle, dont celle de Régis et de son épouse. Sur le toit, un Vélux double vitrage est totalement fichu. Malgré leurs efforts pour tenter de le sauver au moment de l'averse de grêle, rien n'y a fait.
6: On a essayé de tenir la vitre pendant... Mais on voyait que les grêles ont été tellement gros que, au bout d'un moment, on a vu se fissurer la première vitre. Et puis, on a réussi à maintenir la deuxième. Donc, mais bon, il y a du verre un peu partout dans la pièce, quoi. Il y a des trous partout, quoi, hein.
2: Près de la gare, cours Albert Ier, Michael est au volant d'une dépanneuse. Sur son plateau, une voiture au pare-brise détruite par la grêle.
7: Il y a le toit, le pare-brise qui est cassé, les portes entièrement grêlées. Celle-là, je vais la déposer à mon dépôt. Je vais attendre de voir le garage où il faut l'amener.
2: Qui vous appelle? C'est les assureurs ou c'est les automobilistes?
7: Directement, ouais, c'est ça.
2: Contacter son assureur, c'est le conseil que donne Patrick, un couvreur qui devait intervenir chez un client boulevard des Allobroges. Il profite de son passage pour inspecter le toit de la maison.
8: Voilà, quelques soucis avec la grêle, quelques tuiles de cassé. On va faire venir l'expert quand même pour expertiser le toit et pour être sûr qu'il n'y a pas de fuite, quoi.
2: Et c'est important, c'est des démarches qu'il faut faire, évidemment.
8: Ah oui, oui, oui. Sinon, passer 5 jours, je crois, on ne peut plus avoir du recours au point de vue des assurances. Voilà, il faut qu'il se dépêche quand même de déclarer ce qui s'est passé.
2: Et voilà qui rappelle de mauvais souvenirs vieux de plus de 40 ans. En 1984, de très violents orages de grêle avaient déjà dévasté l'agglo dijonnaise.
1: Et plusieurs communes de l'agglo, Dijon, Talence, Chenôve, vont demander à bénéficier de la reconnaissance de l'état de catastrophe naturelle, même si la Côte d'Or et la Saône-et-Loire étaient en vigilance orange encore hier aux orages. La journée a été plus calme. Les pompiers, les agriculteurs et la pluie pour venir à bout de l'incendie de la Grande Verrière dans le Morvan. Le feu est fixé depuis hier soir. En même pas une semaine, plus de 160 hectares ont brûlé en Saône-et-Loire, avec aussi cet autre incendie à Auzol. Le président du département sera avec nous dans une dizaine de minutes à 8h moins le quart. Et puis à suivre dans le journal, dans l'actu à 8h, le Tour de France en majesté en Bourgogne. Quelle journée hier, on se souviendra de cette étape 100% bourguignonne. Pour ce qui est de la météo, Jordan, des nuages aujourd'hui?
9: Oui, des nuages d'annoncer selon Météo France, avec des risques d'orage pour l'après-midi. Mais nous ne sommes plus en vigilance orange, hein, que ce soit pour la canicule ou pour les orages. C'est seulement du jaune. Mais il faut quand même prendre ses précautions. Sur Facebook, vous nous avez mis quelques messages. Hein. Nous avons chez Florence, hein, par exemple, elle habite à La Canche. Elle nous fait un petit coucou. Il fait 18 degrés ce matin à son réveil. Elle nous a posté ça il y a 20 minutes. Pour Jean, du côté de Pouilly, 19 degrés. Christiane, elle habite à Meloisé, 16 degrés ce matin. Cet après-midi, les tendances, hein, pour Chalon-sur-Saône, 30 degrés, Montbard 27, Dijon 26. Pour le départ aussi du Tour de France, hein, si vous allez à Dole par exemple, vous allez avoir du soleil, mais des orages en fin de journée. Mais bon, le départ, c'est pas ce soir, donc ça va. Et c'est tout.
1: Voilà. Et pour la route?
9: Pour la route, pour l'instant, c'est tranquille sur l'agglomération dijonnaise. Rennaise. Mais le trafic s'annonce chargé ce vendredi sur les routes de départ en vacances, hein, bien sûr. Hein, c'est Bison Futé qui prévoit la journée en rouge dans le sens des départs entre le Nord-Est et la région Auvergne-Rhône-Alpes. Ça sera rouge, hein, du coup, chez nous en Côte d'Or et en Saône-et-Loire. De votre côté, si vous voyez quoi que ce soit, 03 80 42 15 15, c'est Alex qui vous reçoit standard.
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9: Maintenant, on s'offre un classique des années 70, hein, la bande originale de Grease. C'est John Travolta avec Olivia Newton-John. Summer Nine sur votre radio ici Bourgogne, 7h36.

0: Blouson en cuir pour John Travolta et jupe plissée pour Olivia Newton-John, c'était bien sûr Summer Nights.
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0: Il est 7h40, bon matin à tous. Dans 5 minutes, l'invité de la rédaction, c'est André Acari. Il est président du département et du SDIS de Saône-et-Loire. La Saône-et-Loire fait face, hein, vous l'avez entendu, à des incendies d'une ampleur inédite à Auzolles et la Grande Verrière. Comment évolue la situation ce matin sur le terrain? Faut-il d'urgence augmenter les moyens financiers de nos pompiers? Réponse en direct dans 5 minutes. Pour l'instant, nous sommes avec Guillaume Pierre qui essaye de négocier pour avoir un objet à 3 euros dans son cabas. Vous allez voir, ça ne va pas être si facile.
2: Ma mission cet été, comme l'an dernier, parcourir quelques brocantes et vide-greniers. Alors celle-ci est un peu particulière puisque c'était marqué en gros « geek ». Donc je m'adresse à madame. Vous êtes donc une geek. Quel est votre prénom ?
3: Anne-Sophie.
2: Geek ou pas geek ?
3: Pas geek de ce qui est présenté ici. En fait, j'ai un magasin de miniatures avec mon frère, de miniatures automobiles, et on est spécialisé sur tout ce qui est mini-voitures, camions, travaux publics, militaires, donc c'est très très vaste.
2: Donc vous êtes professionnel ou pas alors du coup ?
3: Professionnel.
2: Ah, vous êtes professionnel ?
3: Bien sûr.
2: Là vous êtes basé, alors je vous trouve en Côte d'Or, vous êtes en Côte d'Or vous ?
3: Oui, je suis à Talent.
2: Ah, donc juste à côté de Dijon.
3: Juste à côté.
2: Mais alors vous êtes passionné de petites voitures, de miniatures, pourquoi d'où ? Ça vous est venu d'où ?
3: Je pense depuis l'enfance, j'ai deux grands frères. Passionné d'automobile, passionné de miniatures. Moi, je suis plus passionnée des vraies voitures, d'aller à Prenois, d'aller au circuit. Et puis, j'ai suivi un petit peu la passion et la création de la boutique en 1988.
2: Vous avez la voiture de rallye, vous avez la voiture de collection, vous avez la voiture du parrain, vous avez la deux chevaux, vous avez plein de voitures dans différentes catégories, en fait.
3: Tout à fait. C'est-à-dire qu'on a des modèles à l'échelle 1/87, c'est l'échelle du train, au 43e. Au 18e, voire même au 12e, là vous en avez des plus grandes, au 12e. Par contre, ce sont toutes des voitures à 90% des voitures actuelles, fabriquées actuellement.
2: Alors, il y a la DeLorean, là, il y a Retour vers le futur. Qu'est-ce qu'on a d'autre également comme voiture ? On a des voitures, on doit avoir Ghostbusters, j'imagine, ou quelque chose comme ça. On a voiture de Fargo. Ah, Rocky, la voiture de Rocky, le taxi de Rocky. Ah oui, non, il faut avoir la référence. Je vous cache pas que moi j'ai un budget de 3 euros. Les deux radios qui m'emploient m'ont dit que t'as 3 euros par jour pour repartir avec un objet. Donc Gérald fait la grimace, c'est pas bon signe. Pour 3 euros, je repars avec rien du tout. Elles sont combien vos voitures ?
3: C'est au minimum 13 euros.
2: Ah oui, là on peut, oui, ça va être une grosse marge de négociation alors. 13 euros, 30 euros. La plus chère est à combien ?
3: La plus chère doit être à 250.
2: C'est quoi comme voiture ?
3: C'est des voitures qui sont réalisées à la main. Ouais. Donc comme vous avez la Ferrari en Luxmark par exemple, qui a 180.
2: Bon, donc 3 euros, c'est mort. Vous êtes sûr, vous n'avez pas une portière ou un truc, un bout de voiture ?
3: Je peux faire quelque chose pour 3 euros. Alors normalement, on les vend 7, 2 petites secondes.
2: Ah, vous voyez qu'il y a moyen de négocier quand même. C'est ça qui est bien sur les brocantes et vide-greniers. J'en veux une sous blister. Ah, il y a des tracteurs aussi, bon, ça c'est peut-être pas le même prix. Il y a une DS qui est magnifique. Et il y a la voiture, c'est la voiture de Bullitt, ça, non ?
3: McQueen, la Mustang, oui, Mustang, c'est la Mustang, mais c'est pas exactement celle de Bullitt. Celle de Bullitt, elle est pas de cette couleur-là. Voilà, je fais 3 petites voitures, enfin une au choix, au 64e.
2: C'est quoi comme voiture ? C'est une voiture
3: moderne.
2: Une voiture moderne.
3: C'est
2: une 4L.
3: La nouvelle 4L électrique.
2: Allez, pour 3 euros ?
3: Exceptionnellement pour 3 euros, normalement c'est 7.
2: Allez, on fait une affaire.
3: Voilà.
2: Merci beaucoup.
3: À votre service.
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0: La France fait face aux pires incendies qu'elle n'ait connus depuis 1945. Ce sont les mots du président Emmanuel Macron prononcés hier à propos de ces feux successifs dans le pays, accentués par les canicules et la sécheresse.
5: Et vous l'avez tous remarqué, notre territoire n'est pas épargné. Deux feux majeurs en même pas une semaine en Saône-et-Loire, Auzol et puis la Grande Verrière.
0: On en parle avec le président du département.
5: André Acari est en ligne avec nous. Bonjour.
9: Bonjour.
5: Alors, vous avez suivi la situation de près. Les nouvelles des pompiers étaient rassurantes ces dernières heures en ce qui concerne l'incendie de la Grande Verrière qui s'est déclaré mercredi soir. C'est ce que vous nous confirmez ce matin, ça va mieux ?
9: Oui, tout à fait. Alors, d'abord, les pompiers avaient réussi hier en fin de journée à fixer l'incendie. Mmh. Et l'orage est passé par là avec une pluie très abondante, ce qui a vraiment permis, évidemment, de mettre un terme à cet incendie.
5: Qu'est-ce qui reste à faire ce matin ? Est-ce qu'il va encore y avoir des moyens sur place ?
9: Obligatoirement, hein, il y a toujours une surveillance ensuite du terrain parce que on a souvent le risque de départ de feu. Aujourd'hui, maintenant, on a tout le temps du vent tous les jours, donc ça aussi c'est des phénomènes qui favorisent les reprises d'incendie. Donc oui, bien sûr, des moyens seront restés sur place pendant plusieurs jours.
5: Il y a donc eu cet incendie à la Verrière, 60 hectares. Il y a aussi eu Auzol en début de semaine. Là, c'était même plus de 100 hectares, l'un des plus gros feux qu'ait connu votre département. Il vous fait peur cet été-là, qui ne fait que commencer avec tous ces feux qui s'enchaînent ?
9: L'été va être long, puisque ces phénomènes d'incendie, on les a d'abord plutôt fin août, alors que là, tout a commencé à la mi-juin, mi-fin juin, où on a commencé à avoir des incendies et 3-4 départs d'incendie par jour sur le territoire. Donc Auzol en plus, il y a eu deux maisons qui ont été brûlées, en plus, qui est un phénomène très très rare parce que les pompiers arrivent toujours à sauver d'habitude les habitations, mais là c'est vraiment un incendie extrêmement important et très très difficile à maîtriser. Je dois d'ailleurs saluer en même temps, parce que bien sûr il y a les pompiers, mais aussi il y a eu la présence des agriculteurs qui ont apporté, y compris à l'incendie de la Verrière, la Grande Verrière, puisque les agriculteurs amenaient sur place de l'eau pour que les pompiers puissent l'utiliser.
5: Et les pompiers nous le disaient effectivement ce matin encore, à chaque fois qu'il y a l'appui des agriculteurs du coin du territoire quand un incendie se déclare. En tout cas, merci André Acari d'avoir fait le point avec nous ce matin. On vous souhaite une bonne journée.
9: Merci beaucoup. Au revoir.
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0: Place aux épines du cœur, c'est Vanessa Paradis qui nous chante sur votre radio ici Bourgogne. Il est 7h48. Dans 12 minutes, c'est le retour des infos présenté par Lise Dussault. Belle journée, bon matin.

0: Épines du cœur de Vanessa Paradis. Direction Belfort, au départ de Dole, dans le Jura, pour les coureurs du Tour de France. Tout ce qu'il faut savoir sur cette étape en compagnie de Christian Prudhomme, le patron du Tour de France, et d'Emmanuel Collardet.
1: Bonjour Christian Prudhomme.
2: Bonjour.
1: Plusieurs attractions sur la route de cette 13e étape, à commencer déjà par sa longueur. C'est la seule étape qui dépasse la barre des 200 km.
2: Oui, et ça correspond tout à fait à une tendance. La seule étape à plus de 200 km sur ce Tour de France, il y a 10 ans, vous aviez 5, 6, 7, 8 étapes qui dépassaient les 200 km. Alors ça, c'est à la fois pour une raison d'attractivité, mais c'est aussi pour faire en sorte, en cas de températures extrêmes, que l'étape ne soit pas trop longue. Tendance longue, tendance lourde, bien évidemment, avec une étape qui va nous mener à Belfort, par le Ballon d'Alsace, on va aller de Dole, le pays de Louis Pasteur, jusqu'à Belfort et son fameux Lyon, en passant par le Ballon d'Alsace, le premier grand sommet du Tour de France, 1905, dès la 3e édition du Tour.
1: Et en passant par le village de Mélisey, pour saluer une grande figure du Tour de France, un tout jeune retraité.
2: Oui, Mélisey, c'est la patrie de Thibaut Pinot, dont le père Régis était d'ailleurs maire, et on sera tout près, oui, du virage Pinot qu'on verra dans quelques jours, du virage Pinot où Thibaut avait été célébré par tous ses fans sur la route du Tour. Et il est maintenant retraité, jeune retraité, actif dans sa ferme de Franche-Comté, dans sa ferme de Haute-Saône.
1: Une attraction qui chasse l'autre, après la ferme de Thibaut Pinot, le Ballon d'Alsace.
2: Oui, le Ballon d'Alsace. Le premier franchissement, puisqu'il y aura un autre samedi, le premier sommet, disais-je, du Tour de France, le premier grand sommet, et un sommet qui garantit à l'échappée d'aller jusqu'au bout. Parce que il y aurait eu le col des Croix juste avant, le Ballon d'Alsace et la plongée vers Belfort ensuite. Et c'est là où se fera la différence. Sans doute un groupe de quelques coureurs, une échappée qui arrivera au bout. En tout cas, pas de sprinter aujourd'hui à Belfort au pied du Lyon.
1: Et ça, c'est sûr. Belle journée à vous sur la route du Tour, Christian Prudhomme.
2: Merci.
0: Le Tour de France à vivre en direct chez nous sur ici Bourgogne entre 10h et 13h. Pour l'instant, voici un petit peu de sensualité. C'est Philippe Lafontaine. Voici Cœur de Loup.

0: Cœur de loup, c'était Philippe Lafontaine sur votre radio ici Bourgogne. Il est 7h56, juste avant 8h avec Stéphane Bern. Eh bien, on va faire un petit peu d'histoire au temps où une guerre a changé l'histoire.
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0: Ce matin avec Stéphane Bern, on parle de guerre. Puisque la guerre change l'histoire, parfois il suffit d'une bataille hein, pour faire basculer même 100 ans de guerre, Stéphane Bern.
5: Castillon 1453, un chef anglais fonce tête baissée sans voir qu'en face on a sorti une nouveauté redoutable, les canons. Ce qu'on tire, hein, pas ce qu'on boit bien sûr. Le 17 juillet 1453, près de Castillon, en Guyenne. Les Anglais tiennent encore Bordeaux. Mais le roi de France, Charles VII, veut récupérer la région. Ses soldats assiègent la ville. Et surtout, ils ont une arme toute nouvelle. Une artillerie puissante, bien organisée, installée derrière des fossés et des palissades. Le genre d'accueil qui ne figure pas dans les guides touristiques. En face, arrive John Talbot, un vieux chef de guerre anglais très respecté. Mais un peu trop sûr de lui.
6: Vous êtes impoli et grossier et présomptueux et je dois vous quitter maintenant, Jack.
5: Il entend dire que les Français s'en vont. Il croit à une fuite. Alors il fonce, sans attendre le reste de ses troupes. Mauvaise idée, avec option regrets immédiats.
7: Mais quelle idée j'ai eue de me farguer d'un outil pareil dans la vie.
5: Car les Français n'ont pas fui du tout. Ils sont cachés, prêts.
8: À vos marques, prêts.
5: Et quand les Anglais approchent, bim, enfin, boum. Bon, les canons tirent, quoi. Encore et encore. C'est un déluge de fer. C'est plus une bataille, c'est une averse. À l'époque, c'est une révolution. Jamais on n'avait vu autant de tirs aussi organisés. Les Anglais tentent le tout pour le tout. Talbot insiste encore et encore. Mais un boulet tue son cheval, il tombe et bientôt, lui-même est tué dans la bataille. Sans leur chef, les troupes anglaises sont un peu comme un fish and chip sans le fish. Ça ne tient plus la route. Du coup, elles paniquent, elles reculent, elles fuient.
9: Ils n'ont pas l'habitude. Le seul signal qu'ils connaissent bien, c'est la retraite.
5: Castillon est perdu et quelques mois plus tard, Bordeaux se rend. La guerre de 100 ans est pratiquement terminée. Rideau, pas de saison 2. À la guerre, c'est pas toujours le plus courageux qui gagne, mais celui qui a la meilleure technologie.
0: Voyage dans le temps, c'est avec Stéphane Bern, chaque jour avant 8h à retrouver sur notre site et notre application. 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
0: Ici Bourgogne, il est 8h, nous sommes le vendredi 17 juillet. Bonne fête aux Charlottes. À présent, c'est toute l'information présentée par Lise Dussault. Bonjour.
10: Bonjour à tous.
0: La Bourgogne a fait honneur au Tour de France.
10: Avec du monde, beaucoup de monde sur le bord des routes, des déguisements, des fresques dans les champs. Mention spéciale à cette vache charolaise en maillot de bain réalisée par des agriculteurs à Toulon-sur-Arroux. L'arrivée de cette 12e étape était donc à Chalon-sur-Saône avec des quais noirs de monde, plusieurs milliers de personnes. Ici, Bourgogne l'a suivie, cette arrivée juste derrière les barrières, dans les 100 derniers mètres, aux côtés d'une famille.
11: Ouais, ils sont à l'entrée de Chalon, là. Ils arrivent sur les quais. Ils arrivent souvent en peloton, bien serré. On a un peu des fois du mal à différencier les coureurs. Ils sont là, là. Ils sont là. Elle est pas là, le final, avec le fluide. Et ça y est. C'est passé. C'est un peu diffusé, hein.
12: C'est un Belge, c'est Tim Merlier qui gagne encore.
11: Oh non! T'aurais dû être un Breton ou un Bourguignon.
12: C'est quoi le plaisir du Tour pour vous, Morgane?
11: Pour l'ambiance, de voir les yeux qui pétillent des enfants quand ils voient la caravane et les coureurs passer. Même si on vient qu'à une étape, on essaye de voir ce qu'il y a comme étape avant et comme étape après. Nous, on fait dole. Comme on habite à mi-chemin entre Chalon et Dole, et ben on va faire le départ.
13: Bah, en fait, mon frère a 5 ans et c'est son premier tour de France. Et donc, il a écrit « C'est mon premier tour de France ». Et tout en bas, entre guillemets, il a mis « saucisson », parce qu'il espérait avoir du saucisson cochenou.
12: Ça a marché ?
13: Non, on n'en a pas eu.
12: À Dole, peut-être ?
13: Oui, j'espère.
10: C'est ce qu'on leur souhaite, hein. Indémodable caravane, indémodable Tour de France. Les spectateurs sur le bord des routes se sont régalés. On était aussi positionnés hier sur l'une des côtes de cette étape à Montagny-lès-Buxy.
14: Tout le monde est rassemblé, donc là, tu vois, on est en famille, tous ensemble. Donc, mais puis même, tout le monde, là, on voit tout le monde du village, donc c'est vrai, c'est trop bien, c'est cool.
15: Depuis toute gamine, nous, on regarde le Tour de France avec nos parents, alors. Nous, avec nos petits-enfants, maintenant, on recommence, voilà.
16: Magnifique, avec des coureurs exceptionnels, quoi. Vraiment, qui a un potentiel qui était vraiment extraordinaire, quoi. C'est toujours un plaisir de les admirer sur ce genre de terrain, justement, où c'est légèrement bossé, mais c'est quand même assez difficile à passer quand même.
17: Ah, c'est incroyable. Juste, ils passent trop vite, mais c'est incroyable. Enfin, moi, je fais du vélo, donc le fait de les voir en vrai, c'est toujours bien, quoi.
14: C'est le seul sport gratuit, c'est là où on peut voir le plus proche les coureurs. Donc, non, franchement, branchez-vous vélo.
10: Et parmi ces spectateurs, il y en avait deux déguisés en sardines. Allez jeter un œil sur notre site internet ou application. Ici, la photo vaut le détour. Cette étape bourguignonne a donc été remportée par un Belge, Tim Merlier. Au classement général, pas de changement. Maillot jaune toujours sur les épaules de Tadej Pogacar, toujours avec plus de 3 minutes d'avance. On retiendra aussi de cette étape cette vilaine chute dans le final à Chalon-sur-Saône, alors que les coureurs étaient lancés à pleine vitesse. Deux cyclistes sérieusement blessés ont été contraints d'abandonner. Aujourd'hui, place à la plus longue étape de ce tour, 206 km de Dole aux frontières de la Côte d'Or jusqu'à Belfort. Émission spéciale depuis le village départ sur ici Bourgogne entre 10h et 13h.
0: Autre actualité marquante, Lise, on revient sur cet orage de grêle qui s'est abattu sur Dijon mercredi soir.
10: Et hier, toute la journée, il a fallu remettre la ville en état. Toitures, vitres, voitures abîmées, branches tombées. Il y a quand même eu pas mal de dégâts. Il faut dire que l'orage a été virulent, avec des grêlons de plusieurs centimètres de diamètre. Depuis, les assureurs sont énormément sollicités. On a fait un point avec la Maïf, par exemple. Isabelle Brault est responsable de la cellule de crise climatique.
18: On a enregistré à peu près 2000 dossiers orages. Bien évidemment, on a eu à nouveau des orages aujourd'hui qui vont alimenter cette activité. Sur seul département de la Côte d'Or, on a enregistré environ 600 hier. Et il faut savoir que pour accélérer à la fois les expertises et l'indemnisation, on met en place un process spécifique avec un partenaire qui est spécialiste de la réparation des véhicules grêlés. Alors, hier soir, on avait à peu près 700 déclarations, mais les déclarations ont continué, bien sûr, à arriver aujourd'hui. Je n'ai pas les chiffres encore exacts pour aujourd'hui, mais je peux vous dire que sur les véhicules, on est au moins à 1000 véhicules endommagés.
10: Dès hier, plusieurs mairies ont fait savoir qu'elles allaient demander la reconnaissance d'état de catastrophe naturelle qui permet notamment des indemnisations. C'est le cas de Dijon, de Talence, de Chenôve ou encore de Saint-Apollinaire. La Côte d'Or et la Saône-et-Loire ne sont ce matin plus en vigilance orange aux orages. La journée d'hier a été plus calme et dans le Morvan, on a eu de la pluie dans la soirée salvatrice pour l'incendie de la Grande Verrière. Le feu est en passe d'être éteint. Il a été fixé hier soir. La mission qui reste, c'est d'effectuer une surveillance active, de s'assurer qu'il n'y a pas une reprise de feu. Une vingtaine de pompiers restent sur place. 60 hectares ont brûlé à la Grande Verrière. Si on a autant d'incendies, c'est notamment à cause de la sécheresse. La Bourgogne-Franche-Comté et tout particulièrement la Côte d'Or figurent parmi les territoires les plus touchés à l'heure actuelle en France. L'Office français de la biodiversité vient de publier sa carte qui montre l'état des cours d'eau au 1er juillet. Dans les zones les plus tendues, donc nous, un quart des petits cours d'eau sont en rupture d'écoulement ou carrément à sec dans le pays au 1er juillet. C'est la situation la plus critique enregistrée à cette période depuis le début de ces relevés en 2012.
0: Dernier jour de couvre-feu à Chenôve.
10: Il concernait uniquement les moins de 16 ans. L'arrêté avait été pris mi-juin par la mairie après une succession d'épisodes de violence sur la commune. Thierry Falconet en avait appelé à l'État. La préfète s'est rendue à Chenôve en milieu de semaine. À Chenôve, toujours, les policiers de la BAC ont fait une saisie d'héroïne mercredi soir avenue Roland-Carrez. Un vendeur de 40 ans avait sur lui plus de 220 grammes de cette drogue, 7000 euros de marchandises. Il a été placé en garde à vue. L'acheteur aussi va être poursuivi.
0: L'élan Chalon connaît ses adversaires en Coupe d'Europe.
10: Et les basketteurs chalonnais vont voir du pays, hein, comme on dit. Ils sont engagés dans la FIBA Eurocup, le 4e échelon européen, et vont affronter en poule dans leur groupe F une équipe à Tallinn, en Estonie, un club turc, un autre kosovar, un de Lettonie et un dernier en Grande-Bretagne. On n'a pas encore le calendrier des matchs.
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10: Jordan, il ne fait pas très beau aujourd'hui.
0: Non, c'est le cas.
10: Ça vous fait rire.
0: Bah, ça change quoi. On a eu du beau temps pendant des semaines et des semaines. Et puis là, la matinée se déroule sous un ciel chargé et changeant. Les départements de la Côte d'Or et de la Saône-et-Loire sont en vigilance jaune à présent, hein, pour les risques d'orage et de canicule. Avant midi, à Beaune est annoncé 27 degrés, à Dijon, Chalon-sur-Saône 25 degrés, Auxonne, Saint-Bernon, Montbard et Fontaine-Française 24, Châtillon-sur-Seine 23. Pour cet après-midi, à Chalon-sur-Saône 30, Montbard, Beaune 27, Dijon, Châtillon-sur-Seine 26, Saulieu 25 degrés. Pour ce week-end, les tendances pour samedi, le ciel alternera entre éclaircies et passages nuageux, portant parfois d'averses, hein, sur l'ensemble du territoire, hein, jusqu'à 28 à 29 degrés dans la journée. Dimanche, petite amélioration avec un petit peu de soleil pour des températures entre 25 et 27 degrés.
10: On regarde ce que ça donne sur la route.
0: Sur la route, eh bien, tout va bien localement sur Dijon, Auxonne par exemple. Par contre, un bison futé prévoit une journée en rouge, hein, dans le sens des départs entre le nord-est et la région Auvergne-Rhône-Alpes. Hein, ça sera donc en rouge chez nous, en Côte d'Or et en Saône-et-Loire. Orange pour le reste du pays. De votre côté, vous êtes nos yeux, hein, sur la route. Vous pouvez nous contacter au 03 80 42 15 15. C'est Alex qui vous reçoit si vous apercevez le moindre incident sur votre trajet.
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0: La floraison du tournesol se produit généralement entre juin et septembre. Alors pour les aider à fleurir, voici Marc Lavoine et ses tournesols.

0: Tournesol par Marc Lavoine sur votre radio, ici Bourgogne.
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0: Bonjour tout le monde dans l'équipe d'ici matin. Pour vous accueillir dans d'autres stations, c'est Alex au 03 80 42 15 15. Evan pour la technique, il réalise notre émission. Et Lise pour les infos jusqu'à 9h. Dans C'est pas vrai, nous parlons des SMS frauduleux que vous pouvez recevoir suite au péage sans barrière. Depuis quelques années, ça existe sur les autoroutes. Et ça continue de faire des victimes sur les routes des vacances. On en parle dans 5 minutes. 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Le passe-famille, c'est quoi ? 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Ça va des bambins de 3 ans au plus sportif. Vous avez aussi les nocturnes insolites tous les jeudis de l'été. Donc vous allez pouvoir vous balader dans les arbres à la frontale de 21h30 à minuit pour trouver peut-être la fraîcheur en plein été. C'est de l'activité parfaite pour toute la famille. Si vous aimez l'acrobranche, vous nous appelez tout de suite au 03 80 42 15 15 et il faut deviner le titre suivant, soit le titre, soit la chanteuse. Écoutez. Donc là...

0: facile. 03 80 42 15 15. À vous de nous appeler pour remporter votre passe famille pour l'écodrome de Dijon au parc de la Colombière.
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0: C'est pas vrai, le rendez-vous anti-arnaque sur la route des vacances. Valentin Bertrand, vous nous alertez sur l'arnaque au péage.
4: Vous avez certainement déjà reçu ce SMS. Rappel SANEF, solde impayé de 6,80€ à régler avant 3 jours pour éviter toute pénalité, avec justement un lien pour passer au paiement. Si vous venez d'emprunter l'une des autoroutes sans péage, il y a de fortes chances que vous vous sentiez concerné, car ces dernières années, ces péages appelés à flux libre se multiplient. C'est le cas en Normandie sur l'A13 et l'A14, sur l'A79 dans l'Allier ou encore en Moselle sur l'A4. Plus besoin de s'arrêter, de se contorsionner pour attraper sa carte bleue. Par contre, il ne faut pas oublier de payer après coup parce que l'autoroute n'est pas devenue gratuite pour autant. Une chose de plus à laquelle il faut penser sur la route des vacances avec en plus un délai assez court, 72 heures, sans quoi vous risquez de voir le prix majoré d'abord de 10€, puis de 90€, et enfin de 375€.
0: Oui, c'est dans la précipitation, hein, finalement, que les automobilistes se font piéger.
4: Si le SMS tombe à pic, ils sont justement envoyés en masse au moment des grands départs en vacances, il est souvent très tentant de cliquer pour éviter cette fameuse pénalité. Sauf que le lien indiqué dans le SMS renvoie en fait vers un site pirate. En cliquant, non seulement vous n'avez toujours pas réglé votre péage, mais en plus, vos codes de carte bleue sont maintenant dans la nature. Le problème est maintenant bien connu des sociétés d'autoroutes, obligées de faire de la prévention. Sur son site, la SANEF précise bien qu'elle n'envoie jamais de SMS. Alors pour éviter de tomber dans le panneau, il vaut mieux toujours vérifier par vous-même sur le site officiel dans votre espace client. C'est là que se trouve l'historique de vos passages et les factures à régler. Autre option, certains bureaux de tabac sont agréés pour encaisser ces paiements, une solution qui peut paraître plus rassurante. Et si le doute persiste, n'hésitez pas à passer un coup de fil au service client.
0: Et de votre côté, si vous êtes victime d'une arnaque, si vous avez repéré une fausse information, on compte sur vous pour nous alerter. L'adresse mail, c'est très simple, c'est ici.arnaque, avec un S hein, au pluriel, @radiofrance.com, ici.arnaque@radiofrance.com. Dans un instant, on reçoit Charline et pour remporter peut-être son passe-famille pour l'écodrome de Dijon. Pour l'instant, voici The Pointer Sisters sur notre radio ici Bourgogne.

0: I'm so excited des Pointer Sisters sur votre radio ici Bourgogne. Il est 8h21 et nous sommes à présent avec Charline. Charline, bonjour.
1: Oui, bonjour Jordan.
0: Alors vous habitez du côté de Villers-la-Fée, c'est ça hein?
1: C'est ça, exactement.
0: Et quel temps il fait là?
1: Il fait beau.
0: Ouais, tant mieux.
1: Ouais, il fait beau.
0: Bonjour, on sort pour remporter un passe-sami pour l'écodrome de Dijon au parc de la Colombière. Hein. Donc c'est 2 places pour les adultes, 2 places pour les enfants, hein, pour faire le plein de sensations en pleine nature. Est-ce que l'écodrome de Dijon, c'est un endroit où vous avez déjà été?
1: Jamais.
0: Eh bien c'est parfait, vous allez pouvoir découvrir tout ceci si vous trouvez le titre ou la chanteuse de l'extrait suivant. Écoutez.
2: Donc laisse-moi te chanter.
0: Charline, je vous écoute.
1: Eh ben c'est Angèle avec Balance ton quoi.
0: Et oui, effectivement, sortie avant 2020, qui a donc propulsé le hashtag MeToo également. Hein. On dirait que c'était hier, mais c'était quand même dans les années 2017, si je dis pas de bêtises, 2018. Donc ça date à presque 10 ans maintenant. En tout cas, vous avez remporté, c'est gagné pour vous, Charline.
1: Super, merci beaucoup.
0: Quelle est votre radio locale en Bourgogne?
1: Ici Bourgogne,
0: et
1: bien
0: oui,
1: sûr.
0: Effectivement. Allez, je vous dis au revoir Charline. Maintenant, on va découvrir la vie de Didier Caillou. Il est tailleur de pierre.
3: Et plus c'est fin, moins on tape fort.
4: Ici, à Châtillon-sur-Seine, nous sommes dans l'atelier d'un meilleur ouvrier de France, un col bleu, blanc, rouge. Avec un peu de poussière, non, finalement, ça va, il est propre, hein, votre col bleu, blanc, rouge, Didier Caillou.
3: Bah, j'ai mis tout propre ce matin pour vous.
4: Didier Caillou, tailleur de pierre.
3: Ouais, c'est vrai que j'aime bien parler de mon métier parce que je suis pris dedans. J'aime bien la poussière, j'aime bien créer. De temps en temps, on croirait que je suis un boulanger ou un fantôme parce que j'aime manger de la poussière partout. Mais bon, c'est ça. Si on n'aime pas la poussière, il ne faut pas faire tailleur de pierre.
4: Mais ça veut dire que vous avez une connexion particulière avec la matière aussi.
3: Oui. Bah déjà, il faut bien la lire pour voir ce qu'on va faire dedans. Et c'est vrai qu'il y a le toucher. Il y a toujours le toucher de la pierre pour voir justement la finition. Et
4: quand vous passez la main, par exemple, sur cette œuvre sur laquelle vous êtes en train de travailler, vous sentez des choses que moi je ne vais pas sentir si je passe la main.
3: Voilà, moi je sais que je vais sentir les irrégularités. Là, il y a un creux, là, par exemple.
4: Ah oui. Pour moi, elle est plate. Elle est plate, elle est très bien. Non.
3: Comme disaient mes apprentis, t'as des palpeurs au bout des doigts.
4: Alors ça, c'est pour l'aspect technique. Maintenant, il y a une dimension hautement symbolique quand on fait votre métier aussi.
3: Oui, parce qu'on fait des monuments aux morts, on fait des cheminées, des régences. Ça dure longtemps, très longtemps. On le voit bien dans nos monuments en France. Ils ont des siècles et ils tiennent debout.
4: C'est vrai que quand vous baladez, vous regardez le monde différemment.
3: Je suis toujours en train de dégauchir.
4: De dégauchir,
3: ouais. Voir les irrégularités, voir si c'est bien droit. J'ai l'œil perpendiculaire, on va dire. Et donc, je suis toujours en train de regarder si c'est bien fait. Et c'est un peu bête de dire ça, mais moi, me promener dans des cimetières, par exemple, je suis content parce que les anciens travaillaient bien. Puis ils mettaient plus de temps que nous maintenant, mais au moins on voit des œuvres d'art partout. Quoi.
4: Pour vous, il n'y a pas besoin d'aller au Louvre, vous avez tout à portée de main là. Hein.
3: Non, puis au Louvre, au bout d'un moment, on se lasse, parce qu'il y en a de trop.
4: Didier, il y a environ 2 ans, vous avez eu un grave accident de travail. Vous avez failli perdre la vie, hein, d'ailleurs, on peut le dire.
3: Oui, j'ai failli perdre la vie. C'est passé à 2 doigts, on va dire. Et ça m'a écrasé le pied, donc j'ai subi 3 opérations, dont 2 amputations. Et puis malgré tout, faut continuer de travailler.
4: Vous auriez pu avoir un blocage avec la pierre, avec ce qu'elle vous a fait.
3: J'ai eu un blocage au moins pendant quelques mois. J'avais du mal à rentrer dans mon atelier.
4: Ouais.
3: Là, j'y reprends goût. Mais j'ai tout changé. J'ai tout amélioré pour travailler avec mon handicap, justement. Être en hauteur. Puis voilà, puis la vie continue.
0: Les histoires des gens d'ici sont à retrouver sur notre site et notre application ici. Il est 8h25, l'heure de la poésie écrite par Francis Cabrel.

0: Petite Marie de Francis Cabrel.
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0: Dans 10 minutes, nous allons découvrir un homme spécialisé dans la fabrication de moulins à café, de lames à deux scies, mais aussi de bicyclettes, d'automobiles. Un vrai touche-à-tout. Rendez-vous dans 10 minutes. Pour l'instant, l'actualité en Bourgogne. Ici aussi, on a su accueillir le Tour de France comme il se doit.
4: Ouais, ça c'est le moins qu'on puisse dire. Hein. On lui a fait honneur. C'était donc hier une étape 100% bourguignonne, de Nevers jusqu'à Chalon-sur-Saône. Il y a ceux qui sont venus avec leur panière à linge, d'autres qui sont venus déguisés en sardines. Vous allez comprendre. Avec ce reportage dans la côte de Montagny-les-Buxey dans 90 secondes. Après l'actu, avec vous Cyril Ardoredon.
5: 53 000 foyers privés d'électricité ce matin, la très grande majorité en Auvergne-Rhône-Alpes et en Nouvelle-Aquitaine. Ça fait suite aux violents orages hier soir. Une tornade a touché l'agglomération de Saint-Étienne avec des dégâts sur des maisons. Plus aucun département en vigilance orange aux orages ce matin. 10 départements sont en orange canicule. Des analyses vont être menées ce matin sur les ossements retrouvés hier dans le Tarn pour s'assurer qu'il s'agit bien de ceux de Delphine Jubilard. Son mari Cédric est passé aux aveux 5 ans et demi après la disparition de l'infirmière. Les fouilles se poursuivent ce matin sur la commune de Mayoc. La décision hier du tribunal pour enfants de Chaumont, un adolescent de 15 ans condamné à 18 ans de prison pour le meurtre d'une surveillante de son collège l'an dernier en Haute-Marne. Une affaire qui avait provoqué une vive émotion dans tout le pays. La facture d'électricité va augmenter en moyenne de 26 euros cette année pour 20 millions de foyers. Le gouvernement donne son feu vert à une hausse de 2,5% des tarifs réglementés de l'électricité dès le 1er août. Circulation très difficile sur la route. Bison Futé voit rouge dans l'est de la France dans le sens des départs. C'est orange partout ailleurs. Ce sera entièrement rouge demain dans le sens des départs. Et puis le Tour de France, 13e étape aujourd'hui. C'est la plus longue de cette édition avec 205 km entre Dole dans le Jura et Belfort. L'itinéraire devrait sourire aux baroudeurs. Le peloton s'élancera en début d'après-midi à partir de 13h.
4: Et dans l'info d'ici en Bourgogne, on revient sur l'étape de la veille, la 12e qui a été 100% bourguignonne. Le Tour de France était chez nous et c'était la folie sur le bord de nos routes. Les bourguignons ont fait honneur. Lucas Chelminiac a passé l'après-midi dans l'un des endroits stratégiques du parcours.

0: dans la côte de Montagny-lès-Buxy, à 20 km de l'arrivée.
1: Que serait le Tour de France sans le passage de la caravane publicitaire? Le long de la côte de Montagny-lès-Buxy, ces ados en colo sont en ébullition. Pour attraper le plus d'objets possible, à chacun sa technique, des panières à linge, des pancartes visées ici ou d'énormes cibles de fléchettes, Timéa en a plein les mains.
2: On a eu des bobs, on a eu des porte-clés, des bonbons, la lessive pour maman.
1: D'autres optent pour le déguisement, comme Elodie.
3: Moi je suis habillée en gauloise parce que on est des vrais gaulois et on aime le tour, c'est la meilleure course du monde.
1: Mais la palme revient à Arnaud et Muriel.
4: On est déguisés en sardines, alors c'est pas le pays de la sardine, mais c'est un petit clin d'œil au semi-marathon de la côte calonnaise qu'on a fait dernièrement.
1: On a même le droit à une chanson.
5: Ah, qu'est-ce qu'on est serré au fond de cette boîte, chante les sardines au beau milieu des aromates.
1: Quelques instants plus tard, à 17h, ça y est, c'est le moment tant attendu. Les coureurs atteignent le sommet de la côte et passent à toute vitesse, Gérard et Bouche Bée.
6: Moi je croyais qu'en haut d'une côte comme ça, ils allaient aller moins vite, là, mais ils sont au moins à 40-45. Puis ils nous frôlent vraiment de très près. Si vous voulez les prendre en photo, c'est impressionnant. Ils vont si vite que les voitures.
1: Bob jaune sur la tête, Arthur a gagné sa journée.
7: L'échappée, elle est passée pleine balle. Puis après, 20 secondes après, il y a le peloton qui est passé. On a vu les leaders, notamment Paul Sixas, il est passé à 1 mètre de nous. On verrait pas Cristiano Ronaldo à 2 mètres, quoi. Donc là, c'est énorme.
1: Une fois les cyclistes passés, Eric marche à côté de son vélo. Il a essayé de faire comme le peloton.
8: J'ai mis pied à terre. Ah bon.
1: Voilà. Il est venu de Brest et attendait cette 12e étape avec impatience.
8: Le tour, quand il vient chez nous, c'est vrai qu'on se prépare longtemps à l'avance pour se dire que voilà, c'est une fête patrimoine qui fait partie de chez nous, quoi, voilà. De toute la France en même temps, parce que c'est magique, quoi.
1: Des heures en plein soleil pour seulement quelques minutes de spectacle, admettent Julien et Antoine, mais peu importe, ce n'est pas ça qui compte.
9: C'est la ferveur autour du tour, avec la caravane et tout, enfin, c'est trop bien.
10: C'est génial, les gens ils sont passionnés, tous les gens sont trop contents d'être là. C'est familial en fait, tu vois, c'est le vélo, c'est vraiment ça, c'est une famille.
1: Car comme on l'entend au bord des routes, le Tour de France, c'est pour les petits et les grands de 7 à 77 ans.
0: Voilà un chouette condensé de ce que l'on a pu vivre hier sur cette étape du Tour de France en Bourgogne. On vous a mis les photos des déguisements et autres sur l'application ici, en ligne. Vous allez voir notamment ces deux sardines, vraiment sympa. La 13e étape, donc, c'est aujourd'hui la plus longue de la Grande Boucle avec ses 206 km de Dole à Belfort. À suivre dans l'actu à 9h, les suites de l'orage de grêle survenu avant-hier soir à Dijon. Les assureurs sont depuis débordés, il y a eu pas mal de dégâts. On passe à la météo, justement, Jordan, c'est plus calme aujourd'hui.
11: Pardon. Oui, c'est plus calme, la mi-journée approche et l'instabilité se renforce. Pour Dijon, avant midi, il fera 25 degrés, Auxonne 24, Châtillon-sur-Seine 23 et pour cet après-midi, à Chalon-sur-Saône 30 degrés, Dijon 26, à Saulieu 25. Sur Facebook, nous avons Josiane qui nous vient de Vignoles, qui nous dit qu'il fait 20 degrés à Santenay chez Jacqueline, 18 degrés pour Béatrice à Meursault, 18 degrés. Ce week-end sera mitigé pour samedi avec quelques averses et dimanche avec un temps net plus sec et ensoleillé.
0: Pour ceux qui sont au volant, comment ça roule?
11: Alors, pour le volant, sur les routes de Dijon, Auxonne, Beaune, tout va bien localement, mais Bison Futé prévoit la journée en rouge, dans le sens des départs entre le Nord-Est et la région Auvergne-Rhône-Alpes. Ça sera rouge donc chez nous, en Côte d'Or et en Saône-et-Loire, orange sur le reste du pays. De votre côté, si vous voyez quoi que ce soit sur la route, 03 80 42 15 15.
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11: Mouvons maintenant ensemble, si vous voulez bien. Part-time lover de Stevie Wonder sur votre radio. Ici Bourgogne, il est 8h35. Belle journée.

0: Part-time Lover sur votre radio ici Bourgogne. C'était Stevie Wonder.
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0: Très belle journée dans quelques minutes. Ça sera vos bons plans pour votre pouvoir d'achat. Valère Coréard nous donne quelques idées pour l'électricité. Oui, parce qu'il y a plusieurs offres d'électricité. Il nous parle notamment de l'offre d'électricité dynamique. Il nous donne son mode d'emploi. Mais pour l'instant, passons deux minutes avec une grande personnalité de la région. C'est Rancard avec l'histoire. Aujourd'hui, alors que c'est le Tour de France qui arrive sur Belfort, en départ de Dole d'ailleurs, j'en profite pour vous dire qu'il y a une émission spéciale entre 10h et 13h. Eh bien, rendez-vous maintenant avec un homme né dans le Doubs au milieu du 19e siècle, peut-être le parrain de la caravane du Tour de France. Écoutez.
2: Et puis oui, allez, après tout, vous avez raison. Au diable, l'humilité. Il est vrai que c'est moi, Armand Peugeot, qui ai inventé la voiture. Ce n'est pas rien. Rappelez-moi aussi de vous raconter comment j'ai créé l'ancêtre de la fameuse caravane du Tour de France. Dans la famille Peugeot, on est dans l'acier, l'horlogerie, depuis quelques années déjà, quand je débarque sur cette bonne vieille terre. Ah bah ça, je peux vous dire qu'on a le goût d'entreprendre chez nous. Tiens, moi-même, je cherche tout le temps de nouvelles idées. Je fais des croquis, j'imagine, j'invente. D'ailleurs, alors que j'étais en voyage en Angleterre, je fais la découverte de drôles de petits engins. Ils appellent cela les bicycles. Ah bah ça me plaît bien cette histoire. Et déjà dans ma petite tête de Peugeot, ça bouillonne. De retour de ma Franche-Comté natale, je lance la production de nos fameux biclous. Mais ça ne suffit pas. Non. Vous commencez déjà à me connaître. 1889, voit le jour notre tricycle à vapeur. Pile poil pour l'exposition universelle de Paris. Un vélo à trois roues qui peut avancer tout seul grâce à l'énergie fournie par le moteur à vapeur. À l'époque, pas grand monde y croit. Des visionnaires, ces gens-là. Mais si aujourd'hui vous pouvez frimer dans votre belle voiture, c'est bien grâce à moi et à toutes les évolutions que j'ai apportées à ce premier concept car. Voilà. Oh bah écoutez, je crois que j'ai fini. Je vais vous laisser, moi. Ah oui, non, c'est vrai. J'ai promis de vous dire que j'étais visionnaire aussi dans la publicité de mes créations. En 1891, c'est la première Paris-Brest-Paris, la course cycliste. Devinez quoi ? J'ai l'idée de faire suivre les cyclistes par mon quadricycle. En quelque sorte, la caravane du Tour de France avant la caravane.
0: Rancard avec l'histoire à retrouver sur notre site et notre application ici. Il est 8h42.
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0: Écoutez bien parce que là vous allez faire des économies. Valère Coréard est avec nous. Vous nous parlez aujourd'hui d'électricité.
5: Et vous proposez de faire le point sur ce qu'on appelle les offres d'électricité dynamique. Vous en avez peut-être entendu parler, vous hésitez à sauter le pas. Voici de quoi faire votre choix de manière éclairée. Le médiateur national de l'énergie explique bien de quoi on parle sur son site. Une offre dynamique repose sur un tarif du kilowattheure qui évolue toutes les heures, en fonction des marchés de gros. Le fournisseur est tenu de communiquer quotidiennement le prix horaire via une application, un courriel ou son site internet. Je peux déplacer certaines consommations, chauffage, lave-linge, voiture électrique, vers les heures où le prix est plus bas et éviter celles où le prix est élevé. En cas de variation importante du prix, le fournisseur doit m'en avertir, mais il n'est pas obligé de définir un prix plafond. Donc en résumé, les tarifs changent chaque jour, chaque heure. Parfois c'est très bas, mais parfois c'est aussi très haut.
0: Cela peut être intéressant si on adapte ses usages en permanence.
5: Oui, car on est sur des offres volatiles. Vous allez recevoir le lundi les tarifs du mardi, heure par heure, pour dupliquer les prix de gros. Ce qui veut dire que sur certains créneaux, ce sera très intéressant, mais que cela pourra aussi flamber. Et vous pouvez vous retrouver coincé sur d'autres créneaux. On peut donc faire de grosses économies, mais pour autant, vous changez complètement votre rapport à la consommation d'énergie. Les opérateurs qui sont sur ce marché sont au nombre de 2 en France. Il y a Sobri et Franck. Ils avancent une économie annuelle moyenne entre 300 et 400 euros. Mais attention, cela a un prix. S'adapter aux fluctuations. Consommer autant l'été que l'hiver. Si vous vous chauffez à l'électrique, par exemple, ça ne vous correspond probablement pas. Est-ce que vous connaissiez ce type d'offre? Vous en pensez quoi des offres d'électricité dynamique? Mon mail, c'est parici-les-économies@radiofrance.com.
0: Merci beaucoup, Valère Coréard. Partons maintenant pour une nouveauté ici Bourgogne. C'est Escroc de Marine.

0: Nouveauté ici Bourgogne, les 8h48, c'était Marine avec Escroc. Un vent de nouveauté souffle sur les terres de la Bresse bourguignonne. Ce week-end, à partir d'aujourd'hui, le site de la Grange Rouge à la Chapelle Naude accueille la toute première édition du festival La Grange Merveilleuse. Cet événement propose un mélange des genres audacieux dans un cadre champêtre avec la ferme intention de valoriser les talents de notre région. Pour cela, pour nous présenter les coulisses, j'accueille Clément Gauthier. Bonjour Clément Gauthier.
1: Bonjour les auditeurs.
0: Alors expliquez-nous. Cette naissance de cette première édition, comment est née l'idée de créer ce festival à la Grange Rouge et quelle écho souhaitez-vous donner à ce projet au cœur du territoire bressan ?
1: Eh bien, c'est né parce que déjà, avec des amis, on organisait des petits festivals à droite à gauche, mais plutôt dans un cadre privé. On était une trentaine, quarantaine, on était entre amis. Et en fait, la Grange Rouge, on a, avec mon groupe Guru Radia, on a fait une résidence là-bas. On s'est bien plu, l'association nous a proposé de revenir jouer pour un concert et en fait elle nous a même proposé de monter une soirée avec un ou deux autres groupes et en grattant un peu en fait on s'est rendu compte qu'on pouvait même inviter tout un tas d'amis et donc il n'y a pas fallu nous le dire deux fois, on s'est lancé dans le projet de monter ce festival là, la Grange Merveilleuse du coup.
0: Qu'est-ce qu'on va pouvoir entendre ? C'est de l'électro, c'est du jazz, c'est un peu de tout j'ai l'impression.
1: C'est ça, alors un peu de tout, c'est quand même très ciblé, c'est quand même trois points, on va avoir beaucoup de rock fusion, donc du rock et toutes ces branches, du jazz moderne, donc du jazz un peu festif, très coloré, et enfin, ça sera la journée de 18h à minuit, donc sur des deux scènes extérieures, des groupes live. Et après, de minuit à 5h du matin, on va avoir de l'électro, des DJ sets et des producteurs qui vont s'enchaîner dans les deux granges, donc sur deux scènes aussi. Il y a un marché de créateurs et d'artisans demain, toute l'après-midi de 13h à 19h. Donc on aura de tout, hein, peinture, broderie, il y a du service comme des massages, de l'illustration, de la BD. Et voilà, c'est des artisans pareils du coin. Il y aura 25 stands.
0: Ce qu'on peut dire, c'est que la météo est dans votre camp en ce moment, puisque ce week-end est annoncé une baisse des températures par rapport à toute la semaine qui est passée, puis par rapport aux semaines d'avant. Donc là, déjà, c'est bien.
1: Oui, c'est ça. Oui, ça fait plaisir. Ouais, le petit vent de fraîcheur, il fait vraiment beaucoup de bien. Et puis, on va espérer qu'il n'y ait pas de gros orages, mais comme on a une scène qui est couverte complètement et les deux scènes de DJ qui sont à l'intérieur, au pire du pire, on pourra quand même faire la fête dans de bonnes conditions.
0: Voilà qui donne envie pour cette première édition du festival La Grange Merveilleuse qui se tient à partir d'aujourd'hui et ce jusqu'à demain à la Grange Rouge. Vous avez vos billets sur Hello Asso si vous le souhaitez. Merci beaucoup en tout cas Clément Gauthier.
1: Merci beaucoup.
0: Dans quelques minutes avec le docteur Kierzek, on va s'intéresser à nos oreilles. Oui, vous avez déjà eu de l'eau bloquée dans les oreilles, c'est parfois embêtant. Vous savez quand vous sortez de la piscine et d'un coup vous souquez votre tête dans tous les sens. On en parle après Pascal Obispo.

0: musique d'amour. C'était Pascal Obispo avec Tomber pour elle sur votre radio ici Bourgogne. Il est 8h56. Passons à notre consultation du jour avec le docteur Kierzek. On parle ce matin, d'eau, l'eau dans les oreilles. On fait comment, docteur? Bonjour.
1: Bonjour à toutes et à tous. Phénomène estival aussi agaçant qu'un grain de sable dans le maillot. L'eau coincée dans l'oreille. Vous sortez de la piscine, de la douche ou de la mer. Vous penchez la tête sur le côté. Vous essayez de sauter sur un pied. Rien n'y fait. La sensation de plouf, ces bruits étranges, cette impression de parler dans un bocal, ça veut dire que vous avez peut-être de l'eau dans l'oreille. Et si on n'y prend pas garde, ça peut quand même devenir une petite infection. Alors l'eau reste bloquée car notre conduit auditif externe, c'est un tunnel d'environ 2,5 cm qui se termine par le tympan. Il est naturellement légèrement courbé et parfois la tension superficielle de l'eau associée à la présence de cérumen ou à un conduit anatomiquement un peu étroit fait que les gouttes vont s'accrocher, l'eau reste. Résultat, vous avez l'impression d'avoir une oreille sous-marine. Symptôme typique, c'est une sensation de plénitude ou d'obstruction de l'oreille. L'audition est étouffée. Parfois, il y a un léger sifflement, un acouphène. Et ça peut être une simple gêne, mais ça peut aussi être une douleur qui va augmenter. Mais là, c'est plutôt un signe d'infection. Alors, en général, l'eau finit par s'évaporer ou s'écoller toute seule. Mais si elle persiste, c'est là où ça peut macérer la peau du conduit, voire créer une infection par une bactérie ou des champignons.
0: Alors, quels sont les gestes, les bons gestes pour faire sortir cette eau de nos oreilles? Et quels sont les gestes qu'il faut absolument éviter?
1: N'utilisez jamais de coton-tige. Non seulement ça risque de tasser l'eau et le cérumen contre le tympan, mais en plus, vous pouvez percer le tympan ou créer une petite plaie qui va s'infecter. Dans le coton-tige, c'est vraiment l'ennemi juré de manière générale des oreilles. On en avait parlé. Les vrais conseils efficaces sans danger, c'est la gravité, tout simplement. C'est votre meilleur ami. Vous penchez la tête sur le côté, l'oreille un peu bloquée. Vous tirez doucement sur le lobe vers le bas et l'arrière. L'idée, c'est de redresser le conduit. Vous sautez un peu sur un pied, vous secouez la tête, faites ce que vous voulez. Ça peut sembler bête, mais ça marche. L'eau va couler. Deuxième conseil, l'aspiration par la paume. Pareil, on penche la tête sur le côté, on place la paume de la main bien à plat sur l'oreille, puis on la retire brusquement, ça fait une ventouse. Conseil numéro 3, la technique du sèche-cheveux. Pas très chaud, hein, température basse, puissance faible. On le tient un peu à distance et l'air tiède en fait va faire que l'eau s'évapore. Mais surtout, c'est la prévention. Si vous êtes sujet aux oreilles bloquées avant la baignade, mettez des bouchons d'oreilles tout simplement. Ça fonctionne. Et après la baignade, vous séchez l'extérieur du pavillon avec une serviette. Et surtout, vous ne grattez ni avec vos doigts, ni avec rien du tout d'autre. Allez, bon été, bonne santé à l'écoute d'ici, bien sûr.
0: Merci beaucoup, docteur Kierzek. On vous retrouve sur notre site et notre application ici. Et tous les jours, bien sûr, avant 9h. Nous sommes avec Charlotte Millet. Bonne fête, Charlotte.
2: Merci. Attendez, je vous entends pas très bien parce que je crois que j'ai besoin d'une ventouse.
0: Vous avez de l'eau?
2: Ouais, j'ai de l'eau dans l'oreille.
0: Alors, pas de coton-tige, hein.
2: Ah non, surtout pas de coton-tige. Hein. Ça, je savais. C'est contre-productif. Merci beaucoup d'avoir pensé à ma fête, Jordan.
0: De rien. Je l'en ai parlé toute la matinée.
2: C'est vrai, fallait pas. C'est pas forcément très. Bon, voilà, je m'appelle Charlotte et tout.
0: Oui. Bon, il y a d'autres Charlottes, il n'y a pas que vous.
2: Bon, allez. Juste après 9h, on va vous offrir un truc de luxe en Bourgogne, un produit de luxe, une dégustation de luxe. Vous pensez à quoi comme ça, comme produit spontanément?
0: De la moutarde.
2: Le vin? Non, alors c'est pas ça.
0: De la moutarde?
2: Non, plus luxueux que ça. La truffe?
3: Ah oui.
2: Ah,
3: oh là là, mais on est nuls.
2: Alors, je ne voulais pas vous en parler, mais oui, vous êtes nuls.
0: Allez, bonne fête, Charlotte.
2: Bon week-end, Jordan.
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2: C'est la fin de la semaine, vous écoutez Ici Bourgogne, il est 9h. Pour l'actualité jusqu'à 10h. Lise, l'orage de grêle d'avant hier soir à Dijon a laissé des traces.
5: Et il a fallu hier remettre la ville en état et commencer aussi à entamer les démarches, toitures, fenêtres, voitures. Les dégâts sont nombreux, Thomas Nougaillon.
6: Dans les parcs et jardins, comme ici au jardin d'Arty, les agents de la ville soufflent les feuilles pour remettre en état ces espaces verts. Il faut dire que la grêle a laissé des traces. Et chez les particuliers, c'est encore pire, comme ici, rue de la Charmette. De nombreux particuliers, comme ce monsieur, ont eu de gros dégâts sur leur véhicule.
7: Complètement massacré, pare-brise avant fissuré de partout, lunettes arrière explosées, les feux criblés d'impacts de grêle, là où la carrosserie, enfin, la totale. J'avais pris une bonne assurance, heureusement.
6: Dans la rue, je croise Marc, qui vient de Lyon, avec ses deux petits-enfants. Il est là pour passer quelques jours de congé chez sa fille. Et eux aussi ont eu des voitures abîmées, deux au total, la sienne et celle de son gendre, totalement grêlées. Mais c'est pour les voisins qu'ils s'alarment.
7: Les voisins, des Vélux ont sauté, les panneaux photovoltaïques aussi, bon, c'est compliqué.
6: C'était un peu l'apocalypse, hein, ce mercredi soir.
7: Ah, oui. Les enfants, ils étaient paniqués.
3: Pendant 5 minutes, ça a été terrible.
6: Dans une impasse rue de la Charmette, 4 maisons touchées par la grêle, dont celle de Régis et de son épouse. Sur le toit, un Velux double vitrage est totalement fichu. Malgré leurs efforts pour tenter de le sauver au moment de l'averse de grêle, rien n'y a fait.
8: On a essayé de tenir la vitre pendant les... Mais on voyait que les grêles ont été tellement gros qu'au bout d'un moment, on a vu se fissurer la première vitre. Et puis, on a réussi à maintenir la deuxième. Mais bon, il y a du verre un peu partout dans la pièce, quoi. Il y a des trous partout, quoi, hein.
6: Près de la gare, cours Albert Ier, Michael est au volant d'une dépanneuse. Sur son plateau, une voiture au pare-brise détruite par la grêle.
9: Il y a le toit, le pare-brise qui est cassé, les portes entièrement grêlées. Celle-là, je vais la déposer à mon dépôt. Je vais attendre de voir le garage où il faut l'amener.
6: Qui vous appelle ? C'est les assureurs ou c'est les automobilistes ?
9: Exactement, ouais, c'est ça.
6: Contacter son assureur, c'est le conseil que donne Patrick, un couvreur qui devait intervenir chez un client boulevard des Allobroges. Il profite de son passage pour inspecter le toit de la maison.
10: Voilà, quelques soucis avec la grêle, quelques tuiles de cassé. On va faire venir l'expert quand même pour expertiser le toit et pour être sûr qu'il n'y ait pas de fuite, quoi.
6: Et c'est important, c'est des démarches qu'il faut faire, évidemment.
10: Ah oui, oui, oui. Sinon, passer 5 jours, je crois, on ne peut plus avoir du recours au point de vue des assurances. Voilà, il faut qu'il se dépêche quand même de déclarer ce qui s'est passé.
6: Et voilà qui rappelle de mauvais souvenirs vieux de plus de 40 ans. En 1984, de très violents orages de grêle avaient déjà dévasté l'aglo dijonnaise.
5: Et pour cet épisode 2026, plusieurs communes vont demander à bénéficier de la reconnaissance de l'état de catastrophe naturelle. Ça sera le cas de Dijon, de Chenouf, de Saint-Apollinaire ou encore de Talent qui l'ont déjà fait savoir dès hier.
2: L'incendie de la Grande Verrière dans le Morvan est en passe d'être éteint.
5: La situation n'a ce matin plus rien à voir par rapport à hier à la même heure en Saône-et-Loire. Aujourd'hui, une vingtaine de pompiers vont rester mobilisés, vont rester sur place pour empêcher toute reprise. Le feu a été fixé hier soir et puis les orages et la pluie ont largement aidé à faire diminuer le feu dans la nuit. 60 hectares tout de même ont brûlé dans cette partie du Morvan. Des incendies aggravés par la sécheresse. Un quart de nos petits cours d'eau sont en rupture d'écoulement ou carrément à sec. L'Office français de la biodiversité vient de publier sa carte qui montre l'état des cours d'eau au 1er juillet. La Bourgogne-Franche-Comté et tout particulièrement la Côte d'Or figurent parmi les territoires les plus touchés en France. C'est la situation la plus critique enregistrée à cette période depuis le début de ces relevés en 2012.
2: Chalon-sur-Saône a accueilli le Tour de France comme il se doit.
5: Ville arrivée de la 12e étape, 100% bourguignonne, Chalon n'avait pas été ville arrivée depuis 7 ans. Elle n'a eu le Tour que 7 fois depuis 1926, en un siècle quasiment. Il ne fallait donc pas manquer l'occasion, surtout pas. Ça a été l'occasion de distribuer pas mal de t-shirts jaunes sur lesquels était écrit Chalon, le retour. Une mission confiée à l'une des adjointes au maire, Françoise Vaillant.
11: Je pense que c'est une jolie carte postale pour le monde entier. Alors moi, je parle au nom de la ville, au nom du territoire, et ça donnera envie, j'espère, aux gens de venir découvrir la Saône-et-Loire. Faire venir des gens, non seulement comme touristes, mais pour venir vivre là, parce qu'il y a une belle qualité de vie. Donc, ouais.
12: Ce t-shirt, il faut qu'il voyage, en fait, c'est ça ?
11: Bah, faut qu'il voyage, voilà, donc on va le mettre.
13: Ça fait plaisir aux gens, on donne plein de t-shirts depuis le début d'après-midi. Le public est très content, donc ça fait plaisir.
12: Vraiment, là, ça la marche fort, hein.
13: Depuis les 14h, ça n'arrête pas. On a eu beaucoup, beaucoup de monde. Et là, il nous reste que des petites tailles. C'est parti super vite. Et puis voilà, on va bientôt tout écluser.
14: AXS pour le jeune homme.
15: Voilà. Voilà.
14: Voilà.
15: Merci beaucoup. Merci. C'est gentil.
12: C'est sympa d'avoir un t-shirt marqué Chalon le retour.
15: Oh bah bien sûr, c'est notre ville. Oh bah c'est une fête, c'est très bien. Parce que déjà pour le tourisme, ça fait connaître notre ville de Chalon-sur-Saône, qui est très touristique. C'est pour mes petits-enfants, vous voyez. Voilà. Donc ils vont le mettre quand ils vont faire du vélo au bord de Saône. Parce que nous faisons beaucoup de vélo en famille. Voilà.
5: Et le peloton reprend la route aujourd'hui pour la plus longue étape de cette grande boucle. 206 km de Dole, juste à côté de la Côte d'Or, à Belfort. Émission spéciale depuis le village départ sur Ici Bourgogne. Ça commence dans une heure, entre 10h et 13h.
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5: Plus de vigilance orange, Charlotte, c'est, semble-t-il plus calme aujourd'hui?
2: Oui, normalement ça devrait être plus calme pour la Côte d'Or et pour la Saône-et-Loire. Belles éclaircies ce matin, cet après-midi les nuages vont revenir, accompagnés de coups de tonnerre, de pluie et des orages localisés surtout sur la Côte d'Or, mais moins violents, avec des rafales jusqu'à 65 km/h pour le Dijonais. On attend côté pluie 20 mm en plaine de Saône et puis les températures sont très agréables de nouveau. À Saulieu, 25 degrés maximum, à Dijon 26, à Beaune 27, à Montbard 28 et à Chalon-sur-Saône, la Saône-et-Loire de manière générale, c'est là où il fera le plus beau ce vendredi avec jusqu'à 29 degrés.
5: L'infotrafic, il y a quelque chose à signaler?
2: Oui, depuis, c'est vrai, 7h30 ce matin, vous êtes pas mal retardé en gare de Dijon à destination de Paris-Bercy, de La Roche-Migène, de Besançon, de et de Nancy. Ça devrait revenir dans l'ordre dès à présent. Normalement, il n'y aurait plus de gros retards en gare de Dijon. Et puis sur les routes, ça se passe relativement bien ce matin. Rien à vous signaler. Pas de ralentissement et pas d'incident notable. Au 03 80 42 15 15. Surtout, vous n'hésitez pas à appeler votre radio pour tout souci de mobilité, de déplacement en Bourgogne.
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2: Dans un instant, ici Bourgogne vous emmène dans un petit monde entre deux rivières. Toujours près de chez vous, la Bourgogne à l'honneur jusqu'à 10h. Bienvenue chez vous. Ici Bourgogne, besoin d'amour avec France Gall.

0: besoin d'amour ce matin en France Gall avec Ici Bourgogne. Et nous, on a bien besoin d'un peu de truffe. Ce sera à gagner juste avant 9h30.
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0: Petit monde entre deux rivières. Bienvenue dans la vallée de la Tille et de Lignon. Ici, c'est la nature qui vous invite à ralentir. Nous sommes avec Benoît de l'Office de Tourisme des Vallées Tille-Lignon. Bonjour Benoît.
3: Bonjour.
0: À quoi ressemblent les paysages par chez vous ?
3: Eh bien, on a la chance, comme vous l'avez dit, d'être dans les vallées de la Tille et de Lignon. Donc là, je vous appelle, j'ai Lignon sous les yeux qui coule. Et du coup, le fait d'avoir ces rivières permet d'avoir encore de la verdure. Donc c'est assez agréable.
0: C'était ma prochaine question, savoir si chez vous, il y avait encore un petit peu de vert.
3: Un petit peu de vert, oui. Alors les paysages souffrent comme partout, hein. Mais on a la chance d'avoir ces deux rivières qui permettent d'avoir des fleurs encore, des fleurs, de la verdure. Donc c'est assez agréable.
0: Avec cette petite fraîcheur aussi qu'on imagine au bord de Lignon comme ça ce matin. Comment est-ce que vous nous proposez avec l'Office de Tourisme de profiter de ces paysages et de ces rivières cet été ?
3: Eh bien écoutez, que ce soit pour un ravitaillement ou une pause fraîcheur. Hein, c'est dans la thématique. Les vallées de la Tille, on a les petites promenades le long des rivières, donc le long de la Tille, le long de Lignon. C'est beaucoup de petits patrimoines à découvrir. On a pas mal de beaux petits lavoirs à visiter. Hein? Et donc, ça invite à venir se rafraîchir au bord de l'eau, profiter de cette verdure, justement. Et puis, on a pas mal de petits points d'eau très sympas en visite libre. Il y a le Creux Bleu, la Sablière à Villecomte, qui sont assez agréables. Oui. Et puis, on a pas mal de petits étangs, de petites fontaines. Je pense à l'étang de Solaville, à côté de Solduc, ou encore la fontaine Saint-Bénigne à Épagny. Donc, pas mal de belles petites visites libres pour venir chercher la fraîcheur, en tout cas.
0: Au bord de l'eau. Et la nouveauté cet été, c'est une visite d'une église dans votre territoire. Laquelle ?
3: Alors oui, chaque jour, on continue de proposer plusieurs visites, que ce soit l'orgue, des visites d'église. Et on avait déjà la visite de l'église de Jemeaux. Et cette année, s'ajoute la visite de l'église de Marais-sur-Tille.
0: D'accord. C'est donc quand exactement ces visites ? Et tous les jours ?
3: Alors, pour l'église de Marais-sur-Tille, il y a deux dates. Il y a une date, donc c'est le 24 juillet, d'accord. Et la prochaine sera le 21 août.
0: Ok, donc bien noté pour ces visites, elle a été rénovée en plus il n'y a pas très longtemps, hein, je crois, cette église.
3: Oui. On a la chance aussi d'avoir des églises qui sont bien entretenues, bien rénovées, comme dernièrement également l'église de Tille-Châtel ou de Solduc. Donc.
0: Et ça coûte combien ces visites d'église, Benoît ?
3: Alors les visites sont gratuites.
0: Ok.
3: Donc voilà, chaque jour une visite, mais des visites gratuites. On reste sur les incontournables, donc la visite de l'orgue, l'initiation au jeu de quilles, les visites des surties ou du camp américain. Toutes ces visites sont toujours gratuites.
0: Avec l'Office de Tourisme donc et les associations locales dans les vallées de la Tille et Lignon, vous allez forcément passer un été bien au frais, proche des rivières, des petits patrimoines, comme vous les avez cités si bien, Benoît, ce matin. Et aussi, évidemment, de ces petits villages vraiment très chouettes dans ces vallées. Merci beaucoup d'avoir été avec nous, Benoît, ce matin.
3: Bien, je vous en prie.
0: Bonne la truffe sur votre territoire, c'est aussi un patrimoine gastronomique qu'on n'oublie pas. On va en faire gagner juste avant 9h30. À très bientôt. Bel été, Benoît. Merci.
3: Merci, Bossy.
0: Bruno Mars, à 9h15, ici Bourgogne. Toujours l'actualité au plus proche de chez vous pour vous faire sourire, surtout la bienveillance, la sympathie. C'est bienvenue chez vous et c'est jusqu'à 10h, en direct dans vos oreilles.

0: Il a fait danser le Stade de France le mois dernier. Oh my soul, ici Bourgogne, c'était Bruno Mars.
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0: Un simple rayon de soleil ou une toute petite goutte de pluie peut faire notre bonheur pour toute une journée. Les Bourguignons sont des poètes, on vous l'a dit.
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3: Bonjour, je suis Christiane, j'étais infirmière de bloc opératoire. Mon petit bonheur, c'est de rouler en Juva 4. Elle est de 1957, c'est la marque Renault. Nous faisons régulièrement des rassemblements. Elle a été restaurée par mon compagnon et c'est un bonheur de pouvoir se promener sur les routes de campagne avec cette voiture. L'année dernière, nous avons fait un rassemblement à Saint-Gaudens. Nous avons fait 2026 km aller-retour par la route et l'autoroute. Et c'était super. Nous avons fait des petites étapes et la campagne est belle en Juva.
4: Bonjour, je m'appelle Annick, je transporte des enfants à l'école. Et mon petit bonheur à moi, c'est d'allumer mon petit barbecue et de faire mes brochettes. J'achète mes brochettes sur le marché parce que c'est frais, elles sont brillantes et appétissantes. Avec mes brochettes, j'aime bien boire mon petit kir en les cuisant gentiment sur le barbecue.
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0: la Britannique Carmel, le duo de Johnny Hallyday, j'oublierai ton nom, c'est le visage de Johnny qu'on voit d'ailleurs en premier dans le superbe documentaire qu'on vous a mis sur ici.fr, le documentaire Florent raconte Pani. Vous allez voir qu'il y a une histoire autour du Stade de France et le fameux concert en juin 2003 de Johnny en rapport avec Florent, c'est sur ici.fr ce documentaire. La prochaine date à retenir, c'est le 17 octobre du côté d'Issurti. Bonjour Delphine.
1: Oui, bonjour Charlotte.
0: Vous démarrez votre journée à la Douai-Sérigny.
1: Oui, c'est ça.
0: Ça va, il fait plus frais?
1: Ah oui, qu'on est bien.
0: C'est agréable là. Hein?
1: Ah oui, c'est très agréable.
0: Oh là là, on se prend à se dire, oh j'ai un petit frisson là. Tac, tac,
1: oui,
0: tac.
1: Oui, c'est ça, hein? On revite.
0: On zieute nos gilets dans le placard, on se dit, je vais peut-être en ressortir un au cas où. Qu'est-ce que vous faites de beau cet été, Delphine?
1: On va des

0: souhaite une très belle journée à la Doye et puis des belles vacances dans
1: merci
0: le sud. Alors Delphine,
1: bonne journée.
0: Bonne journée, à bientôt Delphine.
1: Merci.
0: Salut.
1: Au revoir.
0: Voici Michael Jackson.
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0: Dans quelques instants, on va vous donner des bonnes astuces pour mettre en place le bonus réparation.
2: Vous savez, pour votre machine à laver par exemple ou votre téléphone,
0: et seulement ici en Bourgogne, ce bonus.

0: Au début des années 90, le clip de cette chanson durait 9 minutes et se déroulait, souvenez-vous, dans l'Égypte. Dans l'Égypte antique, ici Bourgogne, c'était Michael Jackson.
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0: Téléphone, vêtements, machines à laver, avez-vous droit au bonus réparation? Bah dans les faits, oui. Le montant de l'aide varie selon le type d'objet, entre 15 généralement et 60 euros. Alors le plus intéressant, c'est que ce bonus est directement déduit de la facture. Alors comment ça marche? Le mieux, c'est d'aller sur le site bonusreparation.org et de commencer votre recherche sur une carte. Par exemple, à Épinac, chez nous, une entreprise propose de réparer vos écrans et vos perceuses fatiguées. À Semur-en-Auxois, vous pouvez facilement faire réparer

0: Et votre réfrigérateur ou encore à Velars-sur-Ouche, ça marche pour les vélos et tout le matériel de sport à faire réparer. C'est toujours auprès d'une association ou d'une entreprise locale. C'est hyper simple à utiliser. Vous avez directement les coordonnées de l'entreprise ou de l'association en question. Le bonus réparation, bah ça marche en Bourgogne.
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0: Juste après, Mylène Farmer, ici Bourgogne, vous pose une question essentielle. Geek ou pas geek, destination brocante à suivre.

0: Farmer avec Maman à tort dans moins d'une demi-heure ici, Bourgogne ici, Besançon ici, Belfort, Montbéliard se retrouve pour vous faire vivre la plus longue étape du Tour de France, 205 km chez nous, entre Dole et Belfort.
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0: La tête dans le cabas, un chariot siglé ici, Bourgogne, avec 3 euros en poche. Comment remplir ce cabas pour pas cher? Facile, se rendre sur une brocante avec Guillaume Pierre.
3: Ma mission cet été, comme l'an dernier, parcourir quelques brocantes et vide-greniers. Alors celle-ci est un peu particulière, puisque c'était marqué en gros « geek ». Donc je m'adresse à madame, vous êtes donc une geek, quel est votre prénom?
4: Anne-Sophie.
3: Geek ou pas geek?
4: Pas geek de ce qui est présenté ici. En fait, j'ai un magasin de miniatures avec mon frère, de miniatures automobiles, et on est spécialisé sur tout ce qui est mini-voitures, camions, travaux publics, militaires, donc c'est très très vaste.
3: Donc vous êtes professionnel ou pas alors du coup?
4: Professionnel.
3: Ah, vous êtes professionnel? Là vous êtes basé, alors je vous trouve en Côte d'Or, vous êtes en Côte d'Or vous?
4: Oui, je suis à Talent.
3: Alors juste à côté de Dijon.
4: Juste à côté.
3: Mais alors vous êtes passionné de petites voitures, de miniatures. Pourquoi d'où ça vous est venu d'où?
4: Je pense depuis l'enfance, j'ai deux grands frères passionnés d'automobiles, passionnés de miniatures. Moi je suis plus passionnée des vraies voitures, d'aller à Prenois, d'aller au circuit. Et puis j'ai suivi un petit peu la passion et la création de la boutique en 1988.
3: Vous avez la voiture de rallye, vous avez la voiture de collection, vous avez la voiture du parrain, vous avez la deux chevaux, vous avez plein de voitures dans différentes catégories en fait.
4: Tout à fait, c'est-à-dire qu'on a des modèles à l'échelle 1/87, c'est l'échelle du train, au 43e, au 18e, voire même au 12e, là vous en avez des plus grandes au 12e. Par contre, ce sont toutes des voitures à 90% des voitures actuelles, fabriquées actuellement.
3: Alors, il y a la DeLorean, là, il y a Retour vers le futur. Qu'est-ce qu'on a d'autre également comme voiture? On a des voitures, on doit avoir Ghostbusters, j'imagine, ou quelque chose comme ça. On a voiture de Fargo. Ah, Rocky, la voiture de Rocky, le taxi de Rocky. Ah oui, non, faut avoir la référence. Alors, je ne vous cache pas que moi, j'ai un budget de 3 euros. Les deux radios qui m'emploient m'ont dit que tu as 3 euros par jour pour repartir avec un objet. Donc, j'ai fait la grimace, c'est pas bon signe. Pour 3 euros, je repars avec rien du tout. Elles sont combien, vos voitures?
4: C'est au minimum 13 euros.
3: Ah oui, là, on peut, oui. Ça va être grosse marge de négociation, alors. 13 euros, 30 euros. La plus chère est à combien?
4: La plus chère doit être à 250.
3: C'est quoi comme voiture?
4: C'est des voitures qui sont réalisées à la main. Donc, comme vous avez la Ferrari en Luxmark, par exemple, qui a 180.
3: Bon, donc 3 euros, c'est mort. Vous êtes sûr? Vous n'avez pas une portière ou un truc? Un bout de voiture?
4: Je peux faire quelque chose pour 3 euros. Alors, normalement, on les vend 7. Deux petites secondes.
3: Ah, vous voyez qu'il y a moyen de négocier quand même. C'est ça qui est bien sur les brocantes et vide-greniers. J'en veux une sous blister. Ah, il y a des tracteurs aussi. Bon, ça, c'est peut-être pas le même prix. Il y a une DS qui est magnifique. Et il y a la voiture. C'est la voiture de Bullitt, ça, non?
4: La Mustang, oui, c'est la Mustang, mais c'est pas exactement celle de Bullitt. Celle de Bullitt, elle est pas de cette couleur-là.
3: Ah,
4: voilà, je fais trois petites voitures, enfin une au choix, au 64e.
3: C'est quoi comme voiture? C'est une voiture
4: moderne.
3: Une voiture moderne.
4: C'est une
3: 4L.
4: La nouvelle 4L électrique.
3: Allez, pour 3 euros?
4: Exceptionnellement pour 3 euros, normalement c'est 7.
3: Allez, on fait une affaire.
4: Voilà.
3: Merci beaucoup.
4: À votre service.
0: Merci beaucoup à vous, Guillaume. Bonne visite de brocante ce week-end. On vous retrouve dès lundi avec ici Bourgogne. Dans un instant, juste après Demis Roussos, je vous fais découvrir la plus belle terrasse d'Issurtille.

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0: C'était aussi Demis Roussos qui avait écrit la chanson « Souvenez-vous, on écrit sur les murs », reprise il y a une dizaine d'années maintenant par les fameux Kids United.
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0: C'est la plus belle terrasse d'Issurtille à la brasserie des Trois Marches pour profiter de vos soirées à la fraîche. On en parle avec l'un des gérants de cet établissement, Jean-Christophe, bonjour.
3: Bonjour à tous, bonjour à toutes, pardon.
0: On va tout de suite crever l'abcès, Jean-Christophe. Vos célèbres couscous seront de retour à la rentrée. Voilà.
3: Oui. Ceci dit, ça a un peu commencé parce qu'on a déjà des commandes, mais pour des commandes traiteurs en fait. Donc à partir de 12-15 personnes, on arrive à servir, mais on ne peut pas servir encore dans l'établissement puisque nous l'avons repris un peu rapidement. L'acquisition s'est faite rapidement, ça s'est fait à l'automne à la base. Et donc nous avons quelques travaux d'aménagement à faire, mais la partie traiteur peut se faire. Donc
0: voilà.
3: Donc avec une commande déjà au mois d'août.
0: Donc si on veut manger les bons couscous de votre épouse, il faut les commander et les emporter chez soi.
3: Voilà, mais pour des groupes pour l'instant, pour des groupes. Voilà.
0: Pour les groupes.
3: Mais ça arrive bientôt pour voyager à la rentrée, effectivement.
0: Quel petit grignotage est-ce que vous nous proposez en attendant cet été sur votre belle terrasse?
3: Bah écoutez, on a débuté déjà avec les opérations le 13 juillet où on a fait un peu de snacking, on fait des planches. Voilà, en attendant la saison où on pourra reprendre avec une cuisine un peu plus importante, mais ce sera la cuisine brasserie.
0: Oui.
3: Et là, c'est du snacking, surtout en ce moment, et des planches que nous proposons en fin de journée. Voilà, pour aussi les touristes, parce que nous commençons à voir les touristes qui sortent de l'autoroute à Tichâtel. Voilà, donc c'est des offres en fait pour pouvoir accompagner les boissons en terrasse, parce qu'on a la capacité d'une cinquantaine de places. Donc voilà, et puis une belle terrasse effectivement à y sortir.
0: Il paraît que vous vous êtes même lancé un peu dans les cocktails.
3: Ça y est. C'est vrai. Bah, on a des demandes, donc faut bien s'adapter.
0: Bah oui.
3: Faut bien s'adapter. On commence les cocktails tout doucement. Je veux pas citer de cocktails parce qu'on va. Mais voilà, c'est des spritz, des pina colada. On commence. On a des demandes, donc bon, on s'adapte.
0: Forcément.
3: Voilà. Oui, tout à fait.
0: Avec cette belle terrasse donc à Is-sur-Tille, et puis après, quand vous dites carte spéciale brasserie, qu'est-ce que vous avez envie de cuisiner quand vous aurez votre belle cuisine toute neuve, Jean-Christophe?
3: Alors en fait, on va reprendre le même principe que nous avions précédemment lorsque Nadia était passée à votre antenne. Enfin, un journaliste est venu interviewer quand elle a démarré, ouais, en 2024, et en fait, c'était plat familial. Nous avons des confrères restaurateurs à côté ou sur Is-sur-Tille. L'objectif n'est pas de faire de la restauration réelle, enfin je dirais comme un restaurant. Nous, c'est de la brasserie, c'est-à-dire des entrées classiques, des œufs mayonnaise maison, des terrines, des choses comme ça. Et c'est toujours un plat familial, ce qu'on faisait, un plat unique, et après un dessert maison toujours aussi.
0: Super.
3: Voilà, c'est de reprendre cette activité-là. Quand on aura, ça y est, les équipements de cuisine sont en train d'arriver là depuis cette
0: super
3: semaine. Voilà, simplement, c'est que l'activité de la terrasse nous prend beaucoup de temps et on ne peut pas encore lancer les travaux tels qu'on le souhaiterait.
0: Voilà. Donc, allez redécouvrir cette brasserie des Trois Marchés sur Tille chez Jean-Christophe et Nadia dès cet été et encore plus fort d'ici la rentrée de septembre. Merci beaucoup, Jean-Christophe, d'avoir été avec nous.
3: Je vous en prie. Juste une précision, c'est qu'en fait, cet établissement est un restaurant précédemment, il y a une vingtaine d'années, et en fait, les travaux aussi vont consister à reprendre le premier étage où il y avait une très belle salle de restauration qui sera privatisable. Voilà.
0: Oh, bah super, ça c'est une bonne nouvelle.
3: Voilà. Oui, c'est tout. Merci en tout cas à vous et puis excellente journée.
0: Excellente journée, Jean-Christophe. Salut.
3: Merci, au revoir.
0: On vous souhaite le meilleur. Wish you the best avec Lewis Capaldi.

0: vous aimez la voix de Lewis Capaldi, découvrez-le gratuitement sur sa chaîne YouTube en concert le 11 juillet dernier dans un des grands parcs de Londres.
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0: À vous, vous êtes passé par le refuge de Messigny et Ventoux et vous avez craqué pour une petite boule de poils. Mais votre salon commence à ressembler à une flaque de pipi. Alors, on parle aujourd'hui de la propreté chez le petit toutou avec vous, notre vétérinaire, le docteur Pierre Fabin.
3: Quand vous allez adopter un jeune chiot, il faut garder en tête une chose. Il n'est pas encore équipé pour se retenir. Son système urinaire est encore en rodage. Ça peut durer jusqu'à 4 à 6 mois. Avant cet âge-là, pas d'inquiétude si les accidents sont fréquents. Mais ça ne veut pas dire qu'on ne peut rien faire. Au contraire, première astuce, anticiper. Un chiot, ça fait pipi à des moments clés. Après avoir mangé, après avoir dormi, après avoir joué ou après avoir vécu une émotion forte. Donc sortez-les à ces moments-là et félicitez quand il fait dehors. Et je dis bien félicitez, pas juste bravo. On sort les « oui, c'est bien » façon fan de Beyoncé, avec des caresses, des friandises, la totale. Le chiot doit comprendre que faire dehors, c'est la meilleure chose du monde. Deuxième astuce, la régularité. Des horaires fixes, des repas à heures fixes et des sorties fréquentes. Un chiot, ça peut avoir besoin de sortir toutes les deux heures au début et même le dimanche matin.
0: Et si on travaille en journée, on fait comment pour éviter qu'il fasse partout dans la maison ?
3: Alors, ne demandez pas à un chiot de 3 mois de se retenir pendant 8 heures. Ça serait juste injuste. L'idéal, c'est de restreindre un peu son espace. Par exemple, une pièce facile à nettoyer ou avec un parc bébé. Personnellement, je ne suis pas fan des tapis éducateurs. Le risque, c'est que votre chien finisse par croire que faire dedans, c'est autorisé. L'objectif, c'est toujours dehors. Et si vous avez un voisin sympa ou un petiteur, n'hésitez pas à demander un petit coup de pouce en journée.
0: Bon, et s'il y a des accidents quand même, on gronde ou on gronde pas ?
3: Alors, très important, on ne punit pas un pipi. Ni avec la voix, ni avec le journal, ni le fameux « on met le nez dedans ». Ça, c'est non seulement inutile, mais complètement contre-productif. Votre chiot ne comprendra pas pourquoi vous êtes fâché, surtout si vous découvrez le pipi une heure après. Il risque juste de devenir anxieux ou de se cacher dans un coin pour faire. En fait, félicitez les bons comportements et ignorez les accidents. Nettoyez sans faire de drame et pas en présence de votre chien, avec un produit enzymatique pour éviter que l'odeur ne reste. Et bien sûr, gardez en tête que c'est une étape normale. Un peu galère, certes, mais passagère.
0: Bon, la phrase du jour, on la retient. On ne punit pas le pipi. Ça peut faire un slogan sympa.
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0: On va parler de la faune et de la flore en période de sécheresse avec Ici Bourgogne juste après Véronique Sanson.

0: Le sourire de Véronique Sanson avec cette chanson ici Bourgogne sur sa drôle de vie.
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0: Passez votre journée avec Ici Bourgogne, il est 10h. L'actualité avec vous, Lise Dussault, la Bourgogne-Franche-Comté et tout particulièrement la Côte d'Or figure parmi les territoires les plus touchés en France.
3: Oui, les plus touchés par la sécheresse. L'Office français de la biodiversité vient de publier sa carte qui montre l'état des cours d'eau au 1er juillet. Dans les zones les plus tendues, donc chez nous, un quart des petits cours d'eau étaient soit en rupture d'écoulement ou même carrément à sec à cette date. C'est la situation la plus critique enregistrée à cette période depuis le début de ces relevés, c'est-à-dire en 2012. Ils ont été jusqu'à 200 mobilisés au plus fort du feu. Une vingtaine de pompiers restent aujourd'hui en Saône-et-Loire sur l'incendie de la Grande Verrière près d'Autun dans le Morvan. La situation s'est nettement améliorée en fin de journée hier. Le feu a été fixé et puis quasiment éteint grâce à la pluie qui est ensuite tombée dans la soirée. La mission maintenant, c'est d'éviter toute reprise. Les suites de l'impressionnant orage de grêle à Dijon, plusieurs communes de l'agglomération font savoir qu'elles vont demander à bénéficier de la reconnaissance de l'état de catastrophe naturelle. C'est notamment important pour les questions d'indemnisation. Il s'agit de Dijon, de Chenôve, de Talant ou encore de Saint-Apollinaire. Les assurances ont déjà reçu des centaines et des centaines de déclarations de sinistres. Des grêlons atteignant parfois la taille d'une balle de tennis sont tombés sur Dijon avant-hier soir.
0: Les basketteurs de l'Élan Chalon vont voir du pays.
3: Ils ont appris hier leurs premiers adversaires de la saison en FIBA Eurocup, le quatrième niveau de la Coupe d'Europe. Il y a dans leur poule un club du Kosovo, d'Estonie, de Lettonie, de Turquie et aussi de Grande-Bretagne. On attend maintenant le calendrier des matchs. Et puis la 13e étape du Tour de France, en Bourgogne-Franche-Comté encore. Départ de Dole cet après-midi aux frontières de la Côte d'Or, puis direction Belfort. 206 km au total, c'est l'étape la plus longue de cette grande boucle.
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0: La météo Charlotte. Avec encore de la pluie, des orages et du vent cet après-midi, surtout sur la Côte d'Or avec du vent dans le Dijonais jusqu'à 65 km/h. Pas de vigilance orange pour nos deux départements et jusqu'à 20 mm de pluie en plaine de Saône.
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5: Bonjour à tous, c'est l'événement ce vendredi 17 juillet, le passage de la grande boucle dans notre région et en attendant les coureurs, toute l'équipe d'ici en Bourgogne et en Franche-Comté vous propose de vivre l'ambiance au village départ, ici à Dole, donc 3 heures avant le start, avenue de l'Art. Alors ici, radio officielle, vous le savez, du Tour de France qui accueille beaucoup d'invités ce matin et part à votre rencontre à Saint-Vite sur la fan zone dédiée aux champions de France, le franc-comtois Romain Grégoire qui est chez lui. Nous y serons avec Dimitri Imbert, nous partirons dans la caravane publicitaire aussi sur le char ici avec Noah Sommier. Yannick Bourna, lui, sera parmi vous, public venu déjà très nombreux. Là, les portes du village viennent à peine de s'ouvrir. On sera sur la zone de départ aussi à Dole ici avec le volet sportif. Cette fois, les équipes, les compétiteurs, le podium, les signatures avec Julien Laurent qui sera avec nous également. Alors, restez bien avec nous. On va passer une bonne matinée, un bon moment ensemble pour découvrir un petit peu les coulisses de cet avant-départ de la 13e étape du Tour de France. France. On va tenter de vous régaler en attendant la caravane et le peloton. On va se retrouver juste après Jérémy Frérot. Et puis on parlera du département du Jura dans quelques minutes. Frérot, c'est son titre, Jérémy Frérot. Bonne matinée.

0: Frérot, c'était Jérémy Frérot à l'instant, ici en Bourgogne et en Franche-Comté, en direct de Dole.
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0: Le village départ ici de cette 13e étape du Tour de France avec le Jura à l'honneur, Jérôme Fastet avec nous, le président du conseil départemental. Bonjour monsieur Fastet.
2: Bonjour Thierry, bonjour à tous.
0: Oui, le Jura à la fête, doublement hein, aujourd'hui, Champagnole après-demain.
2: Champagnole après-demain, sans oublier le Tour Filles, des filles qui arrivera à Poligny le 3 août. On est vraiment gâtés cette année. Mmh.
0: Ça, Dole, c'est pas la première fois d'ailleurs en plus. Hein,
2: et... Non, la dernière fois c'était il y a 2023, mais c'est vrai que ça s'y prête vraiment bien. Et puis, ils sont toujours, et nous sommes toujours volontaires à accueillir le Tour.
0: Voilà qui fait briller le département, en tout cas, n'en point douter.
2: Oui, ce matin, j'ai refait l'étape à l'envers, et depuis 8 heures ce matin, tout le monde est prêt, les animations sont prêtes, les cafetières tournent plein de pots, les sandwichs vous attendent, les frites également, donc tout le monde est sur le pont, et chaque village fait vraiment un travail extraordinaire de décoration et d'accueil.
0: Quelques communes jurassiennes traversées avant de passer dans le département du Doubs. Là, vous vous réjouissiez parce que vous voyez arriver le monde.
2: Oui, c'est énorme hein, le monde qu'il y a déjà depuis ce matin. Tout le monde attendait avec impatience. C'est toujours un véritable événement populaire qui est attendu depuis ce matin. Le fait de revenir faire l'étape à l'envers, tout ce monde déjà qui est au bord des routes depuis 9h le matin.
0: Vous avez un axe particulier de communication, vous, le département du Jura, par rapport au Tour de France ben,
2: vous... Oui, bah par rapport au Tour de France, parce que vous, je ne sais pas si vous le savez, mais le département investit énormément sur ses véloroutes et voies vertes. Et derrière, eh bien, on travaille beaucoup là-dessus. On a plus de 300 km de véloroutes et voies vertes pour accueillir un tourisme différent. Et avec le Tour de France, eh bien, ça rentre parfaitement dans nos axes d'accueil. Et puis, de voir tout ce monde, tous ces gens qui sont heureux, de voir des sourires tout le long de la route, c'est énorme pour nous.
0: Jérôme Fastet, président du conseil départemental, quel est votre programme aujourd'hui? Aujourd'hui, vous allez faire quoi? Vous allez monter une voiture?
2: Oui. Aujourd'hui, j'ai monté d'une voiture, donc je vais rester un petit coup sur le village. On va faire l'ensemble et je vais essayer de négocier pour pouvoir m'arrêter sur quelques fan zones aussi tout au long de la route pour pouvoir saluer l'ensemble des Jurassiens. Et ensuite, on va filer sur Belfort. Voilà.
0: Ouais. Qu'est-ce que vous attendez aujourd'hui avec impatience? Une explication au Ballon d'Alsace?
2: Oui, c'est vrai que cette étape est assez plate finalement. C'est la plus longue. Du Tour, mais derrière quand même avec le Ballon d'Alsace, donc en espérant pouvoir avoir aussi une belle étape un peu insolite.
0: Le Jura à l'honneur aujourd'hui, c'est le moins qu'on puisse dire ici en Bourgogne-Franche-Comté évidemment. Merci Jérôme Fastet d'être passé par notre stand.
2: Merci à tous.
0: Et puis, une bonne journée à vous sur la route.
2: Bonne journée, vive le Tour. Vive le Jura, vive le Tour.
0: Merci à vous. On va rejoindre Julien Laurent qui est avec nous. Alors je pense que là on est plus sur la partie sportive avec vous Julien, non loin du podium, en amont des signatures des coureurs. Julien.
3: Oui, bonjour. Beaucoup de monde hein, devant le quart podium des signatures. Ça sera 11h50, en rien encore du temps. Mais vous l'avez constaté vous aussi, hein, Thierry, on est arrivé tout à l'heure sur les coups de 9h. Ici à Dole, il y a énormément de monde et de plus en plus de monde. Je suis au milieu de la foule, devant les différents sponsors, là. Ici à Dole, au pied de la collégiale, sous un soleil voilé. C'est pas désagréable après les températures caniculaires de ces derniers jours. Et notamment, il y a un stand mais qui cartonne. C'est un stand local. On va faire un peu de pub, hein, c'est comme ça. De toute façon, il y a plein de pubs dans la caravane du Tour de France. C'est le stand de la vache qui rit. On y sera d'ailleurs tout à l'heure, a priori. Mais il y a énormément de monde, il y a des queues pas possibles. Il y a des gens avec déjà tous les bobs de toutes les marques hein, que vous connaissez sur le Tour de France, avec des carrés rouges notamment, et des carrés blancs. C'est noir de monde. Et franchement, voilà, il y a du beau monde aussi. Il y a énormément de fans ou de pas fans de vélo. C'est l'esprit du Tour de France et on est encore une fois très très heureux d'être là et de vous faire vivre cette ambiance du Tour de France assez unique. Et comme on a la chance que ça soit quasiment tous les ans en Franche-Comté, on ne s'en lasse pas.
0: Eh oui, non, on ne s'en lasse pas. Merci Julien, à tout à l'heure, en tout cas non loin du podium. Les bus également des coureurs qui vont arriver ici sur zone. On est avenue de l'Art, effectivement le village se remplit en ce moment. On a un petit clin d'œil par rapport à la vache qui rit, hein. L'entreprise Bell à Lons-le-Saunier puisque c'est un partenaire historique du Tour de France. Et ce matin quand on est arrivé à 8h, il y avait une queue pas possible pour obtenir son t-shirt vache qui rit qui est très très joli. Allez, on va s'écouter Genesis avec son Invisible Touch et puis on va comme ça poursuivre le déroulé de nos invités ici à Dole au village départ.

0: Genesis avec déjà la voix de Phil Collins à l'époque en 1986, c'était Invisible Touch.
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0: Ici, radio officielle du Tour de France avec notre dispositif ce matin qui vous emmène jusqu'à 13h, heure à laquelle s'élanceront les coureurs, le peloton évidemment en direction du Ballon d'Alsace de Belfort, juste après évidemment pour l'arrivée. Et alors là, la caravane publicitaire va pas tarder à partir, à s'ébranler ici du côté de l'avenue de l'Art. Et on va à la rencontre de Noah Sommier. Vous êtes vers le char ici, je crois, Noah, c'est ça?
2: Et nous sommes en direct avec Emma qui est caravanière sur nous. Autre caravane ici. Emma, bonjour.
3: Bonjour.
2: C'est quoi? C'est ton premier, deuxième, troisième Tour de France?
3: Deuxième Tour de France et toujours avec ici.
2: Alors, comment on fait pour être caravanière, pour distribuer des cadeaux sur le Tour? On postule, ça se passe comment?
3: Ouais, bah faut postuler directement aux agences qui gèrent les marques, dont ici, qui est géré par ID Actif. Et puis après, bah, on est pris si le CV fonctionne.
2: Qu'est-ce qui fait que tu t'es dit, tiens, je veux être dans le Tour de France, je veux être à l'intérieur?
3: Bah écoute, moi je fais des études de communication événementielle et bah, du coup, je vais être en événementiel sportif, donc c'était assez logique de bosser sur le Tour de France et encore plus sur la caravane qui est plutôt intéressant et sympa.
2: Généralement, une journée, ça commence à quelle heure, ça finit à quelle heure et tu fais quoi?
3: Eh ben, on commence tôt parce qu'il faut d'abord qu'on aille sur le parking technique pour charger les véhicules de goodies. Ensuite, il faut qu'on aille sur le parking caravane pour aller chercher à manger, boire un café, faire la choré de la caravane. Et ensuite, on commence la caravane aux alentours de 10-11 heures. Et après, ça dépend de l'étape, mais on a entre 5, 6 ou 7 heures d'étape. Et puis après, le transfert à l'hôtel le soir. Donc, c'est assez varié, mais ça peut commencer à 8 heures et terminer autour de 19-20 heures.
2: Tu l'as dit, il y a cette tradition avant de démarrer, la choré de la caravane. En gros, ça consiste en quoi? C'est pour se chauffer un petit peu?
3: Ouais, c'est ça, c'est pour s'échauffer parce que du coup, après, on va devoir enchaîner la distribution de goodies. Donc, ouais, c'est pour chauffer un peu tout le monde.
2: Alors, moi, si j'étais à ta place, je donnerais les cadeaux dès les premiers kilomètres et j'en aurais plus. Il y a quand même un rythme à avoir pour donner les cadeaux?
3: Oui, c'est ça. En fonction du nombre de goodies qu'on a et du nombre de kilomètres qu'il faut faire, faut s'adapter à l'étape et du coup en garder jusqu'à la fin. Et c'est ça qui est parfois un peu compliqué sur les étapes.
2: Bon, aujourd'hui, entre Dole et Belfort, on n'annonce pas des températures caniculaires. Ça s'est passé comment avec les chaleurs au début du tour, notamment quand on est caravanier? Comment on fait?
3: On s'adapte, on boit beaucoup d'eau, on essaye d'y penser. On se rafraîchit la tête pour essayer de supporter la chaleur. Mais honnêtement, ça a été, même si on a senti que c'était plutôt chaud.
2: Et à partir du moment où tu passes la ligne d'arrivée, c'est repos, on va directement à l'hôtel se reposer, c'est quoi?
3: Oui, alors on repasse sur le parking technique d'abord parce qu'il faut qu'on enlève les drapeaux, les enceintes, il faut qu'on re-aire un véhicule pour pouvoir faire le transfert. Et après, oui, on va directement à l'hôtel, mais en fonction des étapes, les transferts sont plus ou moins longs. Donc c'est pas tout de suite le repos parce qu'il faut reconduire, il faut alterner avec les conducteurs, tout ça. Et après, par contre, repos à l'hôtel et voilà, puis petit moment convivial quand même avec l'équipe. Surtout, on a une ligne départ donc avec laquelle on débriefe de la journée, quoi.
2: Allez, dernière question. Tu me vois arriver, on fait comment? C'est quoi l'astuce pour avoir le plus de cadeaux au bord de la route quand on est spectateur?
3: Alors les cibles, ça marche beaucoup. Les petites vannes sur les pancartes, être gentil, souriant. Et puis normalement, ça devrait le faire.
2: Bon, bonne étape et puis bon courage.
3: Merci, toi aussi.
0: Merci. Merci Noah Sommier, on vous retrouve un peu plus tard du côté de la caravane. Là c'était ici. Alors la caravane qui va s'élancer là dans quelques minutes depuis Dole, puisqu'elle part quelques 2h30 voire 3h avant le peloton en général. Et là on fait un petit salut à Quentin Boiteux qui est le gagnant, l'heureux auditeur gagnant avec ici Belfort, qui a gagné sa place à bord de la caravane et à bord du char ici en Bourgogne Franche-Comté. On écoute tranquillou Florent Pagny, Si tu veux m'essayer, et normalement Raphaël Jeune, le manager général de la Cofidis, franc-comtois d'origine, nous rejoint en direct du village départ ici à Dole.

0: compagnie. Si tu veux m'essayer ici en Bourgogne-Franche-Comté, nous sommes en direct de la 13e étape du départ ici, du village départ à Dole ce matin.
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0: Le manager général de la Cofidis nous rejoint. Merci d'être là, Raphaël Jeune, pile poil à l'heure, impeccable. Merci, merci d'être là.
2: Merci à vous de l'invitation.
0: Vous êtes manager général, j'ai dit, à la Cofidis. Vous êtes franc-comtois d'origine.
2: Oui, tout à fait, originaire du Houdou et habitant longtemps à Jeuvrezin, puis Lomont-sur-Crète, Baume-les-Dames et maintenant Auffin.
0: Vous avez couru à Morteau ?
2: Exactement, oui, ouais. 10 ans au club de Morteau.
0: Ok. Et alors, vous êtes parti dans le Nord à quel moment ? Parce que vous avez eu une carrière de professionnel dans les années 90-2000.
2: Oui, plus dans les années 2000, chez CSC Tiscali avec Laurent Jalabert comme leader. Et ensuite, j'ai travaillé pendant 23 ans pour la marque Look Cycle, oui. Marque de Bourgogne-Franche-Comté, toujours, en tant que directeur sponsoring et du coup, manager général de l'équipe Cofidis depuis octobre 2025.
0: Voilà, vous vous retrouvez dans le nord de la France, finalement.
2: Exactement, ouais, ouais. Maintenant, mon cœur est un petit peu dans le nord de la France.
0: Ouais. Ce poste de manager général, il consiste en quoi dans une équipe telle que la vôtre ?
2: Bien, il consiste à gérer une cinquantaine d'athlètes parce que Cofidis a évidemment un team homme qui est sur le Tour de France. Donc, mais en fait, c'est 30 coureurs quand même et également un team féminin qui fait le Tour de France et aussi un team parasport, l'un des meilleurs, le meilleur team au monde. Donc, ça fait un total de 51 athlètes plus environ 110 personnes, assistants mécano, docteurs, personnes de la com, secrétaire général. DRH, assistante, enfin, donc faut gérer tout ça et mettre tout ça en marche pour que les athlètes soient mis dans les meilleures dispositions possibles afin de performer au mieux.
0: Vous êtes heureux qu'on sorte de la canicule pour vos coureurs là ?
2: Alors,
0: ça va changer quelque chose ?
2: On est heureux que qu'il fasse un petit peu plus frais parce que c'est vrai que la canicule pesait sur les organismes, mais les organismes des coureurs, mais aussi du staff, parce que effectivement le staff se lève toujours très tôt le matin, se couche très tard le soir pour les mécanos, les assistants qui massent les coureurs. Donc c'est vraiment contraignant de travailler sous cette chaleur. Et là, on est presque heureux d'avoir un petit peu de pluie. Alors, enfin, on n'a pas de pluie au départ encore.
0: Oui, alors par contre, c'est prévu quand même sur la ligne d'arrivée. Il y a quand même quelques orages sur le ballon d'Alsace à Belfort. Ça va se dégrader au fil de la journée, quoi, malheureusement. Votre équipe Cofidis, c'est Hugo Page, c'est Yann Izaguir, c'est Monsieur Kirsch, c'est aussi il y a Biermans.
2: Oui.
0: Qui est-ce que vous surveillez le plus ? C'est Hugo Page qui était quand même un peu le leader de l'équipe ?
2: Non, en fait, le leader naturel est Yann Izaguir, qui fait partie des 20 meilleurs coureurs mondiaux. Alors après sur le Tour de France, on est venu avec une équipe qui n'est pas axée du tout sur le classement général. On axe plutôt notre équipe sur les victoires d'étape, en tout cas les belles places d'honneur sur les étapes de sprint, avec Milan Fretin qui a vraiment un train à son service, dont Jent Biermans, Alex Kirsch, Hugo Page, Pita Legarth, Benjamin Thomas, champion olympique. Et après pour les étapes de baroudeur, et aujourd'hui on peut appeler ça une étape de baroudeur puncher. On a Yann Izaguirre, donc un Espagnol du Pays Basque, et Alex Aramburu qui sont très armés pour ce genre d'étape. Tout comme notre local de l'étape,
0: oui.
2: Romain Grégoire.
0: Donc
2: pour ne pas vous mentir, oui. J'ai vu en arrivant dans le village du Tour, le papa de Romain qui m'a dit essaie de nous aider à gagner. Ouais, j'ai dit, mais nous aussi, on doit gagner aujourd'hui.
0: Ça se passe comme ça, dans les coulisses
2: Non, mais on s'entend bien.
0: La dernière question, c'est quoi l'objectif de la journée pour la Cofidis ? C'est quoi les consignes ?
2: Gagner.
0: aussi clair que ça ?
2: Ouais, c'est aussi clair que ça.
0: Avec
2: après,
0: c'est une étape où il n'y aura pas de sprint, hein, visiblement. Hein.
2: Alors, non, il n'y aura pas de sprint. Après, il peut y avoir un sprint en petit comité. Donc, l'objectif, c'est de gagner avec un des deux Espagnols.
0: Merci en tout cas Raphaël Jeune d'être passé par là, de nous avoir parlé un petit peu de Franche-Comté parce que vous êtes franc-comtois d'origine. Vous avez couru effectivement du côté de Morteau Mont-Benoît pour le coup. Voilà, on va
2: citer LCC Etup.
0: LCC Etup. Voilà, merci Raphaël Jeune, donc manager général de la Cofidis. Bonne journée.
2: Merci, bonne journée à vous.
0: Allez, on va rejoindre Dimitri sur la fanzone à Saint-Vite, une belle fanzone dédiée à Romain Grégoire, le régional de l'étape. Dimitri, bonjour.
3: Bonjour, bienvenue à tous ici sur la fanzone consacrée à Romain Grégoire. La photo et même l'effigie du coureur bisontin est absolument partout sur cette fan zone où le public commence déjà à arriver gentiment. Alors cette photo du champion de France Franck Comtois, on la trouve notamment sur le stand Groupama, l'un des sponsors de son équipe, mais aussi bien sûr celui de son club d'origine, l'Amicale Cycliste Byzantine, où je me trouve. La dizaine de bénévoles déjà présents sont en train d'installer sur place une énorme machine à pâtes, car figurez-vous, il y a du travail, pas moins de 500 kilos de pâtes, Panzani forcément, puisque c'est l'un des partenaires de l'équipe Groupama FDJ, doivent être cuits et distribués gratuitement au public tout au long de cette journée de fête. C'est Julien à la quarantaine qui va les préparer, bolo, pesto.

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7: On cause Jura ce matin, voilà, on va pas se gêner en tout cas ici à Dole. J'accueille sur le stand ICI Bourgogne-Franche-Comté, également France Info, j'accueille Didier Monrolin, bonjour.
8: Bonjour,
7: le frère de Laurent Monrolin, les organisateurs du Critérium, la classique Grand Besançon.
8: C'est ça, classique Grand Besançon,
7: Doux, évidemment, et puis également organisateur du Tour du Jura.
8: Tour du Jura également, ouais, de courses professionnelles qui ont lieu mi-avril chaque année, voilà, et du coup, bah, on... Il y a un petit peu de Jura et un peu de Doux ce matin sur le Tour de France. Ouais.
7: L'organisateur que vous êtes, il vient pourquoi ? Il y a des rendez-vous, il y a des choses qui se passent ici, ou alors vous venez vraiment en touriste ?
8: Dans un premier temps, c'est plutôt en touriste entre guillemets. On a eu la chance effectivement de rencontrer Christian Prudhomme et Pierre-Yves Thouault, son adjoint, cette année pour les 20 ans du Tour du Jura. On a été invités donc à participer à cette belle fête. Et puis ensuite, eh bien, quand même, on rencontre aussi les élus pour le Tour du Jura des années à venir. Et puis aussi quelques partenaires. Et puis on a toujours le petit coup d'œil quand même de s'inspirer de ce qui se fait de mieux, en tout cas dans le cyclisme. Et à chaque fois, on a le petit coup d'œil pour voir pourquoi ils ont fait ça, comment ils l'ont fait.
7: Ah oui, à chaque fois, comme ça, vous venez un peu l'œil vierge, presque.
8: C'est presque ça, oui, non, mais c'est sûr qu'on a déjà fait un départ du Tour du Jura ici en 2017, sur la même place. Et voilà, on fait un petit peu, alors à notre échelle, hein, bien sûr, mais on aime bien s'inspirer un petit peu de ce qui se fait de mieux quand même.
7: Oui. Alors, le Tour du Jura, pour les 20 ans, il se profile quoi? Alors, il se prépare quoi?
8: Si vous avez une question cette année.
7: Oui, voilà. Oui, non, mais d'accord, mais pourquoi vous avez parlé des 20 ans alors?
8: Eh ben, en fait, on a fait les 20 ans, on avait fait donc en juste un mois avant l'édition là, on avait fait une grande fête pour marquer les 20 ans et on avait fait une table ronde avec Christian était venu participer à cette table ronde avec quelques élus et quelques partenaires et du coup on avait marqué le coup comme ça et voilà, on avait fait une très très belle fête pour ces 20 ans.
7: Mais vous faites un peu de lobbying auprès de lui pour que le peloton passe par les routes du Jura, certains secteurs peut-être encore méconnus d'ailleurs du peloton.
8: Alors nous on le fait pas vraiment, c'est les élus qui le font lorsqu'ils demandent l'étape du tour.
7: C'est votre mot à dire, non?
8: Après nous, c'est vrai que on échange avec les élus, comme là par exemple le Poupet. On est arrivé sur le Poupet il y a quatre ans. Et, quand on avait fait l'arrivée du Poupet, c'est parce que voilà, Christian Prudhomme il cherchait quelque chose au cœur du Jura et on a testé en fait le Poupet pour le Tour de France. Bon, il s'avère que c'est un petit peu compliqué parce que c'est pas la même machine quand même. Mais voilà, il y a des petits tests comme ça qui se font avec les épreuves professionnelles. Ouais.
7: Didier Monrolin, ce sera ma dernière question. C'est quoi le programme de la journée? Vous allez être posté où? Vous êtes en voiture? Vous faites quoi aujourd'hui?
8: Alors là, ça va être, on va profiter de ce départ, de cette belle fête, et puis ensuite, eh bien, on va repartir. Alors voilà, je suis quelques jours en vacances, donc je vais repartir du côté d'Annecy. On verra le tour du côté du plateau de Solaison dans deux jours, l'étape qui partira de Champagnole. Et puis là, on va aller un petit coup sur les paddocks, saluer un peu l'équipe Décathlon CMA CGM pour voilà. Un petit bonjour.
7: Co-organisateur donc de la classique Grand Besançon Doux et organisateur du Tour du Jura, Didier Monrolin. Merci beaucoup. Bonne journée.
8: Merci à vous. Très bonne journée. Merci.
7: Bye, merci. Chanson sur ma drôle de vie avec Véronique Sanson. Puis juste après, on va retrouver Noah Sommier du côté de la caravane. À tout de suite.

0: Chanson sur ma drôle de vie à 10h35. C'est ici en Bourgogne-Franche-Comté en direct du départ de la 13e étape du Tour de France à Dole.
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0: L'agenda pour simplifier votre été, ne manquez pas le marché de créateurs initié par Créart qui réunit demain le meilleur du savoir-faire local. C'est au 12 parvis de l'UNESCO à Dijon, à la cité de la gastronomie et du vin. Vous chinez, vous flânez, vous faites plaisir surtout, c'est ça qui compte du côté de Dijon. Demain, 18 juillet. Et puis ce soir et demain, samedi, se poursuivent les journées médiévales de Brebotte avec le 39e spectacle historique Son et Lumière à 22h. La caravane des couleurs par la compagnie Souka, c'est tout nouveau. Et là, si on prend le repas, ça démarre à 19h, on peut le réserver. Ce sont plus de 25 ateliers jeunes publics à vivre sur place et 10 artisans à découvrir à Brebotte pour les journées médiévales, ce soir et demain, dans le sud du territoire de Belfort.
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0: Avec tout de suite Yannick avec nous. Yannick, vous êtes avec une Yannick Bourdin, vous êtes avec une auditrice, je crois, heureuse.
2: Oui, alors... Là, je me trouve actuellement au village, sur le village au départ de la caravane du Tour. Elle vient juste de partir. Alors, les gens se précipitent dans tous les sens. Et alors, pour ne pas vous mentir, on est entre quelques gouttes de pluie. Donc, on est un peu regroupés là, sous l'arbre. Mais en tout cas, ça n'empêche pas que beaucoup de gens ont le sourire. Et ça, c'est de bonne augure pour cette journée.
0: Ok, ben je vous dis à plus tard, alors, sur le village. D'accord.
2: À tout à l'heure.
0: On va passer à Noah Sommier. Qui est du côté de la caravane publicitaire. Elle n'est pas partie encore, la caravane, Noah ?
3: Il est l'une des voix que vous entendez sur la caravane depuis le début du tour. C'est Fabien, le speaker officiel de la caravane ici. Fabien, bonjour.
4: Bonjour à tous.
3: Alors, après plusieurs jours de course, je remarque que ta voix, ça va ?
4: Oui, ça va. On est obligé de la chauffer un peu le matin, quand même. Hein. C'est quand même un exercice assez particulier. Celles et ceux qui aiment bien prendre la parole, 5-6 heures d'affilée, c'est parfois un peu rude, mais on prend beaucoup de plaisir. C'est ça qui compte.
3: Fabien, comment on fait pour être le speaker officiel de la caravane ici ? Il y a un parcours particulier. Qui tu es ?
4: Alors, je suis animateur, comédien. J'ai la chance de faire partie d'une famille qui fait ça depuis 7 générations. Donc, je pense qu'on m'a mis à l'âge de 4 ans déjà sur une scène avec un petit micro. Et donc, j'ai la chance de faire des choses extrêmement variées. Il y a un terme chez les Suisses que j'aime beaucoup, c'est ambianceur. Je trouve que ce terme rassemble bien ce qu'on doit faire sur la caravane du Tour de France. Et ça peut être dans un concert, ça peut être évidemment au théâtre, ça peut être dans plein de circonstances différentes où on est là pour valoriser les autres. Et c'est ça le point commun avec la radio. Un speaker, c'est là pour valoriser les autres. Et souvent, comme sur ici, on va se balader, on va dire bonjour aux gens. On a un côté humain et on est là pour les valoriser. Ce qu'ils font, c'est toujours magique.
3: Alors, c'est quoi le programme de Fabien ? Tu te lèves à quelle heure ? À quelle heure on démarre ? Comment on gère sa voix sur l'ensemble d'une étape et sur l'ensemble du tour ?
4: Alors, on se lève entre 5h30 et 6h30 du matin. Et on se couche aux alentours de 23h30, parfois minuit. Donc, c'est vrai que pour ceux qui nous voient passer, on se dit peut-être que c'est génial. C'est une colonie de vacances. On fait la fête sur le trajet, en fait. C'est du travail, on vient faire la fête avec les gens. En dehors de ça, on pense souvent que c'est la fête tout le temps, mais non, c'est très... bien sûr, on fait beaucoup de kilomètres, on travaille tous les jours, on doit entretenir tout cela, donc un peu comme les sportifs, on essaye de faire attention à soi, et donc on se lève tôt, on se prépare, on a les trajets le matin, on a les trajets le soir, on doit faire le plein des véhicules, on doit les nettoyer, on doit les remonter, on doit préparer les cadeaux qu'on distribue. On a la chance, on distribue énormément de cadeaux. Ça peut aller jusqu'à 13 000 cadeaux par jour pour la caravane ici.
3: C'est quoi le conseil que tu peux redonner, toi, en tant que speaker aux spectateurs pour avoir peut-être plus de cadeaux ou être repéré au bord de la route ?
4: Alors, des pancartes, c'est génial. Et moi, je garantis, si vous nous écoutez sur ici, Belfort, Montbéliard, vous mettez une pancarte ici et vous êtes sûr, vous serez arrosé de cadeaux. Ça, c'est une promesse, on vous le promet. Donc, n'hésitez pas, faites-le. Et puis, bien sûr, tous celles et ceux qui se déguisent, un sourire, un enfant. En fait, on distribue vraiment à tout le monde. On essaye de faire plaisir et d'être au plus proche de ceux qui attendent. Parce qu'on sait qu'on attend depuis longtemps. On a tous été un des enfants qui sont sur le bord des routes et qui ont attendu la caravane du Tour de France. Et ça touche tout le monde. C'est une des rares manifestations qui est intergénérationnelle, qui est gratuite et pour lequel on a envie de passer, qui correspond un peu à notre image, celle des territoires. On voyage un peu partout en France.
3: Eh ben écoute, je te souhaite une belle étape qui nous mène à Belfort aujourd'hui.
4: Merci beaucoup. Et à tout de suite. On compte sur vous sur la route du Tour de France vers Belfort-Montbéliard.
0: Ouais, c'est incroyable, hein. Ils ont vraiment des journées harassantes, voilà, les chauffeurs, les conducteurs de ces véhicules pas comme les autres de la caravane publicitaire. Voilà, quand on croit que c'est fini à l'arrivée, ben non, c'est pas fini, il y a une journée en amont, en aval. Enfin, c'est quelque chose. Voilà. On va se retrouver dans quelques minutes les amis ici à Dole sur ici en Bourgogne et Franche-Comté pour des invités, pour accueillir du monde, du beau monde. Il y a un rayon de soleil là, c'est impeccable sur le village départ, et on va se retrouver après Gloria Gaynor. En musique, Never Can Say Goodbye. On est en 1975.

0: Gloria Gaynor avec Nawla Kinsey, Goodbye, en direct de Dole sur le stand ici Bourgogne-Franche-Comté, le stand Radio France avec France Info évidemment, pour vous faire vivre l'avant-départ du Tour de France de cette 13e étape qui va mener les coureurs ce soir à Belfort.
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0: Et Noah Sommier, c'est parti pour la caravane publicitaire. Hein, là, elle est partie de Dole depuis quelques instants.
2: Bonjour, ah, les amis. Ben, ça y est, la caravane ici, est-ce qu'on m'entend?
0: Oui, on vous entend.
2: Est-ce qu'on m'entend? Alors, nous sommes partis, hein, ça y est, depuis quelques instants. On est dans la vieille ville de Dole. Il y a un monde impressionnant. J'ai l'impression qu'il n'y a pas un mètre de vide, en tout cas. Mais les personnes sont là pour essayer de récupérer des goodies. Merci à Toc, le chauffeur, qui va nous faire voyager à travers l'ensemble du parcours. Et ça y est, les premiers cadeaux commencent à être distribués. Il y a beaucoup de pancartes, il y a beaucoup de panneaux, il y a beaucoup de paniers de basket là au bord de la route pour essayer de récupérer des cadeaux parce qu'on le sait, ça fait partie des choses où les caravaniers sont sensibles, des petites pancartes, des petits paniers de basket pour essayer de viser à l'intérieur. Et les gens sont heureux, il y a des enfants, il y a des grands-parents, enfin c'est familial, c'est le Tour de France. Et nous, ça y est, on est parti en direction de Belfort.
0: Merci Noah, bonne route, hein. Et puis à tout à l'heure on fera un nouveau point avec la caravane publicitaire. Alors il faut savoir que les rues de Dole sont les plus étroites empruntées par les coureurs sur ce Tour de France. Avec une caravane publicitaire, il faut bien qu'elle passe, hein, parce qu'il y a quand même des chars assez encombrants. Et puis tout le peloton évidemment pour le départ en fictif tout à l'heure évidemment dans les rues du vieux Dole, juste au pied de la collégiale. C'est quelque chose de magnifique. On va retrouver Julien Laurent, cette fois Julien, je crois que vous êtes avec un des organisateurs d'un des gros temps forts jurassiens dans le monde du cyclisme. Il s'agit du Critérium de Dole. Julien.
3: Bonjour Franck Boudot.
4: Bonjour à vous, bonjour à tous.
3: Bon, donc vous êtes à domicile aujourd'hui. Vous, l'ancien mécano fétiche, on va dire, de l'équipage des deux airs à la mondiale. Il y a un grand honneur aujourd'hui à domicile avec donc le relais, le top départ du drapeau de départ de cette étape.
4: Oui, tout à fait. C'est une fierté et un honneur, puisque c'est vrai que j'ai pu prendre part à 15 Tours de France au cours de ces dernières années. Et puis voilà, c'était dans la partie mécanique, c'était avec le staff de l'équipe, au plus proche des coureurs de haut niveau, hein, que ce soit Romain Bardet, Jean-Christophe Perrault, Pierre Latour, etc. Et forcément, un honneur et une fierté aujourd'hui de faire cette passation, d'être relayeur pour Mondial Relais Bypost, puisque voilà, ça reste quelque chose de symbolique.
3: Oui, c'est symbolique et puis quand même assez prestigieux, quoi. On est sur l'étape du Tour de France, là vous êtes vraiment, vraiment mis à l'honneur.
4: On est sur la plus grande course du monde, c'est vrai que des fois on relativise un petit peu, on se dit voilà, c'est le Tour, mais le Tour c'est la plus grande course du monde. Et encore une fois, moi j'ai eu la chance de par mon métier de voir une cinquantaine de pays dans le monde, d'être sur les plus grandes épreuves cyclistes, mais le Tour de France ça restera toujours quelque chose d'à part. Et voilà, je pense qu'on a la chance aujourd'hui d'être dans la plus belle ville de France. Donc voilà, c'est très très bien.
3: Et il y a plein de choses qui sont organisées. On voit qu'il y a énormément de monde déjà dès 9h, 9h30 ce matin.
4: Ouais, ça bouge vraiment. Donc c'est vraiment super, puisqu'il y a les marques nationales, il y a les marques du Tour de France, puis il y a également les enseignes locales qui se sont mobilisées auprès de la ville de Dole, du Grand Dole. Donc c'est quand même vraiment bien que tout le monde se prenne au jeu. Et puis c'est une belle fête pour les enfants, pour les adultes. Il faut en profiter, c'est des bons moments.
3: C'est une belle fierté pour un Dolois. Et puis c'est une belle pub pour aussi se faire encore un petit peu plus ça pue pour le Critérium de Dole qui arrive encore, la nouvelle édition cet été, dans quelques jours.
4: Ouais, c'est ça, tout à fait. Hier j'ai eu la chance de rouler avec pas mal de personnalités, donc avec Mécénat Cardiac sur l'épreuve de l'étape du cœur. Un super moment, donc encore de belles rencontres, notamment avec les Miss France et beaucoup d'autres personnes, Arnaud de Samer, il y avait Paul Belmondo, etc. Et puis évidemment l'occasion de parler du Critérium, puisqu'on a 15 jours de cet événement et qui réunit à chaque fois de très bons coureurs, puisque cette année je peux vous annoncer, vous êtes les premiers, qu'il y aura Valentin Paré-Peintre qui sera présent, qui prendra part au départ
3: dans le Critérium. Vainqueur
4: d'étape l'année dernière. Vainqueur d'étape et qui avait à cœur de venir remettre son titre un petit peu en jeu. Donc c'est une belle fierté de l'avoir, puisque ça reste un des meilleurs Français. Il est pas loin pour le maillot à poids, donc on croise les doigts, mais en tout cas c'est un chasseur d'étape et c'est très très bien.
3: Rappelle la date donc du Critérium de Dole.
4: Samedi 1er août, donc ouverture du village dès le matin 10h avec certaines personnalités, notamment Hugo, Maxine et Laure de Koh-Lanta, les All-Stars. Donc ça va être quelque chose de très très sympa. Et puis le matin, la cyclosportive, pour tous ceux qui veulent y prendre part, vous pouvez venir sur notre site dès 8h30, donc 70 km pour la première étape, pour le premier parcours, le petit parcours. Et puis 110 km pour le grand parcours. Vous pourrez rouler avec Sylvain Chavanel, avec John Gadret, et puis beaucoup d'anciens professionnels, les professionnels du moment. évidemment. Une belle journée avec la caravane publicitaire, le Critérium. Donc voilà, ça va être la fête encore une fois le samedi 1er août à Dole.
3: Eh ben, un grand merci. Et puis, magnifique le vélo. Vive le vélo.
4: Vive le vélo, et à très bientôt.
0: Vive le vélo dans le Jura. Merci donc pour voilà ce beau moment, ce beau rendez-vous le 1er août prochain, le Critérium de Dole. Merci Julien Laurent, on vous retrouve un petit peu plus tard. Je crois qu'on a retrouvé Yannick Bourna qui est toujours sur le village ici, le village départ à Dole. Vous avez retrouvé votre auditrice Yannick?
5: Oui, j'ai retrouvé notre auditrice Thierry. On est pile devant le podium au moment où la caravane du Tour elle passe et je suis avec Mathilde qui nous vient de Arbois dans le Jura. Bonjour Mathilde.
6: Bonjour.
5: Alors Mathilde, ça y est, la caravane elle est partie depuis quelques instants. Ouais. Qu'est-ce que vous avez pu attraper comme cadeau?
6: Alors on n'en a pas attrapé beaucoup parce qu'il y a beaucoup de monde, mais je crois qu'on a attrapé un paquet de bonbons. Voilà.
5: Bon, vous avez une belle casquette jaune là, à ce que je vois.
6: LCL.
5: Ouais. LCL. Alors Mathilde, vous êtes venue d'Arbois, vous êtes arrivée quand ici là sur le village à Dole?
6: On est arrivé vers 10h.
5: Vers 10h ce matin, c'est pas trop dur de se lever pendant les vacances?
6: Non, ça va pour le Tour de France, on peut le faire quand même.
5: Qu'est-ce que vous aimez ici sur l'ambiance du Tour de France, Mathilde?
6: Là, il y a vraiment beaucoup de monde, tout le monde est joyeux, vraiment, c'est comme si c'était une fête. J'ai jamais vu autant de monde ici, c'est vraiment super.
5: Mathilde, je vous laisse profiter de la caravane, il y a encore de nombreux cadeaux, il faut en ramener le maximum, ok?
6: Oui. On compte bien ramener beaucoup ce soir.
5: Merci Mathilde.
6: Merci.
5: Bonne journée.
0: Et à tout à l'heure, voilà.
5: Thierry, les enfants, ils ont vraiment des magnifiques sourires. C'est très beau à voir, surtout quand la caravane elle passe.
0: Ouais, il y a une super ambiance ici, forcément. Merci à vous, Yannick. À tout à l'heure, en tout cas. Merci.
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0: Votre radio ici en Bourgogne, en Franche-Comté, à 11h10, en direct de Dole, du village départ de la 13e étape du Tour de France, avec monsieur le maire Jean-Baptiste Gagnoux. Bonjour à vous.
9: Bonjour.
0: Merci d'être là. Un homme heureux aujourd'hui.
9: Oui, très heureux de voir la ville comme ça et beaucoup de bonheur dans les yeux de beaucoup, d'abord de Doloises et de Dolois, mais bien au-delà évidemment.
0: Dole, finalement, est habitué à ce village départ. Hein, ça fait quelques éditions, au moins 4, je crois.
9: Je crois que ça fait 5.
0: Ah oui,
9: 1939, 1992, 2017, 2022, 2026.
0: D'accord. Et pourquoi pas alors village départ, village arrivé, pourquoi pas un jour? Ça coûte plus cher, le village arrivé?
9: C'est un peu plus cher, ouais. À peu près 30 000 euros de plus.
0: On est autour de combien
9: souhaité,
0: là?
9: Mais là, on est à 120 000 euros.
0: Ouais.
9: Le prix pour une étape du Tour de France départ. Hein. Il y a d'autres coûts de communication et autres. Hein. Et puis, il y a des subventions. Grand Dole, région, département. Donc, au final, c'est un coût net pour la collectivité aux alentours de 90 000 euros. Mais pour une étape du Tour de France, c'est tout à fait acceptable, oui. Me semble-t-il.
0: Vous étiez déjà maire, je crois, en 2017, juillet 2017.
9: Pas encore,
0: pas tout à fait.
9: Dire, ouais. En 2017, j'allais devenir maire quelques jours plus tard.
0: Incessamment soupé, voilà.
9: Ça fait 9 ans aujourd'hui. Que je suis maire de Dole,
0: okay.
9: 17 juillet 2017. Ouais.
0: Ça vous parle en tant que, alors pas forcément en tant que maire, mais le Tour de France, qu'est-ce que ça évoque chez vous?
9: C'est vrai que ça évoque un peu la renaissance de la ville qui va quand même beaucoup mieux, qui est beaucoup plus dynamique depuis une dizaine d'années. Alors c'est pas grâce au Tour, mais ça, la venue du Tour de France en 9 ans maintenant, 3 fois, participe, concours, je dirais, à notre volonté que cette ville soit un petit peu plus connue, parce que elle n'est pas très connue,
0: Dole, la ville de Pasteur, c'est la ville à découvrir,
9: voilà,
0: par essence.
9: On avait fait l'étape 2022 autour du bicentenaire de la naissance de Louis Pasteur, en 1822. Et Christian Prudhomme avait vraiment trouvé ce concept intéressant de pouvoir célébrer via le Tour de France les 200 ans de la naissance de Pasteur. Et c'est vrai que l'arrivée du Tour trois fois ces dernières années, eh bien, ça participe à cette volonté qu'elle soit un peu plus connue, parce que à chaque fois que les touristes viennent, ils disent qu'est-ce que c'est beau, qu'est-ce qu'elle est belle, on ne la connaissait pas.
0: Le quartier des Tanneurs, la vieille ville traversée par la caravane il y a quelques instants, le départ fictif qui va se faire dans ces petites rues, c'est magique.
9: Oui. Alors, c'est aussi de l'organisation. C'est pas toujours simple pour nos commerçants, parce que c'est beaucoup de gêne quand même pendant deux jours. Mais derrière, c'est quand même aussi de la notoriété, les radios, la preuve. Les télévisions, les journaux. Donc tout ça permet aussi de... Ce matin, on avait un plateau de Télématin de France Télévisions en haut du clocher avec Patrick Franchini. Voilà, beaucoup de choses qui concourent à cette notoriété.
0: Maintenant, je sais où était Patrick Franchini, parce qu'il n'était pas à notre rendez-vous tout à
9: l'heure. Oui, mais il est là.
0: Il est présent.
9: Il veille sur moi. Voilà.
0: Merci Jean-Baptiste Gagnou, maire de Dole. Votre programme aujourd'hui, rapidement.
9: Des temps officiels dans quelques minutes. D'autres interviews. Ensuite, on va se diriger vers le départ que je vais donner à 13h, et puis ensuite j'irai toute l'après-midi aux différents lieux d'animation du centre-ville, jusqu'aux différents concerts de ce soir le long du port et le feu d'artifice qui aura bien lieu ce soir à 22h45. Voilà.
0: Bonne journée monsieur le maire de Dole, à très bientôt. Voilà, c'est ici Besançon, non ici en Bourgogne-Franche-Comté, c'est Besançon, c'est Belfort, c'est Dijon bien évidemment, en poule comme ça pour vous offrir le meilleur de ce village départ en cette fin de matinée.

0: Play à l'instant ici en Bourgogne-Franche-Comté en direct du Tour de France, en direct du village départ ici à Dole. Je crois que Dimitri Imbert est avec nous. Jingle.
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0: Dimitri Imbert, vous êtes à Saint-Vite avec nous ce matin pour nous faire vivre l'ambiance de la fan zone dédiée à Romain Grégoire, le champion de France local de l'étape. Dimitri, que se passe-t-il à Saint-Vite? Dites-nous.
3: C'est simple, Thierry, sur la fan zone dédiée à Romain Grégoire, l'effervescence commence à monter doucement avec sur place des centaines de personnes. Ce qui a beaucoup de succès en ce moment, ce sont les différents quiz, soit sur le stand Groupama, soit ici à celui du conseil départemental du Doubs, pour essayer de faire gagner des cadeaux. Là, on est avec un fan habillé de pied en cap aux couleurs de la Groupama FDJ. Il s'appelle Aurélien, il a porté la flamme olympique au gouffre de Poudré et Aurélien est un grand fan. Là, Aurélien, vous avez participé à Squeeze?
4: Oui, j'ai participé à Squeeze, ouais, c'était super. Ouais.
3: Vous avez trouvé la bonne réponse?
4: Oui, j'ai trouvé la bonne réponse, ouais.
3: Et ben donc, du coup, qu'est-ce que vous espérez gagner ici, justement, avec ce quiz Romain Grégoire?
4: Le joie d'être là, après la bonne humeur, après les petits goodies aussi, on a des petits chapeaux, des sacs, tout ce qu'il faut. Après, j'ai apporté aussi mon t-shirt, puis ma petite casquette pour supporter Romain Grégoire, et puis voilà.
3: Et supporter le soleil aussi, qui promet de taper ici parce que les nuages qui étaient présents en début de journée sont en train de partir. Et bien sûr, l'événement ici, dans une grosse demi-heure, ce sera le passage de la caravane, déjà attendu également par tous les gens installés déjà ici au bord de la route. On vous laisse, Aurélien, et bonne chance pour la suite du quiz.
4: Merci, à vous aussi.
0: Voilà, Saint-Vite donc entre Besançon et Dole, c'est la ville natale de Romain Grégoire, le champion de France. On a croisé un autre champion de France ici, c'est Arthur Vichot, deux fois champion de France. C'était le beau jumelage finalement à l'époque avec Thibaut Pinot. Ben Arthur Vichot est là et il travaille, voilà, il est carrément sur le village départ ici à Dole, comme nous le sommes. Dans quelques instants, les infos.
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0: 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Les infos avec vous, Alexandre Rubin, bonjour.
5: Bonjour Thierry M, bonjour à tous. La circulation ferroviaire est toujours interrompue ce matin. Elle le sera pour une bonne partie de la journée entre Lure et Vesoul après cet accident au niveau de la commune de Crévenay. C'est en Haute-Saône, un TER de la ligne Paris-Est-Mulhouse a percuté un troupeau de vaches sur les voies. 18 animaux tués, place maintenant au dégagement des rails. 30 passagers se trouvaient à bord, aucun n'a été blessé. Le département du Doubs relève son niveau d'alerte sécheresse. Le niveau crise est déclenché, on vient de l'apprendre. La sécheresse est très en avance, explique le préfet. Concrètement, il est interdit d'arroser vos pelouses. Pareil pour les massifs de fleurs dans les communes ou encore dans les stades de foot, sauf exception. Dans ce contexte très sec, une vingtaine de pompiers sont toujours mobilisés en Saône-et-Loire pour éviter toute reprise de feu sur l'incendie de la Grande Verrière près d'Autun dans le Morvan. 60 hectares sont partis en fumée. La situation s'est nettement améliorée hier en fin de journée. Le feu est désormais quasiment éteint. Des incendies aussi ailleurs en Bourgogne-Franche-Comté, comme dans le Haut-Doubs. Cette nuit, 3500 m² de forêt ravagée sur la commune de Chapelle-des-Bois. Le feu est fixé. Dans le pays de Montbéliard, les pompiers sont intervenus en pleine nuit pour des flammes dans la cuisine d'un appartement à Grand Charmont. 7 personnes, dont 3 enfants, ont été prises en charge par les secours. Personne n'a été blessé. C'est l'une des suites de l'affaire Liana. Près de 1140 procédures de violence sexuelle sur mineurs ont été étudiées en moins d'un mois en Franche-Comté. La consigne avait été donnée par Gérald Darmanin, le ministre de la Justice, pour éviter d'autres affaires similaires. Dans le détail, 121 gardes à vue prononcées pour 10 placements en détention provisoire. Et puis, vous le savez, impossible de passer à côté, c'est le grand jour. Vous suivez toute la journée cette 13e étape du Tour de France en Franche-Comté sur votre radio, ici, radio officielle de la Grande Boucle, 205 km au départ de Dole, direction Belfort, début de la course. Eh bien, c'est dans 2 heures maintenant, une étape franc-comtoise très particulière pour Romain Grégoire, le champion de France, passe sur ses terres aujourd'hui.
0: Du côté de la météo, Thierry M, dites-nous quel temps il fait à Dole en ce moment. En ce moment, à Dole, c'est voilà, éclairci, ciel bleu, il y a quand même un beau rayon de soleil, mais la météo va se dégrader aujourd'hui en Bourgogne-Franche-Comté, avec un risque d'orage, de grêle, de rafale possible jusqu'à 120 km/h. Il faudra être extrêmement prudent. Alors, ce sera très local, hein, bien évidemment. Audoux, Haute-Saône, Morvan, Pays Auxerrois sont concernés, mais aussi le sommet du Ballon d'Alsace, hein, voilà, avec des rafales de vent annoncées au 175e kilomètre de cette étape de la Grande Boucle. Température là-haut au sommet autour de 20 degrés en maximale, et puis 23 degrés à Pontarlier, comptez sur 25 à Belfort, 26 à Besançon, 27 degrés à Dole, c'est la température ici où nous sommes au village, et puis 28 degrés à Dijon et à Chalon-sur-Saône. Concernant la route, Bison Futé voit déjà rouge, hein, en direction du sud ce vendredi, et c'est orange dans le sens des départs, des retours, pardonnez-moi, et demain samedi, ce sera la même chose.
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0: Patrick Franchini sera avec nous dans quelques minutes. C'est le patron du week-end gourmand du Chat Perché. Christian Prudhomme, le patron du Tour, est attendu également. Et puis une belle opération avec Century 21, on la suivra également. C'est un enfant, un vélo. Il y a une remise d'ailleurs dans une demi-heure sur le podium principal ici. Remise de vélo à des enfants. Tout de suite, c'est Julien Clerc, les amis, en 72. 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
1: Si on chantait, 1972, à l'instant, Julien Clerc, il est 11h05.
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1: Ici, en Bourgogne-Franche-Comté, c'est Christian Prudhomme qui nous rejoint sur le stand ici, Radio France. Bonjour Christian.
3: Bonjour.
1: Monsieur le directeur du Tour, vous êtes à nouveau ici dans la région Bourgogne-Franche-Comté, on en est ravis.
3: Et nous aussi. Bon, très heureux, comme à chaque fois.
1: Il y a quelque chose qui est marquant quand même, c'est le changement de température là.
3: Oui, c'est la première journée sous les 30 degrés. Et on l'attendait, ce changement de température. Donc voilà, il nous reste 9 étapes avec une température agréable.
1: C'est la première journée aussi, cette 13e étape, avec une étape de plus de 200 km.
3: Oui, c'est la plus longue étape du Tour de France. Ah. C'est la seule à plus de 200 km en effet. Avec en figure de proue le Ballon d'Alsace, bien sûr le Col des Croix, puis le Ballon d'Alsace, qui est le premier grand sommet de l'histoire du Tour de France dès 1905, dès la 3e édition du Tour. Une étape pour une échappée sans aucun doute. Est-ce que l'un ou l'autre des leaders, est-ce que le maillot jaune Pogacar voudra faire quelque chose dans le Ballon d'Alsace, on verra. Mais en tout cas, il y aura assurément une très grosse bagarre en début d'étape, précisément pour être dans l'échappée qui, a priori, devrait aller se disputer la victoire à Belfort tout à l'heure.
1: Avec une échappée, oui, ce sera sûrement pas une arrivée au sprint.
3: Ah non, ça c'est impossible.
1: Christian Prudhomme.
3: Enfin, il peut y avoir un sprint dans un petit groupe, bien évidemment.
1: Les stars du peloton ne verrouillent pas la course là en ce moment.
3: Bah, l'équipe du maillot jaune verrouille la course, oui, c'est un grand classique depuis.
1: Oui, mais là.
3: Non, pas depuis 1903,
1: là,
3: mais depuis 1919.
1: Très marqué.
3: Oui, bien parce que Pogacar a gagné 3 étapes et parce que Merlier en a gagné 3 autres. C'est la seconde partie du Tour sera certainement plus favorable aux échappés, mais aux échappés aux meilleurs aussi, hein, puisqu'on entre dans la montagne.
1: Les Franc-Comtois du Tour, Romain Grégoire, on a une pensée pour lui. Bon, Clément Berthet, il n'est pas allé très loin. Hein, première étape, c'était
3: malheureusement. Ouais. Là, Romain Grégoire, c'est un jeune gars qui a du talent, qui est incroyablement bien élevé, super poli et qui a un super maillot bleu, blanc, rouge de champion de France. Il a glané et gagné juste avant le départ du Tour de France. Il fait partie des coureurs qui peuvent briller aujourd'hui, oui.
1: Et vous passez pas très loin de chez Thibaut Pinot aujourd'hui aussi.
3: Ah ben on passe même juste à côté.
1: Et de la planche.
3: À Melizay où le père de Thibaut a été maire, ou est peut-être toujours maire d'ailleurs. Et puis évidemment la planche des Belles-Filles. D'ailleurs Yves Kratinger, l'ancien président du département de la Haute-Saône, avec qui nous avons fait en sorte que la planche des Belles-Filles soit sur le parcours, est ici même au village.
1: Alors moi j'ai connu de belles choses par le passé, à Besançon, à Dijon, dans le vignoble bourguignon, également à la planche des Belles-Filles. C'est dans les... C'est une piste, ce sont des perspectives possibles, toutes les villes que je viens de citer. Et les sites.
3: Oui, bien évidemment, mais vous savez, là, bien sûr, on a 300 candidatures chaque année, donc tout est toujours possible. En revanche, les Vosges, aujourd'hui et demain, le Massif Central la semaine dernière, le passage dans le Jura, tout ça c'est quelque chose qu'on a voulu mettre en place il y a une quinzaine d'années pour montrer que, en dehors des Alpes et des Pyrénées qui sont incontournables, il y a aussi des pentes très raides, des fautes de pentes très très très longues comme dans les Alpes et les Pyrénées qui peuvent faire la différence et donner une course attractive.
1: Ouais. Cette étape elle est très particulière finalement par sa longueur, par l'arrivée à Belfort avec ses ballons à franchir.
3: Par sa longueur, oui et non, parce que c'est la seule à 205. C'est-à-dire que aujourd'hui quasiment les plus longues étapes du Tour c'était les plus courtes d'autrefois. Enfin, je caricature à peine. Donc, et ça va très vite. Elle est faite pour les baroudeurs, sans aucun doute, qui passent la montagne. Je vous dis, le début d'étape va être très, très, très animé. Ça va rouler encore très, très vite en début d'étape parce que chacun voudrait être dans l'échappée qui a toutes les chances d'aller jusqu'au bout.
1: Je me suis posé une question complètement idiote, mais celle-là, est-ce que vous auriez pu lui enlever 30 km à cette étape-là? Parce que je me suis dit, mais oui.
3: Pourquoi?
1: Parce que j'imagine, avec la chaleur, comme ça s'est passé l'autre jour, les fortes chaleurs, ils souffrent, les coureurs aussi.
3: Deux choses, les coureurs, oui bien sûr, qui ne se plaignent pas, hein, vous savez, mais il y a aussi le public, c'est-à-dire que c'est le public qui doit faire attention, et je vous remercie d'ailleurs de faire passer régulièrement les messages de bon sens, simplement, mais de prudence, on met quelque chose sur la tête et on se met à l'ombre, et les jours précédents, c'était pas nécessaire de venir avec son grand-père, sa grand-mère ou avec les petits-enfants, voilà, c'est tout, ça n'est que du bon sens, mais ce sont des messages qui sont importants à entendre.
1: Pourquoi vous dites que les coureurs ne se plaignent pas?
3: Mais parce qu'ils ne se plaignent pas, pour la plupart. Ils sont adaptés. Je ne dis pas que c'est facile. Hein. Le Tour, c'est dur, bien évidemment, et ça l'est encore plus pendant 9 jours. Mais les coureurs ne se plaignent pas. On me dit tous les jours qu'il y a un contraste terrible entre là où nous sommes, le village, et juste à côté, le paddock des coureurs. Si vous posez la question à un coureur, il vous répond, il vous dit qu'il fait chaud. Oui, c'est normal. On fait tous pareil. Je connais bien votre métier, vous connaissez moins ma mission, mais...
1: C'est vrai.
3: Voilà, il a dit ça, ben oui, il a répondu la question surtout.
1: Paul Sexta est au rendez-vous.
3: Bien sûr, puisqu'il est cinquième du classement général. Encore une fois, c'est le plus jeune coureur au départ du Tour depuis 1937.
1: Et c'est le futur vainqueur du Tour de France.
3: Ça, je ne sais pas. N'allons pas trop vite en besogne.
1: Je vous demande, vous connaissez tellement bien.
3: Bien sûr, je connais tellement bien. Je suis devin, c'est une évidence. Non, je n'en sais rien. En revanche, ce qui est sûr, c'est que c'est une pépite, ça. Oui, il n'y a pas le moindre doute là-dessus. Je pense qu'il fait en sorte, parce qu'il est dans l'inconnu, il l'a dit, il n'a jamais disputé de course depuis 8 jours, donc il est rentré dans l'inconnu depuis le début de la semaine, de ne pas trop dépenser de force. Maintenant, je pense que ce week-end, on le verra, parce qu'il sera notamment dimanche sur des routes qu'il connaît par cœur, qui sont les routes de tout proche de chez ses grands-parents, où il a l'habitude de s'entraîner. Donc je pense que là, s'il a la force, on le verra. Mais être cinquième du Tour, pouvoir viser le podium, peut-être, et même pas simplement la troisième place, on imaginait Pogacar au-dessus, alors il l'a confirmé, hein, tout peut encore se passer, mais il a une avance évidemment, il est encore plus favori qu'il ne l'était au départ du Tour. En revanche, Vingegaard était un peu en retrait au Lyon, donc peut-être que les places sur le podium, il n'y a pas qu'une seule place, mais deux places, donc voilà, sur une demi-douzaine pour dans cette bagarre-là.
1: Alors demain en Alsace, Mulhouse, le Markstein, et puis après-demain, retour ici dans le Jura champagnol, hein, pour le plateau de Solesau.
3: Oui, tout à fait, pour redescendre, c'est vrai que le Jura est présent avec deux villes, départ d'étape sur le Tour, une ville d'arrivée, puisqu'il faudra rajouter Poligny pour le Tour Femmes, mais qu'on est toujours très content d'être dans le Jura. Le Jura, enfin, ça fait partie de ces départements qui sont formidables pour les courses cyclistes, parce qu'on peut durcir à souhait, ou au contraire adoucir à volonté en fonction des étapes qui ont lieu avant ou après. Donc c'est très agréable. Les trois niveaux, les trois stades du Jura, hein, c'est ce que Jérôme Fasnel, président du département, et le sénateur Pernaud m'expliquent régulièrement. Les trois strates du Jura, donc suivant l'endroit où on peut faire plus ou moins facile ou plus ou moins dur.
1: Merci Christian Prudhomme d'être passé par le stand ici en Bourgogne et en Franche-Comté.
3: Alors vous parlez de la Bourgogne, de la Franche-Comté, oui. et du maillot jaune, et moi du maillot jaune. Donc voilà, je salue déjà avant le mois de février les prochains ambassadeurs de la percée du vin jaune.
1: Bonne journée à vous, ici en Bourgogne-Franche-Comté. Christian Prudhomme, donc à notre micro aujourd'hui sur le stand de Radio France. On va se retrouver dans quelques minutes. Allez, chansons, une petite pause. Du coup, il y a beaucoup de monde ici sur le stand ici. On vous souhaite une très bonne fin de matinée à tous. Merci d'être là.

0: Lynn Marlin à l'instant avec Sitting Down Here. Nous sommes en direct de Belfort, du village départ ici, avenue de l'Art, le départ des coureurs de la 13e étape évidemment. Et les coureurs s'élanceront à 13h.
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0: J'ai pas pu dire Belfort, c'est impossible. C'était Dole, évidemment, hein, qu'il fallait comprendre. Nous sommes en direct de Dole. Voilà, c'est, il faut que les connexions soient bonnes, hein, les neurones. Là, on va saluer à cette heure-ci, à 11h15 passé maintenant, une opération qui s'intitule Un enfant, un vélo. Et c'est Century 21 qui initie ça. C'est parrainé par Bernard Hinault. Et à nos côtés, c'est Romain Burki. Bonjour, Romain.
3: Bonjour.
0: Vous êtes chef d'agence des agences Century 21 ici,
3: non, dans le Pays de Loire. Moi, je suis uniquement directeur de l'agence Century 21 à Dole. Et on fait partie d'un groupe qui s'appelle le groupe Avenir Immobilier, qui réunit plusieurs agences en Franche-Comté et dans d'autres villes.
0: Un enfant à vélo, ça fait quelques années. Hein,
3: Oui, Century 21, ça fait 10 ans maintenant. Et nous, l'agence, ça va faire la deuxième édition que nous faisons lorsqu'on reçoit le Tour de France.
0: C'est quoi cette opération? C'est concret? Remet des vélos à des enfants?
3: Effectivement. Alors, au cours de l'année, les clients, et d'ailleurs je lance un appel, si les clients ont des vélos dans leur garage qui traînent et qui souhaitent faire un don à des enfants de familles défavorisées, qui n'hésitent pas à nous laisser les vélos à l'agence, et nous après on les redonnera à des associations pour en faire bénéficier à des enfants.
0: Voilà. D'accord, je pense que vous aviez lancé un appel en amont pour cette étape. Voilà. Là vous êtes attendu sur le podium dans quelques minutes pour la remise.
3: C'est ça.
0: Comment ça va se passer?
3: Alors là on va aller chercher 6 enfants qui ont eu la chance d'avoir des vélos cette année, donc munis de casques et des t-shirts à l'effigie de cette opération, et on va faire la remise officielle sur le podium, donc comme des grands, comme des professionnels. Voilà.
0: Vous l'avez déjà fait?
3: Non, c'est la première fois pour moi aussi, c'est le baptême.
0: Ça va être impressionnant parce qu'il y a du monde. Hein.
3: Je pense, oui.
0: Il y a un monde de fous. Voilà, oui, donc oui. Au pied du podium, Romain Burki, un enfant, un vélo, donc une belle opération parrainée par Century 21.
3: Exactement.
0: Et donc, voilà, vous êtes toute l'équipe ici. Alors, avant, vous étiez un peu maillot jaune, vous, veste jaune.
3: C'est ça.
0: Maintenant, alors, vous êtes plutôt en noir. Comment?
3: Voilà, aujourd'hui, c'est avec la tenue. Du noir, mais la tenue officielle, c'est la veste or que tout le monde peut connaître pour être identifiable et reconnaissable.
0: Voilà, c'est or et c'est pas jaune. Hein.
3: C'est ça.
0: On est bien d'accord. Voilà, donc Romain, mais merci. Je vous souhaite une bonne matinée. Vous allez faire quoi de votre journée?
3: Si les gens ont un peu de temps, ils peuvent nous rejoindre Place Nationale jusqu'à 18h, et où il y a d'autres animations organisées par l'agence Century 21 à Dole.
0: Place Nationale. Merci Romain.
3: Bonne journée à tout le monde. Au revoir.
0: Merci à vous. C'est ici avec vous, ici en Bourgogne-Franche-Comté, toujours en direct de Dole, hein, évidemment, pour le départ. Alors la caravane publicitaire est déjà partie, il n'y a pas loin d'une heure, et les coureurs s'élanceront à partir de 13h ici à Avenue de l'Art, sur le secteur du port de Plaisance.
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0: Ici en Bourgogne-Franche-Comté, merci de nous écouter. Nous sommes en direct du village départ ici à Dole. Et nous sommes avec Patrick Franchini. Bonjour Patrick.
8: Bonjour Thierry.
0: Alors on est à une centaine de mètres à vol d'oiseau du moulin des écorces.
8: On est juste à côté. On peut presque on peut presque plonger pour passer le Doubs pour atteindre le Moulin. Exactement.
0: Le restaurant, votre restaurant, le Merci, Moulin des Écorces, juste à côté de la Commanderie. Cette très très belle salle aussi. Vous êtes président du week-end gourmand du Chat Perché qui va encore nous régaler cette année au mois de septembre.
8: Exactement. On va fêter notre 12e édition le dernier week-end de septembre.
0: Déjà
8: que le temps passe vite et c'est vrai qu'on s'est professionnalisé, je le dis souvent, on est parti des petits amateurs et maintenant c'est vrai qu'on explose un petit peu dans tous les sens du terme, dans les bons sens du terme évidemment, puisque c'est un véritable festival des terroirs qu'on met en avant l'espace d'un week-end.
0: Vous exploitez bien, entre guillemets, vous exploitez bien le centre-ville historique de Dole qui est magnifique, qui est vraiment à découvrir, quoi. C'est une pépite.
8: Exactement, et justement pendant le week-end, le centre-ville est complètement, piétonisé par plus de 175 exposants producteurs de Bourgogne-Franche-Comté. Ce qui est important de le rappeler, hein, puisqu'il y a un cahier des charges bien précis. Et ce qui nous fait vraiment plaisir, c'est que à peine le week-end gourmand terminé, il signe déjà pour le prochain.
0: Alors les Comtes du Chat Perché, Marcel Aimé évidemment, qui est pas né ici, hein, qui est né à Joigny,
8: exactement,
0: mais qui a vécu une partie de son enfance.
8: Et voilà, auprès de ses tantes. Et voilà, j'espère que c'est peut-être là que les Comtes du Chat Perché lui ont trotté dans la tête en faisant parler notamment les animaux.
0: Il y a une thématique particulière sur le week-end gourmand du Chat Perché cette année.
8: Oui, voilà. En fait, les thématiques, elles bougent en fonction des invités d'honneur. Et l'événement se colore chaque année différemment. Et cette année, c'est la destination Beaujolais qui est invitée d'honneur. Et puis la ville de Charolles.
0: Charolles.
8: Oui.
0: D'accord.
8: Nos voisins de la région Bourgogne-Franche-Comté.
0: Mais
8: on met toujours
0: sûr
8: en avant une ville ou un secteur de la Bourgogne-Franche-Comté dans les deux invités d'honneur.
0: Ouais. Alors, de plus en plus de monde, évidemment. On vient de plus en plus loin au week-end du Chat Perché, il faut le dire. Hein.
8: C'est, exactement. C'est vraiment... Nous avons eu plus de 50 000 personnes
0: c'est
8: sur deux jours, ce qui devient
0: énorme.
8: Important.
0: Ouais.
8: Et puis, on a fait une enquête Fluvision pour savoir d'où venaient un peu nos visiteurs. Et on s'est rendu compte qu'on avait des Américains, des Anglais, des Suisses, bien sûr, des Allemands. Mais c'était surprenant. Hein. Et puis, bien sûr, on a vraiment des habitants de notre grande région qui viennent à ce moment-là. Plus de 50% d'eux viennent chez nous.
0: Et puis, forcément, ça crée une dynamique. Tant sur le plan des hôtels. Enfin, voilà, le commerce s'en ressent, forcément. Ouais.
8: Exactement. On fait connaître, c'est comme aujourd'hui avec le Tour de France, hein, c'est de faire connaître, donner de la visibilité, de l'attractivité à notre ville, et c'est ce qui est important.
0: Que fait le président du week-end gourmand du Chat Perché aujourd'hui? Quel est votre programme?
8: En fait, j'ai commencé très tôt ce matin, puisqu'on était en direct sur France 2.
0: À la télé
8: avec Loïc Ballet, qui connaît bien le week-end gourmand,
0: ouais,
8: qui a été parrain, et qu'on s'entend super bien. Et on a fait un duplex en direct au-dessus de la collégiale à plus de 75 mètres de haut en montant 265 marches. Et puis on a fait un deuxième duplex qui était à la fruitière de Chevigny avec Romuald Fasnet auprès des Comtés et avec des recettes super sympas.
0: Ok, merci Patrick Franchini. On se donne rendez-vous du 25 au 27 septembre prochain ici et radio partenaire évidemment du week-end gourmand du Chat Perché, il faut le dire. Et on vous dit à tout bientôt.
8: Merci,
0: bonne journée
8: Thierry, au plaisir. Merci encore,
0: Patrick.
8: Bientôt.
0: Il est 11h24.
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0: avec Tout s'en va, c'était l'année dernière, en 2025, voilà, pour cette chanson. Attention, à suivre dans un instant, un de nos envoyés spéciaux ici à Dole, sur la zone, alors pas sur la zone départ, mais du côté de la caravane.
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0: C'est Noah Sommier qui est sur la caravane du Tour, en ce moment la caravane publicitaire, qui est partie il y a une heure de Dole. Vous êtes avec nous, Noah? Allô, allô? Ah, je n'entends pas, j'ai pas de retour de Noah Sommier qui en principe devrait se trouver avec les chars de la caravane ici en Bourgogne-Franche-Comté. Nous sommes en direct. Noah, une fois, deux fois. Bon, bah tant pis, c'est pas grave, on va le retrouver un peu plus tard. Je pense que là où il se trouve, ça ne doit pas passer. Notre invité en plateau ici, c'est Laurent Etet. C'est bien que c'est comme ça qu'on dit votre nom, Laurent.
2: Bonjour.
0: Voilà, bonjour à vous. Vous êtes responsable logistique chez Sodexo.

0: Alors, vous animez chez Sodexo, de quoi s'agit-il?
1: Alors, Stop Hunger est une œuvre philanthropique qui est soutenue par le groupe Sodexo et qui, sur le Tour de France, récolte les denrées alimentaires qui ne sont pas consommées. Qu'on redistribue le jour même pour les plus démunis. Le jour même, tout à fait. C'est-à-dire qu'aujourd'hui, le village va fermer aux alentours de 14h, 14h30. Nous avons un camion dédié à la récupération de ces prestations et qui va aller à la banque alimentaire proche de Dole. Et les aliments seront consommés dès ce soir même par les plus démunis.
2: Il paraît que vous récupérez 200 kilos de nourriture par jour. C'est un chiffre...
1: On récupère environ 40 à 50 kilos de prestations alimentaires qui ne sont pas consommées. Et les partenaires du tour alimentaire viennent compléter cette dotation journalière.
2: D'accord. Donc,
1: ce qui fait à peu près effectivement 200 kilos en moyenne sur la durée du tour.
2: Mais il y a un menu qui change tous les jours. Comment ça se passe?
1: Alors nous avons des animations qui changent effectivement tous les jours. Bien sûr, aujourd'hui, on a mis en avant des produits locaux. En l'occurrence, même si on anticipe un petit peu...
2: Par exemple, vous avez en tête?
1: On a de la concoyote aujourd'hui.
2: Ah oui, la concoyote, c'est
1: voilà, c'est vraiment un produit incontournable. Et on a mis de la saucisse de morteau aussi pour compléter.
2: Ok.
1: Tout ça servi dans une petite galette de pommes de terre.
2: D'accord. Voilà, ça, c'est vraiment le plat du jour. C'est quoi? C'est plus en brunch, en déjeuner?
1: Alors, sur le village départ, c'est plutôt effectivement sous forme de brunch ou de pièce cocktail. Et sur les arrivées, c'est vraiment là sous forme de cocktail. Mais on a également, pour les invités qui vont suivre l'étape dans les voitures, des plateaux repas avec des produits locaux. Et là, ça sera... j'ai plus le fromage en tête, mais je pense qu'on a dû anticiper en mettant un comté pour ouvrir les portes du Jura.
2: En un mot, votre programme aujourd'hui, enfin, quelques mots si vous voulez, votre programme à vous aujourd'hui sur cette 13e étape, quel est-il?
1: Alors nous, c'est un début matinal puisque nous sommes présents sur le village départ 4 heures avant l'ouverture de celui-ci.
2: Et moi, depuis 6h du matin.
1: Voilà, depuis 6h à peu près. Hein. Comme on dormait pas forcément à côté, la journée a commencé tôt. Et ensuite, on va enchaîner pour rejoindre le relais étape et finir sur l'arrivée pour saluer les plus gros champions de la journée.
2: Alors justement, en matière hôtelière, mais alors très vite, hein, vous êtes logé où? Parce que vous dites, on n'est pas à côté. Alors les prestataires, les partenaires comme vous, vous êtes logé très loin.
1: On a tous le même problème, les partenaires, c'est qu'en fin de compte, dès que le parcours est dévoilé, on se met à la quête de nos hôtels et des fois c'est facile, des fois c'est un peu plus compliqué.
2: Ça a l'air un peu plus compliqué là. Vous voulez pas me dire là où vous avez dormi
1: On a dormi à Beaune.
2: À Beaune,
1: Mais il y avait une grosse partie des suiveurs du Tour de France qui étaient sur Beaune, du moins pour le village départ.
2: Merci
1: pour
2: Laurent.
1: Arrivées,
2: merci.
1: C'est un peu plus proche.
2: Ouais, merci Laurent Etet, vous êtes responsable logistique chez Sodexo, donc avec cette opération, ça va le coup d'en parler, c'est Stop Hunger. Merci beaucoup.
1: Tout à fait,
2: bonne journée.
1: Au revoir.
2: Merci. 11h32, ici en Bourgogne-Franche-Comté, toujours en direct de Dole. Sur le village départ, sur notre stand Radio France. À tout de suite.
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2: Ici Express, c'est Yannick Bourna qui est avec nous.
4: Oui Thierry, je vais vous donner quelques infos sur le passage notamment de la caravane du Tour qui est partie depuis Dole là, il y a quelques minutes. Elle sera aux alentours de midi à Ruffet-le-Château, vers 13h à Montbozon, 14h Magny-Vernois, 14h30 Bellonchamp, 15h au Ballon d'Alsace et 16h au village arrivé de Belfort. Alors ce qui vous attend sur la caravane du Tour, eh bien c'est 30 minutes de défilé des partenaires qui vous arrosent de cadeaux. Vous allez repartir avec des bracelets, des bobs, des bonbons, des bouteilles d'eau, tout est réuni pour que vous puissiez passer un excellent moment en attendant les coureurs. Et puis quelques petites consignes, notamment à respecter pour votre sécurité. Eh bien, restez bien sur les bas-côtés, ne pas traverser la chaussée. Les cadeaux sont distribués de chaque côté. Restez vigilant après le passage de la caravane parce que d'autres véhicules sont prévus sur le parcours. Et quand la course arrivera près de vous, ne courez pas à côté des coureurs.
2: Voilà, ici Express spécial Tour de France. Merci à vous Yannick Bourna. Merci.
4: Merci.
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0: Renault, à l'instant, Renault sur ici en Bourgogne-Franche-Comté avec Dès que le vent soufflera en 1983.
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0: Notre invité en direct ce matin, c'est Philippe Corotte, qui est ambassadeur touristique de Dole et du département du Jura. Bonjour Philippe.
2: Bonjour Thierry, bonjour aux auditeurs.
0: Bonjour
2: ici
0: à vous, bienvenue.
2: Et d'ailleurs.
0: Alors vous arborez naturellement le polo week-end gourmand du Chat-Perché, ça va de soi. Voilà. Quel est le rôle de l'ambassadeur? On s'en doute un petit peu, mais précisez-nous les choses.
2: Le rôle des ambassadeurs sur un territoire, c'est généralement, à partir de leur connaissance intime et personnelle du territoire, de le faire découvrir aux touristes, de leur faire approcher quelque chose peut-être d'un tout petit peu plus authentique dans la connaissance, la vision de ce territoire.
0: Ouais. Il y a du boulot pour Dole ou quand même le Jura est mis en avant quand même.
2: Oui.
0: On en a beaucoup parlé pendant la crise sanitaire par exemple. Il y a eu des spots, il y a eu des coups de buzz.
2: Le Jura, c'est une destination qui fonctionne très bien. C'est une trilogie d'espace, de la plaine à la montagne. On a un petit peu une diversité intéressante. C'est quatre saisons, des ailes de saison qui se développent de plus en plus. On vient en automne, on vient au printemps de plus en plus. Effectivement, on va de la plaine avec la vallée du Doubs, le
0: Pense aux Rousses là-haut,
2: voilà, jusqu'aux Rousses, ouais. En passant, bah, vous le savez, par le Revermont, le vignoble jurassien, la zone AOC, le no-tourisme, les belles expériences du no-tourisme. C'est une belle terre de nature et d'aventure, avec des grands itinéraires de randonnée, l'échappée jurassienne de la plaine au Jura, par exemple, la Via Cluny, de Fribourg à Cluny, la Via Salina, l'Arcestre. Non, à Berne, voilà.
0: Ouais, la Saline Royale.
2: Des grandes occasions, effectivement, d'itinérance touristique sur ce territoire jurassien, puis des rencontres avec le vin du Jura, avec le Savagnin, à Château-Chalon, avec le vin jaune, par exemple.
0: Le Jura est quand même riche au plan touristique, quand même, c'est le moins qu'on puisse dire, Philippe Corotte. C'est pas très difficile à vendre, finalement, le Jura.
2: Non, c'est pas très difficile.
0: Si vous me permettez.
2: Ah, puis alors, au cœur du Jura, finalement, et au cœur de la Bourgogne Franche-Comté, on a quand même 45 minutes de Dole et 45 minutes de Besançon. On a quand même Dole.
0: Ouais.
2: On a quand même Dole.
0: L'ancienne capitale de la comté.
2: Ouais. Ancienne capitale de la comté. Un rendez-vous gourmand incontournable avec deux étoilés, quatre bibes gourmands, nombreuses petites tables sympathiques, ville d'art et d'histoire. Hein, un des plus vieux secteurs classés, un site patrimonial remarquable, comme on dit aujourd'hui, reconstruit totalement au XVIe siècle. C'est une ville exceptionnelle par son patrimoine.
0: C'est quoi votre coup de cœur à vous, perso, Philippe Corotte?
2: Mon coup de cœur à moi.
0: Ce serait quoi?
2: Je pense que ça reste dans le Jura. Alors, à Dole, ça reste la collégiale.
0: Ouais.
2: La collégiale, effectivement. La montée au clocher par les ambassadeurs du tourisme de Dole. Et puis, mon coup de cœur, personnellement, et surtout en ce moment, les lacs.
0: Ah.
2: Le lac.
0: Vous avez un petit spot, un petit secret à nous livrer.
2: Un petit secret.
0: C'est quoi? C'est Clairvaux? C'est Chalin?
2: Ce serait plutôt Vouglan.
0: Il y a des jolies plages. Hein.
2: Voilà.
0: Une couleur de l'eau magnifique.
2: Superbe. L'eau turquoise et rafraîchissante à longueur d'année. Puis des possibilités d'activité, plus de nautisme. On peut faire de l'aviron, on peut faire de la voile, on peut faire du paddle.
0: Bon, okay,
2: c'est la destination rêvée.
0: C'est bien vendu
2: pour la saison.
0: Merci Philippe Corolle, je rappelle ambassadeur touristique de Dole et du Jura.
2: Merci beaucoup Thierry.
0: Effectivement, il y a à faire parce que il y a pléthore de propositions possibles ici dans ce très beau département de Bourgogne-Franche-Comté. La suite, ça va être en musique dans quelques instants, Lola Young, Messi, et on va tâcher de retrouver Yannick Bourna sur le village départ ici à Dole de cette 13e étape du Tour de France.

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3: Faites signe quand c'est à moi et j'y vais. Grosse, grosse ambiance ici à Saint-Vite où la caravane aborde, voilà, commence à passer dans le village. On est ici dans le virage Romain Grégoire, juste avant le rond-point, avec les pancartes Vive Romain, mais aussi Saint-Vite, Love le Tour. Avec nous, une maman de Saint-Vite, Leslie, bonjour.
4: Bonjour.
3: Voilà, on vient de voir passer le premier camion, celui du Crédit Lyonnais. Là, c'est Skoda qui vient de passer devant nous, donc les premiers camions, les premières animations. C'est vraiment chouette cette ambiance, c'est vraiment ce que vous venez rechercher.
4: Bah oui, c'est un classique maintenant pour nous, on aime bien le vélo, donc du coup la caravane du Tour de France qui est en plus assez invite du coup dans notre village, c'est vraiment chouette quoi.
3: Donc vous êtes une maman, vous êtes venue en famille aujourd'hui avec quatre enfants, expliquez-nous.
4: Oui, alors ils sont pas les quatre à moi, mais effectivement du coup on est venu en famille avec mon mari, son petit frère et puis nos quatre enfants du coup pour qu'ils puissent profiter de l'ambiance et puis voir un petit peu ce que ça donne au niveau de la caravane.
3: Et récupérer, j'imagine aussi, bien sûr, des goodies pour les enfants.
4: Bah évidemment, du coup, hein, ils ont le grand sourire quand ils récupèrent des choses, donc forcément, s'ils peuvent en avoir, c'est le bonheur, quoi.
3: Et vous portez la tenue hein, pour l'occasion, puisque vous avez le drapeau bleu, blanc, rouge à la main, et le petit collier aussi en fleurs crépons.
4: Bah oui, exactement. On est quand même ici à Saint-Vite. On soutient les coureurs français en priorité.
3: Et notamment
4: Romain, bien évidemment.
3: Voilà, donc forcément, bah voilà, ça y est, devant nous, le passage cette fois de Tourtel. À côté de moi, les enfants, dont notamment Emma, la fille de Leslie. Emma 9 ans, bonjour.
5: Bonjour.
3: Alors, raconte-nous, qu'est-ce que tu viens chercher? Qu'est-ce qui te plaît sur le Tour de France, Emma?
5: La caravane, ouais. Et les vélos.
3: D'accord, et qu'est-ce que tu viens chercher ici? C'est quoi l'idée de la journée?
5: Je sais pas.
6: Des objets.
5: Des objets, des gourdes, des vélos.
3: T'en as déjà récupéré?
5: Oui, des gourdes, oui.
3: Et donc l'idée c'est de compléter un petit peu la collection, c'est ça?
5: Oui.
3: Emma, voilà, qui a un peu perdu sa langue. Elle était beaucoup plus bavarde tout à l'heure, il y a encore quelques minutes. J'imagine, de toute façon, Leslie, ça va être ici. Ça va vraiment être une belle fête sous le soleil.
4: Bah oui, et puis la fête, on l'a déjà commencé un petit peu avant, parce qu'il y a plein d'animations, du coup, avec le village Romain Grégoire. Donc en fait, ça nous a permis aussi de commencer avant même que la caravane, elle passe, finalement.
3: Vous avez participé au quiz sur place?
4: Oui, au quiz. On a fait les petits ateliers avec les petits trous à tourner, etc. Les enfants sont contents, puis les grands aussi, finalement, hein, parce qu'on va pas se cacher le plaisir.
3: Et déjà des cadeaux?
4: Oui, elles ont récupéré des petites casquettes, des choses comme ça. Donc on espère bien pouvoir continuer, mais c'est déjà une belle récolte. Et puis de toute façon, c'est plutôt l'esprit qu'on vient chercher. Donc après, tout ce qu'on a en plus, c'est parfait.
3: Merci beaucoup Leslie qui était donc avec nous pour nous faire vivre cette arrivée de la caravane publicitaire ici à Saint-Vite. Et tout à l'heure, bien sûr, le passage des coureurs, ce sera aux alentours de 13h50 avec, on l'espère donc, eh ben, Romain Grégoire présent dans l'échappée aux premières positions.
7: Merci Dimitri Imbert donc pour nous rendre compte de cette ambiance de folie à Saint-Vite, la commune, le village natal de Romain Grégoire bien évidemment, où il y a une grosse ambiance. Les coureurs s'élancent de Dole dans 1h15, très exactement à 13h, donc pour être à 13h50 du côté de Saint-Vite. Ici en Bourgogne-Franche-Comté, on va retrouver sur le village départ ici à Dole Yannick Bourna. Vous nous entendez Yannick?
8: Oui Thierry, et vous m'entendez, tout va bien?
7: Fort et clair, allez-y.
8: Bon, j'espère que vous avez un petit peu faim parce que là je me trouve sur le stand des producteurs locaux.
7: Ah oui.
8: Et on retrouve un peu comme tous les jours qui fait chaque étape, c'est Nicolas. Bonjour Nicolas.
9: Salut à tout le monde. Bah oui, très heureux de t'accueillir ici sur l'espace des Alliances Locales Leclerc avec nos producteurs locaux.
8: Alors Nicolas, on va vite faire le tour parce que là vous êtes nombreux, oui, sur le stand des producteurs locaux. Vous êtes 6, on va commencer avec Ludivine. Bonjour Ludivine.
10: Oui, bonjour.
8: Alors Ludivine, vous vous occupez de la salaison. Qu'est-ce que vous nous présentez comme produit?
10: Oui, tout à fait, la marque Clavière. Donc on fabrique et commercialise ici à Dole des produits charcutiers de terroir. Donc aujourd'hui, je te propose de déguster du jambon fumé, du Jura.
8: Je suis actuellement en train de le déguster. Il est vraiment bon. Qu'est-ce qu'on a juste à côté?
10: Alors ici, tu as de la saucisse de Montbéliard IGP. Tiens, je te laisse déguster.
8: Mystique de Montbéliard.
10: Exactement.
8: Elle est très très bonne.
10: Merci.
8: Elle est excellente.
10: Et pour finir, je te propose du jambon persillé de Bourgogne.
8: Là. Ça m'a l'air très goûtu.
10: C'est très très bon.
8: Au visuel et salé en bouche. Merci beaucoup Lydivine de nous avoir présenté les produits de votre région. On va passer avec une belle spécialité, c'est la concoyotte. Bonjour, comment vous appelez?
1: Moi je m'appelle Armand, donc je représente la fromagerie Moron à Gré-la-Ville. Fromagerie artisanale qui existe depuis 1862. Donc là, nos produits phares que je représente aujourd'hui grâce aux alliances locales et Leclerc de Dole, c'est nos concoyottes. Donc on a des compagnons aromatisées, là on a nature, ail, morille, savagnin, échalote, on a aussi une crème des poisses. En tout on a 12 parfums différents. On fait aussi des crèmes fraîches, des yaourts, des faisselles, des fromages blancs. Donc on part du lait, fabrication artisanale et on fabrique nos produits.
8: Voilà. Comme ça il y en a pas, il y a des goûts pour tout le monde.
1: Ah ben là il y en a pour tout le monde.
8: Bon. C'est lequel votre préféré?
1: Alors moi je dirais la morille.
8: La morille. Bon, voilà. Allez, je vais.
1: Vous pouvez goûter la morille ?
8: Allez, je goûterai la morille juste après. On va continuer à faire le tour. Merci beaucoup. Là, on est parti pour de la création de boissons artisanales. Comment vous appelez ?
11: Je suis Emmanuel.
8: Alors, Emmanuel, qu'est-ce que vous nous proposez ? Tout à l'heure, j'ai eu le plaisir de goûter du cola artisanal.
11: Voilà. Alors, le Jura Cola est fabriqué à Blétrand par la brasserie Bouget de Lille. C'est fabriqué depuis une petite dizaine d'années. La brasserie que j'ai dit est spécialisée dans les bières du Jura. C'est la brasserie la plus connue de la région. Et là, je vous ai amené la Mille Fleurs, qui est la bière la plus connue et la plus représentative de la gamme.
12: Je compte sur vous.
11: J'ai également amené du pur jus de pomme, qui est fabriqué également dans le Jura, juste à côté de l'Étoile, par le caveau Chancenard. C'est un pur jus de pomme, donc sans sucre ajouté, sans colorant, sans conservateur évidemment. Et puis je fais découvrir également une nouvelle boisson, la limonade. C'est une boisson gazeuse, sans alcool, aux extraits naturels, citron menthe. Et c'est fabriqué également par le caveau Chancenard, par le fils du caveau Chancenard, Léo Dago.
8: Et voilà. Ça, c'est fait pour nous rafraîchir. On se décale à côté et on retrouve évidemment la moutarde. Alors vous qui nous écoutez depuis Dijon, vous connaissez la moutarderie Fallo, et évidemment elle est présente sur le Tour de France. Bonjour, quel est votre prénom?
13: Bonjour, donc Aurélie, et je représente à la fois une association qui s'appelle Vive la Bourgogne-Franche-Comté, qui est un collectif qui regroupe une trentaine d'entreprises de la région qui fabriquent des spécialités, et donc aujourd'hui aussi la moutarderie Fallo.
8: Ben, merci beaucoup pour cette présentation. Aurélie, on retrouve tous des pots de moutarde avec différents goûts. Tous les producteurs aussi sont à retrouver avec Mistral qui vous font déguster des madeleines. Et évidemment, c'est connu très à Dijon, l'entreprise Mulot et Petit Jean qui nous font découvrir des mini nonnettes avec notamment du pain d'épices. Voilà Thierry.
7: Ouais, vous faites des excès Yannick. Hein. Vous êtes droit parti pour faire des excès aujourd'hui ici sur le village départ avec tous ces produits, ces bons produits locaux, gourmands. Évidemment, mis en valeur sur le village départ. À tout à l'heure Yannick. Merci. Merci beaucoup. On va écouter tranquille, normalement, Joe Cocker avec Summer in the City. Et puis juste après, j'aimerais qu'on parle un petit peu, qu'on échange avec le double champion de France, Arthur Vichot. Voilà, on est en Bourgogne-Franche-Comté, on en profite. On a vraiment de grands athlètes ici. On a cette chance-là. Et j'espère qu'on va pas le retenir trop longtemps, mais je voudrais bien qu'il reste avec nous. À tout de suite.

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0: Et avant de retourner à Dole, au village départ de cette équipe, cette étape du Tour de France entre Dole et Belfort, on retourne dans le paddock près des bus des équipes de cette étape du Tour de France, rejoint Thibaut Pinot, l'ancien champion cycliste de Haute-Saône, qui est passé faire un petit coucou à ses anciens collègues de la Groupama FDJ United. Thibaut Pinot en direct.
3: On est très loin du calme. C'est assez perturbant quand même. Il y a deux heures, j'étais avec mes animaux et puis là d'être au milieu de vous, de tout le Tour de France, là, ça me rappelle des souvenirs et c'est plutôt sympa aussi. Ouais.
4: C'était pas possible de pas venir.
5: Vous convenir une étape comme aujourd'hui.
3: Ouais, c'est une étape qui aurait pu me convenir. Après, c'est vrai que l'échappée va être dure à prendre. Pour les grimpeurs, ça va être difficile. Ça va jouer sur le plat. Donc, c'est une belle étape pour les baroudeurs. Ouais. Et je pense que pour l'équipe, c'est une étape importante pour eux aussi. Ouais.
5: Vous savez ce que va traverser un peu Romain Grégoire, forcément, parce que vous l'avez vécu il y a 3 ans, de passer dans cette région sur ces terres.
3: Ouais, forcément. Et puis je pense que c'est une étape qui lui convient très bien. C'est une étape qu'il connaît aussi très bien. Donc je pense qu'il l'a coché. Et puis j'espère qu'il va faire un beau résultat aujourd'hui. Ouais.
6: Ça vous fait quoi de revenir sur le tour, Thibaut?
3: C'est sympa. C'est vrai que je suis très content de revoir beaucoup de coureurs, mon équipe, le staff, tous les anciens coureurs aussi que j'ai pu côtoyer durant toute ma carrière. On s'était perdu de vue forcément. Donc ça, c'est plutôt cool. Ouais. Après, c'est sûr qu'il y a un peu plus de monde. Là, il y a un peu plus de monde. Ouais.
5: Pour toi, un peu ta nouvelle vie quand même.
3: Ma nouvelle vie, elle est assez simple. Hein. Moi, je m'occupe de ma ferme toute la journée. Donc je suis au milieu de mes bêtes et puis à la campagne, au calme, on va dire. Et voilà, c'est une vie qui me va bien. Ouais.
5: Raconte-nous comment tu vis ce Tour de France de manière forcément un peu différente maintenant, mais tu regardes toutes les étapes.
3: Toutes les étapes, non. Après, j'essaie de regarder quand même le plus souvent les belles étapes. Après, même si les belles étapes, on connaît souvent le vainqueur ou le scénario de la course, mais en tout cas, ouais, je regarde quand même et puis le vélo me passionne toujours autant. Ouais.
4: Au départ à Dole, mais pas à Mélisée aujourd'hui, si, à la maison.
3: On verra le programme. C'est vrai que le programme est assez chargé et compliqué, donc on verra comment se déroule la journée. Je me laisse un peu guider, j'essaie de profiter un peu de l'étape tout simplement. Ouais.
7: Thibaut, par rapport à Success, tu donnerais quel conseil à nous les médias par rapport à lui?
3: Ouais, j'ai pas trop de conseils à donner, hein. Je pense que faut juste. Même lui, je pense que maintenant il est préparé, il est plus préparé que moi à l'époque. Maintenant, il y a beaucoup de staff autour de lui.
7: Et à nous de comment gérer.
3: Déjà, ce qu'il fait à son âge, je pense que Pogacar ne le faisait peut-être pas aussi. Donc déjà, c'est montré que c'est déjà exceptionnel de ce qu'il fait. Après, le laisser tranquille, c'est facile à dire. Mais qu'on a un phénomène comme ça, surtout français, devant nous, c'est facile de s'extasier devant lui. Hein. On est tout le monde, tous les supporters sont à fond derrière lui, ouais, toute la France. Ouais.
8: Voilà, merci à vous Julien, Laurent, donc avec Thibaut Pinot, évidemment ce grand champion cycliste de Mélisée, devenu aujourd'hui gentleman farmer.
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8: Ici en Bourgogne-Franche-Comté, voici les infos, il est midi, 1 minute. Le journal avec vous, Alexandre Rubin, bonjour.
9: Bonjour Thierry, bonjour à tous. Et ça y est, vous le vivez depuis ce matin sur notre antenne, plus qu'une heure avant le départ des coureurs à Dole, dans le Jura, pour cette 13e étape du Tour de France 100% franc-comtoise, direction Belfort. En passant par le Ballon d'Alsace, la grosse difficulté de cette étape, Ballon d'Alsace où le franc-comtois Romain Grégoire est mis à l'honneur aujourd'hui, il a carrément un rond-point à son nom. On retrouve Lisa Guigny qui est sur place.
10: Plus de 5 heures avant le passage du peloton, tout est prêt sur ce virage Romain Grégoire. Ses copains de vélo, le cycloclub des Ratons de Côte d'Or, a tapissé hier le bitume du prénom du coureur bisontin. Romain, en lettres blanches, écrit une vingtaine de fois dans cette pente à environ 2 km du sommet. Sous le barnum où on a sorti les baguettes de pain et les chips pour le repas du midi, les pancartes accrochées flottent au vent. Romain, on t'aime. Romain, il n'y en a pas deux. On est fiers, bien sûr, du local de l'étape. On veut marquer le coup, explique Melvin. On a choisi un beau virage dans une belle montée pour le passage de Romain Grégoire dans plusieurs heures. Les encouragements se font au feeling, assure Robin. Noam lui proposera une saucisse ou deux en ravitaillement. Le jeune homme blague, bien sûr. Le copain va chercher la tronçonneuse, un autre le tambour et un dernier le mégaphone. On est prêt à accueillir, soutenir, encourager Romain Grégoire ici.
9: Lisa Guinic, depuis le Ballon d'Alsace. Alors, est-ce que Romain Grégoire sera en tête au moment de passer cette difficulté? On l'espère, évidemment. Réponse à partir de 13h pour le départ de la course depuis Dole. 205 km au programme. Pour une arrivée à Belfort, devant la Maison du Peuple, ça devrait être entre 17h45 et 18h10, selon la vitesse des coureurs. Une course à suivre, vous le savez, toute la journée sur votre radio. 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Émission spéciale toute l'après-midi. Nos envoyés spéciaux sont positionnés partout sur cette étape à Saint-Vite. Le fief de Romain Grégoire, mais aussi dans le Ballon d'Alsace, vous l'entendiez, et même dans l'incontournable caravane du Tour. Le trafic ferroviaire est interrompu au moins jusqu'à la fin de journée, même peut-être plus, entre Lure et Vesoul après cet important accident ce matin à Crevenay. C'est en Haute-Saône, un TER de la ligne partie de Mulhouse en direction de Paris a percuté un troupeau de vaches sur les voies. 22 animaux tués, 30 passagers se trouvaient à bord, 5 sont légèrement blessés, mais ils n'ont pas eu besoin d'être transportés aux urgences. Les rails ont été abîmés, une inspection de la voie doit désormais être menée. La sécheresse s'aggrave dans le Doubs. Tout le département passe en niveau de crise. Le seuil est relevé, on l'a appris ce matin. La situation des nappes phréatiques et des cours d'eau est préoccupante et surtout précoce, selon le préfet du Doubs, Rémi Bastille.
11: Tout ça est très en avance par rapport aux normes saisonnières et même en avance par rapport à toutes les crises qu'on a connues précédemment. Pour les particuliers, ça implique une restriction des usages. Là aussi, les gens commencent à être habitués. On ne remplit plus les piscines. On ne lave plus la voiture, y compris dans les lavabos automatiques. On n'arrose plus les stades de foot, sauf rares exceptions. On n'arrose plus les massifs de fleurs dans les communes. Pour les particuliers, on n'arrose plus les pelouses. On maintient la possibilité d'arroser les potagers en incitant les gens à s'équiper de goutte à goutte. Ça devient de toute façon indispensable vu les évolutions du climat qu'on connaît. C'est une population qui est souvent sensible à ces thématiques de l'eau et donc qui sera attentive à ne pas gaspiller.
9: Rémi Bastille, le préfet du Doubs, qui ajoute que l'arrêté sera levé lorsqu'il y aura eu des pluies suffisantes. On fait le point sur votre météo juste après ce journal. Des sols très secs et des fortes chaleurs ces derniers jours. Tout ça favorise les incendies en Saône-et-Loire. Une vingtaine de pompiers surveillent toute reprise de feu à la Grande Verrière, près d'Autun dans le Morvan. 60 hectares sont partis en fumée. La situation s'est nettement améliorée hier en fin de journée. Le feu est désormais quasiment éteint. Et puis en football, une bonne nouvelle pour l'équipe réserve du FC Sochaux-Montbéliard. Elle est officiellement repêchée en National 2, nouvelle appellation de l'ex-National 3, autrement dit le cinquième et dernier niveau de National du foot français. Reléguée sportivement la saison dernière, la réserve sochalienne bénéficie en fait de la chute des Girondins de Bordeaux, obligée de repartir au niveau régional en raison de ses déboires financiers. Midi 6 sur votre radio ici. Le temps de faire un point sur votre météo avec vous, Thierry M. Thierry M qui n'est pas là, mais un point sur la météo. Il va y avoir pas mal d'orages aujourd'hui qui vont se concentrer sur la route du Tour, sûrement un peu partout en Bourgogne-Franche-Comté. Ça devrait se dégrader au fur et à mesure de l'après-midi. Mais en tous les cas, on va retrouver bientôt Thierry M pour la suite de cette émission spéciale. On vous fait vivre le Tour de France sur votre radio ici.
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0: Midnight Oil, à l'instant, les Australiens sur ici en Bourgogne-Franche-Comté. Beds are burning en 1987.
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0: Notre invité tout de suite sur le village départ du Tour de France, de cette 13e étape qui va emmener les coureurs jusqu'à Belfort en passant par le Ballon d'Alsace, les Vosges, Vosges-Saônoises et puis les Vosges évidemment dans le 88. Nous sommes avec Thierry Baudet, bonjour à vous Thierry.
2: Bonjour Thierry.
0: Alors une belle opération, je crois qu'elle est parrainée par Thomas Voeckler, vous me direz si je me trompe, c'est la route se partage. Qu'est-ce que c'est que la route se partage? Rappelez-nous.
2: Alors la route se partage, c'est une opération qui est donc portée par la délégation à la sécurité routière, donc du ministère de l'Intérieur, et dont l'objectif est de faire mieux partager la route, sensibiliser donc à la fois les conducteurs, les cyclistes, tout type d'usagers effectivement, au fait que la route n'appartient ni à une catégorie ni à une autre, elle appartient à tous. Et donc c'est l'objectif principal de l'opération, c'est le respect sur la route et le fait que chacun doit trouver sa place en toute sécurité.
0: Ouais, il donc, s'agit de sensibiliser là, tout le monde. Y compris les cyclistes d'ailleurs, qui sont bien trop souvent victimes d'accidents, hein, voilà, parce qu'il n'y a pas les règles de base de dépassement, par exemple.
2: Mais si, il y a des règles justement, mais elles ne sont
0: pas. Mais les gens ne se les appliquent pas forcément. Oui.
2: Tout à fait, tout à fait. Donc, on prend souvent l'exemple effectivement du message principal que nous portons, à savoir donc l'écartement à respecter quand on double un cycliste, qui est 1,50 m hors agglomération et 1 m en ville. Et cet écart est malheureusement trop peu souvent donc respecté. Donc, on est là pour rappeler ces messages-là, mais d'autres message aussi, par une présence donc sur le Tour de France. On est en caravane publicitaire puisqu'on a deux véhicules. On a aussi des stands sur chaque étape. On a un stand ici ce matin donc au départ de Don. On a aussi un stand à Belfort aujourd'hui. Mmh. Et on a, comme vous l'avez dit tout à l'heure en début de prise de parole, c'est qu'effectivement Thomas Voeckler est notre bel ambassadeur de l'opération. Ouais. Il porte l'opération depuis 8 ans maintenant. Mmh. Et il permet tous les jours de toucher le grand public via France Télévisions.
0: Et c'est important, hein, forcément, il faut toujours revenir sur l'ouvrage, hein, oui. Parce que c'est jamais bien acquis, bah, en fait. Hein.
2: C'est jamais acquis, et bien souvent les gens sont restés effectivement à un code de la route tel qu'il était à l'époque. Ils ont passé le permis, moi j'ai passé le permis il y a 45 ans. Depuis 45 ans, pensez bien que le code de la route il a évolué, donc et les gens ne sont pas toujours informés de cette évolution-là. Je prends pour exemple, pour ce qui concerne les cyclistes, le fait que, alors, quand j'ai passé le permis, on a tous appris que la ligne blanche était un mur infranchissable. Or, depuis 2015, il est désormais possible de chevaucher, j'ai pas dit franchir, chevaucher donc une ligne blanche pour doubler un cycliste et respecter cet écartement d'1,50 m hors agglomération et 1 m en ville.
0: Oui. Merci d'être passé parmi nous.
2: Je vous en prie.
0: On a des envoyés un peu spéciaux qui nous attendent sur la zone sportive notamment. Merci Thierry Baudet, mais en tout cas voilà. Et puis on peut peut-être rappeler une dernière chose, il faut que les cyclistes soient visibles, ça c'est important aussi.
2: C'est important, voilà. Notamment effectivement l'approche de l'hiver, porter des vêtements visibles.
0: Maintenant il y a des LED qui sont très très fortes pour se montrer, pour bien montrer qu'on est là sur la route.
2: On a tous les outils nécessaires, il faut juste les appliquer.
0: La route se partage. Voilà, Thomas Voeckler et pour nous, à l'instant, Thierry Baudet pour la partie communication. Je vous souhaite une bonne journée.
2: Merci à vous de même.
0: En Bourgogne-Franche-Comté, à bientôt. Merci. On va retrouver tout de suite Julien Laurent. Alors, Julien, je crois savoir que vous êtes avec le papa de Romain Grégoire, Christophe, sur la zone des bus.
3: Oui, bonjour Christophe. Donc on est au pied du bus de votre équipe, de votre fiston. Oui. Il est comment Romain aujourd'hui là?
4: Aujourd'hui, il est hyper motivé pour la course du jour. C'est quand même un profil qui lui correspond bien. Je pense que ça va être très difficile parce qu'il va y avoir tout le monde qui va vouloir se trouver dans l'échappée. Donc je pense que ça va être une bataille de 1h30 à 2h30. Il a une stratégie pour essayer de s'extirper dans la bonne échappée. Et puis ma foi d'avoir un petit peu d'avance en espérant que les UAE aujourd'hui vont lâcher un peu.
3: Et puis de faire un petit coucou à Saint-Vite, il y aura temps ou pas?
4: Je pense qu'il n'y aura pas le temps pour le petit coucou. Je pense que ça va passer très très vite. Je pense que ça va passer à 60. Donc ça va être très difficile de lui faire un coucou, mais il sait où on sera posté, donc peut-être qu'il nous fera quand même un petit coucou.
3: C'est quoi ses sensations ce matin? Il sent bien?
4: Les sensations, c'est qu'en fait, je pense qu'en fait, tout le peloton est un peu usé par la première semaine qui a été quand même très dure. Donc tout le monde est un peu fatigué, lui aussi. et il a repris quand même du tonus et de la vitalité, mais surtout avec le mental qu'il a, je pense qu'aujourd'hui il va nous faire une bonne étape.
3: C'est la star du jour, franchement. Déjà, c'est avant le départ, ça peut l'être aussi.
4: Il y a quand même Thibaut Pinot qui est encore là.
3: On l'a vu avec grand plaisir.
4: Avec un grand plaisir, il est là. Donc oui, c'est la star du jour. Enfin, moi je suis surpris et enthousiasmé de voir les villages qui se sont décorés aux couleurs de Romain. Enfin, je suis passé ce matin à Saint-Vite, c'est de la folie, quoi. C'est super. C'est vraiment très fier de notre fils. Et puis on espère que ce soir il sera dans les vainqueurs.
3: Bon, il n'y a plus que la souhaiter une première victoire, c'est ça.
4: Voilà. C'est ça.
3: Merci beaucoup, Christophe, Grégoire, et puis on espère tout le meilleur pour Romain aujourd'hui, sur ce Tour de France et puis les années futures.
4: Merci.
0: Voilà, le papa de Romain Grégoire, Christophe, à l'instant, donc ici sur la zone des bus, non loin du village départ, ici à Dole. Et puis, évidemment, Romain Grégoire avec un bel hommage, une fan zone qui lui est dédiée dans son village natal à Saint-Vite, hein, entre Besançon et Dole. Là, forcément, il y aura de l'ambiance, et il y en a déjà. Merci à vous, Julien Laurent. Musique avec une star qui sera le 26 juillet prochain sur la scène de la Saline Royale d'Arquesnan. C'est l'ancien chanteur de The Police, Sting, bien sûr, vous avez deviné. Avec Fields of Gold, et on se retrouve au village pour le départ de cette 13e étape en direct de Dole juste après.

0: Sting avec Fields of Gold à l'instant. Sting qui sera sur la scène de la Saline Royale d'Arcachon le 26 juillet et la veille le 25. Eh bien, ce sera autour de Gims. Deux concerts événements donc dans notre belle région Bourgogne-Franche-Comté.
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0: Elle a de quoi rire, hein, la vache qui rit aujourd'hui. Yannick Bourna, vous êtes sur le stand, je crois, de chez Bell, qui est vraiment un industriel ici très très local. Et alors, partenaire historique du Tour de France.
3: Exactement, un des partenaires les plus historiques de ce Tour de France, Thierry. Et là, je suis avec Zoé, qui s'occupe du stand de la vache qui rit. C'est vraiment le stand le plus demandé depuis ce matin, avant l'ouverture du village. Il y avait déjà de nombreuses personnes qui faisaient la queue. On est avec Zoé. Bonjour Zoé.
4: Bonjour.
3: Alors Zoé, est-ce que vous pouvez nous dire ce qu'on doit faire et qu'est-ce qu'on gagne sur le stand Vache qui rit?
4: C'est très simple, il faut tourner la roue et c'est 100% gagnant. Donc on gagne plein de goodies de la Vache qui rit, des tote bags, des bobs, des sacs, des stickers, des éventails, voilà.
3: Alors, comment vous expliquez, Zoé, que depuis ce matin, vous avez une demande qui est vraiment forte?
4: Eh bien parce qu'on est dans le Jura, la maison de la Vache qui rit est ici, à Dole, à Lons-le-Saunier, donc tout le monde vient. On a plein de personnes qui travaillent à la maison de la Vache qui rit, aux usines. C'est pour ça qu'on a une queue de 500 mètres, comme vous pouvez le voir, juste derrière nous.
3: Alors Zoé, on va tourner la roue ensemble?
4: Ouais, ça marche.
3: Allez, c'est parti. Alors comment je fais? Je pars du plus haut.
4: Ah ouais, là, le truc.
3: Est-ce que je vais gagner le million d'euros?
4: Qu'est-ce que vous voulez?
3: Le t-shirt. Franchement, en vrai, tous les cadeaux que vous proposez sont trop bons.
4: L'éventail.
3: Gagner l'éventail. En plus, il fait chaud.
4: Il fait chaud, donc c'est un cadeau
3: sur. Eh ben, c'est un super cadeau. Et ben, vous savez quoi, Zoé, on va l'offrir aux enfants. Il y a des enfants qui attendent, il fait chaud. Tiens, je t'offre un éventail. Comment tu t'appelles?
5: Mathéo.
3: Mathéo, t'as quel âge?
5: 4 ans.
3: 4 ans. Eh ben écoute, Mathéo, tu vas pouvoir faire de l'air, tu vas pouvoir te rafraîchir avec cet éventail. Voilà Thierry sur le stand de Vache qui rit. On se régale, il y a de la bonne humeur, il y a de la joie, il y a des beaux cadeaux et c'est un partenaire qui est très historique.
0: Merci beaucoup, voilà, vous avez mis en appétit là, avec ces petites portions de vache qui rit, très très sympa évidemment, et puis on est très fiers, c'est une fierté locale ici en Bourgogne-Franche-Comté. Belle, c'est à Lons-le-Saunier pour la vache qui rit, partenaire historique du Tour. Et là on va tout de suite écouter, si vous le voulez bien, sans transition aucune, notre champion de France, je dis bien notre champion de France, Romain Grégoire, qui on espère aujourd'hui va montrer son maillot bleu-blanc-rouge sur cette 13e étape entre Dole et Belfort, en passant par le ballon d'Alsace et notamment aussi le coin de Servance. Romain Grégoire sur la zone mixte, on l'écoute.
6: On invite Thibaut Auguste qui est aussi un régional de l'étape. Est-ce que tu as pris quelques conseils avec lui ce matin au départ?
7: Ouais, des conseils non, Thibaut est là je pense en spectateur pour essayer de se remémorer des bons souvenirs, mais il n'est pas là pour parler de la course, donc je pense qu'il est un petit peu déconnecté de tout ça par rapport à ces trois dernières années, donc il est juste là pour profiter.
6: L'objectif c'est clairement de partir à l'avant. Aujourd'hui, on en parlait déjà un peu hier. Comment faire? Parce que c'est quand même assez plat au début, puis après, il y a le ballon d'Alsace pour conclure.
7: Ouais, donc c'est une étape intéressante. Je connais vraiment bien les 80 premiers kilomètres, donc je sais qu'il n'y a pas grand-chose pour faire la différence. Il n'y a pas de village technique, pas d'ascension pour étirer le peloton, donc ça peut batailler un bon moment. Après, faire attention quand même, le peloton commence à être fatigué, donc attention qu'on n'ait pas une surprise avec un coup qui parte rapidement. Mais ça va déjà être une belle bataille pour prendre l'échappée. Après, il faudra faire le point sur qui est dans l'échappée, quels sont les meilleurs grimpeurs pour ensuite l'explication finale dans le ballon d'Alsace.
0: Tes sensations?
7: Ça va être un moment spécial, je crois qu'il y a beaucoup de monde qui m'attend là-bas, donc ça va être un moment sympa à vivre. Après, on va passer à fond, hein, c'est au bout de 20-25 km de course, donc je pense que je ne vais pas avoir tellement de temps d'en profiter, mais si j'arrive à lever la tête à ce moment-là, ça peut être cool.
0: Ça peut te booster encore plus?
7: Ouais, c'est sûr que ça peut faire le petit surplus de motivation, même si au final, je vais vite être rappelé à la raison, hein, les jambes sur le Tour de France, ça triche pas, mais ouais, on va essayer d'avoir le petit supplément d'âme.
0: Et les sensations, alors, c'est quoi là?
7: Bon, ça va pas mal, je pense que ça va mieux qu'en première semaine. Après, je pense que je suis fatigué, mais comme tout le monde, là, je pense que vraiment tout le peloton commence à être dans le dur, donc ça peut être le mental qui fait la différence.
4: Merci.
0: Voilà, Romain Grégoire qui va tenter de briller aujourd'hui sur cette 13e étape. Il est chez lui, il va en profiter pour faire claquer le maillot bleu blanc rouge, donc on lui souhaite, c'est tout le mal qu'on lui souhaite. Il est quand même à 1h39 au classement général du leader évidemment, Tadej Pogacar. Alors ce qu'on va faire tout de suite, on va donner la parole à Noah Sommier, il est sur la caravane, dans la caravane publicitaire, et il est du côté de la Haute-Saône. Ça y est, vous arrivez en Haute-Saône, hein, je crois, Noah. Allô, allô.
8: On a... Je suis là, je suis. Vous m'entendez?
0: On vous
8: je
0: entend.
8: Suis en direct... Je suis en direct de la caravane. Effectivement, on a fait le Jura, on a passé le Doubs, on vient d'arriver en Haute-Saône. On a vu plusieurs fan zones. Et je voulais souligner que la fan zone d'Orchamps, il y avait énormément de monde. On avait limite l'impression de ne pas pouvoir passer à Saint-Vite. Vous l'avez entendu avec nos correspondants, il y avait énormément de monde. On a pu voir notamment des personnes au bord de la route qui ont fait une cible qui faisait 2 mètres sur 2, on ne pouvait pas la louper. Il y a des gens qui mettent énormément de créativité, on croise des dinosaures, on croise des cibles bien évidemment partout, des pancartes anniversaires aussi, et ça c'était une belle histoire, une famille avec la mamie, les parents, les petits-enfants, et autant vous dire que sur l'ensemble de la route du Tour, il y a beaucoup de sourires, il y a beaucoup beaucoup de fêtes, et c'est surtout un moment joyeux pour se retrouver entre nous, et on arrive vers Charbonnet-les-Pins d'ici quelques instants, à l'heure actuelle où je vous parle.
0: Oui, c'est Chambornay-les-Pins, voilà, en Haute-Saône. Effectivement, là, vous êtes pas très très loin. Là où vous allez remonter sur l'Ure, évidemment, et puis pour attaquer, mais alors ça c'est pas tout de suite, évidemment, la montée à partir des Vosges-Saônoises, la montée vers le Ballon d'Alsace. Voilà, avant d'arriver à Belfort. Merci, Noah. On va se retrouver après cette petite pause fraîcheur. Tiens, allons-y.
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0: Le départ des coureurs, c'est dans 32 minutes ici de Dole en direction de Belfort pour une étape de 205 km et 800 mètres. Et c'est le moment des signatures. Voilà, les coureurs montent sur le podium en ce moment. Ambiance avec vous, Julien Laurent.
15: Oui, c'est le protocole, hein, la signature obligatoire pour pouvoir prendre part à la course, évidemment, sur ce Tour de France. Et là, ça défile. On a vu la Groupama FDJ United de Romain Grégoire qu'on a entendu il y a quelques instants. On va pas dire qu'il a gagné à l'applaudimètre, mais pas loin quand même, hein, Romain Grégoire. Là, pour l'instant, vient tout juste de descendre Remco Evenepoel et le Belge, hein, des stars de ce Tour de France, acclamé évidemment aussi par le très très très très nombreux public ici présent au bord du Doubs, au pied de la collégiale de Dole, là, sous le soleil. Franchement, il y a des milliers de spectateurs. Remco Evenepoel, donc de l'équipe Bora Hansgrohe, pour la cité également. Et puis là, à l'instant, on a une autre star du peloton mondial, le franco-néerlandais, un certain Mathieu Van Der Poel, le petit-fils de Raymond Poulidor, avec son équipe Alpecin, qui est sur le podium de signature de présentation de

0: assez vite. On espère qu'il lèvera les bras pour la victoire à Belfort cet après-midi après être passé par le ballon d'Alsace. En tout cas, ici à Dole, c'est noir de monde. Enfin, noir de monde. C'est multicoloré parce qu'on a des bobs, des casquettes de toutes les couleurs, évidemment, aux couleurs des sponsors, évidemment, de la caravane du Tour de France, mais pas seulement. Voilà, on est en plein dans cette ambiance du Tour de France qui nous fait à chaque fois très très plaisir. Encore une fois, on le rappelle.
1: Ok. Merci Julien, merci pour cette ambiance. Donc à la signature des différentes équipes, le départ est prévu maintenant dans moins de 30 minutes ici, le peloton en tout cas en direction de Belfort au départ de Dole. L'ambiance est vraiment à son top et on va retrouver Dimitri Imbert. Vous en parliez de cette fan zone de Saint-Vite qui est le village natal du champion de France Romain Grégoire. Dimitri, c'est à vous.
2: Ah oui, Thierry, alors on est donc ici au cœur de la fan zone où on s'est rapatrié après le passage, le temps fort qu'on vous a fait vivre tout à l'heure, le passage de la caravane publicitaire du Tour à Saint-Vite avec toujours énormément de succès au moment de la distribution des goodies et toujours bien sûr ces camions, que ce soit celui de Cochonou ou celui de la Groupama et bien sûr le sponsor local, la Vache Kiri, qui a eu également beaucoup de succès. Là forcément l'ambiance est un petit peu retombée, la caravane est passée, le prochain temps fort ce sera tout à l'heure aux alentours de 13h50 avec le passage des coureurs. On dit 13h50 parce qu'il y a quand même de fortes chances, vu que l'étape est plate, qu'au tout début du mois, qu'on atteigne pas loin des 50 km/h de moyenne. Ça voudrait dire donc 13h50. Tout le monde espère bien sûr voir Romain Grégoire dans l'échappée, mais bon, en attendant donc finalement tout le monde a décidé, et c'est bien logique, de se restaurer. On vient d'avoir à l'instant le discours du maire Pascal Routier que tout le monde attendait, puisque derrière, ne nous cachons pas les choses, il y a également le vin d'honneur à la salle des fêtes et effectivement pour profiter un petit peu. Juste à côté de nous, toujours le stand également de l'Amicale Cycliste Byzantine, énormément de succès avec cette distribution gratuite de 500 kilos de pâtes, rendez-vous compte, tout au long de la journée, qui sont cuits par les bénévoles en ce moment et les différentes sauces. Et puis il faudra bien penser au dessert après tout ça, forcément. Et là, on a aussi un endroit, un stand qui a beaucoup de succès. C'est celui de la ferme Beaulieu à Pelouzet. Alors voilà, Pelouzet, on est ici avec Aurore, parce qu'à la ferme d'Aurore, c'est Aurore qui distribue les glaces. Bonjour Aurore.
3: Bonjour à toutes et à tous.
2: Alors expliquez-nous, vous êtes agricultrice?
3: Je suis agricultrice, effectivement, à Pelouzet, dans le Doubs, avec mon mari Mathieu. On élève des montbéliardes, des vaches.
2: Combien de vaches au total?
3: 55 vaches et des poules pondeuses. La poule rousse, et avec le lait des vaches et les œufs des poules, on arrive à faire nos glaces à la ferme.
2: D'accord, donc pas de comté, mais des glaces.
3: Exactement, pas de comté. On vend tout notre lait à une petite fromagerie locale, la fromagerie du Pré-Verdeux à Pouilly-les-Vignes. On est leur fournisseur de lait, et en parallèle, on garde un petit peu de lait, on fait nos glaces.
2: Alors je peux vous dire que ça a beaucoup de succès forcément avec la chaleur. Il est un peu pris d'assaut ici, le stand d'Aurore. Qu'est-ce que vous nous proposez comme parfum aujourd'hui?
3: Alors j'ai mis des petits parfums atypiques et très régionaux. On est parti sur du Pontarlier Annie, du Macvin, du liqueur de sapin. Et puis après les classiques, vanille fraise, chocolat, café, pistache, noisette, etc.
2: Ouais. Macvin, liqueur de sapin, voilà, ça fait saliver. Je repère également une myrtille qui pourrait bien faire mon dessert de tout à l'heure. Voilà, je vous laisse imaginer qu'on va profiter ici, bien sûr, avant l'arrivée des coureurs. Ce sera dans une grosse heure ici à la fan zone dédiée à Romain Grégoire, à la fan zone donc à Saint-Vite, en l'honneur du champion de France byzantin de la Groupama FDJ.
1: Merci Dimitri Imbert, donc avec Aurore de Pelouzet, agricultrice donc qui distribue des glaces en ce moment sur la fan zone Romain Grégoire, dédié à Romain Grégoire sur le secteur de Saint-Vite à côté de la salle des fêtes. On va faire une pause en musique tranquille avec Bruno Mars, voilà, toujours un bon choix de playlist ici Besançon. I Just Might, c'est tout frais, tout beau, tout neuf, c'est en direct du village départ ici à Dole, de la 13e étape du Tour de France.

0: Just Might à l'instant. Bruno Mars, c'est ici, en Bourgogne-Franche-Comté.
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0: Avec des idées de sortie clés en main en Bourgogne-Franche-Comté, ça va swinguer, ça va bouger, ça va s'ambiancer à la soirée multidance de l'été. Fiesta à 10 euros l'entrée à l'espace Mansouri de Dijon. C'est demain samedi dès 21h. Alors au programme Madison, rock, Passo, bachata, les années 80, 90 et 2000 pour danser et partager avec DJ Boost. Ambiance garantie, c'est demain à Dijon. Et puis la Citadelle de Besançon annonce une nouvelle saison de cinéma en plein air cet été, tous les jeudis soirs. Projection sur le thème voyage, voyageurs et voyageuse, adossée au front Saint-Étienne, au cœur de la forteresse de Vauban. Vous materez tranquille Little Miss Sunshine le 23 juillet prochain, ou encore Into the Wild de Sean Penn le 13 août sur écran géant en plein air à la Citadelle de Besançon. C'est 6 euros l'entrée.
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0: Bon, ne vous le cache pas, ça se vide un tout petit peu ici le village, hein, parce qu'on est à quelques 21 minutes maintenant du départ de Dole pour cette 13e étape du Tour de France. Yannick Bourna est avec nous. Où êtes-vous, Yannick ?
2: Thierry, je me retrouve juste derrière le podium, la présentation coureurs, des cyclistes qui sont en train de se présenter sur le podium. Et on est juste derrière, là on est au frais, je suis avec Cynthia. Bonjour Cynthia.
3: Bonjour.
2: Alors Cynthia, vous, votre particularité, c'est que sur une étape sur deux, vous remettez un maillot, pas n'importe lequel, le maillot à poids.
3: Oui, exactement, je suis hôtesse protocolaire pour notre partenaire majeur Leclerc, qui est donc sponsor pour le maillot à poids du meilleur grimpeur. Et donc j'ai cette chance de remettre le maillot sur le podium un jour sur deux.
2: Alors comment ça se passe le protocole? Qu'est-ce qu'on doit respecter? Qu'est-ce qu'on doit faire quand on remet un maillot? Parce que bah, vous êtes face aux caméras du monde entier, face au public. Comment ça se passe?
3: Alors c'est quelques secondes seulement. Et puis généralement c'est Tadej Pogacar à qui on le remet régulièrement. Et c'est quelqu'un qui est assez rapide sur le podium. Donc voilà, c'est vraiment au feeling. On lui remet les fleurs, on le félicite. Et puis voilà, on applaudit. Et ce moment passe très vite, mais c'est un bonheur.
2: Une question qui lui vient forcément en tête. Bon, Tadej Pogacar, il écrase le Tour de France depuis quelques années. Donc ça veut dire que vous, en fait, vous lui remettez le maillot quasiment tous les deux jours. Est-ce qu'à force, bah, vous arrivez quand même à échanger quelques mots? Enfin, vous le connaissez finalement.
3: Oui, je reste très professionnelle et un petit peu réservée, donc je suis juste à le féliciter, mais je m'avance toujours pas plus à lui parler. Voilà, il est très pressé.
2: Ouais. Donc vous avez un jour ces villages départ, un jour village arrivée. Ici, on est au village départ. Alors, qu'est-ce que vous faites quand vous êtes sur un jour de village départ?
3: Alors, nous sommes là pour accueillir nos invités VIP, donc Leclerc, qui sont des adhérents des magasins aux environs de la région. Et donc, nous sommes là pour qu'ils passent le meilleur moment possible toute la matinée jusqu'aux présentations des coureurs et le départ.
2: Depuis le début de ce tour, Cynthia, quel a été votre moment préféré?
3: Alors, je dirais ma première année, forcément, mon premier podium, c'est toujours une adrénaline particulière, une émotion particulière. Et voilà, c'est un très, très beau moment.
2: Cynthia, là on est posé tranquillement à Dole, on a une magnifique vue. Est-ce que vous avez eu le temps de visiter Dole?
3: Alors c'est vrai que c'est très rapide puisqu'on vient directement au village départ, donc on n'a pas vraiment le temps de visiter les villes, mais on a quand même un panorama aux environs qui est déjà très très agréable.
2: Merci beaucoup Cynthia de nous avoir présenté votre métier d'hôtesse et d'avoir partagé un moment avec nous sur notre antenne.
3: Je vous remercie.
2: Voilà Thierry, on a remis le maillot à poids ce matin sur notre antenne d'ici.
0: Exactement, merci beaucoup Yannick Bourna, merci à Cynthia, voilà, c'était très cool. 12h41, il y a du plaisir comme ça, tout le monde se rapproche un peu de la ligne de départ maintenant, parce que le départ c'est dans un petit peu moins de 20 minutes maintenant, le départ des coureurs ici de Dole, avenue de l'Art en direction de Belfort. Je vous donnerai quelques horaires évidemment de passage, alors tout dépend de la vitesse à laquelle ils vont disputer cette étape de 205 km, mais en tout cas on a une hypothèse sur 44 km/h, sur 42 km/h. On verra tout ça, j'essaierai de vous donner quelques horaires quand même de passage dans vos communes, mais je sais que vous êtes déjà au courant. Merci d'écouter ici en Bourgogne-Franche-Comté, donc il est 12h passé de 42 minutes. Merci de votre attention, on continue en musique.

0: Dalida avec Mourir sur scène, sur ici en Bourgogne-Franche-Comté. On est à un quart d'heure, voilà, à moins d'un quart d'heure maintenant du départ des coureurs, ici à Dole.
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0: Elle s'éloigne, la caravane publicitaire, elle s'éloigne de Dole, elle est partie, voilà, il y a quelques 2 heures maintenant, un peu plus de 2 heures. Et alors, on va y retrouver Noah Sommier, pour nous, dans la caravane, les plus beaux véhicules, les véhicules les plus étonnants qui vous soient donnés de voir, dans la vie, là, aujourd'hui, et ben, c'est sur, le Tour de France, hein, n'en point douter. Comment ça se passe, Noah Sommier, à vous, pour vous?
3: Noah. Très bien.
0: Ah, je pensais qu'on l'aurait, nous. Ouais, c'est pas bon, hein, Noah. On va essayer de vous retrouver dans un instant. Vous êtes dans une zone un peu critique, j'ai l'impression. On refait une tentative, Noah Sommier, en direct de la caravane publicitaire du Tour de France. Dites-nous, qui doit être en Haute-Saône. Allô. Non, je crois qu'on va abandonner cette hypothèse-là. On va repartir en musique. Julien Laurent, on va le retrouver sur la zone dans quelques minutes, hein, sur la zone de départ ici, avenue de l'Art. Ce départ, donc, qui va mener les coureurs du côté de Belfort, son territoire, mais aussi du côté des Vosges saunoises et notamment des ballons, le ballon d'Alsace, des ballons des Vosges, avec une explication qui est attendue, mais qui sera un peu orageuse, hein, puisque Météo France annonce un petit coup de grêle, un petit coup de pluie, des vents très très forts en fin d'après-midi sur les zones montagneuses de notre région, et apparemment les Vosges-Saunoises ne seront pas épargnées. On croise les doigts pour les coureurs, départ dans 12 minutes en ce qui concerne le peloton. Les hélicoptères sont en place ici à la verticale de la Collégiale à Dole, et on va tout de suite écouter Francis Cabrel, tranquillou, avant de tenter à nouveau de retrouver Yannick Bourna dans la caravane. Francis Cabrel qui chante Sarbacane en 1989.

0: Francis Cabrel, Sarbacane, à l'instant, on en profite, on va retrouver tout de suite Noah Sommier dans la caravane du Tour. Noah, est-ce que vous êtes avec nous?
1: Noah Sommier, la connexion qui dans est la caravane établie, du... logiquement, vous devez m'entendre. C'est vrai que je suis avec mon chauffeur, et mon chauffeur me disait qu'il n'avait pas vu autant de monde. Je vais lui tendre le micro pour quelques mots. C'est vrai que depuis le départ... Franche-Comté, l'ambiance est folle.
2: Elle est folle parce qu'il y a du monde, effectivement, bonjour à tous, mais parce que c'est vert, qu'il fait doux, c'est la première fois. Énormément de monde, le convoi il est imposant. Attention, c'est par rapport à l'année dernière.
0: Ouais, je crois qu'on est en train de perdre Noah et son invité. Dernière tentative, apparemment, Noah. Non, je crois qu'on les a perdus effectivement dans la caravane publicitaire. On aurait aimé connaître son sentiment pour sa première fois sur une caravane publicitaire du Tour de France. C'est quand même événementiel. C'est quand même un grand moment que Noah Sommier va vivre. Voilà. Et c'était sur ici Bourgogne-Franche-Comté. Une petite pause de pub et puis on va retrouver Julien Laurent sur la zone de départ des coureurs.
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0: Les coureurs partent dans 8 minutes maintenant de Dole pour cette 13e étape, la plus longue du Tour de France 2026. Ils seront à 13h22 à Faltan, à 13h36 à Orchamps, et puis toujours dans le Jura à Ranchot à 13h43, 13h49 du côté des Vents. Et ils passeront à Saint-Vite sur la fan zone Romain Grégoire à 13h51. Ils seront à Recologne à 14h07 et puis à Ruffel-Château 14h10, ensuite Marnay, Beaumotte-les-Pins, Vregy, Chambornay-les-Pins, Boulot, Breuret, Sorans-les-Breuret, Rio, Anton, Loulan-Verchamp sur le coup de 15h04 et puis ensuite Montbozon, etc. avant évidemment d'arriver à Lure et puis de préparer l'ascension pour le Ballon d'Alsace par les Vosges saunoises. Julien Laurent, vous êtes avec nous sur la zone de départ, c'est imminent maintenant hein.
5: Oui, c'est imminent, donc 13h pour le départ. Oui, allô.
0: Allô, allô. Oui, on vous entend, c'est bon.
5: Alors, vous m'entendez. Donc, je vous disais, donc 13h pile pour le départ fictif, hein, avant le départ réel au kilomètre zéro. Mais de toute façon, c'est un vrai départ parce que tout le monde va partir effectivement de ce village départ situé, on le rappelle, quand même à côté du stade municipal hein, de Dole, ici, au pied de la collégiale, au bord du Doubs. C'est, je vous disais tout à l'heure, c'était noir de monde. Sincèrement, j'ai déjà fait pas mal d'étapes de Tour de France, notamment à la planche des belles filles, pour notre belle région Franche-Comté. Là, à Dole, waouh, impressionnant. Là, tout le monde a bifurqué le long du parcours pour aller jusque dans les petites rues, magnifiques petites rues de la cité d'Auloise. Des deux côtés de la route, il y a 5, 6, 7, 8 rangées de personnes. Tout le monde se pose pour être au mieux placé pour pouvoir le départ donc des stars avec notamment donc Tadej Pogacar. Je vous le disais tout à l'heure, je vous rassure, il est là, il était bien sur le podium pour la signature. C'était la dernière équipe à monter sur le podium avec son maillot jaune, donc Tadej Pogacar, le Slovène, le grandissime favori, encore une fois sa propre succession. Il sera donc aux avant-postes, je pense, aussi avec Romain Grégoire, l'enfant du pays, le local de l'étape, avec son maillot bleu blanc rouge juste derrière donc la voiture là de Christian Prudhomme qu'on a entendu également tout à l'heure sur ICI Besançon, le patron du Tour, qui va donc emmener tout ce joli monde, toutes ces stars du peloton mondial, donc pour cette 13e étape longue de 205 km, c'est déjà suffisant, 250 ça serait beaucoup, 205 km, la plus longue de ce Tour de France, donc jusqu'à Belfort, en passant par le Doubs, par la Haute-Saône, par le Ballon d'Alsace, et puis donc arriver à Belfort sur les coups de 17h30 18h, et on sera d'ailleurs en direct hein, sur ici cet après-midi pour suivre cette arrivée en direct. Vraiment, je pense qu'il devrait y avoir autant de monde sur le parcours, tout le long du parcours, qu'il y a de monde ici à Dole, vraiment beaucoup, beaucoup, beaucoup, beaucoup de monde pour cette grande fête du vélo qu'est le Tour de France pour cette nouvelle énième fois ici dans la cité de l'Oise.
0: Merci à vous Julien, en tout cas voilà, bon après-midi à vous, on va se régaler, je le sens, sur les pentes des ballons, notamment au Ballon d'Alsace, avant la redescente sur Belfort. Ça va être très, très spectaculaire, il va se passer des choses aujourd'hui sur le Tour de France, s'étendant point douté entre Belfort et entre Dole et Belfort sur les 205 km qui attendent les coureurs. Moi, je voulais faire un petit générique quand même pour remercier toutes les équipes ici, Bourgogne-Franche-Comté, les stations de Dijon, de Belfort et Besançon, avec Martin, avec Richard Lardry, avec Yannick Bourna, Noël Sommier, Dimitri Imbert, vous-même, Julien Laurent, Sarah Stark, Cédric Lieto, Julien Voirin, Simon Laurent. Il y a également Dorian Baricot, également Victor et Bruno Marion. Voilà, et quand on fait ça, on se dit toujours, je vais peut-être oublier quelqu'un, c'est possible. Il faut toujours se méfier des listes dites exhaustives, mais en tout cas, merci à tous et merci à vous de nous avoir suivis jusqu'à maintenant. Voilà, vous a fait vivre le village, l'ambiance au village ici, le village départ de Dole. Voilà, et puis on se retrouve évidemment sur d'autres antennes, notamment je pense à Besançon pour Champagnol. Mais là, les autres antennes ne sont pas concernées. Ça, ce sera dimanche matin. Je vous souhaite une très très belle journée. On va se séparer avec YouTube en douceur. Voilà, on va se retirer sur la pointe des pieds. Les coureurs vont quitter Dole dans 4 minutes très exactement. Et on va se séparer avec le groupe de Bono, si vous le voulez bien. Bon après-midi à tous.

0: U2 avec I Still Haven't Found What I'm Looking For. C'était en 1987.
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0: 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Très bon après-midi à tous, il est 13h.
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2: Bonjour et bienvenue dans Ma France au menu de votre journal. Des grelons géants qui tombent du ciel et une mini-tornade après la canicule. Place aux orages très violents, ils ont fait 2 morts hier soir en Haute-Vienne et en Isère. La détresse des agriculteurs creusois qui font face à la sécheresse, épuisés et inquiets par le manque d'eau, alors que la loi urgence agricole pourrait être votée lundi sur fond de polémique environnementale. La suite des fouilles dans le Tarn après les indications précises de Cédric Jubilard. Les ossements retrouvés vont être analysés rapidement pour déterminer s'il s'agit bien de la dépouille de sa femme dont il a avoué le meurtre. Notre invité depuis Marseille, Gaël Salado du Secours Populaire, le Secours Populaire qui lance un appel aux dons en faveur des sinistrés des incendies. À J-1 de la petite finale, on fait le point sur le moral dans les crampons un petit peu de l'équipe de France. Elle joue contre l'Angleterre demain soir, c'est le dernier journal du mondial tout à l'heure. On vous présente également la brigade anti-relou pour protéger les femmes qui veulent pouvoir aller tranquillement aller à la plage à Marseille. Et puis suite et fin de notre série exceptionnelle dans les coulisses de la justice au tribunal d'Amiens en Picardie. Vous avez le menu, nous sommes ensemble pendant une demi-heure. C'est l'été de toutes les souffrances. Après 3 canicules, la chaleur étouffante et les incendies, voilà, avec le retour des températures plus respirables, les orages, parfois très violents, comme hier soir en Isère et en Haute-Vienne, avec des grelons géants tombés du ciel, des orages qui ont fait 2 victimes, une femme lors de la chute d'un arbre en Haute-Vienne et un homme en Isère. Il se trouvait dans son entreprise hier soir. Il a voulu éteindre un début d'incendie provoqué par la foudre. Cet habitant de Dolomieu, âgé de 38 ans, était très apprécié. La mère Delphine Martin, très touché ce matin.
3: Évidemment que suite à cette nuit dramatique, on est tous très touchés. La commune, c'est une petite commune de 3200 habitants. Donc oui, évidemment, on est touchés. On a une pensée vraiment très, très émue pour la famille et les amis en tout premier lieu. Quoi. L'incendie s'est déclaré très vite. Comme vous le savez peut-être, il y a eu des gros orages et des coups de foudre très importants. On a eu 2 coups de foudre successifs sur le quartier et du coup ben voilà le feu a pris suite à un coup de foudre et ça a été très rapide.
4: Et donc le monsieur était dans son entreprise, c'est ça?
3: J'ai pas tous les éléments. Quoi qu'il en soit, il est décédé dans les lieux, quoi. On est tous fortement, j'allais dire, impactés suite à des événements de cette nature.
2: À noter que la vigilance orange aux orages est levée aujourd'hui. Et puis les conséquences en Ardèche des orages d'il y a 48 heures. 50% des vignobles du sud Ardèche ont été touchés, selon le syndicat des vignerons indépendants de France. Une perte considérable pour les agriculteurs. À Villars, à côté de Saint-Étienne, c'est même une mini-tornade qui a ravagé une partie de la commune. Des voitures ont été soulevées, des toits arrachés. Les habitants sont encore sous le choc. Margot Longeroche, les dégâts sont spectaculaires.
5: Quentin est seul avec son petit garçon de 2 ans quand la tornade traverse le hameau. Il le raconte encore sous le choc.
6: On a essayé de se mettre à l'abri dans un coin retranché, quoi, pour limiter les dégâts. Parce qu'en fait, le placo était en train de... Ça vibrait, en fait. Du coup, j'avais peur que dans la pièce à vivre, il y a tout qui s'effondre sur nous. J'ai fait ce que j'ai pu, on va dire.
5: Et dans la chambre de l'enfant, il ne reste que le placo qui tient comme par miracle. La charpente, la toiture, tout s'est envolé.
6: J'avais surtout peur pour mon fils quand j'étais en bas. Et puis après, quand tout s'est arrêté, quand on est sorti, on l'a mis en sécurité ailleurs chez mes parents. Et puis nous, on est venu constater les dégâts.
5: Quentin et sa femme vivaient depuis 5 ans dans cet appartement où ils n'ont plus le droit d'habiter désormais. C'est trop dangereux. Chez sa voisine Marie-Charlotte, ce n'est pas mieux. Tout le salon et les chambres sont à ciel ouvert. Des morceaux de laine de verre et de placo recouvrent le sol. Heureusement, ni elle ni sa fille n'étaient là quand la tempête est passée.
7: Quand on m'a annoncé qu'il n'y avait plus de toit sur le bâtiment, j'ai regardé ma caméra et en fait, je vois toute la tornade qui arrache tout. Je me suis mise à trembler, j'ai pleuré. Et heureusement, le papa de ma fille m'a canalisé en me disant « Écoute, t'étais pas là, la petite n'était pas là. » C'est que du matériel, on va s'en sortir.
5: Sans toit, les bâtiments les plus abîmés vont prendre la pluie dans les heures, les jours à venir. Et les habitants sinistrés risquent de perdre le peu d'affaires encore intactes.
2: Le reportage ici Saint-Étienne-Loire. Conséquence de ces 3 canicules d'affilée, une intense sécheresse qui touche durement les agriculteurs et des paysages qui prennent un petit air de désert avec de l'herbe jaune, voire brûlée, qui n'est pas belle à voir. Dans la Creuse, la FDSEA a déjà demandé au préfet d'engager une procédure de reconnaissance de calamité agricole. Exemple à Anzem, où cet exploitant cherche l'eau désespérément. Thibaut Pointeau pour Ici Creuse.
8: Les traits tirés, le visage de Jean-François Lemoine est marqué, l'agriculteur est épuisé.
9: On tous crevés, depuis le printemps on n'arrête pas, on a tout s'embrayé, hein, les ensilages, les enrubanages, le foin, la fenaison. Et le gros souci aujourd'hui qu'on a, c'est la flotte.
8: En plus de 30 ans d'activité, il n'a jamais connu une telle sécheresse.
9: On n'a plus d'eau, le ruisseau du bas, c'est un ruisseau que même les anciens n'ont jamais vu tarir. Mais là, on va le faire, il va dans 8-15 jours, il est tarir.
8: Conséquence, il doit aller chercher de l'eau plus bas, dans la rivière Creuse.
9: Bah, j'ai changé la tonne, j'ai acheté plus gros. Il faut aller de plus en plus loin. On est passé de 4000 à 8000 litres, hein, tout simplement, on a doublé le volume.
8: Alors face à cette sécheresse, la FDSEA milite pour des retenues d'eau.
5: On en a besoin, ces retenues, elles sont multi-usages.
8: Séverine Brie, secrétaire générale du syndicat.
5: Elles ne sont pas là que pour arroser nos maïs ou autre chose, elles sont là aussi, vous avez vu, à l'heure actuelle, ce qui se passe au niveau des feux.
8: Selon le préfet de la Creuse, Jean-Philippe Legueux, 6 projets de retenues d'eau sont dans les cartons, dans le département, mais n'ont pas encore été déposés par les agriculteurs.
10: On fera tout pour faire aboutir les projets qui répondent aux enjeux de notre agriculture dans le respect de l'environnement. Et donc dans le respect de l'environnement, on peut avoir ce type de projet.
8: Des projets qui sont jugés trop coûteux par la Confédération paysanne. Le syndicat s'oppose aux retenues d'eau pour irriguer les cultures comme le maïs et se dit favorable à ces projets pour abreuver les bovins ou pour arroser des parcelles maraîchères.
2: Et puis face à cette situation catastrophique dans les Vosges, la coordination rurale de la Marne organise une opération de solidarité d'ampleur. 20 tracteurs qui partaient ce matin chargés de foin, un convoi de 2 km de long pour sauver la mise à leur confrère Lorrain. Une loi d'urgence agricole qui porte donc bien son nom dans ce contexte. Un texte promis aux agriculteurs par le gouvernement suite aux manifestations du début d'année. Il pourrait être adopté en début de semaine prochaine au Parlement, mais il fait polémique. Parmi les points de crispation, la gestion de l'eau et la réintroduction de 2 pesticides interdits en France, dont le très controversé acétamipride. Jean-Claude Tissot, sénateur PS de la Loire, évoque un recul environnemental.
11: Certes, ils ont autorisé l'acétamipride que sur la filière noisette, mais sur la filière betterave, c'est avec un autre produit néonicotinoïde, certes pas foliaire, mais avec des semences enrobées. Qui dit semences enrobées, ça veut dire qu'on enfouit la graine, et bien évidemment, la matière active va rester dans le sol. Donc c'est encore presque pire que ce qui avait été prévu. Donc voilà, donc rien avancé, aucune écoute des alertes qui ont pu nous être faites, les sociétés savantes, l'ordre des médecins, aucune prise en compte. Quoi.
2: À droite, on défend ce texte, et on assure que ce sont les scientifiques de l'Agence Nationale de Sécurité Sanitaire qui vont encadrer l'utilisation de ces 2 pesticides. Le député LR, Julien Dive.
12: Là aujourd'hui, ce qui est fait, c'est qu'on donne la décision à l'ANSES. Il y a 10 ans, le politique s'est mêlé de ce qu'il ne regardait pas en interdisant, en prenant une décision d'interdiction. On aurait pu faire comme l'an dernier, se mêler de ce qu'il ne regarde pas et prendre une décision. Et j'ai entendu l'an dernier des parlementaires demander à ce que ce soit la science qui se charge de la question. Et bien, c'est ce qu'on vient de faire. Ça n'a pas été simple pour les sénateurs de l'accepter, ça. Ils ont fini par l'accepter, de donner la possibilité de déroger à l'ANSES. Donc c'est l'ANSES qui décidera sur l'acétamipride ou la flupie. Mais en plus, on a cadré le sujet. C'est-à-dire que ça ne sera pas pour toutes les cultures, avec des règles strictes. Et encore une fois, ce sera un avis qui sera purement scientifique. Parce que l'ANSES, je le rappelle, est indépendante. Et heureusement.
2: Le texte qui est donc discuté lundi prochain à l'Assemblée nationale. Un accident rare et choquant. Un train a percuté ce matin un troupeau de vaches au niveau de la commune de Crévenay. C'est en Haute-Saône. 18 vaches sont mortes. Il n'y a pas de blessés à bord du train. Une équipe d'équarisseurs a été présente sur place pour dégager la voie. Le trafic des trains est interrompu entre Vesoul et Lure. Des conditions de circulation très difficiles pour vous ce week-end si vous partez en vacances dans l'est de la France. La journée est classée rouge dans le sens des départs et demain cela concerne tout le territoire près des Bisons Futés. Il est conseillé d'éviter les heures de pointe. Les fouilles ont repris tôt ce matin à Mayocque dans le Tarn. Les ossements retrouvés dans un terrain qu'a indiqué Cédric Jubilard aux enquêteurs sont désormais en cours d'analyse à Pontoise en région parisienne. Il faut déterminer s'il s'agit bien du cadavre de sa femme disparue il y a 5 ans et demi et dont il a fini par avouer le meurtre. Alors pourquoi ce revirement après un si long mensonge? Jean-Philippe Degnaud, faut-il y voir une tactique judiciaire pour bénéficier d'une peine plus clémente en appel?
13: Tout au long de l'audience, Cédric Jubilard avait tenu bon la thèse de l'erreur judiciaire, confortée parfois par les lacunes de l'enquête qui n'a jamais apporté la preuve formelle de sa culpabilité, malmenée souvent par les témoignages et les expertises, révélant immanquablement que personne d'autre que lui n'aurait pu faire disparaître Delphine ce soir-là. Et à chaque fois, l'accusé Jubilard, acculé par les évidences, évacuait le problème en lâchant cette déroutante réplique: qu'est-ce que vous voulez que je vous dise? Tandis que ses avocats, sans jamais prononcer le mot innocence, tentait de gagner un acquittement au bénéfice du doute. Peine perdue, donc doublement perdue, puisque dans ses motivations, la cour d'assises avait justifié la lourde condamnation de Cédric Jubilard par son refus de reconnaître le meurtre et de soulager ainsi la douleur de la famille de Delphine et de ses propres enfants. C'est donc certainement l'espoir d'obtenir une peine inférieure qui l'a aujourd'hui poussé à faire des révélations décisives juste avant son procès en appel à Toulouse.
2: Les enquêteurs qui précisent que les résultats des analyses sur les ossements seront donnés rapidement, les fouilles qui vont encore durer quelques jours.
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2: Allez, on part se baigner à Marseille, dans le journal des régions, où la légèreté de l'été peut parfois rimer avec de la drague un peu lourdingue. Près d'une femme sur deux déclare avoir déjà été victime de harcèlement sexuel à la plage, selon une enquête IFOP publiée il y a 3 ans. La ville de Marseille a donc reconduit cette année un dispositif baptisé Safer Plage, avec des médiateurs, une sorte de brigade anti-relou que Mathilde Vinceneux est allé tester.
14: C'est sur la plage bondée des Catalans, la plus proche du centre-ville de Marseille, que les signalements sont les plus fréquents. La plupart du temps, ils viennent de jeunes femmes, explique Robson, l'un des médiateurs.
15: Soit un homme qui s'approche trop de leur serviette, des dragues lourdes. Sinon, il y a aussi le cas classique où un homme est en train de prendre des photos.
14: Alors régulièrement, les médiateurs font des annonces.
16: Vous pouvez nous interpeller directement ou via l'application Safer Plage.
14: Ils partent aussi en maraude sur le sable. Luna, une touriste belge de 20 ans confirme avoir déjà subi des remarques gênantes.
17: Oui, certaines personnes font des commentaires et ce n'est pas toujours agréable. C'est bien qu'il y ait quelque chose pour le signaler quand ça arrive. Ça nous aide à nous sentir en sécurité.
14: Sandrine, 24 ans, acquiesce. Ce n'est pas toujours facile d'intervenir seule, dit-elle.
18: Avec des copines, on avait vu un gars qui prenait en photo des filles. Donc on était allé le voir et en fait, il est devenu agressif.
14: Nous, les médiateurs, nous sommes formés pour agir, explique Marie. Parfois, il faut appeler la police, mais souvent, une discussion suffit. Même s'il faut de la patience.
19: Qu'est-ce qu'on nous dit souvent? Que si les filles ne veulent pas se faire mater, elles n'ont qu'à pas se mettre en maillot de bain. Nous, on essaye de réagir avec pédagogie.
14: Petit à petit, sur le sable, la parole des femmes se libère. Entre l'été 2024 et l'été 2025, les signalements ont plus que doublé sur les plages marseillaises.
2: Du monde sur les plages, mais c'est aussi la très grande affluence en ce moment aux fêtes de Bayonne, dans les Pyrénées-Atlantiques, qui se terminent dimanche. Des milliers de personnes vêtues de la traditionnelle tenue en blanc et rouge qui déferlent dans les rues. Alors, c'est la plupart du temps bon enfant, parfois un tout petit peu moins, parce qu'avec près d'1,5 million de participants sur l'ensemble des journées, certains fêtards ne se prennent pas la tête et font leurs besoins dans la rue. C'est évidemment interdit. La mairie a donc mis en place une brigade pipi pour verbaliser les délinquants de la miction. Ici, Pays Basque a suivi cette brigade un peu particulière.
20: Les PR patrouille pédestre sur le secteur du Petit Bayonne.
21: On fait des opérations spéciales mixtions. On part en équipe de 4 pour faire le tour de la ville, pour faire que ça aussi. Ça, c'est des restes du nettoyage de ce matin, ne vous inquiétez pas, les petites flaques comme ça.
22: C'est vraiment de la mauvaise foi quand ça se produit parce que vous voyez le nombre d'urinoirs qu'on a mis à disposition, que ce soit masculin ou féminin. Donc vraiment, si on se décide à faire pipi sur la voie publique, sur une porte ou que sais-je, ça impliquera une verbalisation systématique parce que vraiment, on a tout mis à disposition pour que ça se passe bien.
21: Si lors de notre passage on constate, on verbalise automatiquement, mais on n'en a pas constaté cette année, pas encore.
2: Eux font comme ils peuvent pour uriner sur les routes du Tour, les coureurs du Tour de France, tant les étapes se déroulent cette année à toute allure. Aujourd'hui, c'est la 13e étape entre Dole et Belfort, la plus longue aussi, avec 205 km. Et ce n'est pas plein, hein. Les coureurs vont grimper le Ballon d'Alsace. Le Tour qui n'est pas toujours une fête, voici une histoire qui n'est pas très sympa. Le maire de Ussel en Corrèze, où sont arrivés les coureurs, tout heureux dimanche dernier, de recevoir un maillot jaune dédicacé par Tadej Pogacar, offert au maire par le directeur du Tour. Et puis, quelques minutes après, le maillot est volé. Jean-Pierre Guittard, le maire de la commune, est un peu dépité.
23: J'avais mis ça dans une étagère et quand je suis revenu le soir pour récupérer tout ça, il y avait, la médaille était encore là, le profil de l'étape était encore là, mais le maillot avait disparu et il y a quelqu'un qui s'est approprié, bien sûr sans me demander mon avis, qui depuis ne s'est pas manifesté non plus. Je vois mal la personne qui a pu le prendre venir me le ramener en disant tiens, je t'ai fait une blague et je l'avais pris mais je te le ramène. C'est un maillot que j'aurais fait encadrer et que j'aurais mis dans le bureau du maire. On le retrouvera pas. Alors après, bien sûr que je suis déçu par rapport au fait de ne pas l'avoir et surtout déçu de pouvoir penser qu'il y a une personne qui soit capable de faire ça. C'est surtout ça qui me dérange le plus. Alors, il y en a beaucoup qui m'ont dit, si tu l'avais fait ci, si tu l'avais mis ailleurs, si tu l'avais fait ci, ben oui, si. Avec des si, eh ben, j'en aurais peut-être jamais eu. Et avec des si, il n'aurait pas disparu.
2: Mais l'histoire va peut-être bien se terminer, car le directeur de la Grande Boucle, Christian Prudhomme, a assuré au maire qu'il allait regarder ce qu'il pouvait faire, potentiellement lui renvoyer un maillot dédicacé. Puis restez avec nous dans un quart d'heure. On fait le premier point sur la course, c'est évidemment à 13h30.
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2: Suite et fin de notre série exceptionnelle toute cette semaine dans les coulisses du tribunal judiciaire d'Amiens. Les équipes de ICI Picardie qui nous font vivre cette plongée au cœur de la justice du quotidien. Et on se penche, pour terminer, loin des affaires médiatiques du pénal, et bien dans la vie de tous les jours. Les déchirements d'un divorce, la crainte d'une expulsion en cas de loyer impayé ou le stress d'un licenciement abusif. Nicolas Fillon nous fait vivre une audience des affaires familiales.
0: Les dossiers s'enchaînent dans cette pièce climatisée de 15 mètres carrés. Ce matin, sont traitées en urgence des demandes d'exercice de l'autorité parentale dans des couples déjà séparés. Il y est question de garde d'enfants ou de pension alimentaire. D'un côté d'une grande table rectangulaire, une juge aux affaires familiales qu'on appellera Estelle.
3: La particularité, c'est le fait qu'on arrive à l'audience avec peu d'éléments, puisqu'on a uniquement l'assignation d'une des parties sans avoir la connaissance de la position de l'autre partie.
0: Elle souhaite garder l'anonymat.
3: L'accès à l'intimité même des familles. Ce sont des personnes qui n'ont pas réussi à se réconcilier sur certains points et qui demandent l'avis du magistrat.
0: En face de la juge et de sa greffière qui note tout, deux avocats représentant chacun un parent présent et assis d'un bout à l'autre de la table. 10 minutes pour plaider son dossier, ensuite remis à la juge qui questionne deux versions opposées.
3: Je pense qu'il faut faire preuve de suffisamment d'humanité pour que les parties elles se sentent entendues. Mais effectivement, c'est très difficile pour une mère ou pour un père d'apporter des preuves. Il n'y a pas d'enquête policière, donc ils vont le faire aussi avec les éléments qu'ils ont.
0: Dans ce débat contradictoire, pas d'envolée lyrique, ni d'effet de manche comme au tribunal pénal. Mais on sent bien la tension, le déchirement entre deux personnes qui se sont aimées. Les larmes coulent, les mâchoires sont serrées.
3: Donc il y a cette vigilance pour ne pas être embarqué dans les histoires et justement se détacher un peu des affects qu'on pourrait nous-mêmes avoir et de nos biais. De mon point de vue, je pense aussi que la masse du travail permet aussi de ne pas se laisser trop embarquer, puisqu'en fait, après avoir traité un dossier, il faut systématiquement qu'on passe à un autre. Ça me permet, je pense aussi, de pouvoir passer à autre chose.
0: À l'audience, les enfants sont absents physiquement. Pourtant, on ne parle que d'eux. Il y a Théo, bébé d'un an, que la mère veut garder seule depuis qu'elle soupçonne le père de vouloir l'emmener en Turquie. Lui conteste après avoir déposé plainte pour violence contre son ex-compagne. Il y a Léa, 12 ans, qui ne veut plus parler ni rester avec sa maman, inquiète d'une possible instrumentalisation du papa depuis la séparation. Estelle, la juge aux affaires familiales, devra bien trancher.
3: Évidemment qu'il y a des nuits qui sont plus difficiles que d'autres, qu'il y a des dossiers qui vont aussi nous suivre pendant les congés, que ce soit physiquement d'ailleurs ou seulement mentalement. Il faut accepter, à mon avis, le fait que quand on est magistrat, on est dans une fonction qui va prendre tout notre temps.
0: Avec une seule motivation, rendre la bonne décision.
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2: 13h17 sur ICI, notre invitée Gaëlle Salado, directrice adjointe du Secours Populaire dans les Bouches-du-Rhône et membre du Comité National du Secours Populaire. Bonjour madame.
4: Bonjour.
2: Et bienvenue sur notre antenne. Vous nous appelez de Marseille, je crois.
4: Oui, tout à fait. Alors, Marseille 14e.
2: Est-ce qu'on respire un petit peu mieux aujourd'hui?
4: Je dirais pas ça, non. Il fait, c'est toujours étouffant quand même. Hein. Après, bon, là je suis à l'intérieur. Je peux pas vous dire... de l'extérieur, ce que ça donne, mais c'est quand même très, très, très chaud.
2: Alors, on vous reçoit aujourd'hui pour parler du dispositif Copains du Monde que vous organisez dans le cadre de vos campagnes de vacances d'été au bénéfice de ceux qui n'ont pas les moyens de partir. C'est assez courant chez vous. Mais avant d'aborder ces actions, parlons de cet appel à la solidarité après une série d'incendies ravageurs. Le dernier en date, celui de Fontainebleau, qui a brûlé 2000 hectares. Mais c'est au total 35 000 hectares de végétation qui ont déjà brûlé sur l'ensemble du territoire depuis le début de l'année. Une situation qui n'a pas été vue depuis la Seconde Guerre mondiale. Vous appelez à l'aide, oui. Vous appelez à, voilà, les gens à donner. Est-ce que c'est la première fois que vous faites un appel au don de ce type?
4: Non, c'est pas la première fois. C'est-à-dire que bon, sur les urgences incendies, ça fait quand même quelques années que ça arrive. Alors pas de façon aussi importante que cette année en effet, mais ça fait quand même plusieurs années qu'on fait des appels à l'urgence de la solidarité, parce que c'est des personnes qui vont se retrouver sans rien du jour au lendemain. C'est pas forcément des personnes que le Secours Populaire accompagne au quotidien, mais c'est des personnes qui du coup vont se retrouver dans une situation de précarité, de pauvreté, et qui vont du coup avoir besoin sur l'après pour reconstruire leur quotidien de notre soutien matériel, que ce soit pour les démarches aussi ou pour aider pour justement que les enfants puissent partir en vacances aussi sur les temps d'après d'après de reconstruction.
2: Puisque là, on parle de toutes ces personnes qui soit ont perdu leur maison, soit ont dû être évacuées en urgence, se retrouvent à dormir à l'hôtel ou chez des proches et qui se retrouvent un peu dans une précarité qui était évidemment pas prévue.
4: Non, c'est ça. Mais c'est vrai que c'est ce que nous on reçoit de plus en plus finalement, parce que au Secours Populaire, on a quand même l'habitude de recevoir et d'accueillir et d'accompagner de nombreuses personnes qui sont en précarité ou en situation déjà de pauvreté. Mais quand il y a des situations qui viennent empirer, bon, ça peut être des personnes qui étaient déjà en précarité et qui tombent vraiment dans la pauvreté. Ou ça peut être des personnes qui n'étaient pas ou qui étaient un peu à la limite et qui vont du coup se retrouver à venir toquer à la porte du Secours Populaire ou d'une autre association. Et nous, on va être là justement pour accompagner et puis pour rassurer en disant que on est là.
2: Quelle aide du coup vous allez leur apporter à ces personnes?
4: Donc là, on est sur de l'aide. On va dire d'après, c'est-à-dire que sur l'instant, sur les moments d'évacuation, sur les moments de relogement des personnes, là, nous, on va pas forcément intervenir parce que c'est le rôle des institutions, évidemment. Nous, on arrive sur l'après, au moment de la reconstruction, au moment de savoir comment ils vont pouvoir, s'ils regagnent leur lieu d'habitation, est-ce qu'il y a des choses qui ont été détruites, est-ce qu'ils ont des besoins sur de l'achat, parce que si les assurances ne fonctionnent pas, etc.
2: Des aides de course, par exemple, ou de l'aide de relogement. Oui. Vous disiez aussi peut-être permettre aux enfants de partir finalement. Les parents ne peuvent plus aider leurs enfants à partir en vacances et vous prenez un peu le relais, quoi.
4: C'est ce qu'on avait fait, oui, avec les familles l'an dernier quand il y a eu des incendies à l'Estac, du coup, à Marseille. La contribution du Secours Populaire, ça a été ça. Ça a été de pouvoir permettre à ces familles de respirer, de partir en vacances après. Parce qu'effectivement, elles n'avaient plus la possibilité de le faire par elles-mêmes.
2: L'été qui rime avec farniente pour la plupart de ceux qui peuvent partir en vacances. Mais on sait bien que pour les plus précaires, les plus fragiles, c'est très compliqué de partir en vacances. Je crois qu'il n'y a que la moitié des personnes qui ont un revenu modeste qui quittent leur logement l'été. Est-ce que vous remarquez que ce chiffre peut-être même va encore baisser avec la baisse du pouvoir d'achat due à la crise actuelle au Moyen-Orient?
4: Oui, c'est ça paraît assez évident, parce que c'est vrai que quand il faut grignoter sur un budget, on va grignoter sur ce qui n'est pas, on va dire, je dis pas que les vacances ne sont pas essentielles, au contraire, mais sur ce qui nous paraît pas au premier abord comme essentiel, c'est-à-dire que d'abord on va remplir le frigo, on va mettre l'essence dans la voiture, mais par contre pour pouvoir après partir de la maison, ne serait-ce que dans un camping ou pour louer quelque chose et s'évader, ça va coûter trop cher, effectivement.
2: Et alors, du coup, vous organisez, comme chaque été, des événements à destination des enfants, mais pas que, et notamment ces villages vacances. Est-ce que vous pouvez nous expliquer un peu le principe ?
4: Oui, alors c'est les villages copains du monde, puisqu'au Secours Populaire, on a un mouvement d'enfants copains du monde qui permet aux plus jeunes de pratiquer la solidarité, d'être eux aussi des auteurs et des acteurs de la solidarité en étant bénévoles. Donc évidemment, c'est un encadrement spécifique puisqu'ils sont mineurs. Et chaque été, on organise ces temps de vacances qu'on appelle des villages copains du monde, qui sont des lieux de rassemblement, des espaces où en fait les enfants vont se rencontrer entre enfants et adolescents de plusieurs pays, puisqu'il y a une dimension internationale à ces villages copains du monde. On va inviter des enfants de nos partenaires internationaux qui travaillent eux déjà avec des enfants ou des adolescents, et des délégations vont venir de 3, 4, 5 enfants de ces associations-là pour participer sur une semaine, 2 semaines, 10 jours, ça va dépendre des villages copains du monde, à ce temps d'échange, de construction de la solidarité. Ils vont organiser ensemble une ou plusieurs collectes financières pour des projets qu'ils décident en commun. Et puis, ça va être un échange interculturel où chacun va apprendre de l'autre. Et sur ce temps-là, les frontières n'existent plus.
2: Et puis, se permettre également de se faire quelques souvenirs, évidemment, et raconter, d'avoir des choses à raconter à la rentrée. Merci beaucoup, Gaëlle Saladon. On rappelle le site internet tout de même pour faire un don dont on parlait tout à l'heure. Le site internet de médecins du monde.
4: www.secourspopulaire.fr. Et puis après, il y en a un par département, mais je n'ai pas précisé. Faire un don en ligne. Ouais,
2: merci beaucoup.
4: Directement sur le site.
2: Merci beaucoup et merci très bon week-end à vous dans les Bouches-du-Rhône et à Marseille.
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2: C'est le dernier, the last, puisqu'on est aux États-Unis. Le dernier journal de la Coupe du Monde de l'été, Bruno Salomon, bonjour.
5: Bonjour Benjamin.
2: Alors on aurait aimé que l'aventure des Bleus ne s'achève que dimanche soir à New York, ça sera finalement samedi à Miami. Il n'y aura pas de flics, il n'y aura pas de chemise hawaïenne, mais on l'espère, le retour du beau jeu face à une terne équipe d'Angleterre.
5: Je sais que c'est votre grande déception, les chemises hawaïennes, mais on espère en tout cas surtout que ces Bleus qui ont le blues vont juste retrouver un peu le sourire et nous redonner aussi un peu de sourire dans ce match pour la troisième place. Hier, la bande ADD, Didier Deschamps, a dit au revoir à Boston. Petite photo sympa avec le personnel de l'hôtel où ils ont quand même séjourné une bonne partie de l'aventure mondiale. Ensuite, ils ont sauté dans l'avion direction le soleil de Miami. Les réseaux sociaux de l'équipe de France nous ont proposé une petite vidéo de la part de Ryan Cherki entre blues et tentative de sourire. Bref, il résume plutôt pas mal la chose.
6: On est dans l'avion, direction Miami, pour le match de la troisième place. C'est dur, hein. Mais bon, comme j'ai toujours dit, on n'abandonnera jamais. On se battra tout le temps pour la patrie, pour les amis, pour la famille. Encore quelques heures à rester entre nous. Et après, je pense qu'on aura mérité un bon temps de repos. N'oubliez jamais, on reviendra et on reviendra plus fort. Et on reviendra surtout pour réunir tout le monde derrière le coq. Parce que pendant la Coupe du Monde, on a senti que toute la France était solidaire. Et ça, c'est incroyable. Et c'est ça qu'on devrait être tout le temps. Bisous, c'était Ryan.
5: Bisous aussi à toi, Ryan Cherki, qui devrait être titulaire demain face aux Anglais.
2: D'ailleurs, Bruno, on a une petite idée de la compo.
5: Ouais, les échos qui nous reviennent des États-Unis annoncent beaucoup de changements, mis à part Kylian Mbappé et Maignan qui devraient être titulaires. Pour le reste, on va sûrement voir des Konaté, Cherki, Zaïre Emery ou encore Malo Gusto. Et pourquoi pas même Thuram devant aussi comme titulaire. Bref, les remplaçants vont tenter de décrocher la troisième place face aux Anglais qui eux aussi vont faire tourner pour ce match prévu demain à 23h à Miami, à suivre sur notre antenne.
2: Et puis on remue 30 secondes le couteau dans la plaie, on parle de la finale donc demain, dimanche 21h New York, et c'est pas nous, Argentine-Espagne, match qui n'est pas pour toutes les bourses.
5: Mais car si l'envie vous venait comme ça, Benjamin, de vous dire tiens, au dernier moment, si je partais à New York me voir la finale, et si je prenais un petit billet en last minute. Prix moyen du billet en last minute, $10,000, soit environ 9 700 €. Le billet le moins cher est de $4,000, mais là tu dois être bien tout en haut, ça fait à peu près 3 500 €. Et puis il y a des dingos aussi qui ont mis le prix des places à $1,000,000. On sait jamais, si on tombe sur un gogo, ça peut toujours marcher. Bref, franchement, regardez ça à la télé,
2: restez chez vous.
5: C'est plus simple, et restez chez vous. Et puis puisqu'on parle de la finale, je voudrais juste vous faire écouter une toute petite séquence. Hier, la FIFA a désigné l'arbitre de la finale. Petite séquence vidéo avec des petits applaudissements, je vous explique la suite.
7: It's absolutely great. As well as it's great that the referee will be Zlatko.
5: Voilà, le referee sera Zlatko. Alors c'est monsieur Colina, vous savez l'arbitre qui faisait toujours peur là, qui était chaud, etc. Maintenant il est référent FIFA, il a annoncé qui serait l'arbitre. C'est donc Zlatko Vincic, 47 ans, slovène, applaudi par ses pairs en larmes. Car il n'y a pas que les footballeurs qui ont envie de vivre une finale. Finalement, évidemment, les arbitres, ça les touche aussi. Vincic est un excellent sifflet européen. Bon, avec quelques polémiques et quelques casseroles, dont une de Meurs qui le poursuit depuis bien longtemps, mais aucune charge n'a été retenue contre lui, je tiens à le préciser.
2: Avant de clôturer ce journal et se dire à 4 ans pour une nouvelle Coupe du Monde à 48 et pourquoi pas, soyons fous, à 64 pays, c'est le dernier vocal de Nicolas Perronnet.
5: Ouais, notre reporter tout terrain qui nous a fait vivre avec ses vocaux son mondial, Nicolas, qui nous a laissé un message cette nuit d'Atlanta en Géorgie.
9: Salut les amis, un dernier petit coucou avant de mettre le cap sur la finale et sur New York pour vous parler d'Atlanta où j'ai passé la journée hier. Alors on va vous vendre ici le plus grand, le meilleur aquarium paraît-il des États-Unis. On va vous vendre le musée Coca-Cola qui est gigantesque, tout ça. Et ben vous oubliez, vous n'y allez pas, même downtown vous oubliez. Ici il faut aller se perdre dans les rues, loin du centre, dans la chaleur, dans la moiteur du sud avec les rocking chairs dans les vérandas ouverte des maisons en bois. C'est dans ce genre de quartier qu'on tombe sur le mémorial Martin Luther King, qui est évidemment un endroit hyper émouvant, avec le mausolée où il repose, qui est installé sur de l'eau, l'église où il prêchait, la maison où il est né. Il y a toute l'histoire américaine qui vous frappe ici, toute la lutte pour les droits civiques qui résonne particulièrement en ce moment, partout dans le pays où ces droits sont de plus en plus fragiles. Et c'est un très bel endroit, je trouve, pour vous dire au revoir, parce que c'est la dernière petite carte postale que je vous envoie. Et oui, on n'a pas gagné la Coupe du Monde, mais moi, je me suis régalé et j'espère que j'ai pu vous emmener un petit peu avec moi. Merci à vous.
5: Et en tout cas, nous aussi, on s'est régalé grâce à Nicolas Perronnet.
2: Et on a bien voyagé. Merci beaucoup, Bruno. On te retrouve. On vous retrouve avec Pia Clément et notre consultante Charlotte Lorgeret demain soir.
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0: discuter dans un premier temps aujourd'hui avant eh bien deux difficultés et notamment le ballon d'Alsace, pas très très loin de l'arrivée jusqu'à Belfort. Thomas Coignac, bonjour, vous êtes sur la moto ici piloté bonjour, par bonjour. Julien Girard. Nous avons deux interrogations au moment eh bien du départ de cette étape. Thomas, après la chute d'hier déjà, y a-t-il des non-partants et certains coureurs qui pourraient reprendre la route ce matin?
1: Ouais, exactement. Deux coureurs qui ont chuté hier dans le sprint ont abandonné. Fernando Gaviria qui était tombé en premier, le colombien clavicule cassé, tout comme le belge Geno Berckmans. Il y a eu un protocole commotion passé par le français Dorian Godon qui finalement est au départ ce matin. Et puis un troisième non partant, Fritz Bisterbos, le néerlandais. Mais là, c'est une décision de son équipe. Ça n'a rien à voir avec la chute d'hier. Mais on a vu quelques coureurs bien amochés encore au départ ce matin. Notamment le Norvégien Søren Warren Kjold, déjà vainqueur sur ce Tour de France.
0: Ouais, la bonne nouvelle, effectivement, c'est le Français Dorian Godon qui avait mal hier et qui se plaignait notamment du dos. Il est au départ ce matin. Quelques échappés qui prennent une dizaine de secondes d'avance sur le peloton au départ de Dole, la ville natale de Louis Pasteur. Sous le soleil, c'est agréable. Cette étape du Tour de France, la 13e, vous la vivez tout au long de votre après-midi sur votre radio ici. À tout à l'heure.
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Les négresses vertes, voilà l'été sur ici Bourgogne, un après-midi qui démarre plutôt bien hein, en Bourgogne. En tout cas, j'espère que tout le monde va bien. On est là avec vous en Côte d'Or, en Saône-et-Loire, pour profiter du meilleur de votre radio locale. On va s'amuser d'ailleurs dans quelques minutes en écoutant Armand Peugeot. Vous savez, ce visionnaire régional qui a réussi l'exploit d'inventer le principe de la caravane du Tour de France. La Grande Boucle qui est d'ailleurs partie de Dole cet après-midi. On remercie les cyclistes de nous avoir fait vibrer ces deux derniers jours en Bourgogne et on les raccompagne avec Daniel Balavoine et Charlotte Cardin. The Way We Touch sur ici Bourgogne. 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

0: Les hommes et les femmes de Bourgogne-Franche-Comté qui ont marqué l'histoire ont rendez-vous ici tous les jours. De qui s'agit-il aujourd'hui ? Bonjour.
1: Et puis oui, allez, après tout, vous avez raison. Au diable, l'humilité. Il est vrai que c'est moi, Armand Peugeot, qui ai inventé la voiture. Ce n'est pas rien. Rappelez-moi aussi de vous raconter comment j'ai créé l'ancêtre de la fameuse caravane du Tour de France. Dans la famille Peugeot, on est dans l'acier, l'horlogerie, depuis quelques années déjà, quand je débarque sur cette bonne vieille terre. Ah bah ça, je peux vous dire qu'on a le goût d'entreprendre chez nous. Tiens, moi-même, je cherche tout le temps de nouvelles idées. Je fais des croquis, j'imagine, j'invente. D'ailleurs, alors que j'étais en voyage en Angleterre, je fais la découverte de drôles de petits engins. Ils appellent cela les bicycles. Ah bah ça me plaît bien cette histoire. Et déjà dans ma petite tête de Peugeot, ça bouillonne. De retour de ma Franche-Comté natale, je lance la production de nos fameux biclous. Mais ça ne suffit pas. Non. Vous commencez déjà à me connaître. 1889, voit le jour notre tricycle à vapeur. Pile poil pour l'exposition universelle de Paris. Un vélo à trois roues qui peut avancer tout seul grâce à l'énergie fournie par le moteur à vapeur. À l'époque, pas grand monde y croit. Des visionnaires, ces gens-là. Mais si aujourd'hui vous pouvez frimer dans votre belle voiture, c'est bien grâce à moi et à toutes les évolutions que j'ai apportées à ce premier concept car. Voilà. Oh bah écoutez, je crois que j'ai fini. Je vais vous laisser, moi. Ah oui, non, c'est vrai. J'ai promis de vous dire que j'étais visionnaire aussi dans la publicité de mes créations. En 1891, c'est la première Paris-Brest-Paris, la course cycliste. Devinez quoi ? J'ai l'idée de faire suivre les cyclistes par mon quadricycle. En quelque sorte, la caravane du Tour de France avant la caravane.
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0: Julien Lib, autrement sur ici Bourgogne, actu locale, musique et bonne humeur à quelques heures du week-end. Bel été, bon courage au boulot et bonnes vacances pour les autres. Bientôt 14h, on rejoint les infos avec Laura Pausini dans un instant. Il y aura aussi Eddie Mitchell et Benabar sur ici Bourgogne.
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1: Excellent début d'après-midi, vous écoutez Ici Bourgogne. Il est 14h. C'est l'heure des infos.
2: Une petite fille de 8 ans est morte dans un accident de la route dans Lyon à Sergine tôt ce matin. La voiture dans laquelle elle se trouvait a percuté un arbre près d'une route départementale. Ses parents et deux autres enfants, eux aussi à bord, sont à l'hôpital dans un état critique. Et la circulation est très chargée ce week-end. Journée rouge dans le sens des départs dans l'Est et en Auvergne-Rhône-Alpes. Rouge partout demain, toujours pour les départs. Dans la forêt de Fontainebleau, les opérations de noyage se poursuivent. La 6 dans le secteur a rouvert en partie à vitesse réduite. Et dernière mise en examen, celle de deux ouvriers soupçonnés d'avoir mis le feu involontairement aux abords de l'autoroute avec une disqueuse. Un homme de 46 ans, lui, est ressorti libre de sa garde à vue, faute d'éléments probants, indique la procureure ce vendredi. Il n'y a plus de département en vigilance orange aux orages aujourd'hui, mais le bilan est lourd après ceux qui ont éclaté hier. Deux personnes sont mortes, un homme en Isère dans l'incendie de son entreprise frappé par la foudre, une femme en Haute-Vienne après la chute d'un arbre. Les ossements retrouvés dans le Tarn à l'occasion des fouilles menées pour retrouver le corps de Delphine Jubilard sont maintenant entre les mains de l'Institut de recherche criminelle de la Gendarmerie nationale en région parisienne. Et les fouilles, elles, se poursuivent. Et puis la fonderie de Bretagne évite la liquidation pour le moment. Renault, fondateur historique de l'usine de Caudan dans le Morbihan, débloque 4,5 millions d'euros. L'entreprise a jusqu'au 11 septembre pour trouver un repreneur.
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3: Une trentaine de kilomètres parcourus déjà dans cette 13e étape du Tour de France entre Dole dans le Jura et la ville de Belfort dans le territoire de Belfort sur les 206 kilomètres environ de cette étape la plus longue du Tour de France. Un peloton groupé après tout à l'heure une tentative d'échappée qui avait pris une dizaine de secondes et le peloton qui est passé il y a quelques instants. Thomas Coignac, on vous retrouve sur la moto ici, et bien dans le village du champion de France Romain Grégoire.
4: Ouais, la commune de Saint-Vite, on venait d'entrer dans le Doubs et il y avait beaucoup de pancartes avec la tête de Romain Grégoire, des têtes géantes à l'effigie du champion de France. C'est là qu'il est allé à l'école et au collège et sa maman habite toujours Saint-Vite. Je viens de voir aussi une pancarte avec écrit « Allez Romain Grégoire ».
3: Voilà, et c'est probablement là qu'il a aussi appris le vélo, le champion de France, pour le moment 60e du classement général, à 1h40 du maillot jaune Tadej Pogacar. Cette 13e étape, vous la vivez tout l'après-midi sur votre radio ici.
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1: La météo en Bourgogne, c'est un temps de plus en plus orageux annoncé par Météo France en Côte d'Or et en Saône-et-Loire cet après-midi. Des orages qui pourraient toucher le Dijonais, qui pourraient ensuite rapidement concerner l'ensemble de nos deux départements. Pour les températures, il fait 21 à Saulieu, 24 à Dijon et Arnay-le-Duc, 24 également à Autun, 26 à Semur-en-Auxois, 27 à Montbard, 28 degrés à Beaune et Chalon-sur-Saône. Demain, c'est le soleil qui va dominer malgré quelques passages nuageux qui resteront inoffensifs avec des températures entre 26 et 29 degrés demain après-midi en Bourgogne.
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0: Vous avez choisi ici Bourgogne, votre radio locale avec Eurythmics, Sweet Dreams à l'instant. On prévoit pas mal de monde sur nos routes demain pour un nouveau chassé-croisé des vacances. D'ailleurs, vous saurez tout demain matin. S'il y a un gros bouchon ou des conditions de circulation adaptées, ici Bourgogne est à vos côtés toute la journée dans vos déplacements. Bel après-midi en attendant avec trois chansons françaises à la suite. Vita, François Fellman et Les Innocents avant de faire un point Tour de France à l'admis sur ici Bourgogne.
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0: François Fellmann, rien que pour toi sur Ici Bourgogne. C'est la 13e étape du Tour de France aujourd'hui. On a vécu le village départ à Dole ce matin. Direction Belfort actuellement. Où en sont les coureurs? On fait le point tout de suite sur la course en direct.
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3: 206 kilomètres quasiment au menu cet après-midi sur la route du Tour, la 13e étape entre le Jura et le territoire de Belfort, entre la commune de Dole et celle de Belfort, ici à l'arrivée sous le soleil. C'est peut-être en train de se dessiner après un début d'étape très rapide, hein, très honnêtement, 55 kilomètres heure à peu près en moyenne, alors que la route est plutôt légèrement montante. C'est comme ces derniers jours, ça part très très vite. Thomas Coignac, on vous retrouve sur la moto ici au cœur du...

0: D'autant qu'on est passé par beaucoup de villages, des routes très sinueuses où il fallait freiner, relancer. C'est pas comme si on était sur des grandes lignes droites où vous avez juste à appuyer sur les pédales. La 55 km/h dans ces conditions, c'est vraiment très très impressionnant.
1: Ce qui leur a permis de prendre 1 minute et 20 secondes d'avance sur le peloton à ses échappés. On le répète, 37 coureurs. Il y a quelques poursuivants intercalés au nombre de 4 à une cinquantaine de secondes. Et parmi ces Français, on peut citer Romain Grégoire, notamment le champion de France, qui est sur ses terres également aujourd'hui. Cette 13e étape du Tour de France, vous la vivez tout l'après-midi sur votre radio ici. À tout à l'heure.
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3: C'est l'été et il y a de belles activités à faire dans les jours qui viennent. Alors qui dit été, dit forcément le chant des cigales, les claquettes, le camping, mais aussi évidemment la pétanque. Et il y a un beau concours qui vous attend ce samedi 18 juillet à Molfay sur les terrains de la gare. L'association des sports et loisirs molfinois vous donne rendez-vous dès 13h pour les inscriptions et à 14h, le tournoi débutera. Choisissez votre doublette et partez pour une journée de rigolade, de rencontres et de partage autour de la pétanque. Si vous voulez vous mettre un peu plus au frais, tous les jours de 14h à 18h, l'atelier d'art de la Cassiane vous ouvre ses portes pour l'exposition L'univers coloré de Georges Castille à Saint-Victor-sur-Ouche. Georges Castille est un peintre, sculpteur, plasticien et les visiteurs pourront découvrir ses tableaux en bois sculpté en relief et également ses sculptures en taille directe sur bois, pierre et marbre, présents à travers le monde, notamment à New York ou encore Pékin. Georges Castille a reçu des médailles qui vont récompenser son travail créatif.
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0: Black M sur ma route, sur ici Bourgogne, bientôt la route du week-end ou des vacances d'ailleurs, je vous la souhaite bien bonne évidemment. Votre radio locale en Bourgogne pour vous accompagner. 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Côté musique, cet après-midi, on a prévu avant 15h Marc Lavoine, Julie Pietri et Abba sur ici Bourgogne.
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0: passant de chez nous. COEM, Québec la nuit, un coup de cœur ici Bourgogne.
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1: On vous souhaite un sublime été. Vous écoutez votre radio locale ici Bourgogne, il est 15h. On passe aux infos.
2: Après les violents orages dans plusieurs régions, l'heure est au constat. Dans plusieurs vignobles français, ils ont fait des dégâts importants. On a perdu 80% de notre récolte, réagit une viticultrice du Bas-Rhin sur ici.fr. Deux personnes sont mortes lors de ces orages en Isère et en Haute-Vienne et plusieurs milliers de foyers sont toujours privés d'électricité. Une fusillade à Carcassonne a fait un mort et quatre blessés la nuit dernière. Il s'agit probablement d'un règlement de compte entre trafiquants de drogue. Des armes de guerre ont été utilisées, de très nombreuses douilles de gros calibre retrouvées dans un quartier qui abrite un point de deal. À Alès, dans le Gard, le maire lui a reçu deux balles d'armes automatiques dans une enveloppe et une lettre de la DZ Mafia hier soir. Des menaces qui concernent les opérations de police menées contre le trafic de drogue dans la ville. Christophe Rivinck réagit, rien ne m'arrêtera, je ne céderai pas aux menaces. Les résultats devraient tomber dans des délais relativement courts, assure la gendarmerie après la découverte d'ossements dans le Tarn sur des indications de Cédric Jubilard. Il s'agit donc de savoir d'abord s'il s'agit bien du corps de son épouse Delphine. Ces ossements sont maintenant analysés en région parisienne. Le tarif agent qui permet aux salariés d'EDF de payer l'électricité et le gaz moins cher représente un coût démesuré, juge la Cour des comptes. Plus de 700 millions d'euros en 2024 à l'échelle du groupe. Les sages estiment que ça ne peut pas durer tel quel. Et puis les Bleus sont à Miami pour leur dernier entraînement avant la petite finale de la Coupe du Monde de football. Ce sera demain, donc ce samedi, contre l'Angleterre, à suivre sur ICI.
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3: On est sur les 206 kilomètres de l'étape d'aujourd'hui entre Dole dans le Jura et le territoire de Belfort avec l'arrivée tout à l'heure probablement sous le soleil. En tous les cas, il est présent ici à Belfort sur la ligne d'arrivée. Pour le moment, eh bien 37 hommes en tête qui possèdent 4 minutes et 20 secondes d'avance sur le peloton maillot jaune. Parmi ces coureurs, il y a 9 Français. On peut citer Jégat et Vauclin et le champion de France Romain Grégoire. Vous êtes sur la moto ici au cœur de la course, Thomas Coignac. Ça a l'air de bien s'entendre devant. En tous les cas, l'écart se creuse.
4: Oui, ça roule très fort et il y a aussi un groupe de poursuivants, 20 coureurs qui sont derrière et qui plafonnent à 45 secondes. C'est donc le signe que ça roule fort derrière puisque ces poursuivants n'arrivent pas à rentrer. 37 plus 20, ça fait 57, ça fait un tiers du peloton qui est à l'avant aujourd'hui, Bruno. 4 minutes d'avant sur le peloton, ils se disent que l'échappée va aller au bout.
3: Et la suite de cette étape, vous la vivez tout l'après-midi sur votre radio ici.
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1: La météo en Bourgogne, c'est un temps de plus en plus orageux annoncé par Météo France en Côte d'Or et en Saône-et-Loire cet après-midi. Des orages qui pourraient toucher le Dijonais, qui pourraient ensuite rapidement concerner l'ensemble de nos deux départements. Pour les températures, il fait 21 à Saulieu, 24 à Dijon et Arnay-le-Duc, 24 également à Autun, 26 à Semur-en-Auxois, 27 à Montbard, 28 degrés à Beaune et Chalon-sur-Saône. Demain, c'est le soleil qui va dominer malgré quelques passages nuageux qui resteront inoffensifs avec des températures entre 26 et 29 degrés demain après-midi en Bourgogne.
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0: Shawn Mendes et Camila Cabello, Señorita. C'est comme ça que ça se passe l'été sur Ici Bourgogne, vos chansons préférées toute la journée et aussi tout ce qui se passe autour de chez nous dans les oreilles. D'ailleurs, depuis deux jours, là, c'est le Tour de France qui nous fait l'honneur de passer par nos routes. Hier, on était en plein cœur de la Bourgogne hein, avec l'arrivée à Châlons. Là, ce matin, il est parti de Dole, direction Belfort. On fera un point sur la course dans quelques minutes après Christophe Maé, Joe Dassin et Étienne Dao. Trois chansons françaises de suite sur Ici Bourgogne.
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0: les yeux d'Émilie Jodassin sur Ici Bourgogne, la chanson préférée des supporters de rugby notamment. D'ailleurs, j'en profite pour saluer le CS Nuiton, le CS Beaune et tous les clubs d'Ovalie de Bourgogne, sans oublier le stade Dijonais. On peut en être fier, champion de France de Régional 1. Le sport dans la région, d'ailleurs, on adore ça. On en parle tout de suite en direct du Tour de France.
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3: Avec 206 km au menu aujourd'hui, en ce vendredi, et avec l'étape la plus longue de ce Tour de France. Et pour le moment, c'est en train de se dessiner avec une longue échappée hein, qui est partie il y a un petit moment désormais. Une trentaine de coureurs, parmi lesquels une petite dizaine de Français. On peut citer Jordan Gégat, Kevin Vauclin ou le champion de France Romain Grégoire. Le peloton est à plus de 6 minutes désormais. Hein. C'est le plus gros écart, le peloton maillot jaune. Par contre, Thomas Coignac, on vous rejoint sur la moto ici, piloté aujourd'hui par Julien Girard. Il y a au milieu intercalé un groupe assez conséquent avec notamment le maillot vert qui est en train de revenir sur les échappées.
4: Ouais, ça y est, après des dizaines de kilomètres d'une sacrée poursuite où ce groupe a longtemps plafonné à 45, 40, 35 secondes d'écart, et bien ça y est, sous nos yeux, là, avec Julien Girard, la jonction est en train de se faire. On a non seulement 15 secondes de retard pour le groupe Pedersen, le maillot vert qui a pas ménagé ses efforts hein, en personne. Il a pris beaucoup de relais pour essayer de revenir sur ce groupe de tête, et ça va être le cas. Donc 33 coureurs à l'avant, 24 dans ce groupe maillot vert. On va se retrouver avec 57 coureurs dans cette échappée. Pedersen, ça l'intéressait probablement, eh bien, de rentrer avant le sprint.

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0: Il paraît qu'il y a une contrepétrie très estivale dans le nom du groupe, mais j'ai jamais osé la chercher. C'était les Bronze qui beat avec Wise sur ICI Bourgogne. Comment ça va vous cet après-midi? On respire un petit peu, hein, un petit peu mieux là en Bourgogne par rapport à ces dernières semaines, c'est pas du luxe. On profite également de cet après-midi pour se rafraîchir les oreilles. Le cocktail de votre après-midi sur ICI Bourgogne, on le partage dans un instant. Actu locale, musique et bonne humeur, un petit peu de Bruno Mars, une bonne dose de France Gall et puis un tiers d'Eli Medeiros. On va danser la Calypso avant 16h sur ICI Bourgogne.
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1: Très bel après-midi en Côte d'Or et en Saône-et-Loire. Vous écoutez Ici Bourgogne, il est 16h. C'est exactement l'heure des infos.
2: Avec près de 20 400 éclairs, la journée d'hier a été la plus foudroyée de 2026 en France, selon Météorage. Des orages qui ont fait 2 morts, un homme en Isère dans l'incendie de son entreprise frappé par la foudre, une femme en Haute-Vienne après la chute d'un arbre. Plusieurs milliers de foyers sont toujours privés d'électricité. Une très forte surmortalité a été observée en Île-de-France fin juin lors de la canicule. Près de 3000 morts, c'est plus du double de ce qui est habituellement observé sur la période. Les réductions accordées aux agents d'EDF pour leur électricité et le gaz coûtent trop cher pour la Cour des comptes. Ces tarifs ne peuvent pas perdurer en l'état. Le gouvernement réfléchit d'ailleurs justement à revoir ce tarif qui concerne les salariés mais aussi les retraités. Les syndicats menacent d'une grève si ce gouvernement n'y renonce pas. Il s'agit du plus grand marché de production au monde. L'accès à Polymarket, site de Paris sur l'actualité, n'est plus possible depuis la France. Depuis novembre 2024, il était déjà interdit d'y effectuer des transactions financières depuis la France, mais il était toujours possible de consulter ce site. La fonderie de Bretagne évite la liquidation pour le moment. Renault, fondateur historique de l'usine de Caudan dans le Morbihan, débloque 4,5 millions d'euros. L'entreprise a jusqu'au 11 septembre pour trouver un repreneur. Et puis, nouvelle journée de départ en vacances. Journée rouge dans le sens des départs dans l'Est et en Auvergne-Rhône-Alpes pour Angeailleur. Demain, ce sera rouge partout, toujours dans le sens des départs.
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3: Sur la route du Tour, 206 km au menu aujourd'hui entre Dole et Belfort, et à 68 km de l'arrivée, eh bien, il y a 57 coureurs en tête qui possèdent un peu plus de 7 minutes d'avance sur le peloton maillot jaune. On arrive parmi ces coureurs vers le sprint intermédiaire, le sprint à Mélisée, la commune de Thibaut Pinot qui a pris sa retraite. Écoutez-le, l'ancien coureur français de 36 ans, il était au départ ce matin.
4: C'est sympa, c'est vrai que je suis très content de revoir beaucoup de coureurs, mon équipe, le staff, tous les anciens coureurs aussi que j'ai pu côtoyer durant toute ma carrière. On s'était perdu de vue forcément, donc ça c'est plutôt cool. Ouais. Après c'est sûr qu'il y a un peu plus de monde, là il y a un peu plus de monde. Ouais.
3: Et voilà Thibaut Pinot qui a gagné 3 fois sur le Tour de France, hein, effectivement 3e en 2014 du classement général, désormais agriculteur Thibaut Pinot. L'arrivée, vous la vivrez tout à l'heure en direct et cette étape, vous la suivez tout l'après-midi sur votre radio ici. À tout à l'heure.
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1: La météo en Bourgogne, c'est un temps de plus en plus orageux annoncé par Météo France en Côte d'Or et en Saône-et-Loire cet après-midi. Des orages qui pourraient toucher le Dijonais, qui pourraient ensuite rapidement concerner l'ensemble de nos deux départements. Pour les températures, il fait 21 à Saulieu, 24 à Dijon et Arnay-le-Duc, 24 également à Autun, 26 à Semur-en-Auxois, 27 à Montbard, 28 degrés à Beaune et Chalon-sur-Saône. Demain, c'est le soleil qui va dominer malgré quelques passages nuageux qui resteront inoffensifs avec des températures entre 26 et 29 degrés demain après-midi en Bourgogne.
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0: Ici Bourgogne, vos chansons préférées toute la journée avec Zazie à l'instant. Je suis un homme. C'est vendredi aujourd'hui, plus que quelques heures, peut-être même quelques minutes avant le week-end ou les vacances bien méritées. Que vous soyez sur la route, au boulot ou à la maison, votre radio locale est avec vous en Côte d'Or et en Saône-et-Loire. Il y aura George Harrison pour vous cet après-midi et tout de suite un classique des années 80. Vous n'allez pas oser l'avouer, mais vous allez adorer le chanter avec eux. Un roman d'amitié, Elsa et Glenn Medeiros sur Ici Bourgogne.
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2: Bonjour, je suis Christiane, j'étais infirmière de bloc opératoire. Mon petit bonheur, c'est de rouler en Juva 4. Elle est de 1957, c'est la marque Renault. Nous faisons régulièrement des rassemblements. Elle a été restaurée par mon compagnon et c'est un bonheur de pouvoir se promener sur les routes de campagne avec cette voiture. L'année dernière, nous avons fait un rassemblement à Saint-Gaudens. Nous avons fait 2026 km aller-retour par la route et l'autoroute. Et c'était super. Nous avons fait des petites étapes et la campagne est belle en Juva.
3: Bonjour, je m'appelle Annick, je transporte des enfants à l'école. Et mon petit bonheur à moi, c'est d'allumer mon petit barbecue et de faire mes brochettes. J'achète mes brochettes sur le marché parce que c'est frais, elles sont brillantes et appétissantes. Avec mes brochettes, j'aime bien boire mon petit kir en les cuisant gentiment sur le barbecue.
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0: Got My Mind Set On You sur ICI Bourgogne. C'était George Harrison en 1973 de Dijon, Val-de-Saône, du Morvan à la Bresse. Votre radio locale est avec vous cet été sur la route du Tour de France. On fera un point sur l'étape du jour, hein, Dol-Belfort à l'Admi. Et on a même convié trois chansons françaises qu'on adore dans un instant dans la caravane ICI Bourgogne. Pierre Demar, Alain Chamfort et Alain Souchon. Ultra moderne solitude sur ICI Bourgogne. Bel été.
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0: folk et émotion pure. File en scène, j'ai pris le temps. Un coup de cœur ici Bourgogne.
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0: bambou. Alain Chamfort sur ici Bourgogne, c'est bien tout ce qu'on redoute hein, quand on est dans le peloton du Tour de France. Le coup de bambou, la fringale, le coup de moins bien. Les coureurs d'ailleurs sont-ils en pleine forme aujourd'hui? On va voir, on fait le point tout de suite sur ici Bourgogne en direct du Tour de France.
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3: Alors que les échappés, ils sont nombreux, hein, une cinquantaine à l'instant, passent au sommet de la première vraie difficulté de la journée, le col des Croix, une ascension d'un petit peu plus de 5 km à quasiment 5%. On est à 50 km de l'arrivée, le département des Vosges, avec bientôt le ballon d'Alsace à gravir pour ce groupe dans lequel figure peut-être un favori pour la victoire d'étape, c'est Tom Pitcock. Le grimpeur, le très bon descendeur, l'homme à tout faire également de l'équipe Pinarello, le britannique Thomas Coignac. Vous êtes sur la moto ici, piloté par Julien Girard aujourd'hui. Le peloton maillot jaune est à 7 minutes 50. On a changé de braquet hein, après un début d'étape quasiment sur le plat, plus de 52 km/h de moyenne. Là, c'est autre chose.
4: Oui, exactement. On vient à notre tour de franchir le sommet et on a vu ce groupe d'échappés s'alléger de plusieurs coureurs, décrocher les moins bons grimpeurs. Parmi eux, malheureusement, Julian Alaphilippe. Il a été l'un des premiers à être décroché, Julian Alaphilippe, dans ses meilleurs jours. Ça aurait été vraiment une étape pour lui, mais là aujourd'hui, il est plus au niveau pour suivre ce groupe d'échappés. Il a été distancé très très rapidement de ce groupe de tête, tout comme le Breton Thibaut Guernalec ou encore l'Italien Stefano Oldani, qui tente de revenir avec l'aide de son directeur sportif, qu'il a un petit peu tiré là à l'aide de la voiture Cara Oural.
3: Il y a une petite dizaine de Français, hein, parmi lesquels Jegat ou Vauclin, dans ce groupe de tête qui, on l'espère pour eux, vont peut-être pouvoir jouer la victoire ici à Belfort tout à l'heure, après 206 km quasiment lors de cette étape qui est tout simplement la plus longue de ce Tour de France et que vous vivez tout l'après-midi sur votre radio ici.
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5: C'est l'été et il y a de belles activités à faire dans les jours qui viennent. Alors

0: présent à travers le monde, notamment à New York ou encore Pékin, Georges Castille a reçu des médailles qui vont récompenser son travail créatif.
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0: Zao de Sagazan, la symphonie des éclairs sur ici Bourgogne. Il y aura Earth, Wind & Fire et les Guns N' Roses. Mais en attendant, on prend deux minutes pour apprendre à mieux connaître l'un des 27 plus beaux sites touristiques de la région Bourgogne-Franche-Comté, présent dans le passeport de l'été.
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2: Et ça vient, allez hop.
3: Arnaud Fromage.
2: Je savais pas qui vous parlait, je m'en fous.
4: En toute humilité, je suis le bâtiment le plus important de Franche-Comté. C'est moi qui lui ai offert pendant des siècles prestige et richesse, car loin de la mer, quel est le bien le plus précieux? Le sel, messieurs, dames. Alors, dois-je encore me présenter, moi, la Saline Royale d'Arc-et-Senans? Il faut croire que oui.
5: Personne suivante, prenez place, ouvrez votre sac. Qu'est-ce que c'est que ça?
4: Un sachet de sel. Alors oui, j'avoue, ça peut porter à confusion. Du sel que je ne produis plus aujourd'hui, mais qui a fait la richesse de la Franche-Comté à partir de 1779. Je vous explique. À Salins-les-Bains, à quelques kilomètres de chez moi, des sources salées sont captées depuis des siècles, depuis les Romains, paraît-il. Du sel très rare et très précieux, à une époque où il sert de moyen de conservation des aliments, en médecine, et même un peu pour de la négo diplomatique. Au bout d'un moment, la demande est telle que Salins, toute seule, n'arrive plus à fournir. Et c'est à ce moment-là que j'entre en jeu, moi, la Saline Royale d'Arc-et-Senans.
5: Mais encore.
4: À la demande du roi Louis XV, mon architecte fait de moi un lieu majestueux, bien plus qu'une simple manufacture. Je suis une œuvre d'art industrielle inscrite au patrimoine mondial par l'UNESCO. Un sommeduc, un aqueduc à eau salée d'une vingtaine de kilomètres est construit pour apporter directement la saumure à mes fours géants. Des colonnades ornent mes bâtiments, entourées d'un demi-cercle de nature, demi-cercle qui a d'ailleurs été complété depuis.
5: Poursuivez.
4: Bah oui, c'était le plan de base. Un cercle complet, un cercle parfait, qui a donc été achevé en 2022. Aujourd'hui, je vous le disais, je ne produis plus de sel, mais vous aurez compris que j'ai quelques histoires très sympas à vous raconter. Et puis, je suis devenu un lieu de création, j'accueille des concerts et mon festival des jardins est devenu un événement incontournable tous les étés.
5: Un dernier élément à déclarer?
4: Un écran plus que géant, installé dans l'une de mes galeries. Il présente des films consacrés aux autres sites inscrits à l'UNESCO dans une atmosphère absolument immersive. Et à propos d'immersion, venez donc faire un tour à l'exposition Mystification que je vous ai montée pour cet été. Elle permet au travers de l'architecture et du cinéma, d'explorer l'art de l'illusion. Et ça, c'est votre truc un peu à vous aussi, non?
5: Demande accordée, passeport de l'été.
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0: Sweden Fire, September, sur ici Bourgogne, Actu Local, musique et bonne humeur. Ça continue avec Florence Galice à partir de 17h. Des cadeaux à gagner avec elle et évidemment l'arrivée en direct du Tour de France. Ce sera après Zucchero et Marine. Sa nouvelle chanson, c'est Escroc sur ici Bourgogne.
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0: La petite cuillère de sucre italien pour votre café de l'après-midi, c'était Zucchero.
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0: Merci de nous accueillir chez vous, il est 17h. On s'informe avec vous, Lucas Chelminiac, bonsoir.
2: Bonsoir Florence, bonsoir à tous.
0: 400 foyers toujours privés d'électricité depuis ce matin en Bourgogne, d'après Enedis.
2: La faute aux orages de la nuit, ça a soufflé fort chez nous avec des rafales de vent jusqu'à 100 km/h par endroit. La plupart se trouvent en Saône-et-Loire, notamment dans le secteur de Saint-Amour, Bellevue, près de Mâcon. Les choses rentrent dans l'ordre petit à petit, précise Enedis, car à 7h ce matin, ça concernait encore 1300 foyers, c'est à lire sur ici.fr. Les orages qui touchent aussi la Côte d'Or, Météo France place le département en vigilance jaune renforcée. Cet épisode orageux pourrait être accompagné de fortes rafales de vent et de grêle, d'après la préfecture de Côte d'Or. Elle appelle donc à la prudence, limiter les déplacements et éviter les activités de plein air. Mettez à l'abri vos animaux et évitez d'utiliser des appareils électriques ou des téléphones pendant les orages.
0: La circulation des trains fortement perturbée sur la ligne Dijon-Paris cette nuit.
2: Hier en fin de journée, un train a eu un problème de freinage au niveau de Tonnerre, dans l'Yonne. Quand le chauffeur a essayé de ralentir, ça a fait des étincelles et enflammé 30 km de végétation très sèche le long de la voie ferrée. Les pompiers ont lutté contre les flammes toute la nuit. Au total, 25 trains impactés, dont les trois premiers au départ de Dijon tôt ce matin. La SNCF a dû mettre en place des bus et un train de substitution. D'autres passagers concernés ont passé la nuit à l'hôtel. Le couvre-feu imposé aux mineurs ne sera pas prolongé à Chenauve, confirme le maire Thierry Falconet. Depuis le 19 juin, toutes les personnes de moins de 18 ans avaient interdiction de sortir entre 21h et 6h du matin. Il l'avait pris pour faire face à la hausse des violences urbaines dans sa commune ces dernières semaines. En Haute-Marne, l'adolescent de 15 ans qui avait poignardé à mort sa surveillante, condamné à 18 ans de prison. L'affaire avait scandalisé tout le pays à l'époque. Une peine justifiée selon la présidente du tribunal parce que l'accusé n'a montré, je cite, aucune forme d'empathie ou de remords pendant son procès. L'année dernière, Mélanie, 31 ans, mère d'un petit garçon et surveillante dans l'établissement, avait reçu 7 coups de couteau.
0: Le peloton n'est plus très loin de Belfort.
2: 13e étape partie de Dole ce matin. Il reste une trentaine de kilomètres à parcourir. Les coureurs sont dans le ballon d'Alsace. C'est la dernière difficulté de la journée. Une dizaine de cyclistes sont actuellement dans l'échappée. Ils vont se disputer la victoire. Une arrivée qui sera à vivre comme tous les jours sur ici Bourgogne.
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2: La météo, Florence, ça donne quoi? On a vu un petit peu de pluie en début d'après-midi à Dijon.
0: Alors, la bonne nouvelle, c'est que ça s'améliore. On devrait avoir de rares averses ce soir et le retour même du soleil avec des éclaircies un peu plus larges. Les températures, bon, on n'est plus au-dessus des 30 degrés. Hein, on est vraiment descendu.
2: On respire un peu.
0: Ouais, c'est vrai. 23 degrés pour Saulieu, ce sera ce soir à 20h. 24 à Saint-Bernon, 25 à Dijon, 27 pour Beaune, 28 à Chalon-sur-Saône. Et la bonne nouvelle, c'est que cette nuit, nuit claire déjà, et puis des températures entre 13 et 16 degrés. On va bien dormir. Ça va être cool, hein?
2: Oui, ça fait du bien. Ouais, et sur les routes, est-ce que c'est cool à 17h04?
0: Alors, sur les routes, ça roule correctement pour l'instant. N'hésitez pas, si vous rencontrez des difficultés, des trucs que nous, on n'aurait pas vu sur nos cartes, vous nous passez un petit coup de fil, 03 80 42 15 15. Et puis, je vous invite, Lucas, à revenir à 18h.
2: Je serai là.
0: À tout à l'heure.
2: À tout à l'heure.
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0: Tiens, je me demandais si le Macumba était ouvert un vendredi après-midi, mais finalement, je crois que Jean-Pierre Madère a les clés. C'est parti.

0: Le Macumba, c'était Jean-Pierre Madère.
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0: Une amoureuse de la chanson française, elle va se produire chez nous à Dijon ce week-end, elle s'appelle Renata. Elle s'attaque à un monument de la chanson française, Édith Piaf. Jordan Monet lui a passé un petit coup de fil et on va l'écouter dans quelques instants. Et puis vers 17h30, on vous emmènera du côté d'Autun pour visiter la ville. Bent, l'amour, ça se donne. Bah prenez, servez-vous, on vous l'offre cet après-midi.

0: L'amour, ça se donne, c'est Amel Bent. Elle aime la chanson française, elle lui rend hommage régulièrement. Elle s'appelle Renata, un spectacle dans lequel elle reprend une partie du répertoire d'Edith Piaf. Ce sera ce week-end dans la salle des Chantalistes à Dijon. Renata est au micro de Jordan Monet qui lui a demandé ce que représentait aujourd'hui le fait de chanter du Piaf.
1: Eh bien, je me suis aperçue qu'en fait, les chansons d'Edith Piaf, tout le monde les connaît et toutes les générations. Mm-hmm. Tout le monde les aime, tout le monde peut les fredonner et je suis heureuse à l'idée de voir le public participer et l'ambiance va être très très festive. J'ai Claude Minot à l'accordéon, Francis Arbulo au piano et surtout pendant tout le spectacle on est avec Edith Piaf, on la voit grandir, chanter dans les rues pour vivre déjà, puis se faire connaître, devenir célèbre, très célèbre, traverser l'océan puis rencontrer Marcel Cerdan. Donc c'est une vie qui n'est pas facile mais qui est vraiment palpitante. Et puis vous avez mis tout à l'heure la chanson magnifique, non je ne regrette rien, mais c'est, ça résume un petit peu tout le spectacle. Elle va toujours de l'avant.
2: C'est vrai. Vous aussi, vous allez toujours de l'avant, puisque Renata, ça fait maintenant plus de 10 ans que vous faites, que vous chantez du Piaf, que vous scénarisez du Piaf. Est-ce que vous arrivez quand même à rajouter du renouveau ?
1: Oh, ben oui, c'est jamais le même.
2: C'est vrai ?
1: C'est jamais le même spectacle. Non, non. Puis là, j'ai relu un petit peu tout le livre de Simone Berthaud, qui était sa sœur, sa demi-sœur. Mmh. Et il y a beaucoup, beaucoup d'anecdotes. Moi, j'aime bien justement renouveler mes spectacles avec tout ça.
2: Et bon, la comparaison peut être un peu grossière. Vous savez, il y a Chimène aussi qui chante du Piaf. Quelle est, vous, la différence ? Quelle est votre particularité à vous, Renata, sur scène ?
1: Ben, je suis... j'aime ce que je fais, Et puis surtout... j'aime vraiment raconter, partir de la vie de ces artistes-là. Je suis complètement avec eux.
2: Je
1: deviens vraiment Simone Berthaud, sa demi-sœur, quand je raconte tout ça.
2: Merci beaucoup, en tout cas, Renata. Votre spectacle, on le rappelle, c'est samedi 18 juillet à 18h et dimanche 19 juillet à 16h. C'est à la salle des Chantalistes. L'entrée est au tarif de 6 euros. Merci beaucoup, en tout cas, Renata, d'avoir été avec nous.
1: Merci aussi, Jordan.
2: Merci beaucoup.
0: Un spectacle à ne pas manquer si vous êtes fan de la Môme Piaf, d'une part, et aussi si vous êtes fan de Renata. Vos souvenirs des années 80, on est à la fin des années 80, on est en 1988 pour être plus précise. Listen to your heart, c'est Roxette, et juste après, on écoutera Steeltoe.

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1: Stilto avec Faut que tu m'aimes.
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1: L'arrivée de l'étape du jour du Tour de France entre Dole et Belfort, ce sera à suivre, à vivre en direct à 17h30 tout à l'heure. Donc soyez dans les parages si vous avez envie d'en savoir plus, de savoir comment ça va se passer. Et puis nous, en attendant, on écoute Lionel Richie.

0: Night Long avec Lionel Richie.
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0: Direction la ville d'Autun, fondée il y a plus de 2000 ans par les Romains. Parmi les incontournables, la spectaculaire cathédrale Saint-Lazare, célèbre pour ses sculptures médiévales, le théâtre romain, l'un des plus grands de l'ancien empire romain, ainsi que les portes antiques qui témoignent du riche passé de la cité entre patrimoine gallo-romain, architecture médiévale et charme bourguignon. Autun constitue probablement une étape incontournable pour les amoureux d'histoire. Et puis, je vous rappelle que même s'il fait un petit peu moins chaud que ces derniers jours, il est important de continuer à s'hydrater correctement, boire de l'eau régulièrement, et si ça vous barbe un petit peu, vous pouvez penser aux eaux aromatisées maison, avec quelques rondelles de citron, de concombre ou quelques feuilles de menthe. Il y a aussi l'autre bonne idée, les tisanes froides ou les bouillons légers, qui permettent aussi de s'hydrater correctement. Pensez-y, les amis. Dans quelques instants, on va avoir le plaisir de vous offrir des invitations pour le Game Factory. Vous pourrez y pratiquer une activité au choix. Bowling, laser game, karting, Prison Island ou encore parcours, filet et trampoline. Enfin bref, de quoi passer un bon moment. On a deux entrées à vous offrir dans très peu de temps. Pour l'instant, on suit l'arrivée de l'étape du jour pour le Tour de France.
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2: Et en direct de la ligne d'arrivée ici à Belfort, on est à 2 km de l'arrivée et deux hommes en tête, un Colombien, Harold Terrada de la formation Astana, à ses côtés un Suisse, Mauro Schmidt de la formation Jaico Alula. Les deux hommes qui ont faussé compagnie il y a à peu près 12-13 km et bien aux 8 hommes qui étaient avec eux lors de l'ascension du ballon d'Alsace sur les 30 km de descente. Il possède 17 secondes d'avance sur ce groupe de 8 coureurs parmi lequel figurent 3 Français, notamment Jégat et Vauclin, qui ont tenté de relancer il y a quelques instants, mais ce sont ces deux hommes-là qui vont se jouer la victoire d'étape dans les rues de Belfort, alors que c'est désormais tout plat et on est en train de s'observer. Il va falloir être vigilant pour les deux hommes que le groupe avec notamment Tom Pidcock et les Français dont je viens de vous parler, et également le Français Clément Braz Afonso ne reviennent pas, mais il leur reste 1 km et 200 mètres là avant probablement de lever les bras. Ils vont tout simplement régler cette victoire dans un sprint à deux. Les deux hommes, aucun n'a levé les bras sur le Tour de France. Thomas Coignac, vous avez suivi cette étape alors que c'est la flamme rouge. Ils ont toujours 18 secondes d'avance. Vous avez suivi cette étape sur la moto ici et ça a sacrément roulé, hein.
3: Ah ouais, ça c'est sûr, il y a eu déjà une grosse bataille devant avec 57 coureurs, rendez-vous compte, un tiers du peloton qui était à l'avant à un moment, et puis ensuite ça a été à la pédale, hein, comme on dit, dans un des premiers vrais cols de ce Tour de France. Il y avait eu le Tourmalet dans les Pyrénées, le ballon d'Alsace, c'est un petit peu du même tonneau, même si c'est classé en première catégorie et pas en hors catégorie, mais ça a complètement fait exploser cette échappée. Seuls les meilleurs évidemment étaient devant, et puis après les plus malins peut-être, ces deux hommes qui ont réussi à s'extirper du groupe de 10.
2: La malice effectivement, mais là ils se regardent, hein. On est à 500 mètres de la ligne et derrière ça revient. Le dernier virage à droite devant lui, il y a Harold Terrada, le Colombien de la formation Astana, mais il a vraiment dans le rétroviseur Schmidt qui pourrait attaquer. Ils sont en train de s'observer comme sur la piste, les deux hommes là, après 4 heures et 6 minutes de course depuis le départ de Dole à la mi-journée, 206 km, et derrière ça revient fort notamment. Ça y est, le sprint est lancé et c'est pour le moment Terrada qui prend le meilleur. Ils sont l'un et l'autre à gauche ou à droite de la route, et Terrada d'Astana semble bien finalement, va-t-il être battu? Oui, il est battu par Mauro Schmidt, le Suisse qui lève les bras ici de la Jaico Alula. Ce sprint à deux, qu'est-ce qu'ils ont été malins franchement, avec un autre compagnon d'échappée qui lève les bras.

0: sur la ligne d'arrivée, peut-être des réactions déjà, en tous les cas, peut-être de la déception du côté de nos Français.
1: Ouais, évidemment, je suis aux côtés là de Kevin Vauclin qui est en train de boire, de évidemment de se réalimenter. Il était probablement l'un des plus forts de ce groupe de tête et il y aura probablement de la déception de son côté d'avoir laissé filer les deux hommes, le coureur français de l'équipe Ineos, pour une première réaction. Kevin Vauclin en direct sur ici.
2: Toujours plus près. Kevin, qu'est-ce qu'il a manqué finalement pour cette là dans l'emballage final avec les deux?
3: On était là. Non, après c'est un fait de course. Voilà, il y avait un surnom avec Luc Plap et Mauro Schmidt. Ils ont réussi à très bien jouer. Bon, c'est parti. Ouais, on s'est un peu enterré. Je pense qu'en fait, d'avoir deux UAE nous a un peu mis le bordel, tout simplement. Et ça a été compliqué de manager dans le final. J'ai essayé tout ça, mais bon, voilà. Tout le monde regardait un peu Tom Pidcock, hein, parce que c'est pour le classement général. C'était pas facile à gérer comme finale.
4: Comment sont tes sensations pour la journée?
3: Donc, je me sens vraiment bien, de mieux en mieux. Hein. Là, voilà, si j'ai attaqué au pied de la bosse, c'est pas pour rien. Et bon, alors, en haut, j'ai un peu plus mal à la gueule. Mais les jambes reviennent. Voilà, il y a encore une échappée, on était dedans, avec Joshua et moi. On va essayer de se battre pour la victoire. Voilà, malheureusement, je ne mets pas au fond, mais bon, je pense qu'on peut retenir le positif et à l'attaque, vigilant. Après, voilà, hein, c'est une course, des fois, on loupe le coche pour ne serait-ce qu'une seconde.
5: Alors, tu te retrouves avec 4 Jayco à l'avant, c'est hyper déséquilibré comme lutte. Il y a 4 joueurs de nous-mêmes, 4 coureurs de nous-mêmes.
3: Ah, attends, alors je pense que vu le groupe qu'on était, il y avait pas mal de coureurs qui étaient beaucoup. Alors, oui, il y a eu 4 Jayco à un moment donné, mais après, une fois dans les bosses, ça s'est décanté au fur et à mesure. Matthews a pété. Voilà, ils ont très très bien joué, tout simplement. Ils avaient un surnombre, ils ont réussi à rouler à l'avant, mais pas trop pour le groupe derrière, attaquer au bon moment. Et Luc Plap a fait un très gros boulot. Voilà, je pense qu'on peut leur tirer un chapeau et c'est une victoire méritée.
0: Vraiment fair play, très fair play, Kevin Vauclin, le Normand de la formation Net Company. Ineos qui n'aura pas et ne pourra pas pour le moment lever les bras une deuxième fois sur le Tour de France. On se souvient de sa victoire à Bologne. Lui qui était le meilleur Français l'année dernière. Thomas, d'ailleurs, que ce soit Vauclin ou Jegat, hein, 7e et 10e du dernier Tour de France, Vauclin 7e et Jordan Jegat, le coureur de la Total Energy, 10e l'an dernier. Ils vont se rapprocher au classement général, le peloton maillot jaune avec Tadej Pogacar qui va probablement arriver avec un petit peu plus de 7 minutes de retard. Et c'est vrai que au niveau de ce général, ça va relancer certains coureurs également, dont nos deux Français.
1: Oui, effectivement. Alors après, on attaque un week-end dantesque, hein, aussi avec le Markstein demain et le plateau de Solaison dimanche, et ils auront fait des efforts là aujourd'hui, beaucoup d'efforts pour être parmi les premiers au Ballon d'Alsace. Donc il faudra voir déjà comment ils récupèrent, parce que samedi et surtout dimanche, les écarts pourraient de nouveau se creuser, et là ce sera probablement uniquement les meilleurs du général. On imagine bien un Tadej Pogacar et son équipe très motivés par le menu du week-end.
0: Exactement, il fait 6e de l'étape, Kevin Vauclin. Vous venez de la vivre en direct sur l'antenne d'ici cette arrivée de la 13e étape de ce Tour de France, la plus longue, hein, on vous le répète, quasiment 206 kilomètres au pied du Lion de Bartholdi, ici à Belfort de la Citadelle, également sous le soleil, alors qu'à un moment donné, eh bien, on a eu la pluie ici sur la cité belfortaine. 5 départements traversés en attendant l'arrivée, eh bien, du peloton maillot jaune. Journée tranquille pour Tadej Pogacar qui l'avait plus ou moins annoncé qu'il laisserait probablement cette victoire d'étape. On le voit relancer dans le peloton, en tête du peloton maillot jaune, le Slovène aux 4 victoires dans le Tour et qui se dirige vers la 5e. Lui qui a coché demain, effectivement, avec de nouveau le Ballon d'Alsace à grimper, l'arrivée au Markstein et puis ensuite le plateau de Solaison dans 2 jours. Ils sont en train de sortir d'Offemont, c'est juste à côté de Belfort, là, les coureurs du peloton maillot jaune. Thomas Coignac, une autre réaction ou pas, justement?
1: Romain Grégoire, pour rien vous cacher.
0: Ouais, Romain Grégoire, le champion de France que l'on a vu sur ses terres aujourd'hui. On l'a vu à l'attaque, on l'a vu à Saint-Vite également, dans le village familial, honoré, fêté par ses amis, par son fan club également dans le Ballon d'Alsace. Lui qui, à l'image d'ailleurs de Kevin Vauclin, retrouve petit à petit des jambes et le moral dans ce Tour de France, alors que ça continue d'arriver sur la ligne là.

0: avec forcément pas mal de retard. Il y avait eu ces deux ascensions, le col des Croix, un peu plus de 5 km à 5%, et dans la foulée, c'était tout cela dans les 50 derniers kilomètres, et bien l'ascension du ballon d'Alsace, 1173 mètres tout en haut du ballon d'Alsace, et c'est 9 km à quasiment 7%. C'est effectivement aussi compliqué avec la chaleur, on l'a vu par moment. Thomas Coignac, il nous reste une petite minute, la flamme rouge pour le peloton maillot jaune, une petite réaction ou pas?
1: Je suis en train de pister Romain Grégoire et Clément Brazafonso d'ailleurs, qui était dans l'échappée également pour la Groupama FDJ. Je vous cache pas qu'en une minute, ils ont pris un petit peu d'avance sur moi, ils ont l'avantage d'être en vélo aussi, quelle idée, sur le Tour de France.
0: Même s'ils ont fait beaucoup d'efforts depuis le début de la journée, mais on en restera là, et ces réactions, vous pourrez les entendre bien évidemment sur votre radio ici, et notamment tout à l'heure à 18h30 dans le journal du Tour, comme tous les soirs effectivement avec Gilda Mingui. On va peut-être avoir l'arrivée du maillot jaune Tadej Pogacar ici à Belfort d'ici quelques instants. Ce sera un petit peu trop tard, un peu plus de 7 minutes du vainqueur, on vous le répète, le Suisse Mauro Schmidt de la formation australienne Jaikko Alula.
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4: 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Je me posais justement cette question ce matin. Aujourd'hui, 17 juillet, on fête les Charlotte ou les Christine? Alors, à votre avis, 03 80 42 15 15.

0: moins. Ben oui, ben sauvons-la, pourquoi pas, tiens, c'est Jeanne Masse.
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0: Bonjour Lucie.
3: Bonjour, bonsoir à tous.
0: Comment ça va? Oui, je vous dis bonjour, mais on dit plutôt bonsoir, non?
3: Il fait jour tard, donc on peut dire bonjour.
0: Ouais, je suis un peu comme vous aussi, moi, je dis bonjour tant qu'il fait pas nuit.
3: C'est ça.
0: Quoique, hier, à cette heure-là, il faisait presque nuit, avec les orages et tout ça.
3: C'est vrai.
0: Bon, ça va, vous avez pas été trop impacté, vous?
3: Ben, moi, j'habite à Dijon, j'ai de la chance, ma voiture n'a pas été grillée, mais j'ai plein de collègues, qui ont les voitures qui ont été complètement abîmées, c'est une catastrophe.
0: Ah là là, ouais, vous avez vu ça, hein, c'est pas
3: moi,
0: rigolo.
3: Je pense que je suis un petit peu abritée par les maisons et puis les bâtiments environnants, parce que vraiment, on n'a rien eu, donc on est assez chanceux.
0: Bon, ben, écoutez, je croise les doigts pour vous, pourvu que ça dure.
3: Tout à fait.
0: Alors, Lucie, le Game Factory, c'est un truc qui vous intéresse?
3: Oui, totalement.
0: Ouais, c'est vrai que ça peut être sympa. Qu'est-ce qu'on fête aujourd'hui? On fête les Charlottes ou les Christine, au fait?
3: On fête les Charlottes.
0: On fête les Charlottes, absolument. J'en profite pour faire un petit coucou aux Charlottes qu'on connaît ici à la radio, Charlotte Millet et Charlotte Enbill. Donc, je leur souhaite une bonne fête. Et puis, les Christine, ce sera le 24 juillet. Donc, on n'était pas très, très loin.
3: On n'est pas loin.
0: Non. Lucie, quelle est votre radio locale en Bourgogne?
3: Ici Bourgogne, bien sûr.
0: Eh ben voilà, tout simplement. Je vous souhaite une belle journée, je vous dis à très bientôt.
3: Merci, à très bientôt.
0: Au revoir Lucie.
3: Au revoir, merci beaucoup.
0: Men at Work et Down Under.

0: Under, c'était Man at Work. Dans quelques minutes, c'est-à-dire à 18h, dans 8 minutes, ce sera l'heure des infos, les amis.
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0: Drops, la musique de la fin des années 80, toute fin des années 80, c'était Womack and Womack.
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0: Une très belle soirée à toutes et à tous, il est 18h. L'heure des infos avec vous, Lucas Chelminiac, des pare-brises de voitures cassées, des fenêtres brisées et des branches par terre.
2: Depuis 48 heures et ce violent orage de grêle qui s'est abattu sur l'agglomération dijonnaise, les images tournent un peu partout sur les réseaux sociaux. À Saint-Apollinaire, il est tombé des grêlons gros comme des noix. On n'avait pas vu ça depuis 20 ans, Olivier Estran.
3: Oui, et Soumi s'est retrouvée la tête en sang. Elle habite dans le centre-bourg et dès les premiers impacts, elle a voulu aller sauver ses animaux.
4: C'est arrivé d'un coup, donc le temps que je réagis, je cherchais mes animaux qui étaient sur l'extérieur, deux chats et une tortue. Ma tortue n'était que sur la terrasse. Le temps que j'aille la récupérer, je suis revenue, les impacts de grelots au niveau du crâne. Ça saigne beaucoup, c'était plus impressionnant. Ça m'a choquée.
3: L'averse a duré 10 minutes interminables. Les rues, les allées, les jardins sont devenus blancs, tapissés de plusieurs centimètres de grêle.
4: Les voisins sont vite arrivés, ils savaient que j'étais seule. Ils ont enlevé toute la grêle là, sur la descente du garage. Bon, malgré tout, on a été inondés au niveau du garage. On avait de l'eau un petit peu plus au-dessus de la cheville. Donc hier, ça a été grand nettoyage.
3: Du côté de la mairie, on déplore des toits endommagés sur les bâtiments municipaux. Les volets de l'école La Florier ont été troués. Le maire Frédéric Goulier demande à l'État une reconnaissance de catastrophe naturelle et conseille aux habitants de vite contacter leurs assurances.
5: Ils ont 5 jours pour le faire, ça c'est très important. Nous, on communiquera ensuite par rapport à la demande qu'on a fait au service de l'État pour la déclaration de catastrophe naturelle. On est à leur disposition de toute façon.
3: Dégâts violents et localisés. De l'autre côté de l'agglo, pas un seul grêlon à Quetigny et Chevigny-Saint-Sauveur.
2: Les photos des dégâts sont à voir sur notre site ici.fr. Alors que les garagistes réparent ces véhicules, un autre épisode orageux pourrait faire son retour dans la soirée. Météo France place la Côte d'Or en vigilance jaune renforcée jusqu'à minuit. Elle appelle donc à la prudence. Si ça tonne dehors, limitez vos déplacements, évitez les activités de plein air et mettez vos animaux à l'abri. Les orages qui causent des dégâts aussi sur le réseau électrique en Bourgogne. 400 foyers n'ont plus d'électricité depuis ce matin, selon Enedis. La plupart sont en Saône-et-Loire, près de Mâcon. Ce matin à 7h, 3 fois plus de foyers étaient privés de courant. Vous retrouvez le détail sur ici.fr.
0: Un homme de 31 ans, toujours en garde à vue ce soir pour agression sexuelle à Dijon.
2: Il a été interpellé hier après-midi au foyer de solidarité, dignité, accompagnement, travail, l'ASDAT, près du commissariat de police. Il s'agit d'une personne sans domicile fixe. Cet homme, totalement ivre, est entré dans le bâtiment, a baissé son pantalon et a tenté pendant plusieurs dizaines de minutes de se frotter contre une des employées. Il est aussi allé voir une autre femme et lui a proposé un billet de 20 euros en échange d'une relation sexuelle. Il a refusé de se soumettre au test de dépistage pour vérifier son taux d'alcoolémie lors de sa garde à vue. À midi aujourd'hui, 10 km de bouchons sur la 31 à hauteur de Pichange, près d'Is-sur-Tille. Une caravane attelée à une voiture s'est retournée. Heureusement, il n'y a pas eu de blessés ni de suraccident.
0: Plus de couvre-feu à partir de demain soir à Chenôve.
2: Thierry Falconet, le maire de la ville, ne prolonge pas la mesure. Elle était en place depuis le 19 juin après plusieurs épisodes de violences urbaines. Mauro Schmidt remporte la 13e étape du Tour de France entre Dole et Belfort. Le Suisse s'impose au terme de l'étape la plus longue de la Grande Boucle. C'était la 13e. Le maillot jaune reste sur les épaules de Tadej Pogacar avec plus de 3 minutes 30 d'avance sur le 2e. Au classement général, il s'agit de Jonas Vingegaard.
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2: Le week-end arrive, Florence, oui. La météo, ça donne quoi?
0: Alors, pour le week-end, je peux vous dire que demain, par exemple, on aura un début de journée assez bien ensoleillé, ensuite des orages dans le pays d'Arnais. L'après-midi, les orages persistent, on peut avoir des petites averses. Les températures entre 25 et 28 degrés. Et puis dimanche, le soleil sera plutôt généreux tout au long de la journée. Les températures pour dimanche, entre 23 et 27 degrés.
2: Et sur les routes, on est à la veille d'un départ en vacances, ça risque d'être chargé ce week-end, mais là, à 18h, c'est
0: quoi? Pour l'instant, ça ne se voit pas, je vous avoue. Hein. Ça roule plutôt bien. Maintenant, il y a peut-être des petits endroits où ça bouchonne un peu, des choses qui n'apparaissent pas encore sur nos cartes. Donc, si vous en rencontrez, si vous êtes pris dans un bouchon, ou même un tout petit bouchon, vous nous appelez 03 80 42 15 15. Je vous souhaite une bonne soirée, un bon week-end, Lucas. Et l'info revient tout à l'heure à 19h. Bonne soirée.
2: Bonne soirée.
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0: Deux pour une même chanson. Oui, je sais, ça s'appelle un duo. Deux sacrées voix de la chanson française, Nicoletta et Bernard Lavilliers.

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0: Idées noires avec Bernard Lavillier et Nicoletta.
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0: La musique de Nino Rota s'invite en Saône-et-Loire, un concert à Chauffailles, on va vous en parler dans quelques instants. Et puis on vous emmènera vous promener dans la région. On ira faire un petit tour dans l'Auxois aux environs de 18h30. Et puis aussi du côté de Gevrey-Chambertin, parce que c'est plutôt sympa toute cette région-là. Donc voilà, on a juste envie de vous faire plaisir. The Way We Touch, ça fait partie des nouveautés ici Bourgogne, et c'est Charlotte Cardin.

0: Charlotte Cardin avec The Way We Touch.
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0: Si je vous parle de la musique de Nino Rota, soit vous êtes fan des films de Fellini et vous savez exactement de quoi et de qui il s'agit, soit vous séchez un petit peu et dans ces cas-là, je vous fais écouter ça.

0: La musique de Nino Rota, un concert live en présence au cinéma Action Palace de Chauffailles. Ce sera ce dimanche à 17h30. Bonsoir Béatrice Berne.
1: Bonsoir.
0: Une musique que l'on connaît bien, une musique qui nous parle finalement, c'est la musique de Nino Rota et c'est un concert qui s'inscrit dans le cadre du Festival de Bourgogne Sud. Parlez-nous un peu de Nino Rota et des raisons pour lesquelles vous avez eu envie de rendre hommage à cette musique.
1: Bien, c'est un compositeur qui a été souvent caché derrière des musiques de films. On le connaît pour Le Parrain, La Strada. Mais en fait, c'est un prodige qui a 12 ans écrit un oratorio, qui étudie aux États-Unis, qui a une écriture et un style très particulier. Il écrit des symphonies, des opéras, des concertos. Et en fait, il n'est pas tant reconnu que ça dans le monde classique. En tout cas, c'était intéressant de faire entendre plusieurs facettes. Le clown, comme on vient de l'entendre, mais aussi l'intériorité, l'intimité, dans une formation de trio avec violoncelle, piano, clarinette, ou encore des magnifiques préludes. En très peu de temps, il sait nous plonger dans un caractère, dans une ambiance. C'est un magicien des sons et des harmonies.
0: Ouais, la raison pour laquelle vous en parlez si bien, c'est que vous êtes musicienne, Béatrice, et que vous allez jouer ce dimanche.
1: Oui, je vais jouer de 4 clarinettes, de la piccolo à la basse, en passant même au kazoo.
0: Oh ! Étonnant ! C'est pas un instrument vraiment classique, le kazoo.
1: Mais c'était au kazoo, dans la strada, de faire une petite improvisation. C'était vraiment dans l'esprit festif aussi. On est dans le pétillant de la musique italienne. Il aimait dans Terra Lontana la musique del popolo. C'est populaire et comme tout dans ces films de Fellini, on voit des personnages, on rencontre des personnes. On est dans l'Italie profonde, dans la complexité des personnages. C'est très touchant et je crois que cette musique, elle est émouvante.
0: Oui, parce que finalement, le cinéma de Fellini, c'est peut-être pas un film qui... c'est peut-être pas un cinéma qui va toucher tous les gens qui vont aimer des films très populaires ou des choses comme ça. Mais la musique, en revanche, elle parle vraiment à tout le monde.
1: Oui. Alors, ce qui était intéressant, c'est qu'il y avait une musique de film. Et pour faire la promo, il fallait qu'il écrive, qu'il compose une chanson. C'est pour ça qu'on connaît toutes ces chansons qui sont associées aux thèmes instrumentaux du film. C'était un peu comme la promo de faire pour tel film tel objet, tel jouet, si je puis dire. Là, on faisait une chanson pour qu'on retienne la musique du film qu'on venait d'écouter.
0: Ouais, bah c'est vrai que c'est une façon de retenir qui est plus... C'est plus sympa de chanter que de fredonner, finalement. Donc, on retient plus facilement les choses comme ça. Ce sera l'un des moments forts de ce festival que j'ai présenté il y a quelques instants.
1: Ouais, en fait, on sera amené à se revoir, Florence, parce qu'on va finir le festival avec un opéra d'Emeter, un opéra génial, qui est une création et qui a été donnée à l'opéra de Clermont-Ferrand et avec une dizaine de chanteurs, instrumentistes, qui vont montrer à quel point la déesse de l'agriculture nous est importante avec les saisons. Et c'est magnifique comme message. Donc, il y aura plusieurs temps forts, comme en musique d'ailleurs. Il y a les premiers temps, mais il y a aussi plusieurs temps forts.
0: Ouais. Bon, bah, on aura l'occasion de se rappeler. On vous met en tout cas tout ça sur ici.fr et sur l'appli ici. Merci beaucoup, Béatrice, et bon concert pour dimanche.
1: Merci Florence, à très vite.
0: À bientôt, au revoir.
1: Au revoir.
0: Là, on est dans la douceur. Si vous êtes tranquille à la maison, là, vous rentrez peut-être, je sais pas moi, des courses ou de je ne sais où, et vous vous posez tranquillement. Voilà, on ne fait plus rien là, on écoute. Walk on the Wild Side, c'est Lou Reed, et je vous souhaite un bon week-end d'avance, tiens.

0: Walk on the Wild Side avec Lou Reed.
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0: Soirée mondaine et Oria. Deux minutes avec une grande personnalité de la région, c'est Rancard avec l'histoire. Aujourd'hui, alors que le Tour de France est arrivé à Belfort, on a rendez-vous avec un homme né dans le Doubs au milieu du 19e siècle, un pionnier.
1: Et puis oui, allez, après tout, vous avez raison. Au diable, l'humilité. Il est vrai que c'est moi, Armand Peugeot, qui ai inventé la voiture. Ce n'est pas rien. Rappelez-moi aussi de vous raconter comment j'ai créé l'ancêtre de la fameuse caravane du Tour de France. Dans la famille Peugeot, on est dans l'acier, l'horlogerie, depuis quelques années déjà, quand je débarque sur cette bonne vieille terre. Ah bah ça, je peux vous dire qu'on a le goût d'entreprendre chez nous. Tiens, moi-même, je cherche tout le temps de nouvelles idées. Je fais des croquis, j'imagine, j'invente. D'ailleurs, alors que j'étais en voyage en Angleterre, je fais la découverte de drôles de petits engins. Ils appellent cela les bicycles. Ça me plaît bien cette histoire. Et déjà dans ma petite tête de Peugeot, ça bouillonne. De retour de ma Franche-Comté natale, je lance la production de nos fameux biclous. Mais ça ne suffit pas. Vous commencez déjà à me connaître. En 1889, voit le jour notre tricycle à vapeur. Pile poil pour l'exposition universelle de Paris. Un vélo à trois roues qui peut avancer tout seul grâce à l'énergie fournie par le moteur à vapeur. À l'époque, pas grand monde y croit. Des visionnaires, ces gens-là. Mais si aujourd'hui vous pouvez frimer dans votre belle voiture, c'est bien grâce à moi et à toutes les évolutions que j'ai apportées à ce premier concept car. Voilà. Je crois que j'ai fini. Je vais vous laisser, moi. Ah oui, non, c'est vrai. J'ai promis de vous dire que j'étais visionnaire aussi dans la publicité de mes créations. En 1891, c'est la première Paris-Brest-Paris, la course cycliste. Devinez quoi ? J'ai l'idée de faire suivre les cyclistes par mon quadricycle. En quelque sorte, la caravane du Tour de France avant la caravane.
0: Eh ben tiens, on va en parler justement du Tour de France dans quelques instants, puisque on aura droit à notre journal du Tour de France. Je vous rappelle que la 13e étape du jour, c'était une étape entre Dole et Belfort. Plus que tout au monde, on écoute Pascal Obispo. Belle soirée.

0: Plus que tout au monde, vous avez reconnu la voix de Pascal Obispo. Et tout de suite, c'est l'heure du journal du Tour.
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2: Est-elle un lion rugissant ? Mauro Schmidt s'impose à Belfort au terme de la plus longue étape de ce Tour de France. Le Suisse s'est même payé le luxe de lever sa roue avant en passant la ligne, juste devant le Colombien Terrada. Première victoire sur le Tour de France pour Mauro Schmidt, 26 ans. Bonsoir Bruno Blanzin.
3: Bonsoir.
2: On vous retrouve en direct de Belfort. Quelle étape ? C'est parti sur un rythme endiablé et ça n'a jamais débranché.
3: Oui, elle se termine à 50 km/h de moyenne, Gilda, cette étape, alors qu'il y avait quand même deux difficultés au menu, hein, le col des Croix, 5 km à 5%, et puis le ballon d'Alsace, ce n'est pas rien, et c'est 9 km d'ascension à 7%. Mais en fait, on a eu la plus longue étape du Tour de France, et quelque part la plus folle, on ne s'y attendait pas forcément, avec à un moment donné, un regroupement de 57 coureurs en tête, à 90 km de l'arrivée, et avant les difficultés que je viens de vous citer. Et puis il y a eu l'ascension du ballon d'Alsace, 10 hommes qui ont basculé dans la descente, un toboggan de 30 km parmi lesquels 3 Français. Tout le monde regardait Pidcock, le grandissime favori, et c'est finalement Schmidt qui s'impose au sprint devant Terrada, parce que les deux sont partis, le Suisse et puis le Colombien, à 15 km de l'arrivée, et ça s'est réglé entre les deux. Et donc cette victoire suisse la 60e pour un Suisse sur le Tour de France.
2: Et 50 km/h, hein, c'est tout simplement l'étape de plus de 200 km la plus rapide de l'histoire du Tour. Imaginez, les organisateurs avaient prévu une vitesse moyenne entre 42 et 46 après le record absolu battu mercredi à Nevers. On est décidément sur un Tour très rapide. Premier Français de cette 13e étape, Kevin Vauclin, 6e. Le Normand se sent de mieux en mieux, mais dans le final, il n'est pas parvenu à prendre la roue de Terrada et de Schmidt.
4: Eh bien, sûrement avec Luc Plap et Mauro Schmidt, ils ont réussi à très bien jouer. Bon, c'est parti et on s'est un peu enterré. Je pense qu'en fait, d'avoir deux UAE nous a un peu mis le bordel, tout simplement. Et ça a été compliqué de manager dans le final. J'ai essayé tout ça, mais bon, voilà, tout le monde regardait un peu Tom Pidcock, hein, parce que c'est pour le classement général. C'était pas facile à gérer comme final.
2: Avec son maillot bleu, blanc, rouge, Romain Grégoire, lui, a vécu une journée particulière, puisque le Tour passait chez lui, dans le Doubs, à Saint-Vite, et le coureur de Groupama est parvenu à se glisser dans l'échappée, Bruno.
3: Mais juste après avoir salué ses amis, son fan club à Saint-Vite, hein, où on l'a même vu en photo, on a vu son portrait sur un rond-point, effectivement. Il a réussi derrière à attaquer, à se retrouver dans l'échappée, mais il l'a confirmé à l'arrivée au micro de Thomas Coignac. Les jambes pour gagner, c'est encore compliqué. Il va mieux. Il a eu un début de Tour difficile, le champion de France, mais il a pu profiter quand même sur ses terres ici dans le Doubs. Il termine 26e à 3 minutes et 19 secondes du vainqueur, justement le Français Romain Grégoire.
2: Eh bien, on va l'écouter, Romain Grégoire, qui effectivement est un petit peu en difficulté sur ce tour.
5: Ouais, quand même, c'était sympa, surtout en début de course. Je voyais qu'il y avait beaucoup de monde, mais ouais, c'est rapidement, c'est le mal de jambes qui est passé au-dessus. Je crois que la première heure, je regarde, on avait 55 de moyenne, donc ça n'a pas débranché. Et ouais, même si j'essayais de profiter un petit peu de ce qui se passait autour de la route, ça a fait mal aux jambes, quoi. Il faudrait un miracle, franchement, pour gagner une étape d'étape quand je vois mon niveau par rapport à celui des autres aujourd'hui, quoi.
2: Et au classement général, Tadej Pogacar porte toujours le maillot jaune, mais il y a le rapproché de Tom Pidcock, 3e de l'étape, élu combatif du jour. Le Britannique fait une belle opération au classement. Pidcock remonte à la 4e place, donc il passe devant le Français Paul Sexas, 6e. Rien de grave, Bruno, pour Paul Sexas.
3: Non, le petit problème pour Sexas, c'est que je vous ai parlé tout à l'heure de la cinquantaine d'échappées. Il y avait deux équipes qui n'étaient pas représentées sur les 23 du Tour de France, et il y avait la

0: pour permettre à tous les véhicules qui n'ont pas de moteur de monter, et donc aux coureurs professionnels. On l'utilisera pour la première fois. Elle est sur une grande partie boisée. Gros avantage évidemment pour les champions, gros avantage aussi pour le public du Tour de France. Et le sommet de cette montée, à 2 km plus haut, on arrive au Grand Ballon et on va descendre sur 6 km pour aller jusqu'au Markstein, où le dernier vainqueur s'appelle Tadej Pogacar.
1: Évidemment, Pogacar qui sera encore favori demain, étape à vivre sur votre radio ici à partir de 13h30. Merci Bruno Blanza en direct de Belfort. Merci également à Andreas Jaffré pour les liaisons techniques. À demain.
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3: Sur l'Auxois, l'un des joyaux patrimoniaux de la Côte d'Or. Parmi les sites à découvrir, impossible de manquer la majestueuse cité médiévale de Semur en Auxois. Sur son éperon rocheux, entouré de remparts, les amateurs d'histoire pourront aussi visiter le château de Bussy-Rabutin, demeure de l'écrivain Roger de Bussy-Rabutin. Plus au sud, on a le musée au parc Alésia qui retrace l'épopée de Vercingétorix et de Jules César. Entre château, village de caractère et vestiges gallo-romains, l'Auxois offre un véritable voyage à travers les siècles. Et puis au cœur de la très célèbre route des Grands Crus, l'office de tourisme de Gevrey-Chambertin-Nuit-Saint-Georges est une porte d'entrée idéale pour découvrir les richesses du vignoble bourguignon. Des informations sur les domaines viticoles, des dégustations, des sentiers de randonnée dans les villes et de nombreux sites patrimoniaux du territoire. Vous pourrez passer là aussi un très joyeux moment.
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3: Ici Bourgogne, la musique de l'après-midi donne dans le reggae. We All Are One, c'est Jimmy Cliff.

0: We All Are One, c'était Jimmy Cliff. Vous êtes fan de télé, vous recherchez toujours des trucs à regarder ou à vous faire en replay éventuellement. Johan Rock, vous nous emmenez dans les coulisses d'une série culte que rediffuse chaque jour la chaîne RMC Life.
1: Aujourd'hui, on plonge dans le quotidien sous tension d'une équipe de médecins et infirmières dans un hôpital de Chicago au service des urgences. Figurez-vous que cette série, c'est à Steven Spielberg qu'on la doit. Un soir qu'il amenait son chien blessé aux urgences, il eut l'idée d'écrire un film sur le personnel soignant pour le remercier d'avoir sauvé son animal. Pressenti un temps pour le réaliser, il préféra finalement se consacrer à un autre de ses projets, un certain Jurassic Park. Voilà comment le bébé fut refilé à Michael Crichton, qui ressortit du tiroir un récit autobiographique d'une expérience passée aux urgences 15 ans auparavant.
2: Doug et Jenny ont eu un accident de voiture. Doug est OK, Jenny est blessée. L'ambulance les amène tout de suite.
3: Mort par ici.
4: Constante stable. Contusion au visage, au front et à l'abdomen.
3: Des dents pour tout le monde.
4: Et à 13-9. Elle est consciente. Elle vient de revenir il y a quelques
3: minutes. Jenny, vous savez quel jour on est?
4: Il lui faut un scan et un bilan traumato.
3: On s'en occupe, reculez.
4: C'est un cas pédiatrique, Carrie. Vous êtes débordée.
3: Vous ne travaillez pas dans cet hôpital, pas ce soir. Alors asseyez-vous et laissez Carole examiner votre tête.
1: Lorsqu'on parle d'urgence, impossible de faire l'impasse sur le docteur Ross, le médecin incarné par George Clooney. Pédiatre brillant, séducteur, il enchaîne les conquêtes, contournant souvent le règlement de l'hôpital, jusqu'à ce que la mort d'une femme rencontrée dans un bar le pousse à changer de vie et à se rapprocher de l'infirmière Carole Hathaway. Tous les deux formeront le parfait amour. Mais bon, après 5 saisons de bons et loyaux services, Clooney, que la série a rendu célèbre, quittera les urgences pour Hollywood et le grand écran.
5: J'ai parlé à Hans Poe. Je lui ai dit que je partais.
6: Qu'est-ce qu'il a dit?
5: Il a été assez poli pour ne pas pousser la chansonnette. Voilà. Il n'a pas tenté de me dissuader.
6: Pourquoi? Tu espérais qu'il ferait ça?
5: Non.
6: Tu pars vraiment?
5: Il n'y a rien pour moi ici.
6: Je suis ici.
5: Je parle de travail. Je ne peux pas rester. Viens avec moi.
6: Je veux que tu restes ici.
5: Je dois m'en aller, Carole. Je ne peux pas rester ici.
1: C'est qu'elle a renouvelé le genre des séries médicales, s'appropriant les codes du cinéma, plus de gros moyens techniques, et en faisant oublier la lenteur des vieux feuilletons à papa, une série qui ouvrira la voie à toute une nouvelle génération comme Dr House ou Grey's Anatomy. Urgence, c'est à redécouvrir tous les jours, 13h50, sur RMC Live.
0: Mais la voilà, la bonne idée. Merci, Johan Rock.
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0: 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Question pour repartir avec ce colis gourmand. On va écouter dans un instant Stéphane Echer. J'affirme qu'il est belge. C'est vrai ou faux? 03 80 42 15 15.

0: Stéphane Echer, bonjour Céline.
1: Bonjour Florence, comment ça va?
0: Ça va bien et vous?
1: Ça fait un petit moment que je ne vous ai pas eu au téléphone.
0: Bah alors, qu'est-ce que vous faisiez Céline? Comment ça se fait?
1: Bah j'écoute, je dis oh bah quand ça me branche, je téléphone, des fois je téléphone trop vite, pas assez, voilà.
0: Ah bah voilà.
1: Et là, et c'est bien tombé.
0: Bah oui, c'est bien tombé. Vous vous êtes dit, tiens, un panier avec des produits gourmands, ça voilà, va être sympa. Moi, surtout la moutarde.
1: Oui, s'il ne me monte pas au nez, ça va aller.
0: Bon, vous êtes plutôt bec sucré ou salé, Céline?
1: Plutôt bec sucré.
0: Ah bon, alors d'accord. Donc, Nonette et Annie de Flavigny, là, ce sera parfait. Voilà. Bon, remarquez, j'ai jamais essayé. Je sais qu'il y a des grands chefs qui tentent des fois des recettes avec de la moutarde dans un gâteau.
1: Ouais.
0: Bon, voilà, faut essayer, faut oser peut-être.
1: Faut tester, voilà.
0: Ouais. Surtout celle au pain d'épices, pourquoi pas, ça peut apporter un petit piquant intéressant.
1: Ça a l'air sympa.
0: Bon, vous essayerez de faire une pâtisserie avec ça et vous me rappellerez, Céline.
1: D'accord, pas de problème.
0: Non, vous ferez bien ce que vous voulez. Alors, j'affirme que Stéphane Echer, qu'on a écouté il y a quelques secondes, est belge, c'est vrai ou c'est faux?
1: C'est faux, il est suisse.
0: Mais exactement, mais bien voilà, sûr. Voilà. Mais enfin, qui a décrété qu'il serait belge, Stéphane Echer?
1: Voilà. Ah bah voilà. Bon, il peut changer en cours de route, mais bon.
0: Ah bah si jamais il en a envie, qu'il le fasse. Mais voilà. Qu'il nous prévienne, surtout.
1: Voilà.
0: Qu'on ne fasse pas d'erreur dans nos jeux.
1: Parfait.
0: Céline, qu'est-ce que vous faites là ce soir?
1: Ce soir, à Huchon, il y a la fête du village où chacun amène quelque chose à manger et la mairie paye un coup.
0: Ah, oh, voilà. C'est vachement sympa. C'est juste pour les habitants d'Huchon ou c'est ouvert à tous?
1: Non, c'est ouvert juste aux habitants d'Huchon.
0: Ah bon, très bien. Bah, moi, je me disais, tiens, on va s'incruster, mais ça va être râpé alors.
1: Ouais, si vous venez, à mon avis, vous serez le bienvenu. Hein. Mais bon, une heure et demie de route, on aura déjà pas mal mangé.
0: Oui, puis surtout que je n'ai pas terminé l'émission encore.
1: En plus, voilà, ça finit à quelle heure? À 8h?
0: Non, à 7h. Bon, Céline, quelle est la radio locale, votre radio locale en Bourgogne?
1: Ici, Bourgogne, bien sûr.
0: Bah, tout simplement, voilà.
1: Tout simplement, voilà. Bon. Je pense que dans la semaine.
0: Eh ben bonne soirée en tous les cas pour votre petite fiesta. Merci. À Huchon et puis à bientôt.
1: À bientôt et bon courage pour la suite.
0: Merci, au revoir Céline.
1: Au revoir Florence, merci.
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0: Activités en Bourgogne et en Franche-Comté, vous pouvez en profiter tout l'été avec ici et le passeport de l'été, 27 sites au total qui ont tous dû passer un interrogatoire face à un douanier pas commode. Voici comment ça s'est passé pour la Saline Royale à Arc-et-Senans dans le Doubs.
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2: Arnaud Fromage.
4: Je savais pas qui vous parlait, je m'en fous.
6: En toute humilité, je suis le bâtiment le plus important de Franche-Comté. C'est moi qui lui ai offert pendant des siècles prestige et richesse, car loin de la mer, quel est le bien le plus précieux? Le sel, messieurs, dames. Alors, dois-je encore me présenter, moi, la Saline Royale d'Arc-et-Senans? Il faut croire que oui.
7: Personne suivante, prenez place, ouvrez votre sac. Qu'est-ce que c'est que ça?
6: Un sachet de sel. Alors oui, j'avoue, ça peut porter à confusion. Du sel que je ne produis plus aujourd'hui, mais qui a fait la richesse de la Franche-Comté à partir de 1779. Je vous explique. À Salins-les-Bains, à quelques kilomètres de chez moi, des sources salées sont captées depuis des siècles, depuis les Romains, paraît-il. Du sel très rare et très précieux, à une époque où il sert de moyen de conservation des aliments, en médecine, et même un peu pour de la négo diplomatique. Au bout d'un moment, la demande est telle que Salins, toute seule, n'arrive plus à fournir. Et c'est à ce moment-là que j'entre en jeu, moi, la Saline Royale d'Arc-et-Senans.
7: Mais encore?
6: À la demande du roi Louis XV, mon architecte fait de moi un lieu majestueux, bien plus qu'une simple manufacture. Je suis une œuvre d'art industrielle inscrite au patrimoine mondial par l'UNESCO. Un saumoduc, un aqueduc à eau salée d'une vingtaine de kilomètres est construit pour apporter directement la saumure à mes fours géants. Des colonnades ornent mes bâtiments, entourées d'un demi-cercle de nature, demi-cercle qui a d'ailleurs été complété depuis.
7: Poursuivez.
6: Bah oui, c'était le plan de base. Un cercle complet, un cercle parfait, qui a donc été achevé en 2022. Aujourd'hui, je vous le disais, je ne produis plus de sel, mais vous aurez compris que j'ai quelques histoires très sympas à vous raconter. Et puis, je suis devenu un lieu de création, j'accueille des concerts et mon festival des jardins est devenu un événement incontournable tous les étés.
7: Un dernier élément à déclarer?
6: un écran plus que géant installé dans l'une de mes galeries. Il présente des films consacrés aux autres sites inscrits à l'UNESCO dans une atmosphère absolument immersive. Et à propos d'immersion, venez donc faire un tour à l'exposition Mystification que je vous ai montée pour cet été. Elle permet au travers de l'architecture et du cinéma d'explorer l'art de l'illusion. Et ça, c'est votre truc un peu à vous aussi, non ?
7: Demande accordée, passeport de l'été.
0: Un programme riche de la Saline Royale d'Arc et Senans est à découvrir sur salineroyale.com. 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Voici Mylène Farmer.

0: suite à Qui le tour, c'est Mylène Farmer, juste après les infos 100% chanson française avec Laurent Petit-Guillaume.
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0: Top Glass.
1: Les souvenirs de l'année 78 avec Blondie.
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1: Bonne fin de semaine, bon week-end, il est 19h. L'heure des infos présentée par Valérie Massy.
3: La situation s'améliore, mais la canicule a laissé place à des orages très violents ces dernières heures. Deux personnes sont mortes, une femme écrasée par un arbre en Haute-Vienne, un homme en Isère dans l'incendie de son entreprise touché par la foudre. Et les dégâts sont nombreux, hein. Les images sont impressionnantes encore, des arbres couchés, des toitures arrachées, comme à Saint-Jure-en-Bert dans la Loire où le plafond d'un supermarché s'est effondré sur les caisses, Cédric Hermel.
4: Bernard n'a pas dormi de la nuit et s'est réveillé ce matin avec un sérieux mal de tête.
5: J'ai pris un grelon sur la tête, donc bon, c'est pas grave, mais si vous voulez, le cuir chevelu, ça saigne abondamment. Hein.
4: Il a encore la trace du grelon sous les cheveux, gros comme une boule de pétanque. Sa voisine, elle, a échappé au pire.
5: Le plafond chez une voisine qui est tombé, suite à des infiltrations d'eau sous les tuiles, des choses comme ça. Si les tuiles ne sont pas parties, mais le plafond est tombé. Il est tombé juste à côté d'elle. Là. Si elle le prend sur la tête, ça peut être grave. Hein.
4: Sans parler des autres dégâts matériels.
5: Sur le parking de l'immeuble, il y avait 5 ou 6 voitures où il n'y a plus de pare-brise. Hein.
4: Certaines maisons ont carrément une partie de leur toit qui s'est envolée. D'autres habitants ont dû quitter leur logement, comme les résidents d'un EHPAD, raconte le maire Olivier Joly.
6: 39 pensionnaires ont été transférés en milieu de nuit à partir de 3h du matin jusqu'à ce matin à 8h et les étages de l'EHPAD concernés commençaient à prendre de l'eau de toutes parts et on a préféré mettre à l'abri.
4: En attendant, le maire compte demander la reconnaissance de l'état de catastrophe naturelle pour sa commune.
3: Cédric Hermel dans la Loire pour ici. Il n'y a aujourd'hui plus de départements en vigilance orange aux orages et pour ce qui est de la canicule, ça va mieux quand même dans une grande partie du pays, mais pour 10 départements du sud de la France, ce n'est pas la même histoire. Toujours en vigilance orange ce soir, comme le Vaucluse. Cela fait plus de 10 jours maintenant et les habitants fatiguent.
7: Moi, ça m'énerve trop. J'arrive plus à supporter ça. On se fait des douches chaque 30 secondes.
8: Bah, compliqué de sortir.
9: Ah, bah, c'est sûr que c'est un peu plus dur, quoi. Au niveau de la fatigue, du stress, on a moins d'énergie, quoi.
10: Il fait très chaud, le soleil tape beaucoup.
11: Ça passe très mal, madame. On n'arrive pas à dormir la nuit, ça fait très chaud, même avec le climat.
12: Ça joue forcément sur la fatigue, on dort moins bien, on étend juste la journée. Enfin, oui, c'est vrai que c'est pas facile.
13: On est deux fois plus fatigué par rapport au soleil, par rapport à la chaleur. Ça nous en suit.
14: C'est beaucoup plus difficile pour respirer et puis on est beaucoup plus fatigué.
3: Il a fait 39 degrés aujourd'hui par exemple à Cadenet dans le Vaucluse. On va pouvoir un petit peu mieux respirer à partir de demain. Le département va passer un cran en dessous en vigilance jaune canicule. 7 départements en revanche de l'Hérault aux Alpes-Maritimes et en Corse seront toujours au niveau orange. Et dans le Var, il y a aussi un risque très important de feux de forêt demain. Il faudra plusieurs dizaines de jours encore pour éteindre complètement les feux dans la forêt de Rambouillet. Les opérations prennent beaucoup de temps en raison de la nature du terrain difficile, des zones inaccessibles. Dans beaucoup d'endroits, le feu est passé dans le sous-sol, expliquent les pompiers ce soir. Après 2 jours de fouilles dans le Tarn pour retrouver le corps de Delphine Jubilard, le dispositif de recherche est levé. Les ossements découverts sont analysés en région parisienne pour dire si oui ou non il s'agit de l'infirmière disparue depuis bientôt 6 ans. Les gendarmes pensent que les résultats seront connus dans un délai relativement court, cela veut dire dans les prochaines heures ou les prochains jours. Alors que le tarif de l'électricité va augmenter de 2,5% au 1er août pour près de 20 millions de foyers, voilà le tarif agent qui est remis en cause. Il s'agit d'une très forte réduction sur les factures d'énergie pour les salariés du secteur. Pour la Cour des comptes, le coût est démesuré, notamment pour EDF, Raphaël Ebenstein.
15: Une facture de 733 millions d'euros pour le groupe EDF, en incluant ses filiales, en 2024, dernière année étudiée par la Cour des comptes. C'est le coût estimé de ce fameux tarif agent, un prix préférentiel sur l'électricité et le gaz, instauré en 1947. Cela conduit en fait l'employeur à payer environ 98% de l'énergie consommée par les 300 000 bénéficiaires au sein de la branche des industries électriques et gazières, y compris des retraités, démesurés selon la Cour, qui estime que cela favorise une surconsommation par rapport au reste des abonnés. Elle appelle donc à réduire cet avantage en nature par étapes, une possibilité à laquelle réfléchit le gouvernement, qui plaide pour un calendrier social adapté. Les syndicats exigent à l'inverse un maintien intégral du dispositif actuel.
3: L'intersyndical qui appelle à une grève préventive le 15 septembre. À 26 ans, le Suisse Mauro Schmidt signe sa première victoire sur le Tour de France, arrivé le premier à Belfort en fin d'après-midi. Le premier français, le Normand Kevin Vauclin, est sixième de l'étape, la plus longue du Tour cette année. L'étape de demain emmènera les coureurs en Alsace, de Mulhouse au Markstein. Et puis l'équipe de France de football va me manquer, les mots de Didier Deschamps à la veille de la petite finale de la Coupe du Monde entre la France et l'Angleterre. Vous la vivrez, cette petite finale, avec nous sur ICI et notre chaîne YouTube.
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0: Ce soir, il ne persiste plus que quelques rares averses. Le soleil fait même son retour. On aura des éclaircies assez larges. Les températures relevées à 20h, autour de 23 degrés pour Saulieu, 24 à Saint-Bernon, Semur-en-Auxois, Montbard, Châtillon-sur-Seine, 25 à Dijon, 27 à Beaune et 28 degrés pour Chalon-sur-Saône. La nuit prochaine, une nuit claire avec des températures en baisse, 13 à 16 degrés. Et puis demain samedi, un début de journée bien ensoleillée.
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8: Bonsoir à tous, les juilletistes en vadrouille, les haussiens qui patientent. Vous êtes ce soir encore tous invités à notre séance quotidienne de ce pop, c'était mieux avant, mais quand même un petit peu. On parle de musique là. Et ce soir, ça commence comme ça.

0: Francis Cabrel, c'était Encore et Encore.
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0: Ah, on l'a chanté, rechanté, on la rechante encore, cette chanson magnifique, marquante de Francis Cabrel, bien sûr, qui évoque le chagrin, l'absence d'une personne que l'on attend toujours et qui ne viendra pas. Bah voilà, une des merveilles sur l'album Photo de voyage, sorti en 1985. Et monsieur Cabrel, on en voudrait encore et encore des chansons comme celle-là. Allez, en attendant, on accélère le rythme, on change de sujet et on demande à George Benson, bah quoi, la nuit, allez, give me the night, tout de suite dans 100% années 80.
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0: C'est le groupe Chalamar avec A Night to Remember. Du bon disco funk pour réchauffer le dance floor sous la boule à facettes, le bon son des années 80, qui, je vous le rappelle, est aussi à retrouver quand vous avez une petite envie brutale comme ça, à n'importe quel moment de la journée ou de la nuit, grâce à la web radio 100% années 80 sur ici.fr et l'application ici. Et si on s'offrait l'un des refrains les plus populaires de ces années-là? Allez, c'est ma tournée, Femme libérée, Cookie Dingler, dans un instant.
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1: C'est l'été et il y a de belles activités à faire dans les jours qui viennent. Alors qui dit été dit forcément le chant des cigales, les claquettes, le camping, mais aussi évidemment la pétanque. Et il y a un beau concours qui vous attend ce samedi 18 juillet à Molfet sur les terrains de la gare. L'association des sports et loisirs molfinois vous donne rendez-vous dès 13h pour les inscriptions et à 14h le tournoi débutera. Choisissez votre doublette et partez pour une journée de rigolade, de rencontres et de partage autour de la pétanque. Si vous voulez vous mettre un peu plus au frais, tous les jours de 14h à 18h, l'atelier d'art de la Cassiane vous ouvre ses portes pour l'exposition L'univers coloré de Georges Castille à Saint-Victor-sur-Ouche. Georges Castille est un peintre, sculpteur, plasticien et les visiteurs pourront découvrir ses tableaux en bois sculpté en relief et également ses sculptures en taille directe sur bois, pierre et marbre présents à travers le monde, notamment à New York ou encore Pékin. Georges Castille a reçu des médailles qui vont récompenser son travail créatif.
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0: Queen, c'était Another One Bites the Dust.
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0: Et si cette chanson est devenue un single, c'est grâce à Michael Jackson. Et oui, c'est après un concert du groupe que Michael, fan de ce titre, les persuade d'en faire un single alors qu'il ne devait que figurer dans le nouvel album The Game. Belle intuition, puisqu'au final, cette chanson est le single de Queen le plus vendu de leur carrière. 7 millions de copies. Et le seul titre qui leur a valu une nomination au fameux Grammy Awards. Eh oui. Allez, on enchaîne avec les Rita Mitsouko maintenant. C'est Marcia Baila.
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0: Marc Lavoine avec C'est la vie. Joli succès de l'année 89, et oui, c'est la vie, c'est comme ça, 100% années 80, c'est presque tout pour aujourd'hui. Je vous rappelle qu'on se retrouve aussi le samedi et le dimanche entre 19h et 20h. Dans un instant, c'est Émilie Mazoyer qui prend le relais avec les essentiels de Décibel, donc encore de la musique. Mais en attendant, on reste dans les années 80, tiens, Alan Parsons Project Eye in the Sky, juste après ça. Belle soirée à tous.
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1: 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Il est 20h.
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2: Oh, qu'est-ce que je suis contente de vous retrouver, Laurent. Ça fait trop longtemps que je ne vous ai pas vu.
3: C'est très gentil.
2: Oui.
3: C'est réciproque.
2: Ah, merci beaucoup. J'ai essayé de vous courir après, mais alors de cathédrale, en concert, en festival, en studio, c'était impossible de vous attraper.
3: Mais je suis là.
2: Oui, vous êtes là. Alors, vous avez une triple actualité entre votre tournée 21 souvenirs, donc qui sort vendredi, et puis collection que j'ai beaucoup aimé, vos inédits et vos raretés qui sont réunis sur un opus assez exceptionnel, je dois dire. Mais avant tout ça, il faut qu'on parle de l'album de rap le plus chaud de l'hiver sur lequel vous figurez. C'est l'album de DC's. Le titre le plus cool de l'album s'appelle Surfer et DC's a invité Laurent Voulzy.

0: ce temps à vous aimer, Laurent Voulzy, et vous réussissez encore à nous surprendre. Racontez-moi cette aventure avec This Is.
1: Écoutez, je chantais dans... C'était au cours de la tournée des cathédrales.
0: Ouais.
1: Donc, je chantais dans une grande église à Paris. Et il est venu me voir à la fin du concert. Et puis, il m'a envoyé un petit mot très gentil. Et il m'a fait savoir que... il aimerait bien qu'on se rencontre et peut-être pourquoi pas essayer de collaborer ensemble. Et j'ai trouvé que c'était super sympa, que son courrier était sympa, sa visite était sympa. Et donc je suis allé le retrouver en studio trois fois, une fois à Paris, une fois à Bruxelles et une fois dans le sud. Et puis on s'est mis à faire cette chanson ensemble. Et puis je la trouve très jolie. Voilà.
0: Elle est très belle, très très belle, très réussie.
1: Voilà, surfeur. Ouais. J'avais déjà entendu, hein, ils avaient déjà fait une belle ébauche au studio que j'avais adoré, et donc j'ai mis ma patte dessus un petit peu, quoi. J'ai beaucoup aimé cette expérience, voilà.
0: 21 souvenirs sort vendredi. C'est la première fois que vous avez un best-of qui sort en double vinyle, puisque, alors évidemment, vos albums étaient sortis en vinyle à l'époque, et puis après, il n'y avait plus de vinyle, et puis finalement, c'est le retour du vinyle. Est-ce que ça vous réjouit, ça, vous qui êtes fan de musique et oreille très sûre?
1: Oui, oreille très sûre, je ne sais pas, enfin...
0: Oh bah quand même, le son de vos albums, c'est quelque chose.
1: Oui, je mets du temps pour faire mes albums, et je suis beaucoup moins difficile avec les albums des... Si je rentre dans un magasin puis que j'entends dans un haut-parleur une chanson qui me plaît, j'ai envie de l'écouter plus, et j'ai envie éventuellement d'acheter l'album ou je sais pas. Voilà, je fais mes disques, alors je suis casse-pied, mais je crois que je suis comme quelqu'un qui serait heureux d'aller manger chez des gens, même si le plat n'est pas révolutionnaire. Par contre, la personne qui fait la cuisine elle-même, elle a peur, elle a envie que son repas soit réussi, quelle que soit la sophistication. Alors, pour en revenir à...
0: Au retour du vinyle.
1: Le retour du vinyle, alors. J'étais content. Alors, j'avais dans l'idée, je me disais, je vais faire... Ce serait bien. Il y a des gens autour de moi qui m'ont dit non, on a deux de tes albums, on n'a pas tout. Mais pourquoi tu fais pas? Quelques personnes m'ont dit, Laurent, ce serait bien que tu ressortes. Ça fait 40 ans ou 30 ans que t'as pas fait un album complet avec des chansons que les gens connaissent et tout ça.
0: Ouais.
1: Alors il y a eu ça. En plus, j'en parle un peu à la maison de disques. La maison de disques dit, c'est marrant que tu parles de ça parce que on y avait pensé. Ce serait bien de le faire. Et en plus, on pourrait le sortir en vinyle. Et là, j'ai dit, OK. Ah bah oui. Non, parce que bon, c'est l'époque des vinyles qui m'a donné envie de faire de la musique.
0: Oui.
1: Voilà, donc je sortais des 45 tours.
0: Ouais, on va en parler, parce que vous avez sorti d'ailleurs un 45 tours pour fêter ça. Alors pour ceux qui ont gardé une platine CD, ça sort aussi en CD, bien sûr, c'est 21 chansons, donc 21 souvenirs. On pourrait aussi l'appeler 21 tubes, ce serait moins joli que le mot souvenir, mais c'est vrai, et c'est dingue de se rendre compte, en regardant la liste des chansons, Les Nuits Sans Qui Mouaillent, Le Soleil Donne, Le Cœur Grenadine, Le Pouvoir des Fleurs, Paradoxal Système, toutes ces chansons de toutes ces époques différentes, on les connaît par cœur, on ne sait plus nos tables de multiplication, mais vos chansons, elles sont collées à nous. Est-ce que vous pensez que vous avez la recette de la potion magique?
1: Non.
0: Alors vous l'avez eue au moins 21 fois.
1: Non mais je crois pas qu'il y ait de recette, en fait.
0: C'est vrai?
1: Ou il y en a une très mystérieuse que je ne connais pas, qu'on m'a glissée en douce, mais je la vois pas, je la trouve pas dans mes poches. Non, il n'y a pas de... Franchement, je trouve pas qu'il y ait... Je trouve que j'ai de la chance. Des fois, il y a des gens qui me disent « t'as pas de chance, t'as travaillé pour... » Mais non, mais j'ai aussi de la chance. J'ai de la chance d'avoir rencontré Alain Souchon. J'ai de la chance d'être comme je suis, c'est-à-dire de ne jamais être content tout de suite de ce que je fais. Alors, quand j'ai trouvé une musique, deux jours après, je l'écoute le matin, ou je sais pas quand, l'après-midi, et avec le recul, comme si c'était une chanson d'un autre, et là, je me fais pas de cadeau. Je me dis, non, là, on est à côté. Par contre, quand ça me fait une émotion, à ce moment-là, oui.
0: Il y a énormément d'émotions, c'est vrai, dans ces chansons, et à les réécouter, bien sûr. Il y en a une qui est étudiée dans les écoles, tellement elle est pleine d'émotions, tellement elle disait des choses quand elle est sortie au milieu des années 80, et elle continue à en dire aujourd'hui au milieu des années 2020. C'est Belle Île en Mer, Marie Galante. Est-ce qu'elle a une place à part dans votre cœur? Elle me semble très intime.
1: Oui. Elle a une place à part dans mon cœur, je crois. C'est peut-être, je dirais peut-être, une des premières chansons dont le texte raconte étant à une double teinte. Mm-hmm. Il y a une surface, puis quand on gratte un peu, c'est un peu une chanson sur la différence qu'on peut avoir avec les voilà, c'est, ça me rappelle des souvenirs d'enfance où ma couleur était différente, où je me sentais différent des autres, où certaines personnes, des enfants quelquefois, parce que les enfants sont toujours parfois cruels sans le savoir avec les gens qui sont différents, que ce soit à cause de la couleur, du poids, des taches de rousseur,
0: oui, on trouve toujours un truc,
1: d'une infirmité, et aussi certains adultes me faisaient remarquer ma différence, pas tous, hein. Dieu soit loué, j'ai eu un entourage très bien, mais de temps en temps on vous fait des remarques. Donc c'est des choses qui m'ont marqué, Alain le savait, et qui m'ont écorché un peu. Et donc, dans cette chanson, Belle Île en mer, Marie Galante, il y a ça. Et en plus, le résultat est que elle a un peu changé ma vie aussi, en profondeur, comme Rock Collection l'a fait. C'est des chansons qui ont tellement une marque forte, c'est le hasard qui a voulu ça, et donc ça a changé ma vie. C'était une reconnaissance, par exemple, pour mon pays d'origine, mon île d'origine, la Guadeloupe. Les gens ont dit, ils étaient fiers que je revendique ça. Ça raconte ma vie, ça me raconte que ça le dit pas vraiment, mais j'étais fabriqué en Guadeloupe, et ma mère, pour des raisons familiales, non mariée, parce que du coup mon père ne s'est pas marié avec elle, alors on a dit dans notre famille, il faut mieux que tu accouches pas ici.
0: Donc je suis né dans le gris par accident,
1: ouais. Traversé la mer dans un bateau dans le ventre de ma mère, et je suis né à Paris. Et après, j'ai connu, par exemple, les premières vacances ont été en France, sur le continent européen, ont été en Bretagne. Donc, et notamment à Belle-Île, qui est une île où j'allais une fois par an, un jour par an. Donc, Marie-Galante est une île dans laquelle ma mère a habité quand elle était petite. Un moment, elle était en Guadeloupe, mais un petit peu, elle est allée un peu au sud à Marie-Galante un moment. Donc, quand on a fait... Alain a écrit « Belle-Île en mer ». Quand j'ai fait écouter la musique, il a écrit « Belle-Île en mer ». Et je ne sais pas pourquoi. Peut-être parce que... sans doute parce qu'il avait écrit le nom d'une île. J'ai écrit « Marie-Galante ». Et lui, le génie d'Alain, il a pris « Belle-Île en mer, Marie-Galante ». Et il a fait un peu un schéma de ma vie, quoi. Voilà, géographique, de chaque côté de l'Atlantique. Voilà, et ça raconte tout ça. Donc ça fait un petit peu air de vacances, ce qui est très bien. Et ça fait un peu plus profond aussi, voilà.
0: Laurent Voulzy, vous avez sorti l'album Collection, je le disais tout à l'heure, des inédits, des raretés dessus. Il y a une chanson qui est sortie un an avant Rock Collection. C'est les radios qui chantent. Et je trouve que c'est bien d'en passer un extrait maintenant, parce que voilà, quand on a grandi en écoutant de la musique à la radio, en découvrant grâce à la radio, forcément ça nous parle et ça nous touche le cœur. Hein.

0: Vous faisiez ça alors, vous écoutiez la radio tous les soirs, Radio One, les radios anglaises.
1: Et bien sûr, j'étais en pension dans un lycée, j'étais interne à Vitry, et on n'avait pas le droit d'écouter, évidemment, une fois qu'on était couché. Après le réfectoire, on avait une récréation, ensuite on rentrait en études, donc à partir de 8h30, il fallait plus dire un mot jusqu'au lendemain matin. Donc alors là, on était en études, ensuite on allait au ciroir pour cirer nos chaussures.
0: Incroyable.
1: Après on montait dans les dortoirs, bien en ordre. Ensuite, on allait à la toilette et ensuite, on se couchait. Il fallait absolument pas avoir de radio, de transistor et tout. Alors moi, j'avais amené un petit transistor. Je le mettais sous mon oreille et au-dessus de ma tête, je mettais mon polochon. Donc, je pouvais écouter Radio 1, Radio 2 et tout. Alors, j'écoutais les radios. J'écoutais beaucoup les radios anglaises. Ouais. J'écoutais aussi un peu les radios françaises. Et... ça m'a fait rêver, la radio m'a donné envie, je commençais à gratter la guitare, je me dis, mon rêve, c'est un jour de m'entendre à la radio, quoi.
0: Ah oui. Ouais. Et alors là, pour le coup, le rêve est réalisé. Est-ce que votre vie d'artiste est aussi belle que la vie rêvée dans la chambre du pensionnat?
1: Non. La vie d'artiste, vous m'avez dit la vie d'artiste.
0: Ouais. Votre vie d'artiste.
1: Alors ma vie d'artiste, alors c'est ce que vous me dites, et eh bien, ma vie d'artiste, oui, je trouve que j'ai réalisé des choses qui sont un rêve de ce que voilà ce que je voulais. Après, dans la vie, vous savez, je m'étais dit dans la tête, le bonheur, c'est d'avoir un tube. J'avais, depuis l'âge de 17 ans, 18 ans, 19 ans, 20 ans, 21 ans, 22, tout ça, tout ce temps-là, je me disais, puis plus ça allait, plus je le pensais, et plus ça me grattait. Le bonheur, c'est d'avoir un tube. Et en fait, non.
0: C'est Rock Collection qui est votre premier tube en 77.
1: Ah oui, oui.
0: C'est pas le bonheur.
1: Si, ça c'est le bonheur. Mais en fait, le bonheur c'est un truc global. En fait, en dehors de la musique, il y a la vie, l'autre vie. Et j'ai passé des moments. J'ai eu à ce moment-là, au moment de Rock Collection, j'avais des tourments dans ma vie sentimentale.
0: Et des problèmes de filles.
1: Des problèmes d'amour et tout ça. Et donc, on s'aperçoit en fait qu'il y a d'autres choses. En fait, c'est... Et en fait, que réussir à avoir le tube, c'est génial. D'ailleurs, avant, j'avais un peu connu ça par procuration, puisque j'avais fait un peu avant une chanson avec Alain qui s'appelait J'ai 10 ans, ouais. Et ensuite l'année d'après, Je suis bidon et tout. J'avais fait avec lui.
0: Et tube de Souchon, ouais.
1: C'est lui qui chantait. Et j'étais tellement fier et content, donc j'ai l'impression que c'était un peu moi quand même. Mais mon rêve, c'était d'entendre ma voix. Et quand il y a eu Recollection, il y avait ma voix. Et c'était génial. Et en même temps, le bonheur global, c'est pas tout à fait ça. Voilà, c'est ça que je voulais dire. Mais j'ai quand même eu cette chance d'avoir quand même des choses belles dans ma vie, quand même.
0: Bon, et pas que des problèmes avec les filles, puisque vous avez quand même quatre beaux garçons.
1: Oui, oui, oui.
0: Qui sont avec vous.
1: Oui, oui, c'était pas forcément des problèmes. Il y a eu des très jolis moments dans ma vie sentimentale, mais j'ai quatre beaux garçons. Oui. Voilà.
0: Voilà, qui sont avec vous sur la nouvelle version de la chanson Le Soleil Donne. Il y a donc Cliff Schneider, Julien Voulzy, Lieutenant Nicholson et Quentin Voulzy. Et vous, alors sur la pochette du 45 tours de cette nouvelle version, c'est génial. Vous êtes une belle brochette comme ça, tous les cinq. Vous êtes fiers, non, d'être avec vos quatre garçons sur
1: cette
0: chanson?
1: C'est émouvant.
0: Ouais.
1: Fier, je sais pas, c'est très émouvant. Quand c'est une émission de télé, hein, c'est Michel Drucker qui m'appelle et qui me dit, Laurent, j'aimerais que je vais faire une émission sur la transmission. Est-ce que tu veux? Est-ce que ça te dit de participer à ça? Est-ce que tu as une idée de ce que tu pourrais faire? Sur le coup, j'étais pas très chaud. Enfin, en même temps, j'aime bien Michel et Drucker et tout ça. Et puis finalement, j'ai dit allez, pourquoi pas. J'ai appelé mes quatre garçons. Je leur ai dit un par un. Je leur ai dit, ça vous dirait qu'on chante une chanson ensemble? Parce qu'en fait, j'aurais pas transmis, mais ils se sont transmis tout seuls.
0: Ouais.
1: Mais en fait, par ma présence et par ce que je faisais, il y a une transmission. Je les ai jamais poussés à faire de la musique. Et ils m'ont dit d'accord. Alors j'ai choisi Le Soleil Donne et on s'est retrouvés chez moi. et on s'est mis à chanter, à chercher des voix sur Le Soleil Donne. Et là, c'était émouvant parce que c'est la première fois de notre vie qu'on était réunis tous les cinq pour faire de la musique ensemble. Jamais c'était arrivé. Alors c'était un moment très émouvant. Voilà. Donc c'est une très très forte expérience. Très belle.
0: C'est sur Collection Inédits et Raretés de Laurent Voulzy, une collection dans laquelle vous retrouvez aussi Corazón Granadino.

0: C'est quoi cette petite passion espagnole, Laurent Voulzy?
1: Ben, j'ai fait de l'espagnol à l'école avec Madame Herrera, qui était
0: Madame Herrera,
1: qui était ma professeure d'espagnol. Et en fait, quand on a il se trouve, coup de chance, Rock Collection est devenu numéro 1 en Amérique du Sud. Et donc, ils m'ont appelé tout de suite, ils ont appelé la maison de disques en disant, il faut aussi une version espagnole et une version anglaise.
0: Ouais.
1: Donc, on a fait un maxi 45 tours avec la version espagnole et sur l'autre face, la version anglaise. Ouais.
0: Bah, c'est chouette de partager ces raretés avec nous parce que là, ces versions-là, moi, je les connais.
1: Il
0: n'y
1: a pas beaucoup de gens qui la connaissent, sauf ceux qui l'ont entendu quand ils étaient en Amérique du Sud.
0: Laurent, vous sortez en plus des albums live depuis le milieu des années 90. Donc, ça, c'est chouette parce que ça permet de suivre votre évolution. Alors, petit florilège, le Woolsey Tour de 94.

0: On dit souvent que les artistes sont soit complètement heureux en studio, soit complètement heureux sur scène, mais jamais les deux. Et vous alors ?
1: Les deux.
0: Ah, c'est vous la licorne !
1: C'est
0: vous
1: licorne.
0: L'exception.
1: Non, non, j'aime beaucoup... C'est deux mondes différents dans lesquels j'aime bien me promener. Il y a quelque chose évidemment d'instantané sur scène, d'exaltant, de fulgurant, et il y a quelque chose de plus méditatif en studio, de recherche, plus alchimique, et qui me passionne aussi.
0: Alors ça paraît presque antinomique parce que on vous sent très perfectionniste en studio. Or la scène, c'est forcément l'endroit de l'accident, l'endroit de la petite fausse note, et ça ne vous dérange pas?
1: Ah ben non, parce que c'est un autre monde, c'est que c'est... Ouais.
0: On cherche autre chose quand
1: oui,
0: on est
1: oui,
0: sur
1: alors,
0: scène.
1: Je suis quand même, en répétition, je suis un tout petit peu casse-pied. Donc j'essaie que ce soit le mieux possible. Ouais. Puis après, on est en scène et c'est jamais pareil. Aucune salle n'est la même, aucune acoustique n'est la même. Alors on joue avec les éléments. Et évidemment, quand je dis des accidents, oui, il y a des accidents heureux.
0: Ouais.
1: Il peut y avoir parfois un accident malheureux. C'est jamais pareil. Alors c'est un jeu. C'est une façon de faire, on essaie de faire le mieux possible en même temps avec des parties improvisées. Non, c'est une autre façon. Mais j'essaie quand même que ce soit beau. Mais en même temps, il y a le côté, par moment, on improvise des choses, on dit des choses qu'on n'a pas dit la veille. On peut changer un ordre de chanson, on peut varier. Il y a des variations. J'aime bien les deux. J'aime bien le... Et puis il y a aussi la composition. Là, c'est encore une autre activité.
0: Ça, c'est pas en studio, c'est où pour vous la composition ?
1: N'importe où. Si vous me laissez ici avec une guitare, je vais essayer de faire une chanson. Mais il faut que je sois tout, en général plutôt tout seul, ou avec Alain si on essaie de faire parole et musique ensemble. Ça peut être n'importe où. Alors évidemment, on essaie de trouver des endroits où quand on sort, c'est agréable.
0: Oui, un peu au bord de la mer.
1: Ça peut. Mais ça peut être à la campagne ou au bord de la mer ou ailleurs, hein. Mais en même temps, il faut trouver juste un endroit pour être isolé avec un instrument de musique, un clavier ou une guitare. Et puis c'est une autre activité qui est plus solitaire.
0: Ouais.
1: Le studio, c'est différent, et la scène, c'est encore différent.
0: Alors là, il va vous falloir beaucoup de solitude parce que je sais que vous préparez de nouvelles chansons et aussi une pièce sur Jeanne d'Arc.
1: Ah oui. Voilà, et puis j'ai un projet aussi d'un site qui va s'appeler Rêveur Dream. J'ai une passion pour les rêves, j'écris mes rêves depuis 1980. Donc j'ai décidé de faire un site où les gens peuvent écrire leurs rêves, une banque de rêves.
0: Il n'y a que vous pour penser à ça ?
1: Ben oui. Et je sais pas.
0: Mais enfin, sur Internet, les gens, ils écrivent, Laurent, pardon, des horreurs, des insultes, ça se lance des guerres. Et vous êtes dit, mais non, sur Internet, on va écrire nos rêves.
1: Oui.
0: Mais je vous aime tellement, vous êtes le meilleur.
1: Non, mais je trouve ça joli, quoi. On n'analyse pas.
0: Non.
1: Mais en même temps, par exemple, il y a un côté ludique, c'est-à-dire, si vous faites un rêve et que vous êtes à Paris, alors sur la carte, on voit un petit point, c'est que le rêve que vous venez de mettre. Mais si quelqu'un à Munich a fait le même rêve que vous, pof, on voit
0: qu'on a des âmes sœurs.
1: Exactement.
0: Ou cousines.
1: Ça, et puis ce qui m'intéresse aussi, c'est de savoir si à telle période de l'année, à telle lune, nouvelle lune, pleine lune, il y a des rêves communs, il y a une tendance commune dans les rêves. Savoir si éventuellement il n'y a pas des rêves prémonitoires. Est-ce qu'il n'y a pas 1000 ou 2000 ou 3000 personnes qui ont rêvé du tsunami quand il y en a eu un, avant que ça arrive, ou des gens qui ont rêvé que des tours s'écroulaient à New York ou quelque part. Et donc, il y a qu'en mettant en notant les rêves qu'on peut savoir s'il y a 200, 300, 4000, 10000 personnes qui ont rêvé de ça. Donc, ça me passionne. Voilà.
0: Ben maintenant, moi aussi, on va suivre ça de très près. Donc ça va être lancé dans les mois qui viennent.
1: On est en train de fignoler l'étude. On travaille avec des gens qui sont des ingénieurs et des informaticiens. Ouais. Et c'est passionnant.
0: Formidable. Bon, avec tout ça, je pense qu'on va se revoir bientôt.
1: Merci beaucoup. Ça y est, c'est fini.
0: Ça y est, c'est fini.
1: Oh, mais c'était sympa. Vraiment, merci beaucoup.
0: Merci.
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0: Un journaliste, animateur, acteur, cinéaste, genre idéal, papa génial, incorrigible punk, aussi fan de rock que de pop culture, connu des deux côtés de la Manche pour débiter à toute berzingue des intros d'émissions impeccablement écrites et pleines de pirouettes stylistiques et... Je m'incline, c'est lui le plus fort, Antoine Decaune. Et en plus, il chante.
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0: Bonsoir Antoine.
1: Pas très essoufflé pour quelqu'un qui vient de courir.
0: J'ai essayé.
1: Ouais, d'abord vous avez parlé très vite. Alors, il y avait une fausse information quand même dans l'intro.
0: Qu'est-ce que j'ai dit
1: Je ne chante pas. Je suis incapable de chanter.
0: Vous slammez,
1: voilà,
0: Lucky
1: Luke. C'est une espèce de slamming, oui, mais faut vraiment pas m'entendre chanter, moi.
0: Bon, d'accord. Alors,
1: je corrige.
0: C'est bien, c'est bien. Mais il fait tout le reste. En tout cas, ce qui est génial, c'est que en suivant votre carrière, on se rend compte que vous n'aimez pas les choses trop sérieuses, qu'en tout cas, vous craignez fortement les situations qui ont l'air trop sérieuses, et que là, un documentaire, c'est très sérieux. En 4 épisodes, ça devient quand même super sérieux. Est-ce que vous avez longtemps hésité? Parce que j'imagine que ça fait longtemps qu'on vous sollicite, Antoine Decaux.
1: Oui, alors j'ai hésité parce que je trouve ça tellement vaniteux d'avoir un doc consacré à sa pomme.
0: Ouais.
1: Voilà, ça me dépasse encore. Mais en fait, ce qui s'est passé, c'est que j'ai travaillé avec les deux jeunes gens qui avaient fabriqué d'abord un documentaire sur Albert Uderzo, auquel j'avais participé. J'avais été le narrateur dans cette histoire. Et j'avais été assez bluffé par le résultat, ce qu'ils avaient réussi à faire, qui était un exercice de haute voltige, parce que Uderzo, c'est un dossier assez compliqué.
0: Oui.
1: Et voilà, on avait bien travaillé ensemble, bien collaboré. Et à la fin de cette collaboration, ils m'ont dit, mais en fait, c'est toi qui dois être le sujet, parce que t'as une histoire qui traverse 40 années de télé, de radio, tout ce qu'on veut. Et en fait, pris sous ce prisme-là, c'est-à-dire à travers ma petite personne, raconter une époque et les changements d'une époque, ça devenait intéressant.
0: C'est ça, vous avez trouvé le moyen, en fait, dans un docu qui porte votre nom, Antoine Decaune, La vie rêvée d'un enfant du rock, vous avez trouvé le moyen de parler des autres.
1: D'autres choses.
0: Ouais. Il est très fort. On embrasse les deux réalisateurs, Bernard Dechoisy et Yannick Saillet.
1: Exactement.
0: Voilà. Alors, qui est Antoine Decaune? À vous de voir.
2: Bonsoir, moi c'est Ouin. Mais dans ma meute, tout le monde m'appelle Pine d'huître. Rapport à mon totem. L'huître.
0: Mais selon l'humeur...
3: Salut les tapettes. Mais c'est l'embrouille, Didier l'embrouille.
0: Ou encore...
4: Je me présente. Raoul Bitenbois. Taureau macho.
0: Ou enfin, un de mes préférés.
5: Je me présente à nouveau... Gérard Langue de Pute, chroniqueur à Bien Pensant Hebdo.
0: Voilà, ça c'est un tout petit florilège des nombreux personnages que vous avez incarnés pendant vos 7 années à Nulle Part Ailleurs, avec des fous rires sur le plateau absolument incroyables. Et en regardant le documentaire, je me suis rendu compte qu'il vous avait aussi apporté des soucis, ces personnages-là. Il y a votre père déjà, Georges Decaune, qui trouvait que vous étiez la honte de la famille, surtout avec Raoul Bitenbois. Il assumait moyen. Et puis le monde du cinéma aussi, qui vous a pris moyennement au sérieux au début, quand vous avez débarqué, un peu à cause de ces personnages. Est-ce que vous les avez quand même aimés?
1: Ah ben je les aimais passionnément et je continue à les aimer et à les assumer de A à Z. Et puis bon là vous en avez passé 4, mais je suis un mélange de tout ça en fait.
0: J'ai un
1: tout petit penchant marqué pour Didier, parce que Didier c'est une espèce de double karmique. C'est un garçon qui comme moi s'emporte assez facilement, qui est assez pur dans le fond, mais qui n'a pas les moyens de sa violence. On a tout ça en commun tous les deux. Lui, il s'en prend plein la gueule, en garde de journée. Moi, j'arrive à esquiver parce que je suis plus souple.
0: Oui, c'est ça.
1: Je suis moins frontal.
0: Moins d'heures à l'hôpital que ce pauvre Didier Lambrou.
1: Absolument.
0: Alors, ça, c'est sûr. Alors, dans le documentaire, ce qui est absolument incroyable, c'est de voir la liste des personnes, des personnalités qui viennent parler de vous. En fait, c'est le meilleur de chaque monde, pour la musique notamment, parce que c'est le sujet qui nous intéresse ici. Iggy Pop, c'est quand même lui qui...
1: Bah, mon petit Iggy.
0: Il ouvre le docu, il vous interviewe. Il y a Bruce Springsteen, les gars de Gorillaz, ceux du Clash, Stéphane Echer, et puis Aubert et Colinka de Téléphone, eux aussi. On les voit très tôt dans le doc parce qu'on apprend qu'en fait vous étiez proche très jeune.
1: On est la même génération et on habitait le même quartier, Neuilly-sur-Seine.
0: Oui, mais c'était pas si bourge, dit Jean-Louis Aubert.
1: Non, c'était pas si bourge que ça. Nous, c'était on était dans un Neuilly qui était pas le côté Saint-James. Aristo, on était dans un... Moi, j'habitais dans une rue, par exemple. On était dans une petite maison qui jouxtait une usine de batteries automobiles.
0: Ah oui.
1: Vitric, qui ronronnait nuit et jour. Et en face, il y avait un terrain vague. Et au coin de la rue, il y avait un manège de chevaux. Donc, il y avait du crottin de cheval sur les pavés dans la rue. Enfin, c'était super folklore, juste à côté du vieux cimetière. Donc, c'était un quartier assez marrant, avec des gens rigolos. Et on, comme le dit très bien Jean-Louis, ça jouxtait le Valois. Et le Valois... Il y avait toutes les petites racailles de Levallois qui venaient se mélanger à nous.
0: François Hollande.
1: Ben oui. Et on jouait, oui. Alors moi, j'avais un groupe, Jean-Louis aussi. Alors Jean-Louis a persévéré dans la musique, contrairement à moi. Et on se mélangeait, on faisait des bœufs. Il y avait Olive de l'Hydrop aussi. Enfin, ouais. on a grandi ensemble.
0: Et alors, début peut-être de votre ressemblance avec le personnage de Didier Lambrouille. Je ne vais pas révéler toutes les anecdotes du docu, évidemment, vous irez le voir sur Canal. Mais Jean-Louis Aubert révèle que pour faire peur aux gens, vous éteigniez votre clope dans le réservoir
1: mais
0: de votre mobilette.
1: Mais non, il fabule. C'est cinglé, mais pas à ce point-là. Enfin, on n'éteint pas une cigarette sur un réservoir de mob.
0: Normalement
1: enfin,
0: non. pas, mais bon. Non. Didier Lambrouille, je me dis, pourquoi
1: en
0: pas
1: En revanche, j'avais une petite mob un peu customisée avec la tête de tigre. À la place des poignets, ouais, on avait ça chez Esso à l'époque. Et je frimais beaucoup parce que j'avais une mob avec un phare de crosse, ouais. La petite grille devant là. Donc ça, avec le pot d'échappement un peu relevé.
0: Ça fait dangereux, ça. Un peu.
1: Voilà, ça fait dangereux. Ouais. Et je suivais pour impressionner les filles. Je faisais des virages très couchés.
0: À Bagatelle au terminal des bus.
1: Ouais, non, ça c'est très mal fini, évidemment. Plus d'une fois.
0: N'essayez pas ça à la maison, les amis, les virages couchés.
1: Non, je couchais la bombe, mais pas les filles.
0: Antoine de Caunes, à la télé des Enfants du Rock, à Nulle part ailleurs, à l'émission d'Antoine, à la radio sur France Inter, avec Pop Pop Pop, avec l'excellente Charline Auroux, la presse écrite, oui, c'est possible aussi, Vieux, le magazine qu'on finira tous par lire, la pub, oui, il n'y a pas écrit La Poste, là. Ça, c'était Antoine de Caunes. Une BD également sur les aventures incroyables de son père, Georges, parti s'isoler sur une île déserte alors qu'il n'avait que 8 ans. Antoine, hein, pas Georges, évidemment. Tout ça, c'est vous, et vous n'auriez pas été l'homme que vous êtes sans l'influence et l'amour de l'Angleterre. Ça, c'est ce qu'on apprend dans le docu. Mm-hmm. L'Angleterre, c'est primordial pour vous. Est-ce que vous pouvez nous expliquer ?
1: Oui, alors j'avais une mère qui était très anglophile, génération de l'après-guerre, donc on a été très contents que les Anglais et les Américains soient venus nous filer un coup de main.
0: C'était le bon moment.
1: Pour botter le cul des nazis. Donc, élevée avec, dans l'amour de ce pays et par une mère qui était très très sensible à l'humour anglais, à l'understatement anglais. Et en même temps, elle était extrêmement française, mais c'était pas incompatible. Et donc, j'ai grandi avec ça. Et comme elle produisait des émissions de musique, elle recevait les 45 tours. Et un jour est arrivé Love Me Do, le premier 45 tours des Beatles. Et on a écouté ça, elle et moi, ensemble, en prenant tous les deux le même plaisir.
0: Ah bah tenez, on va faire ça, nous aussi. Love, love, on y est, là.
1: Alors ça, c'est dingue. Ça, c'est fou, vous l'aviez sous la main.
0: On l'avait, parce qu'on est très pointu en musique, et on avait cette petite chanson des Beatles.
1: Ben voilà, on est tombés tous les deux en adoration devant cette chanson-là, parce qu'elle était tellement joyeuse, c'était tellement énergique, positif, puis ça changeait un peu de la variétoche de l'époque, hein, qui sévissait sur les ondes. Donc ça a commencé comme ça, et puis après, le hasard a voulu que je me retrouvasse au concert des Beatles, enfin, quand ils partageaient l'affiche avec Sylvie Vartan, Pierre Vassiliou, Trini Lopez, emmené là-bas par la fille du meilleur ami de mon père qui, elle, aimait Sylvie Vartan.
0: Et vous pensiez vous taper le concert de Sylvie Vartan?
1: Oui.
0: Et vous avez vu les Beatles?
1: Et je suis ressorti, alors c'était Saint-Paul sur le chemin de Damas, là. je suis sorti, j'ai vu les lumières. I saw the light in morning light. J'étais métamorphosé. Et ça m'a vraiment ouvert les oreilles dans tous les sens du terme.
0: La musique anglaise, l'humour anglais aussi.
1: L'humour anglais, évidemment. Bah, Peter Sellers, Monty Python, enfin, non, tout. Les satiristes anglais, Swift, on peut y passer des heures sur l'Angleterre. Mais j'ai grandi et il se trouve que musicalement, c'était une ébullition totale, hein, les années 60. Deuxième partie des années 60, début des années 70, donc c'était dingue ce qui se passait en Angleterre, et j'ai grandi avec ça.
0: Et puis, ensuite, dans votre carrière,

0: importe. Ouais. En apport. Et la maison de disques française, Phonogram, ne voulait pas le presser, disant ça ne marchera jamais, ça n'intéresse personne. Ouais. Et bon, il faut dire que c'était plutôt l'époque de Clash, des Pistols, l'après-Pistols, de Police, de Yann Dury. Enfin,
1: les trucs plus punk.
0: Costello qui démarrait, donc ouais, les trucs un peu. Ou les Ramones, voilà. Et donc c'est vrai que Dire Straits, au milieu de tout ça, bah, c'était le cheveu sur la soupe. Mais j'adorais ce cheveu. Et je ne m'en lassais pas, j'écoutais ça en boucle. Et on a monté tout un échafaudage pour réussir à les faire monter, les faire venir à Paris, le groupe, parce que la maison de disques ne voulait pas payer pour eux.
2: Ah oui, il fallait payer le bateau et tout, quoi.
0: Ça coûtait 800 livres, hein, c'était pas très cher, mais dans leur petite cabinette, là, avec leurs trois pauvres amplis. Et donc, ils sont venus, on a fait l'émission, et juste après la diffusion de l'émission, il y a eu une demande phénoménale. Ils ont été obligés de rouvrir les usines la nuit pour presser faire le disque en français.
2: Mais waouh!
0: Bah waouh!
2: Ça fait des émotions.
0: Ben oui, parce qu'en fait, moi, mon métier, c'est ça, en fait, la base. Notre métier, Émilie. On est des passeurs, on est là pour aider, pour filer un coup de main, pour. Il n'y a rien de plus gratifiant que de sentir que ça sert à quelque chose, quoi.
2: Ouais.
0: Et comme cette émission, à l'époque, c'était une mission autant qu'une émission, c'était une poche de résistance. Ça faisait plaisir quand il y avait un écho. Boop. Il fait avec le micro là.
2: Et d'ailleurs, je vous recommande. Ça, c'est dans le premier épisode des quatre de la vie rêvée d'un enfant du rock. Ce docu Canal sur Antoine Decaune. On découvre les coulisses de ces émissions rock and roll qui trouvaient leur place dans la grille télé quelque part dans le moment de Jacques Martin. On vous voit aussi lancé par
0: entre présence du Seigneur et l'école des fans. Ouais.
2: Et on voit Léon Zitrone qui vous fait un lancement magnifique.
0: Ça, aux enfants du rock.
2: C'est quand même
0: une petite moumoute.
2: Assez dingue, effectivement. Alors, dans le documentaire, on rencontre vos trois sœurs. Mmh. Car dans la vie, vous avez trois sœurs. Et on rencontre vos frères choisis. Parce que il y a toujours un frangin quelque part avec vous. Alors à la télé, il y a Jackie au début, il parle pas, mais il est là, ça vous rassure. Il y a José Garcia dans Nulle part ailleurs, il y a Jean-Paul Gaultier dans Eurotrash, le programme qui vous fait cartonner en Angleterre.
0: Il y a Laurent Chalumeau.
2: Et il y a Laurent Chalumeau ou encore Peter Stuart qui eux sont des auteurs, donc qui sont des frères de l'ombre, mais des frères quand même. Ça c'est vraiment quelque chose qui est récurrent. Tout seul, vous voulez rien faire.
0: Tout seul, je veux rien du tout, moi. Je marche bien en binôme, je marche bien en équipe, ou alors je peux écrire tout seul dans mon coin, mais ça m'arrive. Mais j'ai jamais autant de plaisir que quand je travaille au ping-pong avec un pote. Ça devient toujours des potes.
2: C'est ça qui est fou. Ça fait des amitiés, des frères, vraiment.
0: Oui, très rapidement, la frontière entre le partenaire de travail et l'ami s'estompe.
2: Ouais.
0: Et vraiment, c'est des potes, c'est des gens qui comptent pour moi, qui sont toujours mes amis aujourd'hui, même si on travaille moins ou plus ensemble. Et non, c'est des rencontres capitales, ça.
2: Alors, il y a les frères avec qui vous travaillez, ceux qui vous stimulent, ceux qui vous donnent la bonne idée au bon moment, le bon coup de fil à passer pour après avoir été viré. Parce que vous êtes fait pas mal virer. On apprend ça aussi dans le docu.
0: C'est une constante. Je me suis fait beaucoup lourder.
2: Beaucoup lourder, Antoine Decaune.
0: Ne vous inquiétez pas. On se fait lourder et puis on revient. Voilà.
2: Donc ceux qui sont là aussi dans ces moments-là. Et puis il y a celui qui vous fait pleurer. Pendant un concert où il rejoue pour vous la musique qu'il avait composée pour le film que vous avez réalisé, Monsieur N, le film de Napoléon, c'est Stéphane Escher. Bah lui, j'ai l'impression qu'il a une place à part et vraiment, il vous ouvre le cœur.
0: Ben oui, d'abord Stéphane vient de sortir un des plus beaux albums de l'année, Poussière d'or, c'est juste une splendeur ce disque. Je dis pas ça parce que c'est un pote, vraiment, c'est un disque que j'ai écouté beaucoup cet été, parce que je devais écrire un petit truc sur lui, donc je l'ai écouté en boucle au mois d'août et ça a accompagné ma vie et ça l'accompagne encore aujourd'hui, 6 mois après, ce qui est toujours bon signe. Et Stéphane, oui, c'est quelqu'un dont j'ai toujours suivi le parcours avec passion, parce qu'il est passé de Gros Zone, de sa musique avec les machines.
2: Extrême.
0: jusqu'à aujourd'hui. Et puis quand j'ai eu ce film sur Napoléon, ça s'est imposé à moi. C'était lui qui devait faire la musique et personne d'autre. Ouais. Parce que j'aime bien travailler avec des gens qui sont pas déjà rompus à l'exercice, qui n'ont pas trop de tics, qui fonctionnent pas en automatisme, qui arrivent très très frais. Et à qui on dit généralement, mais c'est pas possible, tu as jamais fait.
2: Et il l'a fait.
0: Ah bah moi, pour moi, c'est le bon argument. Tu l'as jamais fait, donc tu vas faire des étincelles.
2: Vous êtes un homme de cœur et vous êtes un parrain engagé pour Solidarité Sida.
0: Un président d'honneur.
2: Président d'honneur de Solidarité Sida.
0: Et je donne, en tant que président.
2: Ben oui, bravo, je vous félicite.
0: Je donne, et pas que des leçons.
2: Oui. président d'honneur, donc.
0: Oui.
2: Solidarité Sida, qui est une magnifique fondation.

0: qui va aider les associations de terrain pour lutter contre le sida, mais aussi pour aider celles et ceux qui sont malades, encore aujourd'hui.
1: Et puis raviver un message de prévention qui s'est totalement dilué avec le temps.
0: Ah mais oui, les gens ne savent plus, capote.
1: Non, on ne sait plus. On ne sait plus. Il y a 40%, je crois, des adolescents aujourd'hui qui sont séropositifs. C'est complètement fou. Complètement fou.
0: 40%
1: ouais,
0: des adolescents
1: 40%, oui, qui sont contaminés.
0: Mais dans le monde ?
1: Non, ici, chez nous. D'ailleurs, plus personne ne fait attention à rien et on ne met plus de préservatifs.
0: Alors, mettez des préservatifs.
1: Donc, il y a un taux de contamination qui a bondi littéralement ces derniers mois.
0: Ah, plus 40% et Solidays.
1: Ouais, et c'est pas anodin et c'est un truc dont on meurt encore. Certes, il y a des trithérapies, il y a des barrages thérapeutiques, évidemment, mais non, c'est une catastrophe. Donc, on est là pour répéter à satiété ce message, protégez-vous.
0: Et la tête de proue de l'engagement de solidarité SIDA, c'est un grand festival qui a lieu tous les ans au début de l'été à côté de Paris, à l'hippodrome de Longchamp. Ça s'appelle Solidays. Ça fait du bien, ça, quand on fréquente des milieux aussi chouettes, mais aussi parfois superficiels que la musique, la télé, le cinéma, d'aller se frotter aux associations.
1: Ah, bah oui, oui. Moi, c'est un petit bonheur tous les ans, à chaque fois que je me promène sur le site de Solidays. Je passe du temps au village associatif. On invite tous les ans une cinquantaine d'associations, si c'est pas plus d'ailleurs, qui travaillent sur le terrain de la solidarité au sens large, le sida évidemment, mais pas que. Et alors ça, c'est totalement revigorant de voir l'engagement de tous ces jeunes gens, le temps qui passe, l'énergie qu'ils mettent. Même à commencer par les bénévoles qui nous aident. Il y a 3000 bénévoles qui nous aident à construire ce site barnumesque tous les ans. Et voilà, on n'existerait pas sans eux. Donc, je suis très, très... pour un vieillard chenu comme moi, c'est très, très revigorant et gratifiant.
0: Un vieillard. Il y a des mamies de Trouville dans le documentaire. Elles disent que vous n'êtes pas un vrai vieux. Alors, moi je crois toujours les grands-mères. Antoine Decaune, il y a en tout cas de très belles images de Solidays dans ce docu La vie rêvée d'un enfant du rock qui est dispo sur Canal, les 4 épisodes. Et puisqu'on parlait d'activités revigorantes, je crois que vous, c'est rencontrer à intervalles le plus régulier possible un certain Bruce Springsteen. C'est une passion qui vous prend à la fin des années 70 et qui ne vous a pas quitté.
1: Au milieu des années 70, en fait, quand je suis tombé sur Born to Run, 75, à un moment où le rock m'ennuyait. Il était devenu un peu pompeux, post-néo-symphonique, enfin, je prenais au sérieux quoi, le rock progressif, tout ça. Je m'intéressais d'ailleurs autant au jazz, au mélange jazz et rock, parce qu'il y avait des nouvelles pistes là, qui s'ouvraient avec Miles Davis et toute la bande. Mais il y a cet album, en 75, Born to Run, qui est une illumination, vraiment. Et alors je suis revenu un peu en arrière après en écoutant le premier album Greetings from Asbury Park et puis le second The Wild, The Innocent and The Street Shuffle qui sont aussi vachement bien.
0: Et pas facile à prononcer.
1: Non, pas facile à prononcer.
0: Mais bravo.
1: Je me suis beaucoup entraîné. et à partir de là, ça a été j'ai aimé passionnément cet artiste-là. Ouais. Alors avant de le rencontrer dans des circonstances les plus favorables possibles
0: et dans sa loge en plus. Génial après un concert
1: présenté par un ami commun. Donc voilà, on a eu une relation qui est partie sur les bonnes bases.
0: Il vous trouve charming.
1: Charming, yes.
0: Un charming Frenchman, elegant. Charming, elegant Frenchman.
1: Vous avez l'air d'en douter, Émilie.
0: Mais non, mais moi je suis d'accord avec Bruce. Je suis souvent d'accord avec Bruce.
1: C'est vrai.
0: Ceci dit,
1: c'est bien.
0: Et vous, dans le 4e épisode du docu qui s'appelle Fendre l'armure, ou quelque chose comme ça, pardon, je ne l'ai pas de tête, si on fendait l'armure... Quelque chose comme ça. Si on attaquait l'armure, c'est dire à quel point c'est une forteresse imprenable, le cœur d'Antoine Decaune, et ben là, vous dites que oui, par exemple, les histoires de figures paternelles, avec Bruce, vous pouvez en parler.
1: Oui, parce que, souvent les garçons ont des relations complexes avec leur père.
0: Oui.
1: On n'est pas des cas isolés.
0: Puis ils ont des relations aussi complexes avec leurs sentiments, pour les exprimer.
1: Oui, bien sûr. Alors, moi j'ai eu un père assez absent, qui partait vivre des aventures extraordinaires à l'autre bout de la terre, mais enfin l'absence ça veut dire qu'il n'était pas là, Et lui, Bruce, il avait un père présent, mais qui était un homme malheureux, qui était un prolo, qui avait perdu son boulot, qui avait tendance à picoler, qui était un père difficile pour lui, quoi. Donc oui, ça a été un sujet de conversation. D'abord, il en a magnifiquement parlé dans son livre de mémoire, Born to Run. Il s'appelle aussi Born to Run.
0: Qui s'appelle La Bible chez Antoine.
1: Non, qui est vraiment un très beau livre que je conseille. Ouais. Essayez de le lire en anglais si vous lisez bien l'anglais, parce qu'il y a vraiment toute la scansion springsteenienne dedans. Dans la traduction française, on y perd un peu. Mais c'est un très très beau livre, parce que c'est un livre d'une franchise, d'une honnêteté incroyable. Il parle de ça, il parle de cette relation difficile avec son père, il parle de la dépression qui l'a frappé de plein fouet quand il avait 30 ans, au moment du succès phénoménal de The River. Voilà, ça s'est arrivé. Enfin, c'était même au moment de Born in the USA.
0: Ouais.
1: Et il s'est pris ça en pleine gueule. Il a fait cet album Nebraska qui a donné lieu à un film là, qui est sorti
0: très récemment.
1: Il y a peu de temps, voilà. Donc c'est un type passionnant. C'est un artiste que j'aime, que je vénère, mais je suis pas un idolâtre. Je suis pas là à genoux devant Springsteen en disant tout ce qu'il fait est formidable et tout. C'est juste que humainement, c'est un modèle. Voilà.
0: Et est-ce qu'il pourrait vous inspirer, parce que j'ai fait le compte tout à l'heure, entre la télé, la radio, le magazine Vieux, donc votre entrée en presse écrite, la pub, la BD, vous lui écriiriez une chanson ?
1: Moi ?
0: Ouais.
1: Oh.
0: C'est un truc que vous n'avez pas encore fait.
1: Non, mais il a besoin de personne pour écrire des chansons.
0: Hein. Je sais bien, mais...
1: Il écrit lui-même de magnifiques textes. Oui. Parce que c'est un auteur aussi, Bruce. Hein, c'est pas juste un. Non, j'irai. Alors, je pousserai pas l'outrecuidance jusque-là.
0: Non.
1: Non.
0: Alors, c'est quoi votre prochain terrain de jeu auquel on ne s'attend pas? Vous avez tout fait quasiment.
1: Bah, oui, alors j'ai un projet de série en tête.
0: Ah.
1: Voilà. Sur lequel je suis en train de travailler. Et que j'espère pouvoir faire aboutir dans les 2-3 ans qui viennent.
0: Bon.
1: Voilà.
0: Ça, c'est une très bonne nouvelle. J'avais envie, puisqu'on arrive à la fin de cette interview, de vous reposer la première question qu'Iggy Pop vous pose dans le documentaire. Alors, est-ce que vous avez réussi votre vie ?
1: Je lui réponds ce que je vous réponds là. Je ne sais pas si je l'ai réussi, mais j'ai le sentiment de ne pas l'avoir tout à fait raté et que ça aurait pu être bien pire. Voilà.
0: J'adore. Antoine Decaune, La vie rêvée d'un enfant du rock, c'est vraiment à voir sur Canal. Et si vous voulez pas vous abonner, prenez les codes de quelqu'un, hein. Ça marche pour Netflix, ça peut marcher pour Canal aussi, voilà. Mais il faut absolument voir ce film en 4 épisodes, encore je le répète, les 4 sont disponibles sur Canal, sur l'app Canal, MyCanal, le replay, etc. C'est absolument partout. On se dit au revoir en écoutant Iggy.
1: Avec plaisir, Iggy.

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2: Un traiteur ouvert à l'année à Galéria. François Bogard est un enfant du village et ça lui tenait à cœur d'ouvrir ce commerce de proximité chez lui.
3: Enfin, je suis né à Calvi, mais j'ai grandi ici, je suis allé à l'école ici jusqu'à mes 19 ans à peu près. Et après, je suis parti travailler sur le continent. Puis ça me tenait à cœur de revenir ici pour travailler chez moi, parce qu'on est bien dans son village.
2: La cuisine, une passion venue très tôt.
3: Je suis allé en BEP à Île-Rousse, parce qu'ici, on n'a pas trop de débouchés professionnels. Et en fait, je me suis rendu compte qu'il y avait du travail. J'étais vite demandé, vite sollicité. Et forcément, derrière, j'ai continué dans la cuisine. Et puis, quand on progresse, on se passionne. J'ai fait des saisons au départ. J'ai commencé sur des saisons sur Galière principalement. Après, je suis parti sur le continent. Je suis parti travailler sur Lyon pendant 3-4 ans. Je suis parti sur Paris également. Et quand ma femme a accouché, ça m'est tenu à cœur de faire grandir mes enfants ici. C'est pas du tout la même vie. On est bien plus tranquille dans son village.
2: François propose au quotidien des plats du jour.
3: Ça change, ça varie. Des plats de saison, principalement. L'été, beaucoup plus de produits corse, évidemment, parce que la demande est bien plus importante. Je vais faire aussi, j'ai des pensionnaires, mais je propose aussi, je fais pour les mariages, les buffets, les anniversaires, les baptêmes, tout le principe du traiteur à l'extérieur et à domicile.
2: Et le traiteur a quelques spécialités.
3: J'utilise beaucoup de produits corse, principalement. Alors aujourd'hui, par exemple, j'ai des artichauts farcis au brooch, mais ça peut m'arriver de faire des ch'tortes sabrites. Je vais faire du sauté de veau aux olives. Après, je fais beaucoup de produits aussi d'ailleurs. Je vais faire des tagines, des couscous, des paellas, suivant la demande, ce que les gens aiment en fait en général.
2: Parmi ses clients, beaucoup de gens du village.
3: En hors saison évidemment, mais ça arrive souvent qu'il y ait des gens qui se perdent au village pour aller se balader, qui ont besoin de manger sur le pouce entre guillemets, donc ça rend toujours service. Après, j'ai beaucoup évidemment, ma clientèle principale, c'est comme je suis toute l'année, c'est les gens du village. Après l'été, bien sûr, les touristes avec la vente de charcuterie, la vente de fromage corse, la vente de vin.
2: Développer son activité, perdurer dans le temps. Et pourquoi ne pas laisser plus tard ce qu'il a construit à ses enfants? Tels sont les espoirs de François Bogard pour les années futures.
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4: Et ça marche très bien de scroller sur les réseaux sociaux. Oh, regarde comme il est mignon. Bon, d'accord, ça c'est mon problème. Mais ça a du bon parfois parce que j'ai découvert un compte Instagram qui va vous être utile et qui marche très bien, c'est Sortir à Laval.
5: Aujourd'hui, déjà, je suis suivie par plus de 7300 personnes. Donc en un an et demi, honnêtement, je m'y attendais pas du tout.
4: Vous l'avez compris, c'est la créatrice du compte Instagram, Elena Viera-Granger.
5: Et l'idée, donc, c'est de mettre en avant des commerçants, des créateurs, des événements, des activités.
4: Via des vidéos et des posts événements comme celui-ci, par exemple.
6: J'ai une super nouvelle pour toi. Une nouvelle adresse gourmande vient d'ouvrir ses portes. Un nouveau lieu qui va te faire voyager avec sa déco sur le thème de l'univers, mais aussi son offre.
4: Ça marche tellement bien que
5: j'ai pas mal de demandes aussi de créateurs, de personnes qui aimeraient être mises en avant, donc de plus en plus chaque mois.
4: Moi, par exemple, j'aimerais bien me lancer dans les chansons pour enfants. Ce rêve bleu. Non ? Bon, d'accord. Et sinon, pourquoi avoir lancé Sortir à Laval ?
5: Je suis une amoureuse de Laval et de la Mayenne. Et en fait, je voulais montrer qu'à Laval et en Mayenne, on ne s'ennuie pas. Il faut venir à Laval, qu'on connaisse ou non. Et même que les Lavallois et Mayennais ont plein de choses à faire près de chez eux.
4: Et ça marche bien parce qu'Elena, elle est dans la com. Donc, elle connaît bien les stratégies qui fonctionnent. Déjà, de centraliser les infos, mais d'une manière précise.
5: Et surtout sur les réseaux sociaux qui se consomment rapidement. On le voit aujourd'hui, la société consomme de plus en plus de contenu sur les réseaux sociaux, qui doit être en plus de plus en plus court pour capter l'attention, etc. En même temps qu'on consomme de ses contenus, de ses amis sur Instagram, et bien en même temps, on peut s'informer sur Laval. En tout cas, sur Instagram, ça manquait.
4: La plus-value, c'est le côté intergénérationnel.
5: J'essaie vraiment de toucher tout le monde, que ce soit des familles, des jeunes, des personnes plus âgées. Donc vraiment, par exemple, dans les programmes du week-end que je fais toutes les semaines, donc c'est un poste qui recense toutes les activités du week-end, et bien j'essaie vraiment de mettre autant de la culture, enfin du théâtre, de la musique, des sorties en famille, des choses un peu plus de niche, mais que vraiment tout le monde puisse s'y retrouver.
4: La couleur rose.
5: De base, je suis repartie du logo de la ville, en fait, qui est un peu rose-violet. Du coup, pour avoir une cohérence sur le compte, en effet, que ce soit aussi beau visuellement quand on va sur le compte et qu'on retrouve aussi facilement, parce que sur chaque poste, du coup, il y a le titre, toujours avec de l'écrit pour donner les informations.
4: Et aujourd'hui, Elena, elle fourmille d'idées. Son compte Instagram est un début pour d'autres projets. Elle aimerait, par exemple, organiser des événements, toujours dans le le but de mettre en valeur le savoir-faire mayennais. Alors, vous l'avez compris, le compte Insta Sortir à Laval, ça marche.
1: Avoir une belle voix, c'est un vrai sujet.
4: Oh, pardon, ça c'est encore mon téléphone, je suis désolée. Promis, je le range. Dans une seconde.
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8: Pourquoi appelle-t-on l'eau l'or bleu?
9: En fait, l'eau, ça donne de l'énergie, ça peut donner aussi des bonnes vies aux animaux et ça peut donner des bons trucs à l'environnement. Ça sert à la vie de contenir de l'oxygène et sans l'eau, en fait, à la terre, ça s'en fait une grosse boule de désert.
10: Bah, pour moi, on appelle l'eau l'or bleu parce que bah, l'eau, c'est précieux. Prends par exemple le pays, l'Afrique, au Sahara. Bah, l'eau là-bas, c'est comme de l'or. Si t'en as, c'est magique. Parce que là-bas, ils ont pas beaucoup d'eau. Mais oui, l'eau, c'est précieux. Et c'est aussi important parce que quand il y a des réchauffements climatiques, il n'y a plus beaucoup d'eau.
11: C'est grâce à ça qu'on vit aujourd'hui, parce que si on boit pas, si on s'hydrate pas 3 jours, bah on sera déjà mort. C'est vraiment précieux l'eau, faut qu'on en ait à l'infini.
12: Vous avez vu les usines comme Christine, tout ça? En fait, eux, ils gaspillent l'eau. Ils fabriquent de l'eau qui se périme, donc ça se fait pas.
13: Et aussi, l'eau, c'est censé pas d'être périmé, parce que l'eau, dès qu'il y avait personne dans ce monde, maman, il y avait déjà l'eau. Et cristalline, maintenant, c'est comme si leur but, c'était de construire de l'eau, et après, de mettre des dates pour la périmation.
10: En fait, non, les usines cristallines, c'est en fait, ils récupèrent, je pense, de l'eau de mer, et après, ils la filtrent, ils enlèvent le sel pour pouvoir en faire de l'eau minérale. De l'eau de source un peu pour boire.
8: Et alors chez vous, vous prenez l'eau du robinet ou vous avez des bouteilles d'eau?
11: Moi je pense que je bois plus au robinet parce que en fait on a 3 bouteilles et après on remplit à l'infini.
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2: Et Olivier, ce matin, retourne à l'école primaire aujourd'hui.
1: Eh oui, et pour y trouver du gaga. Mais blé, je voudrais aujourd'hui vous parler du mémoire de Judith Boucher, réalisé l'an dernier à l'Université Jean Monnet de Saint-Étienne, et qui s'intéresse à une question rarement étudiée. Comment le parler stéphanois, le gaga, circule encore aujourd'hui dans les écoles primaires, et dans quelle mesure le parler des enseignants influence le parler des élèves? Son travail porte sur toutes les classes de l'école primaire, en milieu urbain comme en milieu rural. Judith a formulé trois hypothèses. Premièrement, le gaga serait peu utilisé par les enseignants en situation d'enseignement. Deuxièmement, lorsque les enseignants l'utilisent, les élèves auraient tendance à le reprendre. Et troisièmement, le gaga serait plus présent dans les écoles rurales que dans les écoles urbaines. Pour répondre à ces questions, elle a observé des classes, mené des entretiens avec les enseignants et avec les élèves, et elle a mené des observations dans les temps informels à l'école. Son analyse porte à la fois sur le vocabulaire gaga et sur des structures spécifiques comme le pronom neutre Y, employé comme complément direct, j'y ai fait, l'inversion des pronoms personnels après un impératif, donne-moi-le au lieu de donne-le-moi, ce qui nous vient du patois, puisque Pierre Duplet écrivait déjà en 1896, à l'inverse du français, quand un verbe à l'impératif a deux pronoms pour complément, l'un direct, l'autre indirect, c'est ce dernier qui s'énonce en premier. Exemple en patois, by my loo. Et puis aussi la formation d'adjectifs à partir de participes passés. Il est trempe de chaud, ses joues sont enflent, la reloge est arrête. Donc qu'en est-il des résultats du travail de Judith? Les observations révèlent une situation un peu plus nuancée que ce qu'elle attendait. Très surprenant, 54% des enseignants utilisent au moins une fois un régionalisme en cours au cours des séances observées. Un élève sur 6 emploie spontanément un mot ou une expression gaga lors des entretiens. Et dans les classes, un régionalisme apparaît dans 20% des situations que Judith observe. Il semblerait donc que le gaga soit encore bien présent dans nos écoles. Mais quels sont les mots, les expressions, les tournures qui ressortent le plus, ou plutôt qui ressortent le mieux? Un peu de patience les amis, la suite c'est pour bientôt.
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2: La dernière fois que vous y êtes allé, je suis sûr que vous aviez un kawé fluo et un petit goûter dans un sac en plastique préparé par maman. Avec plus de 80 oiseaux de proie et 30 espèces différentes, et surtout un spectacle où le seul effet spécial, c'est la nature elle-même, aujourd'hui, je teste pour vous la volerie des aigles. Nous sommes dans les ruines du château de Kilsheim. C'est juste sous le Haut-Königsbourg. Et je grimpe les derniers mètres à pied vers la volerie, où je suis déjà accueilli par Eric Renaud, le directeur du site, et une équipe de soigneurs passionnés, et quelques cris que j'entends au loin, assez impressionnants, d'oiseaux qui ont l'air quand même assez gros. Et on commence par les coulisses, derrière la zone qui est accessible au public. Et Alexandre, qui est soigneur, est équipé d'un gant en cuir sur tout le bras, et surtout, il est d'un calme absolu. Et je crois que c'est nécessaire. Et autour de nous, plein d'oiseaux. Et chacun d'entre eux est identifié, suivi, observé quotidiennement. Et j'apprends d'ailleurs que les oiseaux ne sont jamais forcés à voler. Ah non, non, non. Ils participent volontairement grâce à un entraînement basé sur la confiance et le renforcement positif. On les encourage, puis on leur donne des petites gâteries pour les remercier quand même. Et c'est ainsi qu'Alexandre me propose évidemment de tenir le gant. Oui, alors pas pour sortir la tarte du four, mais pour tenir, non pas un pigeon non plus, mais bel et bien un aigle, oui, qui passe tranquillement du gant d'Alex et au mien, voilà. Battement d'ailes XXL, je sens les plumes sur ma face, oui, parce qu'il fait son petit poids, le petit bonhomme. Et heureusement que je suis accompagné, Et étonnamment, je n'ai pas eu trop peur, parce que le regard de l'aigle est si perçant que j'étais quelque peu fasciné. Même si mon bras, lui, l'était un peu moins. La volerie des aigles, c'est la première volerie créée en France. C'était en 1968. Et à l'époque, elle avait été créée surtout pour changer l'image qu'on avait des rapaces, qui ont été longtemps persécutés. Allez, hop, le spectacle commence. Je m'installe dans les gradins et je constate que pas de musique spectaculaire. Juste une voix, des explications sur la vie et les comportements des rapaces. Et soudain, lointain dans le ciel au-dessus de nous, un vautour apparaît au-dessus des remparts, silence total. Et même les enfants arrêtent de parler, ça c'est pas mal. Le soigneur explique que certains oiseaux dépassent même les 2 mètres d'envergure. Et c'est grand 2 mètres, hein. Et il demande au public de rester bien immobile pour faire un passage encore plus près de nos têtes. Alors j'applique, je reste immobile, et sauf que ma tête, elle continue de regarder l'oiseau au-dessus de nous, un peu comme au tennis. Mauvais réflexe. Et j'entends mon voisin qui me chuchote. Faut pas bouger. Ah oui, en effet, hein, parce que plusieurs rapaces s'élancent, hein, chouettes, aigles, pigargues, et on en prend plein les yeux. En tout cas, moi, j'ai retenu une chose, hein, c'est qu'ici, c'est pas les humains qui regardent un show d'oiseaux, c'est plutôt l'inverse, hein, c'est les oiseaux qui nous observent en train d'essayer de rester calme. Et ça, c'est tout un spectacle.
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3: Bonjour Julie, bonjour tout le monde.
4: Dis Lucie, pourquoi le quartier du Petit Maroc à Saint-Nazaire s'appelle comme ça ?
3: C'est une excellente question Julie. Ça va vous demander un petit peu d'imagination, mais il y a fort fort longtemps, Saint-Nazaire était une vraie cité. Fortifiée. Même si c'est difficile à croire, la vieille ville de Saint-Nazaire était située là où se trouve actuellement le quartier du Petit Maroc. Certains appellent d'ailleurs encore ce quartier le vieux Saint-Nazaire. Et quand on dit vieux, c'est vraiment vieux, vraiment très très vieux. Le rocher de Saint-Nazaire a été habité depuis l'époque celte. En fait, le nom Petit Maroc serait apparu à l'époque où la vieille ville existait encore, mais avait été délaissée parce que la nouvelle ville se construisait tout autour. Des pêcheurs venus de Douarnenez ont donc investi la ville dans les années 30.
4: Mais alors Lucie, quel est le rapport entre ces pêcheurs de Douarnenez et le Maroc ?
3: Eh bien, ces pêcheurs se sont aventurés sur les côtes marocaines. On a donc baptisé cet endroit le Petit Maroc.
4: Et puis, il s'est passé ce qui s'est passé.
3: Des bombardements qui ont détruit 85% de la ville de Saint-Nazaire pendant la Seconde Guerre mondiale. La ville s'est reconstruite, tel un phénix qui renaît de ses cendres. Et aujourd'hui, dans le vieux Saint-Nazaire, il n'y a plus de fortifications, il n'y a plus d'église ni de ruelles. Il n'y a que dans la tête de certains anciens que le Petit Maroc est encore la vieille ville. Et maintenant, dans notre tête. Puisque, comme disait un certain Socrate, le savoir est la seule matière qui s'accroît quand on la partage.
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1: Alors on est sur le carré La Sauca, c'est pratiquement à côté des Rambles de Figueres. Et là nous sommes juste devant le fameux restaurant Duran, un restaurant emblématique de la ville de Figueres. Et nous avons rendez-vous avec la Louise qui va nous recevoir. C'est la sœur du patron, on va dire, qui est en voyage.
2: Allez, nous allons entrer dans cet établissement qui a l'air très très joli. Je vois déjà le buste de Dali.
1: Ah ben oui, puis c'était le restaurant de Dali. Et ce restaurant est connu pour ça, il venait manger là tous les jours.
2: Alors on peut voir effectivement ici à l'intérieur l'empreinte de Dali bien présente.
1: Oui, parce qu'on trouve des gravures, on trouve des estampes, comme on dit chez nous, et beaucoup de photos où on voit Dali avec les patrons. Voilà, donc, je venais ici pour parler du restaurant, de ce que représente et de ce qu'est stato et ce qu'est.
2: On est ici, il paraît, dans le restaurant préféré de Dali.
3: Oui, c'est vrai. C'est vrai. Oui. Je vous montre la salle du restaurant, mais au petit coin ici, nous avons qu'on appelle les seillets. Ici, c'est la table où mangeait Dali avec des copains et des personnalités de la musique, de l'art, poètes, del monde de la culture. Ici, nous avons des photos avec Dali à Mandalay. Ce monsieur, c'est mon grand-père, très ami de Dali, parce qu'ils sont de la même
2: génération. Louisa, aujourd'hui, cette table, elle peut être réservée?
3: Oui, bien sûr, chaque jour. Il y a des personnes qui viennent dans la salle l'essayer. Et on réserve ici une table grande. Et après, là-bas, il y a pour 6-8 personnes.
2: On va quitter le cellier, Louisa, et on va se rendre dans la salle de restaurant avec des chaises qui ressemblent un peu à des trônes.
3: Oui, parce que ce sont des chaises typiques catalanes. Ça, c'est fait pour un carpintero.
1: C'est des chaises sur mesure, faites exprès, par un menuisier.
3: C'est aussi les lampes sont faites à mano. Il y a la fabrica en Mallorca. Il existe encore.
2: Louisa, qu'est-ce qu'on déguste? Quels sont les plats signatures du restaurant?
3: Bon, les plats très typiques, c'est les canards avec poire. C'est une recette de mon grand-père qu'il a fait beaucoup de fois à Salvador Dalí. Aussi très typique, c'est le poulet avec cigale.
1: Poulet aux gambas.
3: Ça, on mélange la montagne, c'est le poulet, et après les mers, que c'est avec la langouste petite. Non?
1: Est-ce qu'on peut savoir quel était le plat préféré de Salvador Dalí?
3: Surtout des produits d'ici. Oui, du terroir. Côtelettes d'agneau, la soupe, le riz, paella. Nous faisons aussi des petites viandes boules, des viandes hachées, comme ça, avec des sauces. Il aimait beaucoup la cuisine catalane. Prends pas d'alcool, rien du tout. Et pour les desserts, il fait toujours une infusion, c'est digestif.
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4: Les petits bonheurs, généralement, ce sont des sourires qui se récoltent tous les jours au hasard des rencontres. Il suffit d'un micro ici, de ne surtout pas prendre de rendez-vous et de ne pas se présenter. Ça marche très bien à Megève, par exemple. Nous sommes donc en Haute-Savoie, sur les hauteurs de Megève, au Mont d'Arbois, pendant que des chevaux sont en train de monter dans une bétaillère.
5: Bonjour.
4: Matin de bonne heure, venez vous occuper des bêtes.
5: C'est ça, on vient les mettre au chaud, ouais.
4: Ah, c'est-à-dire que là, ils quittent la montagne?
5: Ouais, ce coup-ci, ouais, c'est bon. Ce coup-ci, on va les ramener, on va les mettre en pension pour cet hiver, ouais. Ils ont passé tout l'été en montagne, donc ce coup-ci, ça y est. Ils vont aller se mettre au chaud pour l'hiver.
4: Eux, ils font toute la saison,
5: là,
4: ici?
5: Ouais, ceux-là, ils font toute la saison ici. Il y en a qui sont là pour la monte, il y en a qui sont là pour l'attelage, et puis vu que nous, on est élevage, il y en a, ils sont juste là pour grandir.
4: Vous, c'est pas juste un loisir, c'est votre métier?
5: Ouais, moi, c'est mon métier, ouais. Je suis cocher palefrenier. Ouais.
4: Quand vous dites pour l'attelage, c'est des calèches qu'on peut voir à Megève, par exemple?
5: Exactement, c'est ça.
4: Donc, les chevaux, quand ils sont pas attelés, on les voit ici, sur les hauteurs de Megève?
5: Ouais, c'est ça. Nous, on en a à l'Alpette, comme là en face, en haut de la côte 2000. On en a aussi au Mont d'Arbois, là, juste derrière. Et puis, après, au fur et à mesure de la saison, on les fait descendre petit à petit. Puis là, ils atteignent leur point le plus bas sur Megève. Puis après, on les change de département et puis voilà.
4: Donc là, ils montent dans le bus?
5: C'est ça, ouais. Ils montent dans le bus. Là, je vais en mettre 4. Là, après, j'ai mon patron qui va arriver. Il va prendre le reste. Et puis après, on va prendre un camion, une remorque. Puis on y charge tout dedans. Puis lui, il part cet après-midi.
4: Et là, il part tout, hein, en résidence d'hiver?
5: Ils partent dans l'Allier, ceux-là. Ils partent dans l'Allier. Ils ont des gros champs de plusieurs hectares où c'est qu'ils ont du foin, des abris pour eux, de l'eau à volonté, puis voilà.
4: L'Allier, donc en Auvergne, si je ne m'abuse, il fait pas beaucoup plus chaud qu'ici l'hiver.
5: Non, il fait pas beaucoup plus chaud, mais par contre, ils auront plus d'herbe qu'ici, on va dire. Ils auront moins de neige, ils auront un peu plus de foin, un peu plus d'eau, parce que nous ici, c'est qu'on est tout de suite dans la neige, et puis nous, on n'a pas assez de foin pour tous les nourrir l'hiver, donc on préfère les mettre en pension. C'est beaucoup plus agréable pour eux. Puis pour nous, l'hiver, on a déjà bien assez de boulot comme ça, donc au moins, ils sont un peu tranquilles aussi de leur côté.
4: Alors justement, vous faites quoi l'hiver si vous avez plus de chevaux?
5: Alors c'est pas qu'on en a plus, c'est qu'on en a moins. Toute la partie élevage en fait part tout en pension, et en fait l'hiver nous on fait énormément de calèches. Sur Megève, on a des grosses calèches qui montent jusqu'à 12 personnes. C'est qu'on fait les fondus en calèche en soirée ou midi, et on fait juste des balades en calèche.
4: Bon, vous, j'imagine que le cheval c'est une passion, on fait pas ce métier là par hasard.
5: Mon grand-père était déjà éleveur de chevaux, là maintenant je bosse chez un ami de mon grand-père. Puis voilà, après on fait ça par passion, de toute façon c'est pas par l'argent qu'on va le faire, hein, comme dans tout métier agricole.
4: Même à Megève.
5: Megève, l'agricole, ça reste l'agricole, à Megève ou pas.
4: Je peux vous demander votre prénom?
5: Moi, c'est Mathieu, moi.
4: Et c'est quoi le dernier petit bonheur de Mathieu, s'il vous plaît?
5: Mon dernier petit bonheur, c'est d'avoir fait un galop sur les crêtes de la Côte 2000 en plein été avec le soleil couchant. Et ça, je pense que je m'en souviendrai jusqu'à ma mort.
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7: Bonjour Arnaud Fromage.
8: Bonjour à tous.
7: La nécessaire minute comptoise, c'est maintenant. C'est vous que j'ai vu tout à l'heure, hein, le doigt dans le pot à pâte à tartiner. C'est quand même pas très propre, hein, tout ça.
8: Je sais, mais que voulez-vous, c'est tellement bon et tellement régressif, la pâte à tartiner, du chocolat, des noisettes et plein d'huile. Bon, ça aide pas à rentrer dans du 38, mais flûte à la fin, il faut savoir se faire plaisir. Et surtout, cette merveille a bien failli ne jamais exister.
7: Alors comment ça, à cause de Monsieur Ferrero, c'est ça?
8: Non, lui, il y est absolument pour rien, ce serait plutôt à cause de l'homme de Néandertal. Je vous explique. L'année dernière, des scientifiques de l'université d'Aarhus au Danemark se sont mis en tête de reconstituer le paysage et d'identifier les essences de plantes qui poussaient en Europe il y a 100 000 ans avant l'arrivée de l'homme. Pour cela, ils ont collecté des pollens anciens, les ont analysés et les résultats ne sont finalement pas si surprenants que ça. On y retrouve du tilleul, du hêtre, du charme et donc bien sûr des noisetiers. Beaucoup de noisetiers même, l'arbuste prolifère en effet dans les plaines, hors des forêts. Or, il faut s'imaginer qu'à cette époque, l'Europe était remplie de hordes de bisons, de rhinocéros, d'éléphants de 4 mètres de haut qui pouvaient peser jusqu'à 13 tonnes, autant dire des débroussailleuses, des animaux géants qui, en empêchant la forêt de tout grignoter, assuraient ainsi indirectement un espace pour les noisetiers. Bon, les années passent, et il y a 45 000 ans, l'homme quitte son berceau africain pour gagner l'Europe. Les premiers humains s'habituent à leur nouvel environnement, ils commencent à chasser les grosses bestioles. Aucun risque pour ces espèces, les humains sont bien trop peu nombreux pour représenter le moindre risque. Mais il n'empêche que ça commence à modifier légèrement l'équilibre en place. Moins de grands animaux, moins de défrichage, donc plus de forêts et moins de noisetiers. Si bien que, nous dit encore l'étude, ils sont passés pas loin de l'extinction.
7: Alors qu'est-ce qui a sauvé les noisetiers justement, Arnaud ?
8: Eh bien, ces mêmes humains. En effet, alors que les noisetiers étaient sur le point de disparaître, nos ancêtres ont commencé à développer ce qu'on appellera plus tard l'agriculture. Or, le bois de noisetier, c'est très pratique si l'on veut se fabriquer des outils, des armes, réaliser un peu d'artisanat ou tout simplement manger des noisettes. Les premiers hommes ont donc commencé à les cultiver, sauvant ainsi les noisetiers de la disparition. Alors, aujourd'hui, on n'a plus d'éléphants sauvages de 4 mètres de haut en Europe, mais heureusement, il nous reste les noisettes. La pâte à tartiner peut donc exister et ma journée peut commencer.
7: Ouf, je suis rassuré aussi parce que le petit déjeuner n'aurait pas la même saveur. Sinon, merci beaucoup Arnaud Fromage et heureusement également qu'on n'a plus d'éléphants. Eh bien, à demain, je crois.
8: À demain.
7: Bah oui, c'est ça, demain pour la nécessaire minute comptoise en réécoute, évidemment, sur l'application ici et sur ici.fr.
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1: Être de mauvaise humeur, ça arrive, mais savoir le dire en breton, c'est pas simple. Eh bien, je vais vous l'apprendre. Et puis, les Botorel, coucou, ça va être votre tour aujourd'hui.
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1: Alors pour les râleurs du matin ou les râleurs de toute la journée, bah ouais, il y en a, on en connaît, hein, ceux qui ne sont jamais satisfaits et aboient au lieu de parler, eh bien, c'est gualimor, le mot à employer. Gualimor et out armintiement. Tu es de mauvaise humeur ce matin. Gualimor et out armintiement. C'est un mot composé donc avec gual en premier qui signifie mauvais, le mal ou le malheur. Employé devant un mot, gual sert à insister sur le côté néfaste, mauvais d'une chose. Par exemple, Gualvrudet, c'est une personne de très mauvaise réputation. Donc, gual et immor, gualimmor, hein, ça veut dire de mauvaise humeur, de très mauvaise humeur même d'ailleurs. À dire à votre ado, à votre conjoint ou collègue, ou pas en fait, hein, sinon ça va créer la dispute. Mais maintenant, vous saurez dire gualimmor et des irio, ceci est de mauvaise humeur aujourd'hui, gualimmor et des irio. Retenez donc pour aujourd'hui que gual signifie mauvais en breton, immor, l'humeur, gualimmor. La mauvaise humeur.
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1: Et maintenant, nos Botorel. Nom de famille assez répandu. Alors, Botorel, ça sonne fortement breton, hein ? Ouais ? Eh ben non. C'est une version bretonisée d'un nom de famille qui vient de l'ancien français. Il n'y en a pas beaucoup en breton, mais il y en a quelques-uns, comme celui-là. Botorel, ça vient de Boterel, qui avait perduré dans la langue galaise, en Haute-Bretagne. Un nom attesté au XVe siècle, on le trouve aussi chez nos voisins de Cornouailles britanniques d'ailleurs. Mais Botorel, Boterel ou encore Botrel, comme Théodore, le célèbre chanteur de la Papolaise, eh bien tous ces noms viennent d'une ancienne forme française, Boterel, qui signifie le petit crapaud. Mais alors, c'est pas un petit crapaud, ça servait surtout de surnom péjoratif, donné à une personne n'ayant pas des traits de visage des plus beaux, ou d'une personne méprisable, pas agréable du tout. Donc, même si ça semble breton, eh bien, l'origine, pour le coup, vient de la partie non bretonnante de la Bretagne. Et ça a été mis ensuite à la sauce armoricaine, langue bretonne par nos anciens. Voilà, quelques mots de plus et des explications sur notre belle langue bretonne. Je vous dis à demain pour d'autres surprises. Ken Warhois.
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3: Un curé en soutane et en charentaise. Un curé farfelu, hein, mais aussi romancier et brocanteur, est capable de faire venir Jacques Brel ou Pierre Dac à Tusson, ce village situé dans le Nord-Charente. Bienvenue dans la vie trépidante de l'abbé du curé. Roger Ducouré, il est ordonné prêtre en 1937. Il arrive à Tusson en 1942, il a alors 30 ans, et il restera près de 40 ans dans le village charentais. Très vite, il devient une figure incontournable de Tusson. Alors, bon, il faut dire que l'abbé Ducouré, c'est un sacré personnage. Alors, c'est un homme cultivé qui vit avec ses chats et ses livres au milieu d'un énorme bric-à-brac installé dans le presbytère. Alors, il s'est aussi distingué par les échanges réguliers et parfois musclés, avouons-le, hein, qu'il avait avec le maire, qui était un instituteur athée. Évidemment, difficile de ne pas faire le parallèle, hein, avec le célèbre duo Don Camillo et Pépone. Et c'est d'ailleurs ce parallèle que faisaient les habitants de Tusson à ce moment-là. Et cette relation, hein, eh bien, va inspirer un premier roman policier à notre curé en 1954. Le titre de ce roman, écoutez bien, on a assassiné Monsieur le maire, tout un programme. Mais l'abbé Ducouré ne se contente pas d'écrire. Pour financer l'école privée qu'il a fondée, eh bien, il organise des spectacles. Et il

0: une vaste monographie consacrée à l'histoire de Tusson. Deux volumes sont parus, le troisième n'a pas pu être édité en raison de son décès le 3 mars 1990. 36 ans après sa mort, l'abbé Ducouré demeure une figure singulière du paysage de Tusson, mais du paysage charentais, un prêtre écrivain profondément attaché à son village et dont l'empreinte dépasse largement les murs du presbytère de Tusson.
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2: Victor Hugo est venu à Reims à plusieurs reprises, et notamment lors du sacre de Charles X, le 29 mai 1825. Charles X qui a succédé à son frère, Louis XVIII, quelques mois plus tôt, en octobre 1824. Depuis 10 ans, en fait, les Bourbons retrouvaient le trône après la chute de Napoléon et l'entrée dans la période dite de la Restauration. Louis XVIII n'avait pas souhaité renouer avec la tradition du sacre. La Révolution restait présente dans les esprits, puis sa santé fragile rendait une longue cérémonie difficile pour lui. Charles X, lui, choisit l'option inverse. Le souverain entend affirmer la légitimité monarchique par un retour aux rites ancestraux. La cathédrale Notre-Dame de Reims accueille la cérémonie et c'est une véritable parade en ville. Un cortège royal avec bannières, soldats, les dignitaires du royaume et les membres de la famille royale qui composent donc cette procession spectaculaire. Parmi les invités figure un jeune écrivain de 23 ans, Victor Hugo. Et il est invité officiellement à cet événement car il ne cache pas son penchant royaliste. Mais je n'ai pas dupe, S'il est convié au sacre royal, c'est pour en écrire tout le bien qu'il en pense. Le roi a demandé si j'étais ici. Je suis effrayé de ce qu'ils attendent de moi, précise-t-il à sa femme Adèle dans une lettre. Il en profite tout de même pour faire un peu de tourisme. Et comme tout écrivain qui se respecte, il observe et prend des notes. Il passe notamment rue de Venise et tombe sur une jeune femme dans une cour de la rue Folpen. C'est une gitane qui danse. Il poursuit sa balade dans le quartier Saint-Remy et s'arrête devant la basilique pour en faire la découverte. Il croise un petit homme d'une trentaine d'années. Il est bossu. C'est en fait le sonneur de cloche de la basilique. Tout cela inspire Victor Hugo pour l'écriture des personnages principaux de son roman Notre-Dame de Paris, publié en 1831. Le bossu sera Quasimodo et la gitane devient bohémienne sous le nom d'Esmeralda. Les héros de Notre-Dame de Paris, imaginés à Reims, c'est l'un des trésors de Champagne-Ardennes.

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1: Grégory Amen est le coordinateur de l'association Pas Assez qui gère le café associatif La Chaouée à Metz. Bonjour Grégory.
2: Bonjour.
1: La Chaouée n'est pas un café comme les autres. Comment définiriez-vous ce lieu à quelqu'un qui n'y est jamais allé ?
2: On évite de parler de café, mais moi j'aime bien l'appeler la maison citoyenne et culturelle, la MCC, la Chaouée, parce qu'il y a ce côté maison accueillante, se sent chez soi, pour rappeler le côté citoyen, culturel et solidaire, bien sûr.
1: Pourquoi ces espaces alternatifs, associatifs et culturels sont si importants dans une ville comme Metz ?
2: Ils sont très importants pour moi un peu partout. Hein. Il en faudrait dans les villages, un peu partout, pour conserver le lien entre tout le monde, parce qu'on voit bien qu'on a besoin d'être ensemble, de se parler, confronter nos idées, puis de rompre avec la solitude. Hein. Ça, c'est un mal contre lequel il faut absolument lutter.
1: Vous sentez qu'il y a de plus en plus de gens qui sont seuls et qui ont besoin justement de ce lieu sociétal ?
2: Nous, on le sent à la Chaouée, on accueille quand même pas mal de gens qui cherchent des contacts quand quelqu'un vient d'arriver à Metz, quand il demande un peu autour de lui, un jeune ou moins jeune, je dis, on lui dit, va faire un tour à la Chaouée, tu vas vite rencontrer des gens, et c'est vrai, ça fonctionne bien. Pour ça, c'est réussi. Après 16 ans d'ouverture, 2010, cet aspect-là fonctionne très bien.
1: La fermeture administrative de la Chaouée a été un coup dur. Comment vous avez vécu cette période ?
2: C'était une période un peu de remise en question, hein, où ça permet de faire le bilan sur des façons de fonctionner, sur les activités qu'on met en place, etc. Puis de se projeter, voilà, d'imaginer, se renouveler, puisqu'on est obligé de faire évoluer nos activités. Hein. Malheureusement, on ne peut plus utiliser les locaux comme on les utilisait avant. On faisait beaucoup de concerts, voilà, donc il y aura encore de la musique. On va accentuer les rendez-vous citoyens, justement pour être ensemble, se parler, confronter nos idées, présenter les associations qui nous tiennent à cœur, qui ont besoin d'aide aussi.
1: Vous êtes père d'une petite fille, Grégory. Vous avez envie de lui transmettre ces valeurs de solidarité. De quelle manière vous lui transmettez ?
2: Alors ma fille est grande et puis j'ai une autre fille, voilà, qui est un peu plus petite. Alors ces valeurs, c'est des temps qu'on passe ensemble, mais c'est vrai que pour moi les enfants, c'est ce qu'il y a le plus important. C'est mon métier à la base, animateur, formateur, BAFA, c'est mon truc de transmettre, parce que ce sont les générations futures qui feront le monde de demain. Donc c'est en assistant à des événements culturels, c'est en allant voir des concerts,
1: des expos,
2: des expos, en faisant des ateliers, en allant voir le monde, en se confrontant aux autres. Pour moi, on s'épanouit et on s'ouvre aux autres.
1: Merci beaucoup, Grégory Amen. On espère que vous allez retrouver un mode de fonctionnement à l'équilibre dans les prochaines semaines.
2: Merci, au revoir.
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3: Ici à la Souterraine, en passant devant le tiers-lieu, la maison d'à côté, peut-être que vous vous êtes déjà demandé ce que c'était avant. Eh bien, on a trouvé des personnes pour nous répondre. Annick et
4: Roger Boulevard.
5: Je remonte en 1946, où c'était avant un café-restaurant-pâtisserie. Les jeunes filles venaient avec leurs copains et ils mangeaient beaucoup des pâtisseries, notamment des bonnes brioches, qui étaient vraiment délicieuses. Les propriétaires de ce restaurant étaient assez âgés, c'était monsieur et madame Piton. Ils ont revendu leur commerce en 1952. C'est monsieur et madame Poti qui étaient bouchers de profession. Monsieur Poti et sa femme Alice ont repris donc le commerce. Alice tenait la boucherie plus le café qui était resté. Je suis arrivée quand ça a été revendu ici aux personnes qui ont fait la maison d'à côté en 2017.
3: Hein? L'actuel café, c'était là où il y avait le café avant ?
5: Non, pas du tout. Alors, l'actuel café d'aujourd'hui était l'ancienne boucherie. Quand les parents ils se sont mis à la retraite, les enfants n'ont pas repris la succession. Donc, c'est pour ça que ça a été revendu en 2017 à la pour devenir la maison d'à côté.
4: Ma sœur fréquentait Mademoiselle Pouty, mais le reste, je ne pourrais pas vous en dire plus. Hein.
5: Ici, par contre, c'est que cette grande pièce où nous sommes, dans la maison d'à côté, c'était le café-restaurant-pâtisserie. En 1946, ça, c'était la grande pièce. Et c'était un lieu de rencontre.
4: Ça tenait à côté de la boucherie ou dans la boucherie ?
5: Ici, non, dans la grande salle. Parce que là où il y a le café actuellement, c'est la boucherie. C'était l'ancienne boucherie.
6: Bonjour ! Bienvenue à la maison d'à côté. Moi, je me présente, je m'appelle Elsa. Je m'occupe avec mes collègues de ce lieu. On est une coopérative et nous avons l'association Bocale Facelli qui est intégrée. On va proposer plein d'activités, la cuisine, le jardin. On invite les personnes à se retrouver autour d'un café, d'une boisson chaude ou froide. On a aussi des sirops. Et puis après, on va avoir des loisirs créatifs, l'apprentissage numérique, ce rendez-vous gratuit. Et on fait de la location d'espace, en gros.
7: Moi, je m'appelle Océane.
3: Océane, est-ce que c'est toujours un lieu où on vient prendre une pâtisserie avec les copains ?
7: Bah, on peut dire ça, oui, parce qu'on a le lycée qui est juste à côté. Donc, parfois, les étudiants viennent ici avec leurs amis, leurs copains. Donc, oui, il y a beaucoup de pâtisseries faites maison et elles sont excellentes.
3: Le goût pour le partage et les pâtisseries, ça perdure dans le temps.
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8: Je rêvais d'avoir une maison à la campagne. Cette maison, c'est comme si j'y étais née. C'est ma maison de famille.
9: Ma maison s'appelle l'Ostao de la Mar.
10: C'est une maison un peu envoûtante.
11: Eh bien, vous voyez, des livres et trois fenêtres qui me donnent le paysage du pays, comme si c'était trois tableaux.
12: Ils ont vécu ici.
0: Thibaut Gaudry.
13: Ce fut autrefois Montmartre ou Montparnasse. C'est aujourd'hui Saint-Germain-des-Prés, avec ses rendez-vous littéraires, ses silhouettes et ses figures. Avec Juliette Gréco, qui en fut l'enfance et n'y est plus qu'une passante.
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12: Symbole de liberté et de féminité, la jolie môme Juliette Gréco devient à la fin des années 50 la muse de Saint-Germain-des-Prés, avant de devenir une icône de la chanson française à texte. Ce qu'elle n'avait pas prévu, se rêvant plutôt danseuse.
15: Je donne mes textes à Cosma, il aime si tu t'imagines, et l'après-midi même, il en fait la musique. Moi je suis là, maintenant il va me falloir chanter. Et puis tout d'un coup le miracle s'est produit. Pour moi, il y a eu un miracle. Voilà, ça y est, je m'envole, je me mets à chanter. Et depuis, j'ai toujours chanté.
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12: Juliette s'échappe régulièrement de Saint-Germain-des-Prés, fuit le tourbillon de la vie parisienne pour goûter la douceur de vivre du Sud. En virée parfois à Saint-Tropez, avec ses copains Boris Vian ou François Sagan. Jusqu'en 1985, où elle est invitée à chanter au festival de Ramatuelle. Et c'est le déclic. C'est là qu'elle veut vivre avec son mari, le musicien Gérard Joannest.
17: Je voulais une maison face à la mer. Je voulais le soleil qui tourne autour de la maison toute la journée, parce que Gérard adore ça. Et je voulais une maison qui me permette de rêver dans le silence.
12: Elle achète un terrain et demande à Serge Meige, l'architecte du théâtre de Verdure où elle a chanté pendant l'été, de lui concevoir son futur havre de paix qu'elle baptise la Maya. Elle va en penser les moindres détails, comme cette table de jardin construite autour d'un mûrier platane ou la tortue en mosaïque au fond de la piscine.
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12: Juliette, contemplative, aime se ressourcer sur la terrasse, avec vue sur la Méditerranée, et dans son jardin constellé de toutes sortes d'espèces méridionales. Elle développe même une passion pour les orchidées blanches. Elle fait de ce jardin et de sa maison son petit coin de paradis, son refuge, celui qu'elle n'a jamais eu petite, et qu'elle partage avec ses chats, ses chiens, un ménate prénommé Goya, et même un bébé panthère. Mais on peut aussi la croiser dans Ramatuelle, au marché ou au café de l'Ormeau. Et puis, femme libre, c'est également une collectionneuse, notamment d'objets érotiques, mais aussi religieux.
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12: Elle était venue, elle aime toujours chanter au festival de Ramatuelle.
17: C'est vrai que ça ressemble un peu à Avignon, quand Avignon a démarré. C'est-à-dire une chose totalement artisanale, faite d'amour, de tendresse et de sueur, de larmes de sang, de larmes de sel, de larmes de miel.

0: C'est dans cette maison, face à sa Méditerranée, le 23 septembre 2020, que la jolie môme quitte la scène.
1: Jolie môme.

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